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1: Originaire de Brest, Michaël Guérand a forgé sa plume et son identité de café-concert en festival. Amoureux de la scène et des mots, il nous offre ici un premier extrait de son nouvel album, Vu comme ça.

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4: Je rêvais d'avoir une maison à la campagne. Cette maison, c'est comme si j'y étais née. C'est ma maison de famille.
5: Ma maison s'appelle l'Ostao de la Mar.
6: C'est une maison un peu envoûtante.
7: Eh bien, vous voyez, des livres et trois fenêtres qui me donnent le paysage du pays, comme si c'était trois tableaux.
1: Ils ont vécu ici.
3: Thibaut Gaudry.
8: Ce fut autrefois Montmartre ou Montparnasse. C'est aujourd'hui Saint-Germain-des-Prés, avec ses rendez-vous littéraires, ses silhouettes et ses figures. Avec Juliette Gréco qui en fut l'enfance et n'y est plus qu'une passante.
9: Et toute nue sous ton poule, y a la roue qui est ma jolie môme.
1: Symbole de liberté et de féminité, la jolie môme Juliette Gréco devient à la fin des années 50 la muse de Saint-Germain-des-Prés, avant de devenir une icône de la chanson française à texte. Ce qu'elle n'avait pas prévu, se rêvant plutôt danseuse.
10: Je donne mes textes à Cosma, il aime si tu t'imagines, et l'après-midi même, il en fait la musique. Moi je suis là, maintenant il va me falloir chanter. Et puis tout d'un coup le miracle s'est produit. Pour moi, il y a eu un miracle. Voilà, ça y est, je m'envole, je me mets à chanter. Et depuis, j'ai toujours chanté.
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1: Juliette s'échappe régulièrement de Saint-Germain-des-Prés, fuit le tourbillon de la vie parisienne pour goûter la douceur de vivre du Sud. En virée parfois à Saint-Tropez, avec ses copains Boris Vian ou François Sagan. Jusqu'en 1985, où elle est invitée à chanter au festival de Ramatuelle. Et c'est le déclic. C'est là qu'elle veut vivre avec son mari, le musicien Gérard Joannest.
12: Je voulais une maison face à la mer. Je voulais le soleil qui tourne autour de la maison toute la journée, parce que Gérard adore ça. Et je voulais une maison qui me permette de rêver dans le silence.
1: Elle achète un terrain et demande à Serge Meige, l'architecte du théâtre de Verdure où elle a chanté pendant l'été, de lui concevoir son futur havre de paix qu'elle baptise la Maya. Elle va en penser les moindres détails, comme cette table de jardin construite autour d'un mûrier platane ou la tortue en mosaïque au fond de la piscine.
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1: Juliette, contemplative, aime se ressourcer sur la terrasse, avec vue sur la Méditerranée, et dans son jardin constellé de toutes sortes d'espèces méridionales. Elle développe même une passion pour les orchidées blanches. Elle fait de ce jardin et de sa maison son petit coin de paradis, son refuge, celui qu'elle n'a jamais eu petite, et qu'elle partage avec ses chats, ses chiens, un ménate prénommé Goya, et même un bébé panthère. Mais on peut aussi la croiser dans Ramatuelle, au marché ou au café de l'Ormeau. Et puis, femme libre, c'est également une collectionneuse, notamment d'objets érotiques, mais aussi religieux.
14: Déshabillez-moi.
1: Et l'été venu, elle aime toujours chanter au festival de Ramatuelle.
12: C'est vrai que ça ressemble un peu à Avignon, quand Avignon a démarré. C'est-à-dire une chose totalement artisanale, faite d'amour, de tendresse et de sueur, de larmes de sang, de larmes de sel, de larmes de miel.

0: C'est dans cette maison, face à sa Méditerranée, le 23 septembre 2020, que la jolie môme quitte la scène.
1: Jolie môme. 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
2: Ah, le matin, on fait la toilette et il faut nous prendre pour des gobettes.
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2: La gobette, c'est la truie ou la métreux, qu'elle est de ses petits gouris. Ah, par chez nous, c'est pas comme chez les Bertans, j'en pas de gros élevages de cochons. Dans le temps, dans les fermes, on engraissait un verra, en des truches et puis les yeux grasses. Puis, on y faisait sa fête. C'était la Saint-Cochon. Tout le monde venait aider la famille, les voisins, pour éplucher les oignons, faire le boudin puis les saucisses, saler la viande, et puis casser la croûte. On buvait une goutte, puis bah souvent une deuxième. Celle-là, on l'appelle le rince-cochon. Même si on l'élève pour le manger, ça n'empêche pas de l'avoir de la tendresse pour le cochon. Écoutez donc ce qu'en dit Jules Gilbert.
3: En Berrichon dans le texte.
2: Ah, je l'avais acheté sur le champ de foire, le 1er de septembre à Saint-Martin. Oh, il était vif, c'est à pas croire. Deux grandes oreilles, le museau mutin. Le soir, un coup formé dans l'étable, il a ben dû trouver le temps long. Il a regretté ses bains manchables, tous ses petits frères, les autres laitons. Oh, doucement, il s'est fait à son auge, ou qui avait dû boire à gogo, à la paille fraîche qui fait sa bauge, ou qui ronflait comme un sous-l'eau. Oh, pour le pousser, je peine à un gère. Toute la journée, il dévorait. Puis un soir, j'ai dit à ma vieille, c'est temps, faut qu'on tue notre bestiau. Eh ben, ça nous a fait quelque chose, à la Mélie puis à Mouet. Ça l'a pas empêché de faire la fête. Ce chagrin-là, c'est vite passé. J'en fais des pâtés en clatette, des grands boudins que j'en épicé, j'en ai mangé de la couchouna et que j'en arrosé en du vin gris. Des andouillettes et des tripoilles, des saucisses et du boudin frit. Le soir, hein, j'étais ben tout un peu pompette. Ouais, émotionné pour de bon, j'ai ben failli gâter la fête. Comme un vieux, je pleurais mon cochon.
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4: Aujourd'hui, pour J'ai testé pour vous, c'est sur la commune de Viennay, dans les Deux-Sèvres, que je vous emmène. On va rencontrer Patrick Dujardin, il est apiculteur amateur, il va nous faire découvrir ce qu'on pourrait appeler un métier hors du commun. Bonjour Patrick.
5: Bonjour.
4: Merci de nous recevoir ici sur ce rucher école. Alors pourquoi un rucher école ?
5: Alors parce que l'abeille du Poitou souhaite former chaque année un certain nombre d'apiculteurs amateurs. Alors il y a de la théorie, mais il y a de la pratique. Et ici, la pratique, on l'a fait sur les ruches que l'on va visiter tout de suite.
4: J'imagine déjà qu'il y a une tenue enfilée comme la vôtre.
5: Ah oui, je vais vous donner ça. Vous allez avoir une paire de gants.
4: La paire de gants, très bien.
5: Bien solide, en cuir. Et puis la vareuse, la protection.
4: Ah oui, c'est pas une tenue de cosmonaute, c'est une
5: vareuse. C'est pas une tenue de cosmonaute, je vous conseille pas.
4: Bon, ça y est, j'ai mis la vareuse élégante. Ça change complètement de look, là.
5: Impeccable, on est paré pour aller voir les abeilles.
4: On va voir les abeilles ?
5: Ouais.
4: Je vous suis pour les ruches ?
5: C'est parti.
4: Allez, c'est parti. Alors là, nous voici donc devant une ruche. Comment ? Il n'y a pas trop d'abeilles dehors ? Ça a l'air d'être plutôt calme.
5: Il n'y a pas d'abeilles sur la planche d'envol. On en voit une qui arrive à l'instant. C'est plutôt une bonne nouvelle pour moi. Ça veut dire qu'elles sont parties travailler, elles sont parties récolter. Donc normalement, on devrait trouver pas mal d'activités à l'intérieur et pas mal de récoltes. On voit que sur cette ruche, il y a le corps de ruche, là où elles habitent.
4: Ouais.
5: Ça, on n'y touche pas, c'est chez elles.
4: Okay.
5: Et puis on a mis deux greniers. Alors souvent, on en met un seul. Mais quand on voit qu'elle récolte pas mal, on peut en mettre un deuxième, voire un troisième, exceptionnellement quatre.
4: Donc là, on peut l'ouvrir.
5: Donc là, on va ouvrir.
4: Ah, et on en voit quelques-unes qui essayent de
5: sortir. Voilà, elles viennent voir
4: ce qui se passe.
5: Donc, comme elles n'ont pas forcément tout eu le signal en bas, on va remettre un petit peu de fumée.
4: J'ai jamais été aussi près de tant d'abeilles. Ça voilà. Vous fait pas stresser, vous ?
5: Non, non, faut mieux pas, non. Donc là, on est face à une hausse qui est plutôt bien remplie. Il se trouve qu'on doit récolter dans une semaine, donc ça tombe plutôt bien. Et on va sortir un cadre.
4: Ah oui, on voit déjà des abeilles. Et c'est du miel qu'on voit ?
5: Alors, c'est du miel. Tout ce que vous voyez là, c'est du miel. Je vous laisse le soulever, vous allez voir ce qu'il y a comme miel.
4: C'est hyper stressant.
5: Vous lâchez pas, c'est tout.
4: Non, je ne vous lâcherai pas, non, vous inquiétez pas.
5: Voilà, donc là, il y a 2 kilos de miel.
4: Hein. Oui, c'est lourd, ouais, effectivement. Voilà. Et imaginons, on a récupéré le miel. Derrière, c'est quoi ? On le met directement en bocal ?
5: Alors, Pas tout à fait. On va le mettre dans un extracteur, c'est-à-dire que la pellicule que vous avez vue tout à l'heure
6: ça,
5: de cire,
6: on
5: va la couper.
6: Ouais.
5: Voilà, le miel va commencer à couler. On va le mettre dans un extracteur, donc ça fonctionne par la force centrifuge. Et puis le miel va se mettre à couler. Et là, on va le mettre dans des réservoirs plastiques ou inox.
6: Okay.
5: Et on va le laisser décanter pendant quelques jours.
4: Merci Patrick, en tout cas, de nous avoir montré un petit peu votre métier et de m'avoir permis de tester ce métier un petit peu hors du commun.
5: Oui, je vous en prie, avec plaisir. Nous, on a toujours énormément de plaisir à partager, à faire découvrir. On le fera jamais assez.

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2: Bonjour Arnaud Fromage.
3: Bonjour, bonjour à tous.
2: La nécessaire minute contre toi, c'est maintenant. C'est vous que j'ai vu tout à l'heure, hein, le doigt dans le pot à pâte à tartiner. C'est quand même pas très propre, hein, tout ça.
3: Je sais, mais que voulez-vous, c'est tellement bon et tellement régressif, la pâte à tartiner, du chocolat, des noisettes et plein d'huile. Bon, ça aide pas à rentrer dans du 38, mais flûte à la fin, il faut savoir se faire plaisir. Et surtout, cette merveille a bien failli ne jamais exister.
2: Alors comment ça, à cause de Monsieur Ferrero, c'est ça?
3: Non, lui, il y est absolument pour rien, ce serait plutôt à cause de l'homme de Néandertal. Je vous explique. L'année dernière, des scientifiques de l'université d'Aarhus au Danemark se sont mis en tête de reconstituer le paysage et d'identifier les essences de plantes qui poussaient en Europe il y a 100 000 ans avant l'arrivée de l'homme. Pour cela, ils ont collecté des pollens anciens, les ont analysés et les résultats ne sont finalement pas si surprenants que ça. On y retrouve du tilleul, du hêtre, du charme et donc bien sûr des noisetiers. Beaucoup de noisetiers même, l'arbuste prolifère en effet dans les plaines, hors des forêts. Or, il faut s'imaginer qu'à cette époque, l'Europe était remplie

0: fait, alors que les noisetiers étaient sur le point de disparaître, nos ancêtres ont commencé à développer ce qu'on appellera plus tard l'agriculture. Or, le bois de noisetier, c'est très pratique si l'on veut se fabriquer des outils, des armes, réaliser un peu d'artisanat ou tout simplement manger des noisettes. Les premiers hommes ont donc commencé à les cultiver, sauvant ainsi les noisetiers de la disparition. Alors, aujourd'hui, on n'a plus d'éléphants sauvages de 4 mètres de haut en Europe, mais heureusement, il nous reste les noisettes. La pâte à tartiner peut donc exister et ma journée peut commencer.
1: Ouf, je suis rassuré aussi parce que le petit déjeuner n'aurait pas la même saveur. Sinon, merci beaucoup Arnaud Fromage et heureusement également qu'on n'a plus d'éléphants. Eh bien, à demain, je crois.
0: À demain.
1: Bah oui, c'est ça, demain pour la nécessaire Minute Comtoise en réécoute, évidemment, sur l'application ici et sur ici.fr.
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4: À quoi servent les maths ?
5: Par exemple, si on est coiffeuse, pour faire payer ses clients, au lieu que de prendre une calculette, le faire de tête comme ça le plus rapidement, comme ça on n'utilise pas trop notre téléphone, puis c'est intéressant les mathématiques.
6: Moi je trouve que ça sert à tout et à rien, les profs. Ils disent faut savoir convertir, mais ça sert à rien quand on est grand en fait.
7: Dans n'importe quel métier, il faut savoir les maths. Convertir s'il faut, parce que ça se trouve, à un moment donné, l'occasion elle va venir, tu vas pas savoir et ça va être compliqué. Et moi je préfère les maths que le français.
8: Moi je me dis, c'est comme toutes les autres matières, plus tu sais de choses et tu es bon en maths, français, grammaire, plus tu auras plusieurs métiers à ta disposition.
9: J'ai jamais trop aimé les maths, mais je sais que je pense que ça va beaucoup servir.
10: En fait, les maths, c'est une des premières matières à être inventée. Les maths, c'est la base de l'école.
11: Pour payer quelque chose, il faut se servir des maths pour, par exemple, compter les pièces, les billets, etc. En fait, les maths, il y a beaucoup de choses qui servent à beaucoup de choses. Il y a des choses où tu vas jamais t'en servir en mathématiques, quoi. Par exemple, la géométrie, tu t'en sers que dans quelques métiers. Tu vas pas t'en servir dans tous les métiers du monde.
12: On était parti à Cultura et j'avais pris des sous, mais j'avais mal compté. Donc, je demande à ma mère de payer parce que j'avais pas assez. Mais du coup, faut compter tout. Faut compter les centimes et les euros et tout ça.
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13: Je vous emmène dans un salon de thé andouillé qui a ouvert ses portes il y a quelques mois, c'était l'été dernier, ça s'appelle Au coin de la tasse, un lieu tenu par Marie-Annick Vicard Coap. Et comme dans tout bon salon de thé, on peut aussi boire du café, ça tombe bien, Marie-Annick m'en offre un. Bon, ben merci pour le petit café, Marie-Annick.
14: Eh ben de rien, avec plaisir.
13: Oui, parce que vous aussi, vous buvez un café, oui. Vous ne buvez pas de thé alors?
14: Je bois les deux.
13: Quand on vend les deux, c'est bien de connaître les deux.
14: Exactement.
13: Pourquoi vous avez créé ce lieu ?
14: Parce que j'avais envie d'ouvrir un salon thé depuis des années. Pour moi, la commune d'Andouillé, ça a été une opportunité. Je suis arrivée sur la commune il y a 2 ans. Et je voulais monter un lieu différent, qui me ressemble, et dans lequel on pouvait accueillir des ateliers, où ce soit aussi un lieu de rencontre intergénérationnelle.
13: Mais vous aviez déjà tenu un commerce avant ?
14: J'ai été libraire pendant 10 ans.
13: Je propose qu'on se lève, Marie-Annick. Comme ça, on va pouvoir aller faire le tour de ce salon de thé. Bon, c'est pas si grand que ça, mais il y a quand même plusieurs pièces. Là, on est dans la pièce principale. C'est là où vous proposez le thé, les cafés, il y a quelques gâteaux. C'est vous qui avez fait la décoration de ce lieu, parce que c'est très très joli.
14: Merci beaucoup. Oui, c'est moi. Donc, toutes les tables et les chaises ont été chinées dans les différentes recycleries Emmaüs de la Mayenne. Le buffet qui me sert à présenter les cafés, je l'ai acheté chez une dame sur Andouillé aussi. Donc, le meuble 100% local.
13: Il y a aussi un coin librairie. Et puis, nous entrons dans l'autre pièce de ce salon de thé où je continue à parler de décoration avec Marie-Annick. Je vois qu'il y a des photos d'Andouillé, de vieilles cartes postales. Je ne sais pas si on voit d'ailleurs votre commerce sur ces cartes postales.
14: Alors, on voit le bâtiment, effectivement, sur toutes les cartes postales, puisque fin 19e, début 20e, le bâtiment accueillait donc un hôtel, le Lion d'Or, qui ensuite est devenu dans les années 50-60 la Poste, avant d'être le cabinet notarial dans les années 90 et donc depuis la fin de l'été, un salon de thé.
13: Et c'est dans cette petite salle du salon de thé que sont régulièrement

0: proposer des ateliers. Alors, ça peut être des ateliers d'écriture, de dessin. Je retourne ensuite dans la salle principale où, sur le comptoir, j'observe de très, très beaux gâteaux.
1: Je travaille avec la boulangerie d'Andouillé, qui est la tendresse, qui me prépare cakes et tartes. Et moi, de mon côté, je fais le cheesecake et je fais des scones. Donc, des scones, c'est des petits pains anglais.
0: Bah, moi, je vous prendrais bien un petit bout de gâteau. Alors, avant de partir, c'est cheesecake. Vous faites le cheesecake.
1: Moi, je fais le cheesecake, oui. Je sers ça.
0: Marie-Annick, avant que vous alliez me préparer l'assiette avec du cheesecake, je vois quand même qu'il y a un nain au niveau de la caisse de votre salon de thé.
1: Oui, c'est un nain que m'a offert une amie pour l'inauguration et j'ai trouvé qu'il avait toute sa place dans la décoration du salon de thé.
0: Mais je pensais que c'était un endroit où, vous savez, comme le petit cochon, on peut mettre sa pièce, mais non, vous n'avez pas prévu ça.
1: Si, mais c'est pas le nain.
0: Ah, c'est pas dans le nain. Ah oui, c'est à côté, on peut mettre une petite pièce.
1: Exactement.
0: Mais attendez, c'est quoi ça?
1: Ça, c'est un personnage des films Ghibli, Voyage de Chihiro.
0: Ça fait du bruit?
1: Oui, tout à fait.
0: Mais c'est trop génial. Il fait un petit rototo à la fin.
1: Exactement, c'est parce qu'il a bien digéré le pourboire.

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1: Ce sont les chemins qui étaient empruntés par les pèlerins, qu'on appelle les Miquelots, qui sillonnaient toute l'Europe pour aller au Mont-Saint-Michel. Et les chemins de Saint-Michel, il y en a un qui passe notamment à Mortain.
2: En fait, il y a des chemins de Saint-Michel un peu partout en France?
1: Oui, un peu partout. Si vous voulez, c'est l'équivalent des chemins de Saint-Jacques, de Compostelle. C'est juste que les chemins de Saint-Michel sont plus anciens théoriquement que les chemins de Saint-Jacques. C'est que les chemins de Saint-Jacques, ils ont été popularisés, beaucoup plus.
2: Ah, mais là, c'est plus dégagé, j'ai l'impression.
1: Alors là, c'est le bas de la Grande Cascade. Vous voyez la passerelle un petit peu plus bas?
2: Ouais.
1: Et c'est de là qu'on a le meilleur point de vue.
2: D'accord, allons-y.
1: Juste derrière.
2: Donc là, on descend. On a une belle vue sur... Là, c'est la Canse.
1: C'est la Canse, oui.
2: Qui est plus large que le Canson.
1: Exactement. Alors, la Canse, on l'appelle aussi la rivière dorée. Elle emmène avec elle des sédiments argileux qui donnent une couleur dorée.
2: Ah oui, c'est pour ça que là, ça fait un peu doré,
1: oui,
2: justement,
1: c'est
2: là-bas.
1: Ça.
2: On est au pied d'un gros rocher. On a la marque du GR blanc et rouge et c'est indiqué GR 22. Donc là, on emprunte une passerelle qui passe au-dessus de la Canse. Qui est beaucoup plus grande que toutes les passerelles qu'on a empruntées jusque-là, forcément, puisque, on le disait, la Canse est plus large. On a la cascade en face de nous.
1: Donc voilà, avec une puissance relativement incroyable, hein, on s'en rend bien compte ici avec les dernières précipitations, c'est. Il y a du débit.
2: Elle est plus resserrée aussi.
1: Oui, elle est plus resserrée, alors elle repart de plus haut, elle est en virage.
2: Donc forcément, l'eau prend de la vitesse là.
1: Oui.
2: Et donc là, on voit les rochers un peu typiques aussi du massif armoricain.
1: Un peu rouge-marron, aussi très ciselé.
2: Ah, c'est un vrai toboggan. Il n'y a personne qui l'a pris en toboggan?
1: Non, c'est fortement déconseillé.
2: Et là, il y a de beaux reflets du soleil encore sur la Canse qui poursuit sa route après. Dans une espèce de cheminement boisé, puisqu'il y a des bois tout autour. Là, on reprend des escaliers qui nous permettent de quitter le lieu de cette grande cascade, de la voir aussi avec un autre point de vue. Vous les avez découverts il y a longtemps, vous, ces cascades-là?
1: Je les connais depuis que je suis enfant. En fait, ma famille est originaire en fait, du Mortainais en partie. Et on venait ici les dimanches après-midi en famille. Je pense que tous les Mortainais sont fiers de leur cascade et de leur patrimoine. C'est quand même un patrimoine naturel exceptionnel. On est connu et les gens viennent aussi pour ces cascades.
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3: Pour changer, je ne vais pas vous apprendre un mot, mais vous apprendre quelques subtilités pour écrire en breton. Et ensuite, place à un prénom pour changer aussi.
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3: Ouais, c'est la journée du changement. Alors, je vous apprends chaque jour des mots. La pratique orale, c'est bien, mais l'écrit, c'est important aussi. Alors, dans l'alphabet breton, il y a deux ou trois petites choses à savoir. En premier, vous verrez une lettre que vous connaissez, mais que vous ne prononcez pas bien. C'est le C'H, qui sert à écrire le son RE, et donc pas CHE ni QUE, c'est RE. C'est un gros H aspiré. Pensez à un hangar, hein, voilà, comme ça va vous aider. Ensuite, une autre chose à savoir, pas de bol, le cul n'existe pas en breton, on parle pas de cul, mais à la place, nous avons le K, qui sert à remplacer donc le cul, mais aussi le C, et ça sert à faire le son que. Un K, tout simplement. Donc avec ça, vous ne devriez plus confondre C'H, c'est le H, le hangar, hein. Et si c'est un K, eh ben là, vous pourrez dire K. Ça paraît bête comme chou, mais c'est important à connaître pour pouvoir écrire, mais aussi lire et retrouver la bonne prononciation. À vous de répéter, ou alors écrivez-le quelque part pour vous en souvenir.
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3: Et pour changer des noms de lieux de famille, un prénom aujourd'hui, qui est sûrement parmi les plus répandus, ou du moins dans le top des prénoms bretons, c'est Maël, avec sa variante Maëlan. Alors Maël, c'est un très vieux prénom, commun à d'autres langues celtiques. Maël, ça vient du Moyen-Âge, de l'époque du vieux breton, et ce nom était celui des princes ou des chefs de clan, à l'époque où la Bretagne était clanique, évidemment. Mais ce joli prénom est resté. Maël, c'est un prénom masculin, féminisé depuis peu, mais Maël, c'est le chef de clan, et dans Maëlan, eh bien là, on a une contraction de Maël et Tan, qui donne Maël Dan. Et ensuite, Maëlan, c'est-à-dire le chef de feu, donc au caractère bien trempé. commissaire en Maëlan. Voilà, il est temps pour moi de vous laisser, de vous dire à demain, même heure, Canoir-Houas.
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5: Louis Hachette, fondateur de l'un des plus grands groupes d'édition au monde. Mais saviez-vous que tout a commencé à Rethel? Louis, dès son plus jeune âge, se tourne vers la lecture. Un amour, d'ailleurs, qu'il ne quittera jamais. À peine adolescent, il quitte sa ville natale avec sa famille pour Paris, où sa mère travaille comme lingère dans un grand lycée. Et c'est à la capitale qu'il va faire ses études, notamment en droit. Mais c'est un autre domaine qui va capter son attention, l'édition. À 26 ans seulement, il fonde sa propre maison d'édition. Très vite, elle prend une ampleur considérable et en quelques années, elle devient le premier groupe d'édition en France. Et qu'est-ce qui explique un tel succès? Eh bien, c'est surtout son modèle commercial novateur. Louis Hachette comprend que pour toucher un large public, il faut adapter les livres aux besoins du public. Qu'il s'agisse de manuels scolaires, de dictionnaires ou d'ouvrages destinés aux jeunes lecteurs, son intuition est de créer des ouvrages pédagogiques, accessibles à tous à des prix raisonnables. Et le pari est réussi, car ses livres se retrouvent dans toutes les écoles et contribuent à l'émergence d'une véritable culture populaire. Loin de se cantonner à l'édition scolaire, il diversifie rapidement son catalogue en publiant des romans, des biographies, des récits de voyage ou des ouvrages scientifiques. Et c'est là toute la force de sa vision. Il parvient à offrir à la fois des livres éducatifs, mais aussi des œuvres littéraires qui font de sa maison un acteur incontournable du paysage éditorial français. Un autre point marquant du génie commercial de Louis Hachette, la distribution des livres. Il innove en installant des points de vente dans des gares, là où le public est nombreux. Des points de vente qui s'appellent aujourd'hui Relais. Louis Hachette s'éteint à 64 ans, mais son nom et son œuvre perdurent toujours à travers l'énorme empire qu'il a créé. Le 9 février 1953, Henri Philippaki, des éditions Hachette, publie les premiers titres d'une collection appelée Un grand avenir, le livre de poche. Un format qui séduit un public jeune car le prix est plus raisonnable. Aujourd'hui, les éditions Hachette sont parmi les plus grandes maisons d'édition au monde, mais tout a commencé à Rethel, grâce à ce jeune homme passionné par les livres et déterminé à démocratiser la culture. Louis Hachette, véritable pionnier de l'édition, c'est l'un des trésors de Champagne-Ardenne.
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1: Alors, nous sommes dans le laboratoire des sauvages et cultivés. On est à Casteil.
2: Et vous, Valérie, vous avez créé votre propre marque de cosmétiques ici dans ce laboratoire qui est un laboratoire collectif.
1: Oui, c'est un laboratoire partagé qu'on a donc créé avec le collectif Sauvages et Cultivés. On est un groupe de productrices et transformatrices de plantes.
2: Mais vous, la particularité, c'est que vous utilisez une ressource locale que nous avons dans le département, à savoir la vigne.
1: Alors moi, je formule mes produits cosmétiques à partir de marc de raisin.
2: C'est ce qu'on a ici dans ces flacons.
1: Tout à fait. Alors le marc de raisin, c'est le résidu sec de la presse après la vendange du raisin. Donc moi, je le recueille chez Mireille Ribière au domaine du lendemain, qui est une vigneronne en biodynamie.
2: À Fourques. Oui. Et qu'est-ce qui vous a donné l'idée d'utiliser ce marc de raisin pour faire des produits cosmétiques ?
1: Alors moi, je suis fille de viticulteur et de distillateur. Donc j'ai vraiment grandi au milieu des vignes, ça fait partie de mon ADN. Donc j'avais pas vraiment envie de reprendre l'exploitation familiale, mais j'avais envie de valoriser la plante qu'est la vigne d'une autre façon, et l'idée d'en faire des produits de soins m'est apparue assez évidente.
2: Vous avez un parcours de scientifique ?
1: J'ai un parcours d'herboriste. En fait, j'ai été formée à Indorplan, qui est l'école des médecines douces et d'herboristerie à Montpellier. J'ai suivi un parcours en cosmétologie et également, voilà, pour arriver à tout ça.
2: Alors, dans vos cosmétiques, vous, qui sont sous quelle marque ?
1: Ma marque s'appelle Résonance. Résonance, R-A-I, comme le raisin. Moi, je développe deux sérums pour le visage.
2: Donc, c'est-à-dire, de ce marc de raisin que nous avons ici, on arrive à des petits flacons.
1: Alors, en fait, le marc de raisin, après l'avoir séché, je vais réaliser différents types d'extractions avec des solvants différents qui vont être à la base de la composition de mes produits. Donc, on a un sérum hydratant pour le visage, donc qui est à base d'une eau de raisin que je fabrique et que j'associe à différents types d'acides hyaluroniques et d'huile essentielle. Donc ça, c'est un sérum qui est hyper hydratant, qu'on met d'abord avant toute autre crème ou huile. Et ensuite, en complément, je réalise une autre extraction de raisin, mais à base d'huile, que je vais mélanger avec d'autres huiles précieuses, du bakouchiol qui a un anti-ride naturel et des huiles essentielles qui sont régénérantes. Donc ça, c'est plutôt pour la partie nutrition très concentrée de la peau.
2: Réalisé ici à Casteil.
1: Absolument, c'est une chance formidable d'avoir ce laboratoire.
2: Et alors, vos produits, ce sont des produits cosmétiques. On va les retrouver où ensuite, Valérie ?
1: À Perpignan, dans différents endroits, à Bagnoul-sur-Mer aussi, et également chez des cavistes qui ont choisi de valoriser la vigne, le vin, mais d'une autre façon.
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3: Bonjour Médéric Gasquet-Cérus.
4: Bonjour Philippe, bonjour tout le monde.
3: Notre linguiste marseillais, Médé, vous avez un joli menu à nous proposer aujourd'hui.
4: Ah oui, il y a quelques semaines, on a beaucoup parlé de ce chiffre, vous vous souvenez. Les trois quarts des établissements de restauration du 15e arrondissement de Marseille sont des fast-food.
3: Ouais.
4: Ce qui pose bien sûr plein de questions, et notamment en termes de vie de quartier, de sociabilité et d'économie, et bien sûr de santé, car on est ce que l'on mange. Et souvent, ce que l'on mange, ben, c'est pas bon. Pas bon au goût, mais surtout pas bon pour la santé. Colorants, additifs, sorbates de trompatium, acide trichlidrique, j'invente, trucs en tox ou plastoc, plats réchauffés dans des barquetas au goût fadas. On trouve ça dans certains fast-food, bien sûr, mais pas tous, mais ne pas tout confondre, mais aussi dans beaucoup de cantines où vont manger les minots, dans les rayons de supermarché, mais aussi dans la restauration collective, mais aussi dans certains restaurants, oui, attrape touristes ou attrape couillons, ou resto plus ou moins branché, ou brasserie de cake, mais qui gratte sur la qualité. Et j'ajoute, je pense aussi à cette boulangerie-pâtisserie que je ne nommerai pas, mais où j'ai acheté récemment des bunes, des mini-bunes, oui, toutes petites comme ça, là, un euro pièce, ouais, déjà. Ouais. Mais franchement, je suis là-bas pour acheter 8 bunes. C'était grasse, mais grasse, grassasse. pas bonne, écœurante, et ça m'a fait rouméguer quand je pense que mon grand-père était boulanger. Bref, voilà.
3: Ouais.
4: Je pense aussi à ces platées de pâtes trop cuites ou de riz collé estouffe gari. Je pense à ces carottes râpées orange fluo qu'on dirait qu'elles sont surlignées ou surligneurs, vous voyez. Je pense à ces choux qui sentent l'escaoufi. Je pense à cette salade rasqueuse qui n'a jamais vu la terre et qu'on vous met dans un coin d'assiette comme ça, à côté du steak rasqueux aussi. Je pense à ces brocolis mouligas, ces gorgées d'eau. Je pense à ce surimi orange fluo, lui aussi, qui contient tout sauf du crabe, et il a plus la tête des cheveux de Trump qu'autre chose. Je pense à ces desserts goût fraise, sans que jamais aucune fraise n'ait, ben justement, ramené sa fraise dans l'emballage.
3: Ouais.
4: Bon, bref, voilà. Il y a un moulon d'autre chose aussi appétissante que les fameuses cigarettes de Bordy, de cigalon, de pagnol, hein, cigarettes de Bordy, autrement dit, les cannellonis dans lesquelles on refourgue tout ce qui n'a pas été mangé de la semaine. Tout ça n'a aucun goût. Ou comme le chante le groupe Quartier Nord, en utilisant l'expression de chez nous, ça n'a ni goût, ni gouste. Donc,

0: ça n'a plus cours. Pour vous dire, les Gaulibosta, les Gaulibosta,
1: les Gaulibosta. Dans notre parler, nigou nigouste, c'est une expression qui veut bien dire ce qu'elle veut dire, et une tournure qui insiste sur la fadeur d'un plat, d'un aliment ou même d'un événement. Nigou nigouste, avec prononciation du S originel que l'on retrouve dans le provençal gustus, goûteux, et qui a été remplacé depuis par l'accent circonflexe dans notre orthographe moderne. Le tout venant de la locution provençale navet nigou nigouste. Et pourtant, en Provence, nous en avons des choses qui ont du goût, de bons produits, de bonnes recettes traditionnelles, des plats gustus comme les pieds paquets, la daube ou l'aïoli, même si Pierre Blasi donne comme exemple son aïoli, il avait ni goût ni gouste. Ouais, il faut le faire un aïoli sans goût quand même. Hein. Oui, c'est ce qu'on appelle chez nous, désolé, aussi un aïoli de parisien. Mais meuf, il ne faut pas tout mettre dans le même panier. Il y a des fast-foods de qualité qui font de très bons burgers, des snacks où l'on mange de très bons sandwichs, de très bons kebabs. Et merci à eux d'être là le midi ou en fin de soirée ou quand on rentre du stade. Moi, j'apprécie. Chacun ses goûts, mais parfois, chacun ses dégoûts, voire ses égouts. Vive le bon goût, car le fada, ça rend fada.
0: Pour vous dire,
2: c'est un bonheur. C'est aussi bon que l'aïoli. C'est Médéric Gasquet-Serru sur Marseille tous les matins. À demain, Médé.
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4: On a l'honneur et la chance d'avoir le copain Tom Aubry en studio. Salut Tom.
5: Salut Richard, bonjour à tous.
4: Mille raisons d'aimer la Côte d'Azur chaque jour. Un nouveau chapitre, une nouvelle page qui s'ouvre. C'est parti.
5: Et une nouvelle aujourd'hui, c'est parti. Voilà, raison 480, les trains et la Côte d'Azur. Alors si on est râleur, et je le suis, on peut dire que les trains sur la Côte d'Azur, c'est pas un long fleuve tranquille. D'ailleurs, est-ce que vous vous êtes déjà demandé pourquoi est-ce qu'on longeait le bord de mer, ou comment marche le réseau ferroviaire azuréen, et quel était le train le plus luxueux qui ait jamais circulé dans les Alpes-Maritimes?
4: Bon bah je suppose que tu vas nous expliquer tout ça.
5: Tout juste Auguste, mais pour tout comprendre, il faut que l'on remonte un peu dans le temps. En France, en 1820, les trains se développent autour de Saint-Étienne, où se trouvait un bassin minier. L'enjeu à cette époque est donc de relier un pôle industriel à une ville ou à un port.
4: Et c'est après que les trains révolutionnent le tourisme.
5: Et oui, durant la seconde moitié du 19e siècle, dans les Alpes-Maritimes, la révolution du chemin de fer permet de désenclaver les territoires et de transporter un nombre toujours plus grand de marchandises et de voyageurs. La compagnie internationale des wagons-lits va d'ailleurs plus loin en proposant des voyages alliant confort, vitesse et sécurité. En 1886, le train bleu relier Londres à Menton.
4: Ah ouais.
5: Et les voyageurs peuvent pour la première fois se déplacer à bord, se faire servir des repas à table et surtout dormir correctement.
4: Et alors, quel impact ça va avoir chez nous ?
5: Eh bien, le rail accompagne la construction des palaces, l'essor des villas et en bref, la naissance de la Riviera. Sans le train, la Côte d'Azur n'aurait probablement jamais connu un tel développement touristique.
4: Mais alors, pourquoi est-ce que ces rails longent le bord de mer ?
5: Alors ça, c'est pour une raison géographique. Dans les Alpes-Maritimes, la mer borde directement des reliefs abrupts. Et donc à partir des années 1860, les ingénieurs n'avaient pas d'autre choix que de construire des lignes de chemin de fer sur la bande côtière. Car oui, il faut construire sur un terrain plat et avoir un accès direct aux villes portuaires.
4: Et donc la géographie impose ce tracé.
5: Oui, finalement, si le train longe la mer, ce n'est pas seulement à cause de la géographie. C'est parce que depuis 150 ans, la Côte d'Azur avance au rythme du rail. C'est une carte postale en mouvement, c'est un balcon sur la Méditerranée. Et ça, franchement...
4: C'est une très belle raison d'aimer la Côte d'Azur.
5: En plein dans le milieu, là.
4: Et franchement, on va pas se mentir, on a quand même la chance d'avoir l'un des plus beaux tracés au monde.
5: On est bien d'accord. On peut être penseur dans le train.
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1: Bonjour, je suis Flora Olivares, directrice du cinéma Le Félix de La Bouère depuis 2 ans et demi. Je suis arrivée dans le monde du cinéma un petit peu par hasard. À l'origine, j'étais médiatrice culturelle, j'habitais à La Bouère. Et un jour, je vois une offre pour devenir médiatrice culturelle au cinéma. Étant donné que j'ai une formation de médiatrice, je n'avais certes pas de connaissances spécifiques du monde du cinéma, mais je savais comment transmettre des informations sur une œuvre et faire le lien entre une œuvre et son public. J'ai tenté l'aventure et ça m'a tellement plu que j'ai souhaité passer en direction.
2: Comment gère-t-on une salle de cinéma de 230 places, donc ici, dans un cadre comme celui-ci?
1: On cherche à nouer des liens, des partenariats, à s'inclure au maximum avec le tissu local, que ce soit associatif ou structure partenariale dépendant de la municipalité, de la communauté de communes. L'objectif, c'est de travailler avec les autres pour faire connaître ce qu'on met en place dans la salle et surtout ne pas rester replié sur soi. En venant en salle au Félix, vous soutenez la salle locale. Vous soutenez une salle en particulier, mais vous soutenez aussi toute la création cinématographique de manière générale. Ce qui est intéressant quand on est un cinéma de proximité, c'est qu'on a le temps et le contact avec le public. On peut discuter avec eux. Qu'est-ce que vous avez aimé? Qu'est-ce que vous n'avez pas aimé? N'hésitez pas à nous faire des retours. Qu'on construise ensemble et qu'on ne reste là encore pas seul dans sa tour d'ivoire à imaginer pour les autres. Et ces temps d'échange, ces rencontres, c'est extrêmement riche humainement et professionnellement. On va sélectionner les films en fonction de différents critères. Le film incontournable, bien sûr, on va le passer. On va le garder longtemps pour que un maximum de monde puisse le voir. Ensuite, qu'est-ce que aiment mes spectateurs? Je sais, par exemple, qu'à La Bouère, les comédies françaises plaisent énormément. Et enfin, nous sommes un cinéma labellisé Art et Essai. On a un public assez hétéroclite. Beaucoup de familles et de jeunes publics, parce qu'on a une programmation qui est très adaptée aux jeunes publics. Pour nous, c'est très important, notamment que les premières séances se fassent dans de bonnes conditions, avec un son adapté, des lumières baissées progressivement, une présentation et un atelier. L'idée, c'est que chaque tranche d'âge puisse trouver un film vraiment adapté à ses spécificités et puis bien sûr que ça leur plaise. Notre cinéma est équipé d'appareils permettant de transmettre l'audiodescription ou de renforcer le son, mais j'aimerais notamment développer toute la partie accessibilité pour les personnes en situation de handicap psychique de façon à ce qu'ils se sentent à l'aise et pas jugés en venant en salle.
2: Vous avez passé une partie de votre enfance à Biscarrosse. La jeune Flora à l'époque, elle allait voir les films?
1: La jeune Flora habitait à Biscarrosse-Plage et à l'époque, on avait la chance d'avoir un cinéma. Ma mère refusait qu'on ait la télé. Par contre, on avait à côté du téléphone, sur le meuble du téléphone fixe, puisqu'à l'époque c'était comme ça que ça marchait, un carnet de tickets de cinéma à volonté. Quand je vois un spectacle, quand je vois un film, quand j'assiste à un concert, ça me fait vibrer. C'est assez indescriptible.
2: Flora Olivares, directrice du cinéma Le Félix. Avant de regarder le grand écran qui nous fait face, il faut que vous me donniez le nom de la radio qui vous a passé le micro aujourd'hui.
1: Ici Gascogne, bien sûr.
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3: Et le cocktail américain, c'est quoi?
4: C'est un cocktail grillé avec une sauce américaine, tomate, échalote, une pointe de cognac, du vin blanc. C'est un peu relevé.
5: Un déca,
6: pâté, jambon, c'est du canvaillette, gruyère, chantal, rôti, jambon de pays.
7: Eh bien, tout ça, ça va aller dans la blanquette.
8: Bon appétit.
9: C'est dans la deuxième partie du 19e siècle que les Parisiens découvrent l'attractivité des grands cafés. Le Café Riche, situé boulevard des Italiens, fut l'un des plus prisés. Parmi la clientèle du Riche, Offenbach, Baudelaire et sa passion pour le vin blanc, Dumas, Maupassant, Ferdinand de Lesseps, Flaubert et Zola. Toutes ces stars du Second Empire avaient à leur service des cochers. Les ancêtres d'Hubert et Taxi G7 garaient leur fiacre à deux galops de cheval rue Le Pelletier et se restauraient au Petit Riche. Confirmation du directeur actuel, François-Charles Sagy.
5: Le Café Riche était sur le boulevard et le Café Riche recevait toute la belle clientèle qui allait à l'opéra. Et au Petit Riche, c'était l'antipode, c'était le repère des cochers, des machinistes et également des lorettes. Le Café Riche lui a fermé, au Petit Riche est toujours vivant.
9: 1916, au grand dam des grandes familles, le Riche devient l'imposant siège de la Banque Nationale de Paris, aujourd'hui BNP Paribas. Quant au Petit Riche, à l'abri des transformations des grands boulevards, il fête fièrement ses 171 ans d'existence. Revanche sur le temps, c'est désormais cette brasserie et son magnifique décor 1880 qui accueille la belle clientèle du quartier de Rouault, experts, galeristes, commissaires-priseurs, ainsi que des journalistes et des hommes politiques.
5: Tous les présidents de la République depuis 1854, sauf M. Macron et M. Sarkozy, qui n'ont pas encore eu l'occasion de venir. On a également, bien sûr, M. Charles Aznavour, qui avait sa table préférée dans le fond du restaurant. Catherine Deneuve, pour les citer, et des plus récents comme Clovis Cornillac ou Omar Sy.
9: Au Petit Riche, le chef s'appelle Juan Moncalvo et qui veille à la continuité d'une très bonne cuisine bourgeoise. Exemple avec une entrée, un plat et un dessert.
8: Alors ici, on prépare la cuisine française traditionnelle. On fait toute maison. On fait des foie gras, que ça marche très bien. Et on a la même recette depuis 170 ans. Aussi, on a la tête de veau, que c'est un plat caractéristique de restaurant, que les gens viennent exclusivement pour ça. Et un super crème brûlée, quoi. Très belle crème brûlée.
9: Vous êtes né en Uruguay. Quelle est la spécialité culinaire que vous aimez bien préparer de votre pays d'origine?
8: On est très très fort en viande.
9: On dit souvent la viande d'Argentine, mais la viande en Uruguay, c'est à peu près la même.
8: Oui, c'est meilleur les Uruguayens quand même.
9: Pour quelle raison?
8: Parce que c'est chez moi, quoi.
9: Ajoutons en ce moment aux agapes préparées par Juan et sa brigade, terrine de sanglier, lièvre à la royale et une très belle gamme de crustacés. Et puis entre en piste un sommelier émérite, Jean-Paul, le Lucky Luke des vins de la Loire, qui dégaine les meilleurs crus d'Anjou, Chinon, Saumur-Champigny et Savenières. Au Petit Riche est incontestablement l'ambassade de la Loire à Paris.
5: C'est surtout dû à un propriétaire historique qui en 1909 avait des vignes du côté de Vouvray. Et ce propriétaire, lui, a embouteillé même ses barriques, faisait transporter ses barriques depuis Vouvray jusqu'ici et faisait l'embouteillage du vin dans la cave. On a plus de 350 références de vin. Notre cave de jour ne suffit pas et on a donc une cave troglodyte à Rochecorbon du côté d'Amboise qui nous permet de stocker des vins à une température qui ne bouge pas à 12 degrés. Donc c'est vraiment une fierté d'avoir encore une fois des allocations, d'avoir ces vins disponibles pour nos clients et surtout à très bon prix quand on a des clients qui nous disent mais c'est pas possible, comment on fait pour faire ces prix-là? Et juste encore une fois, c'est une philosophie de la maison de proposer des choses généreuses, bonnes et au bon prix.
9: Rendez-vous au 25 rue Le Pelletier, ouvert 7 jours sur 7 pour vous régaler au déjeuner, au dîner, dans les petits salons 19e siècle du rez-de-chaussée ou les très jolis salons privatisables de l'étage. Au Petit Riche, une maison, comme le dit François-Charles Sagy, qui vous attrape le corps et le cœur avec un bel appétit et une large soif.

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0: Percé est venu s'installer en Puisaye, loin du tumulte, pour écrire et composer ses chansons folk. Si la voix est douce, les chansons, elles, ne sont pas toujours tendres.
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2: Un invité dont je sais que, dès que vous entendrez le nom, une musique mystique démarrera dans votre tête. Le nom de mon invité, c'est Héra. Et la musique, c'est ça. C'est l'œuvre d'un homme, compositeur et producteur, Eric Lévy, dont le parcours commence avec le rock, le hard rock, passe par les États-Unis, croise le pape Jean-Paul II et jacouille la fripouille. Et au milieu de tout ça, Héra, donc un succès énorme et un huitième album qui vient de sortir et qui va vous surprendre. Bonsoir Eric Lévy.
3: Bonsoir.
2: Je suis ravie de vous accueillir dans Décibel. Je le disais tout à l'heure, j'ai vu que ça vous a fait sourire. On entend le mot Héra et tout de suite on entend... Incroyable la marque laissée par cette musique.
3: Oui, c'est
2: Ameno.
3: Vrai. Oui, oui.
2: D'ailleurs, votre prochaine tournée s'appelle Ameno Tour.
3: Oui.
2: Elle est toujours donc au cœur de vos concerts.
3: Oui.
2: Est-ce que vous pouvez me raconter si au moment où vous avez créé Ameno, qui n'est pas juste une musique, mais aussi une création linguistique,
3: oui.
2: Est-ce que vous sentiez que vous teniez quelque chose de particulier?
3: Absolument. J'étais assez sûr de moi, je dis ça en toute humilité bien sûr, mais depuis ma jeune enfance, j'ai toujours aimé tous les grands tubes, quels qu'ils soient, du classique, du hard rock, de tas de musiques différentes. Donc j'ai une oreille assez, quand j'aime, vous savez, j'entends les choses qui marchent bien.
2: Vous entendez ce qui marche.
3: J'ai une bonne oreille, ouais, pour ce qui marche. Et j'ai réussi, j'ai eu cette oreille pour moi-même, donc c'est un peu bizarre à dire, mais... Voilà, donc j'étais persuadé que ça allait bien marcher, mais pas dans ces proportions-là. Mon rêve, c'était de faire 500 000 albums. Je me rappelle, je me dis, je fais 500 000 albums entre l'Allemagne, les pays de l'Est, parce que je sais qu'ils sont assez friands de dramatique, de l'épique, tout ce qui est un peu opératique comme ça. Non. Et voilà, on a fait 10 fois plus. Donc
2: ouais, vous avez vendu 15 millions d'albums en tout, hein, avec
3: entre tous les albums.
2: Ouais,
3: voilà, ouais.
2: C'est ça. Et alors, vous parliez d'oreille, cette oreille du tube que vous avez. Les patrons de maisons de disques et les programmateurs radio à l'époque l'ont pas eu en fait. Hein.
3: Oui. On va dire même pas du tout.
2: Ils ont dit, mais non, ça ne marchera jamais.
3: Oui, on me l'a carrément dit, oui, ça ne marchera pas. J'ai eu le droit à tout. Enigma, c'était il y a 20 ans, il y a 10 ans. Enfin, bref, et puis, bon, je crois que je ne suis pas le seul à qui ça arrive, honnêtement. Mais là, c'était particulièrement général. Quoi. Je crois que j'ai fait tous les labels, tous les gros labels, on va pas les nommer. Et voilà, c'est une personne, en fait, dans un label, aux éditions... qui m'a dit, ah, ça c'est vraiment très bien. Et voilà, et après...
2: Et la suite vous a donné raison, à vous et à lui d'ailleurs.
3: Oui, exactement.
2: Exactement. J'aimerais qu'on explore votre parcours, Eric Lévy, parce qu'avant Héra, il s'est passé plein de trucs intéressants musicalement pour vous. Ça commence par le rock, je le disais, le hard rock.
3: Oui,
2: et le groupe Shaking Street.
3: Absolument.

0: Shaking Street et la chanteuse Fabienne Shine.
1: Absolument.
0: C'est ça. Ça, c'est vos débuts sous votre nom à vous,
1: oui,
0: en fait. Parce qu'avant, vous jouiez un peu avec Higelin.
1: Oh non, Higelin, c'est vraiment, c'est même pas, c'est une petite parenthèse qui a duré quelques soirs.
0: D'accord.
1: Parce que j'avais rencontré, sa femme m'avait arrêté dans la rue en me disant, bon, si j'étais musicien, j'avais une guitare à la main, donc c'était un peu évident. Et elle m'avait dit, je vais te présenter mon mec, elle me dit, et je vois un type, les mains couvertes de cambouis jusqu'au coude, il était en train de réparer son moteur, il avait un espèce de camionnette, vieille camionnette, et il me dit, voilà, je joue à la Pizza du Marais ce soir, je cherche un musicien pour m'accompagner, voilà.
0: Donc, la Pizza même, du Marais qui est devenue après le théâtre des Blancs-Manteaux.
1: Possible.
0: Oui, c'est ça, après. C'est pareil.
1: Et c'était, il y avait 40 personnes, vous voyez, au
0: excellent.
1: Sous-sol.
0: Ouais.
1: Et voilà, j'y vais quelques soirs avec lui. Après, on est resté amis un certain temps, mais avec tout le respect que j'ai pour lui, c'était pas du tout ce que ma direction musicale, vous voyez.
0: Oui, vous, c'était le hard rock. Hein.
1: Oui, absolument. Donc j'étais très loin de ce que voulait faire Jacques en même temps, mais bon, on a sympathisé, il a trouvé un gars qui voulait l'accompagner ce soir-là, voilà, c'est fait comme ça.
0: Et quand on pense que le seul groupe français qui a été remarqué par les Américains, c'est Trust, alors c'est vrai, Trust a été remarqué, aimé par les gros groupes internationaux, mais c'est le cas aussi de Shaking Street, parce que vous avez tourné aux États-Unis.
1: Oui, oui, absolument. Vous saviez, à l'époque, il n'y avait pas les réseaux sociaux, il n'y avait même pas MTV, donc c'est pas du tout, mais je crois que s'il y a le seul groupe vraiment, qui a vraiment... fonctionner au niveau des tournées au niveau où on était, c'était Shaking Street en fait, parce qu'on a tourné avec des gros groupes, Black Sabbath, Blue Oyster Cult, AC/DC, on a fait des grosses tournées, et c'est vrai que pour des petits Français qui débarquaient, on est passé du... Vous voyez, ça a été très, très vite.
0: Bah oui.
1: Oui, ça a été très rapide tout ça.
0: C'est un parcours dingue quand même.
1: Oui, mais c'est une belle époque, parce qu'à l'époque, il y avait à la fois Trust, Téléphone, on se connaissait tous. Hein. Dans Shaking Street, j'avais la moitié de Téléphone. Au départ, il y avait Louis Bertignac. Et pareil, très vite, on a vu que, voilà, on n'était pas parti dans la même direction.
0: Il y avait
1: en toute amitié, il y a eu, tout s'est passé très bien. Et Trush, je connaissais très bien Nono, le guitariste à l'époque. Enfin,
0: oui.
1: On se connaissait tous, et finalement, on a réussi ces trois groupes-là. Eux, ils ont choisi de faire du français, donc forcément ils étaient voilà. Et moi, j'ai choisi un parcours qui était autre. Donc, et le fait qu'il y ait aucune communication via les réseaux sociaux qui n'existaient pas, la presse, on n'en parle pas. Donc, si vous voulez, on a eu un parcours un peu discret.
0: Ouais. Ah oui, moi j'ai appris la connaissance de Shaking Street en préparant notre interview.
1: Oui.
0: Et j'ai vu les salles que vous avez faites aux États-Unis, les tournées.
1: C'est vrai que voilà, donc c'est une belle expérience. Et sa forme, après, voilà.
0: Alors, vous vous demandez peut-être, les amis, comment on passe de Shaking Street, que vous avez entendu, ton groupe de hard rock français, à ERA. Eh bien, ça passe par des musiques de films. Que trépasse si je faiblis.
1: Oui, c'est ça.
0: Les visiteurs, c'était pas votre première musique de film, puisque le réalisateur Jean-Marie Poiret vous avait demandé avant de faire la musique de l'opération Cornet de Bif.
1: Absolument.
0: Ouais. Et vous vous sentiez l'âme d'un compositeur de musique de film?
1: Je vais être très honnête avec vous, j'ai toujours pensé que la musique de film, c'était beaucoup plus facile à faire que l'exercice d'un artiste qui parle.
0: Parce qu'il n'y a pas de parole?
1: Non, parce qu'on fait une musique de film, on a un support image.
0: Oui.
1: Donc on n'a pas à se soucier de comment ça commence, comment ça termine, ça coupe directement.
0: Okay.
1: Déjà, voilà, à moins d'avoir aucune inspiration, je pense que n'importe quel compositeur digne de ce nom, si on lui donne un bon film, vraiment d'être vraiment mauvais, c'est un exercice relativement facile. Le plus dur dans la musique de film, c'est pas de faire la musique, c'est d'entretenir les relations avec les réalisateurs, les producteurs. Ça c'est autre chose.
0: Ouais.
1: C'est une personne. Il faut des un profil psychologique particulier. Vous voyez ce que je veux dire? Mais au niveau de la musique même, c'est un peu un cadeau. Un bon film, c'est un cadeau, vous voyez, pour moi.
0: Ouais. Et en tout cas, Jean-Marie Poiret, il a tellement aimé le travail que vous avez fait donc, sur l'opération Cornet de Bif, qu'il vous confie la musique des visiteurs. Et là, vous avez cette fulgurance qu'on retrouvera après dans ERA. C'est cette ambiance, évidemment, du Moyen-Âge qui est dans le film. Et vous créez ce générique des visiteurs qu'on a encore tous dans l'oreille aujourd'hui.
1: Voilà.
0: On voit Jacques Couille, la fripouille, non mais c'est fou.
1: Ouais. Oui, puis ça donne un côté, ça grandit les personnages.
0: Oui.
1: Presque au départ, Jean-Marie m'avait demandé par réflexe, fais-moi une musique à la Robin des Bois, un truc un peu, voilà. Et puis, entre vous et moi, la musique moyenâgeuse, il n'y a rien de plus embêtant, quoi. C'est assez ennuyeux, même ouais. très ennuyeux. Après, si on, après les musiques de films, Romain Desbois, bon, tout ça, c'est pas très. C'était un peu facile, je sais pas comment vous dire. Donc, comme je voulais faire Hera déjà en amont, depuis quelques temps, c'était le bon timing, c'est le hasard en fait. Ouais. Hein. Et je lui ai proposé donc ce morceau que vous venez d'écouter, qui s'appelait Ena et Volare. Et tout de suite, bien sûr, bon, ça lui a plu, c'est normal. Et bon, je l'ai dit plusieurs fois déjà depuis quelques temps, mais c'est vrai que le film est bien sûr génial. Hein, avant même que j'arrive, les dialogues, les acteurs, tous les personnages, le scénario. Mais disons que la musique a amené ce côté mystique.
0: Oui, oui, qui aurait manqué autrement.
1: Épique.
0: Oui.
1: Oui, oui. On n'était pas dans une musique de comédie. Vous voyez, ça donnait un peu de personnage. Voilà, Godefroy de Montmirail. Ça devient un grand personnage avec la musique, vous voyez ce que je veux dire?
0: Oui, et ça donne un cachet historique un peu aussi.
1: Oui,
0: on
1: oui,
0: se dit,
1: voilà.
0: Ah, c'était comme ça le Moyen-Âge. Enfin, oui, c'est oui, fou oui, comme c'est... la musique a et ce pouvoir. Hein. Ouais.
1: Voilà, donc elle est indissociable du
0: oui,
1: film.
0: Complètement.
1: Du succès et du film.
0: Alors, d'où vient cette idée, Éric Lévy, pardon, mais il faut nous expliquer.
1: Oui.
0: C'est ce langage, alors qui n'est pas du grec, mais qui pourrait ressembler un peu à du grec, mais en même temps, c'est une langue inventée. Et je pense que c'est la langue du morceau des visiteurs qu'on a entendu, mm-hmm. et qui est la langue d'Ameno aussi.
1: Oui, oui, c'est pareil. Enfin, oui, c'est. J'essaye de trouver des sonorités qui correspondent aux émotions projetées par la musique. Vous voyez ce que je veux dire ?
0: Mm-hmm.
1: Pour être simple. Parce qu'en fait, la raison pour laquelle, si vous voulez, pareil, j'apparais pas sur les pochettes.
0: Ah non, c'est comme Daft Punk. Hein. Vous ne connaissez pas le visage
1: oui,
0: de Hera.
1: Daft Punk, ils avaient leur casque et tout.
0: Donc,
1: il y avait un côté un peu branché, futuriste et tout, qui était parfait d'ailleurs.
0: Ouais.
1: Mais Hera, il n'y a carrément personne.
0: Ouais.
1: Et il n'y a pas non plus de texte en donc les gens si vous voulez ils peuvent pas écouter une musique qui leur plaît avec des phrases qui donnent un sens à la chanson. Il reste que les émotions de la musique.
0: C'est ça.
1: Donc on part chacun part un peu dans ce qu'il veut. Après bien sûr, j'ai des textes en anglais qui accompagnent aussi les entre les passages de chorale. Sont sur un peu sur les thèmes du
0: oui,
1: bien.
0: Oui, on entendra ouais. tout à l'heure d'ailleurs sur le 8e album, il y en a.
1: Oui, ouais. voilà. Oui, ouais. voilà.
0: Donc, en tout cas, l'idée est dingue et c'est vrai que ça fonctionne parce que comme personne ne comprend, ça parle à tout le monde.
1: Oui, c'est un peu ça. Ça donne la place, la musique prend toute la place.
0: Comment ça se fabrique votre musique? Je parle de la musique de Hera. Quand on entend ces chœurs et ces orchestres, etc. Racontez-moi, Éric Lévy, comment ça se fabrique?
1: J'aborde ça. Enfin, on parlait de film tout à l'heure. Pour
0: ouais.
1: moi, comme si je faisais la musique d'un film, en fait. Sauf le film, on va dire, il est un peu dans ma tête. Il est pas. Voilà, c'est un film qui n'a pas été écrit ni réalisé, mais c'est vraiment une musique de film pour moi. Les thèmes de chorale. Après, il y a toute une production où. Bien sûr, j'ai des batteries, des basses, enfin, vous voyez, il n'y aura pas dans un film forcément,
0: ouais.
1: mais tous les thèmes de chorale, les thèmes de voix, j'aborde ça comme ça, ouais. C'est comme une saga, vous voyez, le premier
0: D'accord.
1: album, deuxième album. Il y a toujours un lien entre les albums après.
0: Donc les fans après. Peuvent suivre en fait l'histoire
1: Oui,
0: il y a
1: un fil conducteur vraiment.
0: Au fil des albums.
1: Oui, voilà. Après l'inspiration, il n'y a pas d'explication, vous savez, ça reste, c'est un mystère, on ne voit pas.
0: Ah bah si on savait comment ça marche.
1: Oui.
0: Ah oui,
1: oui,
0: évidemment, on en ferait des pilules.
1: Oui.
0: Mais ça n'est pas possible. Alors, si vous connaissez de Hera, notamment Ameno, vous vous dites, ah bah je sais, l'influence principale, c'est Carmina Burana, par exemple. Alors, quand vous écouterez Hera 8, vous ne serez pas dépaysé. Il y a, effectivement, ces influences que vous aimez, ces chorales et ces musiques épiques qui sont toujours là.

0: arrêtez-moi si je me trompe, Eric Lévy, il y a aussi plein d'autres choses dans ce 8e album, plein d'autres influences.
1: Oui, oui, il y a toute la partie aussi un peu, j'irais dire, nostalgie, romantisme, il y a du romantisme, avec Saint-Pierre et Déo, il y a une très belle voix de ténor, une mélodie de cœur, j'ai fait aussi une reprise dans tous les 8 albums d'Era, j'ai fait une fois une reprise, et là, c'est la deuxième fois. J'ai fait « Everything's gonna be right ».
0: Mais oui, incroyable.
1: Mais il y a la voix du pape Jean-Paul II au début et dans le morceau. Et pour moi, c'était comme une espèce de boucler la boucle avec, vous savez, quand j'ai écrit le « I believe » pour la venue du pape à Paris.
0: Ah oui.
1: Donc c'est une manière de, voilà, c'est un peu fermer le truc. Mais
0: il faut qu'on parle de cette histoire-là. On est en 1997, donc vous avez cartonné avec la musique des Visiteurs. Vous avez été nommé au César, etc. Ouais. Et donc le chef d'orchestre Myung Moon Chung, qui est en charge du programme musical du Vatican, prévoit évidemment la musique pour la venue du pape Jean-Paul II.
1: Oui, voilà, exactement.
0: En France, non mais c'est The Pape quand même, Jean-Paul II.
1: C'est celui qui nous a tous marqué, beaucoup plus que les autres. Il avait un côté star.
0: Et puis il avait un tel visage de gentil.
1: Oui,
0: enfin, c'était incroyable.
1: Et puis il a une voix incroyable.
0: Et on vous a demandé d'écrire un morceau.
1: En fait, Michon, dont vous parlez, voulait pas reprendre une œuvre du classique. Il voulait une œuvre originale. Alors au départ, ils ont fait un appel d'offres, comme on fait. Un peu les habitués, Vangelis, Jean-Michel Jarre, on m'avait dit, peut-être deux, trois autres. Et on m'a raconté, alors, je sais plus qui m'a dit ça, mais, ça plaisait pas trop à Chung. Et il a écouté, il entend une musique à travers la porte il avait un fils qui écoutait de la musique, il dit ça, c'est quoi ça? Et il a dit, c'est quoi? Il a dit, c'est Era. Et donc, c'est comme ça que j'ai été contacté.
0: Ah, d'accord. D'accord.
1: Et voilà.
0: Et cette musique a été jouée, voilà, en
1: oui,
0: présence du
1: Oui, c'est une belle musique, en plus, parce qu'elle est rentrée un peu dans le répertoire des ténors, et elle est jouée.

0: Mais il a impressionné. Enfin, comme le cardinal Lucigier ou le pape Jean-Paul II sont des gens. On est impressionné pas forcément parce que c'est le pape, mais ils ont. Il n'y a pas de hasard, vous voyez.
1: Oui, on ne leur a pas donné le job en se disant oui, ça fera l'affaire.
0: Ils ont un charisme incroyable. Enfin, ces gens, on sent quand même que c'est pas une opération de marketing. Quoi.
1: Non, mais c'est dingue, vous avez vraiment croisé des
0: figures. Oui, c'est intéressant parce qu'on passe de Black Sabbath au pape, tout ça, c'est assez. C'est ce qui est bien dans la musique. C'est...
1: Moi, j'ai hâte de lire votre bouquin de souvenirs. Hein. Il y a dans l'album plein d'influences. Il y a par exemple le hard rock. On a compris que ça c'était vos racines. Et ça c'est hyper important. Je pense à la chanson Freedom.

0: ça pourrait être du Black Sabbath.
1: Oui, oui.
0: On en parlait tout à l'heure.
1: C'est vrai. Ah bah oui.
0: Ah oui. Avec un petit côté aussi Ronnie James Dio.
1: Ouais, oui, absolument.
0: Dans la voix.
1: Ouais, ouais. Ouais,
0: vraiment,
1: c'est ça, absolument.
0: On y est. Hein.
1: On y est.
0: Donc, quand on commence avec le hard rock à l'adolescence, de toute façon, on l'oublie jamais.
1: C'est pour la vie.
0: Et il y a aussi des moments

0: for the Braves.
1: Oui.
2: Ça, c'est votre petit côté hippie, un peu.
1: Hippie?
2: Non, je sais pas.
1: Bon,
2: un peu hippie.
1: Il y a la version acoustique, mais juste après, oui, il y a la version symphonique pour les braves, justement.
2: Pour les vrais braves.
1: Voilà. C'est pas pour les. Pour effrayer les gens tout de suite, il fallait un peu les amener doucement.
2: D'accord.
1: La vraie version.
2: Donc en fait, vous les préparez avec la version acoustique et
1: exactement,
2: ensuite vous envoyez les guitares électriques.
1: Oui, enfin, c'est plutôt une formation symphonique assez puissante. Voilà.
2: Et le sens de ma question, c'était aussi, en fait, avec ERA, vous ne vous refusez rien, même si vous savez que les gens ont Ameno dans la tête,
1: oui,
2: et donc un canevas assez précis de ce qu'on va entendre.
1: Oui.
2: Vous, ça vous amuse finalement d'aller sur d'autres territoires?
1: Oui, tant que les voix sont belles, si vous pour moi, la base, voilà, faut toujours des belles voix, des belles mélodies, la puissance des voix, voilà. Oui, c'est un peu le, tant qu'il y a ça, ça va.
2: Comment vous organisez vos castings de voix?
1: Alors, les castings de voix, écoutez, sur YouTube. Je n'organise pas, je vais chercher tous les chanteurs que j'ai eus, j'ai trouvé sur YouTube.
2: Ah, incroyable.
1: Oui. Et tout ce qu'on m'a proposé via les canaux pro, c'était toujours une catastrophe. Mais on m'a posé. Non, mais donc, YouTube, on trouve tout, en fait, c'est génial. On contacte les gens. J'ai un ténor qui vient d'Australie. J'ai une soprano qui vient du Canada. C'est vraiment le. Je passe du temps sur YouTube et voilà.
2: Et vous après, écoutez les voix.
1: Oui, j'écoute, oui.
2: C'est beau. Et la chorale, alors?
1: Alors, la chorale, c'est particulier parce que faut que je trouve des gens qui soient ouverts à. Faut un peu casser les codes de tout ce qu'ils ont appris. Oui, déjà, faut savoir chanter sans vibrer. Parce que les trois quarts des gens dans le classique, ils chantent, en fait, c'est un trémolo, un vibrato.
2: Ouais.
1: Et c'est pas très un peu ennuyeux ce que je vous dis, mais. Il y a très peu de gens qui savent chanter
2: droit
1: sans. Dans ERA, il n'y a pas un vibrato. Si vous écoutez bien n'importe quel titre, il y a zéro vibrato. Imaginez une seconde Ameno avec un vibrato, ce sera assez terrible.
2: On n'y croirait pas.
1: Ouais, c'est horrible, je pense.
2: Donc en fait, il faut désapprendre certaines techniques.
1: Non, ils le savent déjà, au départ, oui.
2: Ouais.
1: Donc ça réduit considérablement le. Voilà. Et puis, au fil du temps, j'ai réussi à créer une équipe, ce qui compte pour moi, c'est les qualités aussi souvent humaines des gens avant, voilà, pour que ça se passe bien, vous voyez.
2: On a appris plein de choses depuis le début de cette émission. ERA, c'est Eric Lévy. Et si vous connaissez bien sûr par cœur. Déjà, dites-vous que vous n'êtes pas les seuls, hein, puisque ERA est 12 fois platine en France, mais 7 fois en Argentine, triple platine en Italie ou encore aux Pays-Bas. ERA, c'est le deuxième artiste français le plus vendu à l'étranger en 2024. Parce que s'exporter, c'est important. 15 millions d'albums vendus à travers le monde. Et ça aussi, c'est très important comme chiffre, les streams et YouTube, parce qu'on peut dire, oui, ok, mais c'est du passé, pas du tout. Vous avez dépassé le milliard de streams sur les plateformes de streams.

0: streaming et 3 milliards de vues sur YouTube. Donc c'est encore complètement d'actualité.
1: Oui, c'est intemporel en fait.
0: C'est intéressant comme statistique.
1: Oui, c'est vrai.
0: Vous regardez ça, vous faites attention à ça?
1: Pas vrai, ça m'intéresse, mais je regarde pas trop, non.
0: Non.
1: Non.
0: Il y a des gens pour vous qui font ça très bien, j'imagine.
1: Non, mais ça me fait plaisir, bien sûr. Et le côté intemporel, je m'en aperçois par rapport au public qui rajeunit. Au fur et à mesure que le projet vieillit, le public rajeunit. C'est-à-dire qu'on a de plus en plus de... Vous savez, vous regardez les statistiques. Tranche d'âge, je crois qu'on a de plus en plus de 18-25.
0: Qui écoutent en streaming et qui viennent au concert.
1: Oui, de plus en plus, oui.
0: C'est génial.
1: Parce que vous savez pourquoi ? C'est tout ce monde du Seigneur des Anneaux jusqu'à Game of Thrones, tout cet univers qui est devenu les jeux vidéo, qui plaît beaucoup. Et c'est vrai que Hera, c'est pile la musique qui va bien avec cet univers, oui. Donc ça leur plaît.
0: Éric Lévy, c'était un plaisir de vous avoir.
1: Moi aussi, merci beaucoup.
0: Merci beaucoup.
1: Merci à vous.
0: On se quitte en écoutant Will You Call My Name, qui est tiré de Hera 8. À bientôt.
1: À bientôt.
0: Merci beaucoup.
1: Merci.

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4: Jackie, Benji, les Nègres Marrons, bonsoir.
5: Bonsoir. Bonsoir.
4: Ah, je suis contente de votre actualité parce que ça me permet à chaque fois de vous inviter à nouveau.
5: C'est vrai.
4: Dans Décibel.
5: C'est toujours un plaisir pour nous de te revoir, Émilie.
4: Merci.
5: C'est cool.
4: 30 ans d'amour. Vous êtes ma relation la plus longue depuis ça.

0: Casnègre, premier album de Nègre Marron. Avec ses quasi 30 ans de carrière, arrive ce chiffre canon de 1 million de disques vendus. Félicitations.
1: Merci.
0: Bravo messieurs, et bravo pour la longévité aussi, parce que on sait que c'est pas forcément évident. Alors, dans la chanson, on dit on fait le bilan calmement, mais si vous faites le bilan posément, est-ce que vous vous dites qu'effectivement c'était pas un long fleuve tranquille ces 30 dernières années?
1: Ouais, c'est vrai qu'on peut dire que c'est pas un long fleuve tranquille, mais c'est aussi ça, le charme et la magie de la musique. Et c'est, il y a des périodes où tout va se passer très bien, il y a d'autres périodes où ça va être un petit peu plus compliqué. Comme on dit, il y a les hauts, il y a les bas, mais l'essentiel c'est de garder toujours cette envie. L'envie de retrouver le public, l'envie d'aller en studio, l'envie de créer. Tant qu'on aura toujours cette envie en nous, on pourra dire que tout va bien malgré tout.
0: Et entre vous alors, parce que moi je le dis, c'est une histoire d'amour sans nuage entre vous et moi depuis 30 ans, mais c'est normal, vous ne m'avez pas sur le dos tous les jours. Vous en revanche, vous avez passé énormément de temps ensemble. Vous êtes sans doute la personne qui connaît le mieux l'autre sur Terre. Est-ce que ça c'est une relation qui s'entretient d'une manière particulière?
2: Il y a de fortes chances effectivement.
0: Ouais, hein. Que...
2: Ben écoute, franchement c'est assez naturel. Ce qui est intéressant aussi, c'est qu'au-delà de la musique, on a surtout des liens d'amitié qui sont très forts.
0: Ça a commencé par ça.
2: Tout à fait, ça a commencé par l'amitié d'abord, et puis la passion est venue consolider tout ça. Et aujourd'hui, on a des vies de famille, on est des darons, donc pour le coup, les enfants aussi sont proches, et donc toutes sortes d'occasions et de célébrations sont bonnes pour qu'on se retrouve ensemble, bien au-delà de la musique en fait. Et donc, oui.
0: Vous diriez que ça ressemble à une relation de frère ou c'est encore autre chose?
1: Bah oui, c'est une relation familiale, une relation frère, une relation de couple, aussi, d'une certaine manière.
0: Bah oui, parce qu'il faut se mettre d'accord.
2: On était au bord du divorce, il n'y a pas longtemps. Là.
1: Donc il faut des concessions, des consensus.
0: Ouais, c'est ça, ouais.
1: Mais après, voilà, tout ça ne tient pas s'il n'y a pas une réelle fraternité entre nous, une réelle amitié. Et c'est vrai que, Benji, je le vois plus que ma femme, carrément, quasiment, parce que entre les studios, les concerts, le travail, il y a tout plein de choses qu'on fait ensemble. Mais en fait, je pense que ce qui continue de nourrir cette amitié, cette fraternité, c'est justement le fait qu'on se voit pas uniquement pour le boulot, quoi. On va s'appeler pour aller voir un match de foot, on va s'appeler pour aller manger au resto ensemble, on va s'appeler pour aller dans une soirée, on va s'appeler comme il disait Benji, quand il y a des événements familiaux, mariage, baptême. Donc tout ça fait que ça va au-delà de juste de gars qui travaillent ensemble. Non, on est des frères pour de vrai, quoi.
0: Il faut qu'on parle de cet énorme tube qu'on passe régulièrement ici dans cette émission dès qu'on a envie de se réconforter avec un petit peu de nostalgie, mais de la nostalgie douce et lumineuse.

0: Le bilan, c'est une chanson que tout le monde a dans ses playlists, que plein de gens qui n'iraient pas au même concert ont quand même en commun. C'est des chansons comme ça qui font un peu ciment pour pas qu'une génération, d'ailleurs pour plusieurs. Quand elle est née, cette chanson, est-ce que vous vous êtes rendu compte que vous étiez en train de créer un truc à part qui allait durer vraiment?
1: En fait, je me rappelle bien du jour de l'enregistrement de ce titre. Dans le studio, il planait une atmosphère assez particulière, une forme de mélancolie, quelque chose de très touchant et d'assez sincère. Mais on était loin de s'imaginer quand même que ce morceau traverserait le temps, les années, les générations à ce point-là. Ouais. Par contre, ce qui est intéressant, c'est que à chaque fois que des gens nous rendaient visite en studio et que les gens l'écoutaient, il y avait toujours des réactions de surprise. Des gens étaient vraiment touchés par le propos, par l'histoire, par le côté authentique en fait aussi de cette chanson et de notre histoire. Donc ouais. Donc on sentait qu'on tenait quelque chose d'intéressant, mais de là à prédire ouais. que ça allait voyager, traverser le temps à ce point-là, franchement, on n'y était pas vraiment.
0: Et c'est fou quand même d'avoir, parce qu'à l'époque, c'est que le deuxième album de Negmaron, on est en l'an 2000, vous êtes encore très jeune, et pourtant déjà, donc très, oui, tu parlais de mélancolie, très nostalgique, et en fait, j'ai l'impression que c'est un truc qui est vraiment partagé par tout un tas d'artistes. Je ne sais pas si vous écoutez de temps en temps, par exemple, les albums de Big Flo et Oli, dès qu'ils ont eu 22 ans, ils commencent à faire des chansons sur la nostalgie de leur adolescence, etc. Comment vous l'analysez, ça? De chérir des moments qui viennent à peine de se passer?
2: Parce que déjà, on vient... Faut rappeler le parcours des Negmaron. Nous, on a grandi à Gare Charcel, banlieue parisienne, dans le 95. Et on n'était pas prédestinés à faire cette carrière. Nous, la musique, on a toujours fait de la musique, mais c'est vrai que ça, pour nous, ça a été très vite.
0: Oui, il fallait les défoncer, les portes. En tout cas, elles n'étaient pas ouvertes pour vous.
2: Justement, nous, non.
0: Ah ouais,
2: on n'a pas trop eu à les défoncer parce que c'est voilà, il y a eu un film qui a été tourné à Garges, le film de Thomas Gilou, le film Rail. Ouais. Et donc
0: il y avait la monnaie,
2: qui est sortie sur dans la BO du film. Et c'est vrai que tout s'est accéléré, tout s'est enchaîné très vite. Sortie du single, ensuite on sort un album assez rapidement. Ensuite il y a un projet Bisson à Bisson. On crée le label Première Classe. En 4-5 ans, il y a un énorme changement dans notre vie. De rien, de amateur, on passe au statut de professionnel. Il y a tout plein de choses qui se passent. Et c'est vrai que... Et c'est à ce moment-là qu'on a l'idée de faire ce titre, le bilan, pour raconter tout ce qui se passe en 4-5 ans. On vit peut-être ce que d'autres personnes peuvent vivre en 20 ans. Quoi.
0: Et en écrivant justement cette chanson, les paroles, et en se rappelant de tout ça, en le remettant dans l'ordre, est-ce que vous avez réalisé que vous en aviez profité, ou bien est-ce que c'était tellement rapide que vous n'avez peut-être pas tout kiffé au maximum?
1: Non, quand même, je pense qu'on était quand même conscient d'avoir vécu des moments extraordinaires, d'avoir bien profité. J'ai même envie de dire d'être un peu des privilégiés quelque part. Parce que on a signé nos contrats en maison de disque, on avait 18 ans, on sortait du lycée, on était, comme le disait Jackie, on était super jeunes. Et on était encore à l'époque où, je dis bien entre guillemets, le show business, il se passait beaucoup de choses, tout ce qui est vraiment des moyens dans la musique, des budgets. Donc on a mis tout ça à notre disposition pour qu'on enregistre dans des super bonnes conditions, pour qu'on ait un environnement assez sain. Donc on se rendait bien compte qu'on vivait des choses assez magiques pour notre jeune âge. Tu vois.
0: Negmaron qui prépare, l'air de rien, un nouvel album, il faut qu'on en parle. La dernière fois, on s'est vu pour un peu de temps,

0: On va l'écouter en entier tout à l'heure, ne m'engueulez pas, mais je voudrais qu'on en parle avant avec Jackie et Benji des Negmarons qui sont avec nous. Le mot diaspora, ouais, qui peut rappeler évidemment plein de thématiques de l'album Exodus de Bob Marley. Et puis le petit clin d'œil aussi à Alpha Blondie, Brigadier Savali. Voilà, donc il y a vraiment plein de trucs qui se passent dans cette chanson. Racontez-moi comment elle est née.
1: Alors Jackie, je te...
2: comment elle est née? Elle est née lors d'une création, une séance de création au studio.
0: Ça ressemble à quoi, vos séances de création?
2: En fait, on est là, on écoute différentes musiques. Et c'est vrai qu'on avait dans un petit coin de la tête de reprendre ce morceau d'Alpha Blondie. Donc. Et ce jour-là, on était en studio et on s'est dit « Ah ben, on n'avait pas l'idée de reprendre le Alpha, vas-y, on va se l'écouter maintenant. » Et du coup, on a joué quelques accords du morceau et puis on s'est mis à faire un buff autour de ce titre-là. Et c'est comme ça, c'est... En fait, ce morceau, il n'a pas vraiment été... trop pensé, il est vraiment venu de manière assez naturelle, très spontané. C'est vraiment la musique qui nous a inspiré la thématique. Des fois, c'est en sens inverse. On a une thématique et on va chercher la musique qui va avec. Là, c'est le morceau qui nous a inspiré cette thématique et puis on est parti sur le mot diaspora. Enfin. On avait cette idée de parler de la communauté, de parler du pays, etc. Et c'est comme ça qu'est né ce titre.
0: Alors, c'est sûr que il faut voir le clip qui va avec cette chanson. Moi, je viens de le découvrir là, juste avant le début de l'émission. Il est magnifique. Il vient de sortir, tourné en Côte d'Ivoire.
2: Exactement. Abidjan, oui.
0: Racontez-moi pourquoi là-bas, d'ailleurs, et ensuite comment ça s'est passé.
3: On a fait le choix de tourner à Abidjan parce qu'on voulait tout simplement retourner à la source. Comme tu l'as si bien indiqué, c'est une reprise d'Alpha Blondie, Brigadier Savary. Et donc, ce titre, Brigadier Savary, est né à Abidjan. Et on s'est dit qu'il serait intéressant d'aller tourner là-bas. Et donc, on a travaillé avec un jeune réalisateur qui s'appelle Mindsef, qui s'est bien approprié la chanson et a fait une très belle retranscription en images. Donc, on est super contents. L'idée, c'était aussi de dire que aujourd'hui, quand on parle de la diaspora, on parle de toutes ces personnes qui, comme nous, ont la double culture. Moi je suis né à Sarcelles, Jackie est né à Paris, et c'est vrai qu'à la maison on a reçu aussi une éducation avec des valeurs africaines, et aujourd'hui voyant le continent africain, l'Afrique émergent, on a envie aussi d'apporter notre contribution à l'émergence du continent et voir comment on peut apporter notre pierre à l'édifice, et donc c'est aussi de ça dont on parle dans ce titre quoi.
0: La double culture, alors arrêtez-moi si je me trompe, mais pour toi Benji, Congo, et pour toi Cap Vert,
3: exactement.
0: Jackie, est-ce que c'est quelque chose qui est à géométrie variable dans votre vie, par moment hyper important, hyper devant, par moment un peu plus en retrait? Maintenant, comme tu l'as dit tout à l'heure, vous êtes des darons, et surtout, comment vous transmettez ça à vos enfants?
2: Pour moi, c'est une chance d'avoir cette double culture, et surtout d'en être conscient et d'épouser les deux cultures, aussi bien la culture française que, pour ma part, la culture capverdienne. J'ai eu cette chance d'aller très très jeune au Cap-Vert. La première fois que j'ai mis les pieds au Cap-Vert, j'avais 2 ans. Donc mes parents, c'est vrai qu'ils m'ont toujours transmis les valeurs du pays. À la maison, ça parle capverdien, ça mange capverdien, j'ai grandi aussi dans le quartier avec plusieurs communautés, et c'est aussi ça le message qu'on veut passer à travers Diaspora. Nous, on a eu cette chance, tu vois, pendant un certain temps, je l'entends un petit peu moins maintenant, mais on a beaucoup parlé de diversité, etc.
0: Oui.
2: Et nous, en fait, tu vois, nous, la diversité, pour nous, ça a toujours été quelque chose de normal, parce qu'on a grandi avec plein de communautés autour de nous, plein d'origines différentes. Donc, et aujourd'hui, c'est vraiment une force. C'est une force de pouvoir, tu vois, nous, on sait dire quelques petits mots en créole, on sait dire des petits mots dans l'ingala, tu vois, il y a plein de trucs. Le fait d'avoir grandi avec plein de cultures différentes, moi, je trouve que c'est vraiment une force, quoi.
0: Ouais. Mais alors, grande force, grande responsabilité. La génération suivante, comment vous transmettez ça?
3: C'est une vraie question, parce que, effectivement, on a pu recevoir de la part de nos parents certains codes, parfois la langue, mais pas forcément pour tout le monde.
0: Ouais.
3: Et aujourd'hui, on a vraiment envie aussi que nos enfants connaissent une partie de leurs racines et puissent découvrir qu'ils ont aussi l'éducation française, mais il y a aussi historiquement d'autres choses auxquelles, et d'autres endroits auxquels ils sont liés. Donc je pense qu'il faut faire le travail, les emmener là-bas de temps en temps en vacances, leur en parler, leur lire pourquoi pas des BD adaptés aussi aux jeunes enfants avec l'histoire de pays d'origine, et puis voilà, faire le travail comme on peut, mais c'est important quand même. Et nous, ça nous impacte aujourd'hui, ce côté diaspora nous impacte tout simplement parce qu'on a vu nos parents arriver, venir d'ailleurs et mener certains combats pour s'intégrer, pour exister, pour élever les enfants dans de bonnes conditions. Et forcément, ça nous a impacté dans notre manière d'aborder la vie, tout simplement, ouais, face à des obstacles, des difficultés, des choses à régler, voilà. Donc, même d'une manière inconsciente, finalement, c'est toujours là. Ce côté-là est forcément sous-jacent.
2: Et si nous, des fois, on l'oublie, il y a les grands-parents qui sont là pour continuer à faire le travail.
3: Exactement.
0: Ça, c'est vrai. Non, mais du coup, des chansons comme Diaspora, ça fait aussi partie, finalement, enfin, c'est une manière douce et dansante, mais ne serait-ce que ce mot disparaisse pas.
2: Exactement, mais tu sais, nous, Diaspora, c'est la version 2026, mais en fait, on a toujours parlé de notre culture, toujours parlé de nos origines, toujours parlé de nos valeurs à travers nos albums, à travers différents morceaux, et puis aujourd'hui, en fait, on le retranscrit différemment. Mais c'est quelque chose qui a toujours été ancré en nous, ou même via différents projets, des projets comme le Bissona Bisso, des projets comme la MC Malcriado. Donc ça, c'est vraiment quelque chose qui est propre à nous, cette double culture, parler du quartier là d'où l'on vient, là où on a grandi, mais également parler de nos origines et de nos racines.
0: Alors il y a des doubles cultures évidemment qui sont beaucoup plus dures à porter que d'autres, difficiles et douloureuses. On en parlait il y a quelques semaines ici avec Abdel Malik et Matteo Falcone à propos des descendants d'esclaves, donc des africaines et des africains qui ont été arrachés à leur continent pour ce commerce de l'esclavage, le code noir, c'est fou, que la France avait mis en place à l'époque pour formaliser un petit peu tout ça, a enfin été abrogé, et c'est dingue parce que le code noir, c'était le cœur du film de Abdelmalik Fursi, Né libre. Il y a un album qui est sorti de chansons inspirées par l'histoire de Fursi, et vous êtes dessus avec cette chanson qui s'appelle Justice.

Comme moi, hein, vous lisez les journaux et vous avez entendu la nouvelle, l'abrogation du code noir. Je vous pose la question parce que vous étiez à l'Olympia le 22 mai 98 pour célébrer les 150 ans de l'abolition de l'esclavage.

0: que c'est comme dans la chanson « Lève-toi, bats-toi » sur ces thématiques-là, encore aujourd'hui ?
1: Ben, c'est bien sûr des thématiques qui sont très très importantes pour nous. Déjà parce qu'on s'appelle Nègre Marron et que c'est pas un nom anodin, c'est un nom qui est quand même lourd et chargé d'histoire.
0: Tu peux expliquer ?
1: Ben, les Nègres Marrons, en fait, c'était les esclaves insoumis qui refusaient tout le système colonial, qui s'organisaient pour s'évader, pour reconstituer des communautés loin du colonisateur, loin de l'oppresseur. Et ce sont des esclaves, en fait, rebelles. Et donc, nous, on a choisi de s'appeler comme ça, étant très jeune, avec un certain nombre d'informations, parce qu'on était quand même assez renseignés aussi sur toute cette histoire, l'histoire de l'esclavage. Et là, en l'occurrence, de voir aujourd'hui que les choses avancent, ça fait plaisir. C'est le fruit du travail de plusieurs personnes. On voit des députés aussi qui ont porté ce dossier à bras-le-corps, ouais. qui n'est pas évident. Il y a effectivement le film aussi d'Abdel Malik qui a fait bouger un petit peu les lignes. Donc ça, c'est très important de poser des sujets comme ça sur la table. Et voilà, mais il faut pas que la France ait peur de regarder son histoire dans les yeux, en fait. Parce que tant qu'on fera pas ce travail de mémoire, il y aura toujours un gap entre certaines communautés, les gens qui nous dirigent. Il faut qu'on crève les abcès et puis ensuite qu'on aille de l'avant. Mais tant que tout ça ne sera pas finalement réglé, posé, inscrit dans les livres d'histoire avec tout le récit qui comment dirais-je, dans son intégralité, en fait.
0: Oui, parce qu'il y a ça, un vrai début, un vrai milieu, une vraie fin, des lois.
1: Exactement, il ne faut pas avoir peur d'en parler.
2: Sans modifier l'histoire, surtout.
1: Exactement.
2: La raconter telle qu'elle est.
1: Voilà. Et je mets le doigt sur quelque chose, mais c'est vrai qu'il y a de cela un ou deux mois, quand il y a eu le Conseil de sécurité de l'ONU et que la France n'a pas reconnu l'esclavage comme étant un crime contre l'humanité, voilà, il y a une partie de la population, en tout cas, qui a été vraiment heurté par ce manque de reconnaissance
0: et de réalisme
1: ouais. des faits historiques qui sont avérés, documentés, etc. Et donc là, de voir que le code noir est abrogé, c'est déjà un pas en avant, mais on a encore beaucoup de travail à faire.
0: Mais avant de se mettre au boulot, on danse, ça vous dit? Diaspora, les Nègres Marrons, c'est tout nouveau, ça vient de sortir et c'est déjà sur votre radio ici.
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0: Calvo qui nous a quittés au mois de janvier. Tout jeune, il avait 53 ans. C'était un rappeur incroyable, notamment dans Arsenic. Un parolier aussi de génie pour plein d'autres gens, même des tubes de Asia. Elle est à toi. Ben c'est Calvo quand même.
1: Qu'avait écrit.
0: Voilà. Et pour vous, c'était aussi vraiment un ami, un proche. Est-ce que vous avez envie, je ne vais pas vous forcer parce que c'est triste et il est mort il y a vraiment peu de temps, mais de dire quelques mots sur lui?
1: Bah oui, Calvo, de toute façon, voilà, il sera toujours avec nous, on l'oubliera jamais, on lui rend hommage à chacun de nos concerts. C'est un frère qui nous a quitté trop tôt, malheureusement, mais son image, sa voix résonnera à tout jamais dans nos cœurs, à tout jamais dans le cœur des gens, parce que il a énormément apporté pour la musique avec son frère Lino. Voilà, Arsenic, ce sont des légendes de la musique, et c'est ça aussi la chance qu'on a de pouvoir faire ce métier, c'est que on fait des choses qui resteront.
0: Et même après vous.
1: Donc même après nous, et aujourd'hui, Calbo est parti, mais son œuvre restera toujours là, et quelque part, son âme sera toujours avec nous, à travers ses morceaux, à travers sa musique, donc il sera toujours là avec nous, quoi qu'il arrive.
0: Merci beaucoup, Jackie. Merci, Benji. Longue vie et belle vie au Negmaron.
1: Merci, à bientôt. Vraiment, merci beaucoup.
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0: 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La chanson préférée d'Ours.
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2: Avec Michel Jonas, nous partions en vacances au bord de la mer. 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
2: Michel Jonas est un de ces chanteurs français qui a bercé mon enfance. Une chanson française avec des paroles assez sophistiquées et en même temps une grande place à la musique.
1: Alors

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2: Bonjour à toutes et à tous. J'espère que vous allez bien, que vous soyez à la maison, au travail ou sur la route. Jusqu'à 13h, nous profitons des meilleurs moments au taquet avec Valérie Damidot et Eric Bastien. Parfait pour se changer les idées ou pour vous accompagner pendant votre déjeuner. Aujourd'hui, vous avez rendez-vous avec un ancien parachutiste, un fan de Johnny, une collectionneuse de magnettes, une choriste et un imitateur de Jean-Paul Belmondo sur votre radio ici.
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2: Musique à présent avec Alain Bashung. Pour les curieux, sachez qu'il existe une version en anglais de ce titre interprété par Johnny Hallyday. Vertige de l'amour sur votre radio ici.

0: Vertige de l'amour, Alain Bachung dans la bande-son de votre radio ici. Allez, est-ce que vous avez un petit tic de langage? Nous sommes nombreux à en avoir un. Mylène Dissimène a reconnu le sien avec Valérie Damidot et Éric Bastien en avril dernier. De son côté, Benoît Dissipoitou, sa manie, elle est plutôt au petit déjeuner.
1: Alors Benoît, il paraît que tous les matins au petit-déj, tu bois une tasse de 75 centilitres avec du thé et cul sec. Raconte-moi, explique-moi le délire là. Les 75 centilitres, tout ça là, c'est...
2: C'est un toc. Hein. Ça fait des années. J'ai une énorme tasse XXL du coup qui fait 75 centilitres. Et c'est ce qui vient clôturer mon petit déjeuner. Donc ça peut surprendre. Maintenant les amis, la famille, me connaissent. Donc j'ai ma tasse et je la bois généralement plus sec à la fin du petit déjeuner. Et voilà, c'est plutôt une bonne journée si
1: Donc on est sur ça. Voilà. Grosse... Ok, très bien. Jamais de café donc.
2: Un peu plus tard dans la journée, mais c'est des petites tasses là, du coup, c'est pas des gros bols comme
1: ton truc. Alors, quand on t'a demandé si tu voulais être un animal, tu as choisi de répondre un bichon frisé.
3: C'est la première fois qu'on nous dit ça.
1: Alors, je sais pas, moi, j'ai eu des auditeurs qui voulaient être des aigles royaux, des lions. Mustangs sauvages, des lions, des tigres. Toi, tu as choisi le bichon frisé.
2: Oui, parce que du coup, j'aime bien c'est d'abord c'est un petit chat de petite taille. Je suis pas très grand, donc voilà, ça me correspond. Je suis frisé, donc jusque là, voilà. Et puis je trouve que le petit bichon frisé, il aime la joie de vivre. Il s'amuse beaucoup.
1: Ouais, c'est vrai.
2: Un peu partout. Et du coup, ça me correspond dans mon dynamisme, dans mon Donc je trouvais que c'était un petit clin d'œil. Voilà, je me retrouvais bien dans le bichon frisé.
1: Allez, on va essayer de marquer 3 points de plus, mon petit bichon. C'est la question à choix multiples. Je te pose la question, je te propose des choix de réponse. T'as un top chrono, 10 secondes, tu me donnes ton choix. Alors écoute bien, tiens, un petit...
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3: Vous le connaissez? Sous les mains, hein, tout le monde connaît ça.
1: Alors, écoute bien. Benoît, il y a 6 ans, le 16 avril 2020, le chanteur Christophe nous quittait. Alors, un petit questionnaire hommage. Qui a écrit les paroles de la chanson Les mots bleus? Michel Berger, Serge Gainsbourg, Jean-Michel Jarre, Éric Bastien. Allez, qui a écrit les mots bleus? Michel Berger, Serge Gainsbourg, Jean-Michel Jarre, Éric Bastien. Top chrono, 10 secondes.
2: Michel Berger, je dirais.
1: Pas du tout, il y avait un piège, c'est Jean-Michel Jarre. Et oui, avant qu'il devienne une star de la musique électro, il a écrit cette chanson. Et voilà, c'est lui qui l'a écrit. Pas de points pour toi, tu restes à 3, Benoît.
3: J'aurais bien voulu l'écrire. Mylène, tu as 4, donc on a une petite avance qui arrange mes affaires. Je te rappelle que tu es mon dernier espoir. Pas encore pour la fidèle de demain. Mylène, qui habite à Luard dans la Sarthe. Mylène, qui voulait être gendarme, qui l'a pas été à cause de 5 kilos près. C'est fou, ça, j'en reviens toujours pas. Mylène, pareil, t'as un tic de langage quand t'écoutes quelqu'un. Qu'est-ce que tu fais?
5: C'est ma meilleure amie qui m'a fait remarquer ça. En fait,
3: Ah d'accord, voilà, tout le temps. Mmh. Allez, sympa,
1: c'est... Mais c'est parce que tu t'emmerdes ou c'est juste pour savoir?
5: Mais du tout, c'est parce que je suis concentrée. J'ai une écoute active.
3: J'ai bien compris. Alors, il y a un truc sympa, j'ai découvert que tu t'adorais tout ce qui est jeu de rôle, soirée Cluedo, personnage, t'adores ça, toi?
5: Ah oui, sur les jeux de société, on en fait une par mois avec une petite association près de chez moi. Et en fait, on organise une soirée jeux de société une fois par mois, et viens qui veut sur inscription, et on se tape des soirées jeux de société entre adultes, c'est trop bien.
3: Ouais, j'imagine, des escape games, des laser games, des Cluedo. Comment elle s'appelle la sauce? On va la citer, vas-y.
5: Elle s'appelle 100% loisir, à la Ferté Bernard.
3: Ah ok, 100% loisir, super. Alors, même question, l'animal, alors là, je vous le donne en mille. Si c'était un animal, Mylène, vous avez une idée, les stagiaires, là, non? Je ne sais pas. Vous diriez quoi?
1: On vient d'avoir bichon frisé, donc je ne sais pas, vas-y.
3: T'as une idée. Écoutez. On est sur de la tortue, là. Ah, on est sur de la tortue. Mais pourquoi on aimait une tortue? Je suis un peu lent, quand même.
5: Mais parce que ça vit longtemps, les tortues, et puis elles sont tranquilles, elles font leur petite vie, on les embête pas.
1: Ouais, enfin, faut prendre un RTT pour aller chercher la feuille de salade à 2 mètres.
3: C'était un peu ça.
1: Bon, c'est pas grave.
5: On a du temps.
1: Ouais, bien sûr.
3: Voilà, puis un dernier petit mot. Je sais que t'aimerais déjeuner avec Jarry ou Artus, et c'est l'occasion, quand on pense à Artus, d'écouter ça.
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3: Ah, un petit truc en plus, c'était dans le film.
1: Cette chanson qui est comme la Reine des Neiges, qui te reste dans la tête toute la journée, que t'as envie de te pendre.
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0: En tournée à partir du 12 octobre prochain, première date à Amiens, Lille et Pau, Florent Pagny, la dernière chanson du monde. Et tiens, puisque nous parlons de chansons, vous allez pouvoir jouer au quiz musical avec Anne-Marie d'ici Besançon et Cyril d'ici Gironde. Saurez-vous retrouver les interprètes des titres sélectionnés par Valérie Damido et Eric Bastien sur votre radio ici?
1: Anne-Marie n'a pas de points, Cyril n'a qu'un point. Ah là là là là, dis donc, eh. Ton fils, alors comment il s'appelle ton fils qui t'a emmené dans la Via Ferrata là?
2: Ah, c'est Sylvain.
1: Bravo Sylvain, il emmène sa mère aux échelles de la mort. Il paraît que t'as hurlé pendant toute la tyrolienne.
2: Ah, la tyrolienne, oui, dès que j'ai pris les pieds par terre, le plaisir est à la fin, pas au début.
1: Mais alors t'as hurlé, tu vraiment t'avais peur là? C'était... Parce que c'est dur.
2: Ah, oui. Ah oui, oui, les pieds qui touchent plus le sol, c'est quelque chose qui est effroyable. Après, ça va tout bien.
1: Mais t'étais très haut? Je me rends pas compte.
2: Ah oui, je sais pas la hauteur, mais oui, il y a quand même. Je suis pas capable d'évaluer, mais on voit le doux tout en bas, assez loin.
1: Oula, oula, oula, oula, on voit le doux tout en bas, c'est pas pour moi ça. Oh là là là là là là là là.
3: C'est trop pour un début de semaine là.
1: C'est trop. Alors, est-ce que tu aimes le karaoké? Est-ce que tu aimes chanter, ma petite Anne-Marie?
2: Moyen, moyen, mais bon.
1: Je vais pas te demander de chanter, c'est juste qu'on va passer.
2: Non, non.
1: Voilà, on va faire le petit quiz musical. C'est un qui chante. Il va y avoir deux tubes qui vont s'enchaîner, deux chanteurs qui s'enchaînent. D'accord. T'écoutes bien, oui. Tu vas me devoir me dire qui sont ces deux chanteurs. Je te donne juste un indice, c'est deux tubes qui sont sortis la même année, en 1974. T'étais né, moi aussi. Normalement, tu devrais te rappeler. Allez, on écoute bien.
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1: Le deuxième...
3: On l'écoutera après.
1: Ah, on l'écoutera après, d'accord. Alors, c'est qui chante, là?
2: Ah, oh, c'était mon chanteur préféré, Daniel Guichard.
1: Bravo, Daniel Guichard, mon vieux.
4: Dans son vieux par-dessus râpé, ouais, oui. Il s'en allait l'hiver, l'été.
1: Elle me faisait pleurer, cette
4: matin,
1: frileux. C'était horrible, elle me faisait... Trop pleurer,
3: ah, mais
1: cette
3: tout le temps, dès qu'on regarde, elle fait pleurer, celle-là.
1: Oh là là. Alors, t'as déjà un point. Écoute bien ton deuxième chanteur.

0: en ce temps-là. Qui c'est qui chante? Top chrono.
1: Bah oui, il était médecin avant d'être chanteur.
0: Ah!
2: Connu.
1: Ça me revient pas.
0: Ah! Nicolas Perrac!
3: Mon père venait de débarquer.
0: La la la la la la la la. Bon, bah c'est pas grave.

0: Et un petit toc aussi, là. Il collectionne les montres, notre ami, et il paraît que tu mets une montre différente tous les jours en fonction de ta tenue. Jours. C'est-à-dire, aujourd'hui, t'as quoi?
1: Là, je peux citer la marque ou j'ai une montre bleue, une Heritor, une montre automatique.
2: Eh ben, okay. Magnifique.
0: Et tu changes tous les jours, mais t'as combien de montres en tout?
1: Ouf, 50, 60, peut-être, un truc comme ça, ouais.
2: Ah, d'accord. Oui. Ah, bah, ouais, c'est super.
1: Bon. J'adore ça.
0: Allez, j'espère que tu adores tout autant jouer au Kiki Chante. C'est le retour à la tradition du Kiki Chante. Voici un premier tube. Ça dure quelques secondes. Tu dois reconnaître. On est sur du tube encore une fois. Tout le monde connaît. Écoute. Oh.

0: C'est doux comme tout. Allez, on y va. Qui chante pour un point?
1: Beko, non, peut-être Beko.
0: Beko.
1: Non, je sais pas. Non, je sais pas. Pas.
2: Attends, Anne-Marie, tu l'avais?
3: Il me semble que c'est Michel Delpech.
0: Oui, oh là là, pas du tout. C'est Sacha Distel.
4: Oh, la belle vie.
0: Bien sûr.
2: Et oui, The Good Life.
0: Elle a repris l'international de Good Life. Ce sera avec Tony Bennett, d'ailleurs, quelques années plus tard. Bon, pas de points.
2: Deuxième chanson.
0: Je suis déçu quand même, là. Hein. Allez, on se rattrape, Cyril. Écoute bien.
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0: Allez, c'est parti, top chrono. Je crois qu'on est dans les années 60.
1: Adamo, peut-être, je sais pas.
0: Non.
2: Ah là là, mais non.
0: Amoureux de ma femme. Elle l'a, Anne-Marie, ou pas?
2: Tu l'as, Anne-Marie?
3: Non, j'ai pas
0: dit. Non.
2: Richard Anthony.
0: Mais oui.
2: Et c'était la BO de Palais Royal.
0: Bien sûr, Richard Anthony.
2: Aïe, aïe, aïe. Bon, pas de regret, vous avez un point chacun.

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4: Et après l'actu près de chez vous, voici la musique de Gold avec Kali Koba. Et juste après, nous retrouverons la bonne humeur de Valérie Damido, Éric Bastien et des candidats d'Otaquet sur votre radio ici.

0: Koba Gold sur votre radio ici. Allez, faisons connaissance maintenant avec Floriane d'ici Dromardèche, une ancienne chef de cuisine en reconversion, et avec Quentin d'ici Pays Basque, dont le surnom a surpris Valérie Damido et Eric Bastien sur votre radio ici.
1: Quentin, tu vas bien ?
2: Impeccable, merci bien, et vous-même ?
1: Bon, écoute, ça va. Alors, tu joues avec ici Pays Basque, parce que tu habites dans les Pyrénées-Atlantiques, tu habites à Arkang.
2: Exactement.
1: Tu es marié, tu as 3 enfants. Comment s'appellent tes enfants ?
2: Alors, on a Enzo, le plus grand, 12 ans. On a Aaron, le deuxième, qui a 9 ans. Et la petite dernière, Lily, qui a 20 mois.
1: Il était temps de faire une fille. Je sens que tu avais envie d'une fille.
2: On en avait très envie.
1: Bah, tiens, la petite fille a son papa, bien sûr. Voilà. Alors, tu as 7 poules.
2: Oui.
1: Alors, c'est-à-dire, là, c'est des poules pour quoi ? Pour les œufs ?
2: Ouais, des poules pondeuses. On en a 6 et une petite toute effilochée là, qui a plein de plumes partout, toute mignonne, qui est domestiquée.
1: Oh là là. Alors, dis donc, ton prénom c'est Quentin, mais là, ton surnom quand tu étais petit c'était Cordex. J'aimerais comprendre pourquoi.
2: Oui, parce que j'étais spécialiste des colorations de cheveux. Et comme je suis brun, figurez-vous que je voulais devenir avec les cheveux gris, et pour pouvoir devenir avec les cheveux gris, il fallait décolorer mes cheveux et mettre un après avant de faire la coloration. Et cet après avait la couleur du cordex, comme dans le bâtiment, un peu violacé.
1: Oh my god. Ah oui, d'accord. Et ça a dû bien abîmer tes cheveux, ça.
2: Déjà, premièrement, donc du coup, le mois d'après, on a rasé la tête. Hein.
1: Ah bah, tu m'étonnes. En même temps, c'est pas plus mal. Hein. Mon petit cordex, j'espère que tu vas être fort en décoloration, aussi fort en question. On va tout de suite... oui. On va marquer le premier point. Tiens, je t'emmène avec une petite ambiance.
3: Chirurgie plastique, c'est la solution magique. Chirurgie plastique.
1: Alors, écoute bien. On va parler chirurgie plastique. Des touristes qui étaient partis se refaire le visage ont été bloqués à l'aéroport au retour parce qu'ils ne ressemblaient plus du tout à la photo de leur passeport. Est-ce que c'est vrai ou faux cette histoire que les touristes qui ont refait leur visage sont bloqués au retour parce qu'ils ne ressemblent plus à leur photo ? Vrai ou faux, top chrono ?
2: C'est tellement improbable que je dirais oui.
1: T'as bien raison parce que c'est vrai. Et oui, en Corée du Sud, des touristes qui ont refait leur gueule, hein, forcément, les passeports correspondaient pas du tout. Voilà, ils se sont fait contrôler. Voilà, donc, après vérification, ils ont pu rentrer chez eux. Premier point pour Quentin.
4: Eh ben, Floriane est avec nous, avec ici, Dromardèche. Comment ça va, Floriane ? Est-ce qu'il fait beau chez toi ?
5: Ah bah, ça va très bien, oui, le soleil est là, c'est parfait.
4: Très bien, dis donc, il y a une semaine de plus, qui sait qu'ajouter une bougie sur son gâteau ?
5: C'est toi,
4: tu as eu quel âge ? Ça se demande pas à une femme.
5: 31 ans.
4: Oh, tu es jeune, toi.
5: Ouais, 31. Je suis jeune, je le dis facile.
4: Oh, 31 ans, ça va. C'était le 14 avril. Tu vis bien cette belle entrée dans la trentaine ? On est pas mal.
5: Oui, c'est bon, j'ai eu un an pour m'y faire, maintenant ça va, c'est l'entrée.
4: Ça roule. T'habites à Malataverne. Sympa comme nom de ville. Malataverne, c'est dans la Drôme. Qui vit avec toi ?
5: Mon chéri, depuis 13 ans. On a fêté nos 13 ans la veille de mon anniversaire.
4: Oui, alors j'ai vu ça. Oui, j'ai vu ça le 13 avril, votre rencontre ou votre bisou.
5: Et mes deux enfants, donc on a Evan qui a 8 ans et Maël qui a 2 ans.
4: Maël, donc t'as deux garçons. Tu, puisqu'on parlait des filles, t'aimerais bien une fille ou tu t'arrêtes là ou c'est terminé ?
5: Non, c'est bon, s'arrête là.
4: On s'arrête
5: c'est
4: là. Bon. Ou tu l'as dit sur un ton. C'est bon, on s'arrête là.
1: Bah, faut les aimer.
5: Non, parce qu'on se dit avec mon chéri, on aurait eu le deuxième en premier, on n'aurait pas fait le deuxième.
1: Les deuxièmes, c'est toujours comme ça, mon chat, c'est toujours pareil.
4: Ah, ma petite Flo, parce que voilà, Floriane, évidemment, Flo, c'est le petit surnom. T'es en reconversion professionnelle, tu voudrais faire quoi ?
5: J'aimerais aller dans les ressources humaines.
4: D'accord. Et t'as fait quoi jusqu'à présent ? C'est quoi ton parcours ?
5: Eh ben, avant, j'ai fait de la cuisine, j'ai été chef de cuisine, j'ai travaillé en grande distribution aussi, j'ai fait plein de choses. Mais mon dernier poste, c'était chef de cuisine dans un EHPAD.
4: Et puis tu voudrais être chirurgienne. En tous les cas, petite, c'était le truc qui te branchait bien. Hein.
5: Oui. Ah ouais. Là, j'aurais pas charcuté quelqu'un.
4: Non, d'accord. Vive Grey's Anatomy. Allez, Floriane, sois la bienvenue avec un premier point qui arrive tout de suite et cet extrait de bande originale. Écoute plutôt. L'entrée glorieuse et joyeuse de Valérie Damido chaque jour à la maison de la radio et de la musique.
1: Ouais, bien sûr.
4: Elle franchit les portes du 16e arrondissement à Paris et nous l'accueillons.
1: Oui, bien sûr.
4: AVL. Keanu Reeves, puisqu'on écoute Matrix là. Donc l'acteur
1: Keanu Reeves
4: a dépensé l'intégralité de son salaire de Matrix pour créer une école de kung-fu à son nom. Est-ce que c'est vrai selon toi ou faux, top chrono 5 secondes.
5: Je dirais...
4: Vite. prend.
1: On le prend parce qu'on est gentil.
4: Ouais, attention, hein, 5 secondes, ouais, c'est faux. Alors en revanche, il aurait reversé 70% de son film, de son cachet de Matrix, à la recherche médicale. C'est vrai que c'est un acteur qui est généreux, notamment contre le cancer. Et puis des dizaines de millions de dollars aussi. Ouais. Enfin, il s'engage très souvent. Bravo, un premier point.
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0: DJ, un des derniers titres de Soprano dans la playlist d'ici. Allez, musique toujours maintenant avec une nouvelle question musicale pour les deux candidats d'Au Taquet. Valérie Damidot et Eric Bastien sont toujours avec Quentin d'ici Pays Basque et Florian d'ici Drôme-Ardèche. Essayez vous aussi de trouver qui chante sur votre radio ici.
1: Ici, nous sommes avec Quentin qui a 2 points, Florian qui a 2 points, magnifique, égalité parfaite.
2: Alors, est-ce que tu aimes les karaokés, chanter, tout ça, mon petit Quentin ?
3: Après l'apéro.
2: Oui, bah comme tout le monde, hein, j'ai envie de dire. Voilà, à part.
3: Pas le spécialiste, mais on s'y prête quand même.
2: On le fait vite, hein. Il y a un moment donné, voilà, Mélissa, l'apéro des amis et hop. Surtout que toi, tu adores Johnny. Tu adores Johnny. Tu l'as déjà vu en concert ou pas?
3: Non, jamais.
2: Oh là là. Bon, parce que t'aurais aimé déjeuner avec lui, hein.
3: Moi, ça aurait été sympa, hein. Ce charisme-là, sûrement impressionnant, mais j'aurais aimé. Oui.
2: Tellement gentil, tellement sympathique. Bon, quand on t'a demandé ce que c'était ton porte-bonheur, t'as dit un truc trop mignon, mais vraiment trop mignon. T'as dit que ton porte-bonheur, c'était ta femme.
4: Non, c'est beau.
3: Exactement. Ouais, c'est beau, mais c'est sincère.
2: Oh là là, c'est sincère. Bah, j'espère bien que c'est sincère, dis donc.
3: Oui.
2: Bah, comment
4: moi, c'est un supporte-bonheur, ma femme.
2: Ça veut dire quoi?
4: Je la supporte.
3: Je vous rassure, ça peut l'être aussi. Hein. On s'aime,
2: mais on s'engueule, hein, ça arrive. Voilà.
3: Ah.
2: Bah oui, à un moment donné, ça
4: suffit. On s'engueule, mais c'est important de s'engueuler.
2: Alors, nous allons faire maintenant le quiz musical. Ah, c'est-à-dire que tu vas avoir 2 artistes. qui vont chanter, mais enchaînés. Il va falloir que tu retrouves qui chante, qui sont ces 2 artistes que je vais te proposer. Et à mon top chrono, tu auras 10 secondes. Mais pour l'instant, on écoute les 2 artistes.

0: Alors, qui sont ces deux artistes qui chantent l'un après l'autre? Top chrono 10 secondes.
1: Je dirais Sylvie Vartan et Thierry Hazan.
0: Popopopopopopololo. Eh oui, Maritza, c'est ma rivière. Bravo, ça fait 2 points, tu as 4, Quentin.
2: C'est fort ça quand même, hein, d'un coup. Hein.
0: Oui.
2: Bon, j'ai rigolé un instant parce que vous disiez le quiz musical, et ça m'a fait penser à Georges Marchais, vous savez, c'est un scandale. Vous
0: vous souvenez quand même, ça. Bien sûr, passion Georges Marchais.
2: Bon, Floriane, est-ce que tu avais ces deux titres? Ça nous donne un peu une tendance. T'avais reconnu là?
3: Moi je les avais pas, mais mon père à côté, il les avait.
2: Ah, dis à ton père de rester, ce n'est pas interdit.
0: Comment s'appelle ton père?
2: Oui.
3: Dominique,
0: Nick s'en allait dans la prairie. Allez.
2: Bah oui.
0: Et il a mon âge, je suis sûr qu'il a mon âge. Quel âge il a ton père?
3: Il est de 62, alors 64.
0: Ah, c'est ça.
3: Année, il vient d'avoir ses 63.
0: Il a presque mon âge.
2: Bon, alors avant de chanter, un petit mot sur ta collection des magnets. C'est bien comme ça qu'on prononce,
3: ouais,
2: les magnets.
3: Avec mon fils, ouais. Les magnets.
2: Alors, t'en as combien des magnets sur le frigo?
3: Je sais pas, je l'ai pas compté, il y en a pas mal, hein. Peut-être une cinquantaine.
2: Ah oui, une bonne cinquantaine.
0: Fini, hein. Ah oui, c'est pas un frigo, c'est une salle d'expo, quoi.
2: Alors c'est quoi les magnets? Ça représente quoi? Des pays, des, je sais pas, des rivières, des...
3: Bon, des paysages, des villes, ouais, des pays, il y a quoi? Je les regarde là.
2: Ouais.
3: Plein de choses. À chaque fois qu'on va quelque part ou que quelqu'un de la famille va quelque part, et ben, ils en ramènent. Quoi.
2: Bah, ton père en a ramené un de Zanzibar, voilà. Dominique. Ben oui.
3: Ouais, c'est ça.
2: Et tu vois.
3: Tout à fait.
2: Mais ta pièce maîtresse, et on peut en parler un mercredi soir dans un dîner, si tu veux, c'est la langoustine en relief, qui vient de Bretagne.
3: Non, elle est très drôle, celle-là. C'est mes beaux-parents qui ont ramené ça de Bretagne, parce qu'ils sont originaires de là-haut.
0: On l'adore. Ouais.
3: Elle est très rigolote.
2: Bon, sympa comme tout, salut tes beaux-parents, on n'oublie personne dans la famille. Allez, voici tes deux chansons qui sont mixées. Tu dois reconnaître les deux artistes, écoute bien, c'est très court.

0: chrono, 10 secondes, qui chante?
1: Alors, la première, c'est Nicole Croisil.
0: Oui, et
1: le deuxième, ça finit, tant pis, fini.
2: C'est trop tard.
0: Alors, c'est bien Nicole Croisil. Une femme avec toi. Et c'était Thierry Pastor. Ouais. Moins évident, mais très années 80, on connaît ce tube.
1: Ouais.
0: Thierry Pastor, bon bah tu marques quand même un point avec Nicole Croisy.
2: Oui, ça fait 4 pour Quentin, 3 pour
0: exactement.
2: Florian, c'est pas mal.
0: Oui, c'est bien, c'est
2: ça
0: bien.
2: Ça va
0: bien.
2: Les gars.
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0: Talking about revolution, Tracy Chapman sur votre radio ici. Dans quelques secondes, nous sommes toujours avec Valérie Damido et Eric Bastien qui discutent avec Isabelle d'ici La Rochelle et Christophe d'ici Normandie, avec qui cela peut être dangereux de jouer au foot.
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2: Nous sommes avec Isabelle qui a 3, Christophe qui a 2. Alors Isabelle, il paraît que tu as un sosie.
3: Une femme de sœur jumelle, née sous le signe des Gémeaux.
2: Alors, il paraît qu'on a tous un sosie dans le monde, ça c'est vrai, il paraît. C'est comme ça, moi j'ai jamais rencontré le mien, mais toi non plus tu l'as jamais rencontré, mais il y a plein de gens qui viennent te voir et qui croient que c'est... Enfin, ils te prennent pour elle.
4: Tout à fait, oui. C'est pour ça que je me suis dit que je dois avoir un sosie en fait pas très loin de chez moi, parce que les personnes qui m'ont prise pour l'autre personne, justement, c'était dans la région. Donc, je suppose que la personne n'est pas très loin, mais je ne l'ai jamais rencontrée.
2: Apparemment, elle est peut-être même infirmière, puisqu'on t'a demandé si elle était...
4: Oui. Ouais, c'est ça. Elle serait infirmière, c'est le seul indice que j'ai.
2: C'est le seul indice qu'elle a. Elle est infirmière, tu es le sosie d'Isabelle, tu habites en Charente. On est sur le dos, enquête spéciale. Oh là là là là là là. Bon, alors... Il paraît que tu chantes, tu as même chanté à l'Arena Futuroscope au mois de mars, devant une salle comble, parce que tu chantais les légendes du rock.
4: C'est ça, donc je ne chantais pas seule, hein, mais je chantais effectivement en tant que choriste pour les légendes du rock.
2: Ouais. Et voilà, ça a chanté The Cure, Indochine, Prince, Téléphone...
4: Voilà, c'est ça, entre autres. Prince, oui. Bowie. Lennon. J'en passe.
2: J'en passe, c'est des meilleurs. Hein, bravo, c'est bien, c'est dis ça. Donc.
4: Ouais, c'est très chouette.
2: C'était très chouette, voilà. Alors écoute, ce qui serait très chouette, c'est que tu marques 5 points tout de suite. Et que tu gagnes. Alors, écoute bien. Hey. Quel pays est célèbre pour ses fjords? Quel pays est célèbre pour ses fjords? Oh bah, même pas besoin de faire le top chrono, dis donc, celle-ci m'a donné la bonne réponse tout de suite. Allez, hop là! Oui, c'est les fjords, parce que c'est une vallée glaciaire qui est envahie par la mer. Donc bravo, grâce à la Norvège, tu marques 5 points, ça te fait 8.
5: Et c'est un petit test, est-ce que tu l'avais le fjord là? Est-ce que tu avais la Norvège?
6: Oui, je connais.
5: Ouais, c'est assez simple.
6: Surtout les Norvégiens, j'aime bien aussi. J'aimais bien quand j'étais jeune.
5: Eh oui, t'as pas
6: qui m'ont bloqué à la gare.
5: Quoi? Comment ça, ils t'ont bloqué à la gare?
6: J'étais avec une Norvégienne, puis après j'étais avec une Danoise, donc c'était là, j'aime bien.
5: Ah, le mec a un tableau de chasse, t'as fait dans l'Europe de l'Est, toi, et donc t'as voyagé en République Dominicaine également.
6: Oui.
5: Tu connais bien la France, parce que t'as été représentant, dis donc.
6: Oui.
5: Mais en quoi?
6: Je vendais des bouteilles d'eau à 120 francs.
5: Des bouteilles d'eau?
6: Ouais.
5: Donc t'as parcouru beaucoup de kilomètres.
6: Il y avait comme un produit dedans. Bon, c'était un peu de l'arnaque, mais bon, moi j'avais 18-20 ans. Bon, il fallait que je travaille, quoi.
5: Ouais, bien sûr. T'aimerais bien retourner en Allemagne, c'est un pays que t'aimes bien, qui t'attire. Pourquoi? Il y a une raison.
6: Ouais. La Bavière.
5: La Bavière, c'est joli.
6: L'Oktoberfest, par exemple.
5: Et oui.
2: La gastronomie, quoi.
5: La bonne chose, forêt noire, tout ça.
6: La bonne saucisse, la bonne bière.
5: Avec modération. Et tu adores Jean-Paul Belmondo. Ça, c'est vraiment une espèce de modèle pour toi.
6: Hein. Ah oui, boum boum, cascade, c'est moi, me voilà.
5: On adore. Mais c'est quoi? C'est le côté cascadeur? C'est le côté grande gueule? C'est le côté beau gosse?
6: Un peu le tout. Ouais. Un peu le tout. Qui se prend pas au sérieux. C'est beaucoup d'humour. C'est du sérieux et de l'humour.
5: Et quel est ton film Alors, c'est peut-être celui-là, ton film préféré de Belmondo?
6: Le professionnel. Et là, c'est ça.
5: Tu sais qu'ils ont tourné deux versions sur le professionnel, on ne sait pas. Hein, ouais. La version là où il meurt qu'on connaît tous, mais ils ont tourné la version où il meurt pas. Hein. On voudrait bien voir les images. Place des As, magnifique.
6: Et aussi un des plus beaux films, je pense, très sensible, L'itinéraire d'un enfant trop gâté.
2: Gâté, je le louche, magnifique.
5: Alors, en même temps, t'es un peu comme lui parce que t'as un côté casse-cou. Hein. En jouant au foot, tu t'es cassé la figure, tu t'es fait mal au menton.
6: Non, je me suis pris le poteau pour marquer un but de la tête.
5: Oui.
6: Et je me suis pété le nez.
5: Ah oui, ça fait mal.
6: Une fois, en faisant une tête plongeante, le mec a voulu prendre le ballon de volée, sauf qu'il a pris ma tête. Et moi, le but était marqué.
5: Si le but était marqué, alors ça va. Bon, allez, on va tenter de marquer cette fois, mais les points qui se présentent à toi, il y en a 5. Écoute bien. Là, tu me parlais de représentant d'eau, là. C'est plutôt du vin. Quelle action consiste à verser un vin dans une carafe afin de l'aérer? Quelle action consiste à verser du vin dans une carafe pour l'aérer? Top chrono, 10 secondes.
6: Je le sais, c'est pour le...
5: Allez!
6: Oui. De l'arôme, lui donner une...
5: Oui, comment ça s'appelle?
6: L'aéré. C'est pour l'aéré, c'est pour le...
5: C'est le... Aïe, aïe.
6: Aïe, aïe, aïe, le mot, je le sais.
5: Décanter. On décante
6: le vin. Décanter.
5: Eh oui, eh oui, ah oui, bah oui, mais c'est après le chrono. Ah, c'est décanter, ouais, effectivement.
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Jacques Higelin, les meilleurs moments d'Otakès sont finis pour aujourd'hui. La suite demain, il sera question de pâte carbo, d'un poisson qui s'appelle Bubule et de camping-car. C'est votre radio ici. 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

0: Frérot de la Vega, Sweet Darling, parfait pour un réveil en douceur avec votre radio ici.
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0: Bonjour à toutes et à tous, j'espère que vous allez bien ce matin. Toute l'équipe d'ici des 5h est réveillée pour être avec vous jusqu'à 6h. Saveria derrière le téléphone, Diana à la console, Emeline à la rédaction en chef et Valentine Lottès pour les infos. Bonjour Valentine.
2: Bonjour Catherine, bonjour à tous.
0: Tout droit sorti d'un film d'Hollywood, une tornade a ravagé un village de l'Aude hier après-midi.
2: Une quarantaine de blessés, des bâtiments rasés et des habitants qui n'en croient pas leurs yeux. C'est l'info du jour dans une demi-heure et préparez-vous à vivre de plus en plus souvent ce genre de phénomène puisque les canicules n'y sont pas pour rien. Explication d'un spécialiste de Météo France dans les infos de 5h.
0: Et puis côté musique, Indochine, Michael Jackson et Manon Lisa sont au programme. On fera aussi des économies avec Valère Coréard qui vous parlera d'une plateforme pour mieux gérer son budget. Ça sera vers 5h10. 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
0: Très bon début de journée avec votre radio ici, mardi 25 août, il est 5h. Le journal Valentine Lottès. Et à la une, le choc dans l'Aude après le passage d'une immense tornade.
2: Les images de ce tourbillon semblent tout droit venues des États-Unis et pourtant c'est bien sur la petite ville de Poma, tout près de Carcassonne, que cette tornade est passée sous les yeux hier de Fabien.
3: Il n'y a plus de toit, il n'y a plus de tuyaux, il n'y a plus de toit. Il y a les maisons sur étage, il manque le premier étage. C'est vraiment... Mais je ne sais même pas comment vous l'expliquer, tellement j'y crois pas encore. J'ai l'impression que c'est un film, quoi. C'est l'apocalypse, tout simplement. Il n'y a plus rien.
2: 300 maisons endommagées, des bâtiments complètement rasés, une quarantaine d'habitants blessés, dont 15 sont à l'hôpital. Un phénomène rare en France, confirme Guillaume Ferry, directeur des opérations chez Prédict, la filiale risque de Météo France, mais qu'on verra plus souvent à l'avenir à cause d'une météo de plus en plus extrême.
4: En périphérie de ces orages, il peut arriver qu'il y ait une telle énergie que des tornades, des situations tornadiques, de vortex, de phénomènes tourbillonnaires se forment. Et effectivement, le fait qu'on ait eu des fortes chaleurs continues pendant des jours et des jours sur la région rend plus propice en quelque sorte la formation de tornades. Donc la probabilité de survenance d'événements comme celui-là effectivement augmente avec l'évolution du climat et avec un climat méditerranéen qui tend à devenir plus extrême avec des phénomènes plus sévères, plus intenses et peut-être aussi plus fréquents.
2: Si vous ne l'avez pas encore vu, la vidéo de cette tornade est sur ici.fr. Ce matin, les départements de la Corse sont encore en orange pour orages violents. 200 évacués spontanés justement cette nuit à cause d'un incendie déclenché par la foudre, probablement à Alata près d'Ajaccio. Fin de la vigilance météo ailleurs. Mais restez prudents sur la route, notamment sur l'ensemble des nationales et des autoroutes de la partie sud de la France. Des restrictions de circulation et de vitesse ont été prises, indique le ministre des transports, le temps de déblayer les débris, les branches et les arbres. Des perturbations sur le réseau des trains sont encore également possibles.
0: 5h03 sur votre radio ici et une question ce matin. Le téléphone portable sera-t-il vraiment bâti des lycées la semaine prochaine?
2: Entre l'intention du gouvernement et la mise en place dès la semaine prochaine, effectivement pour la rentrée de cette loi promulguée hier, il y a parfois un gouffre, l'Aurélie Carive.
5: Si certains rares lycées ont anticipé avant l'été, pour les autres, beaucoup reste à faire. Consulter les délégués pour la vie lycéenne, convoquer le conseil d'administration afin de modifier le règlement intérieur, sensibiliser les élèves et leurs parents, et souvent aussi trouver une nouvelle façon de fonctionner là où aujourd'hui beaucoup d'informations transitent par le smartphone des élèves. François Rennet, responsable au SNP2N, le syndicat des chefs d'établissement.
6: Un changement de salle, un devoir qu'il faudra réaliser, des notes, enfin bref, des aménagements qu'on peut avoir ponctuellement et qu'il faudra désormais bien véhiculer par d'autres moyens. Alors, plus traditionnel qu'on avait l'habitude de faire il y a encore quelques années, mais là, en passant par les usages numériques, Ceci offrait une grande souplesse et une grande réactivité.
5: Autre défi, s'assurer que l'interdiction est bien respectée dans des enceintes scolaires qui parfois s'étalent sur plusieurs hectares ou qui accueillent aussi des classes préparatoires, des BTS. On ne peut pas mettre un surveillant derrière chaque lycéen, résume une proviseure qui prône la pédagogie avant tout. Le ministère de son côté promet une certaine souplesse pour laisser le temps aux établissements de s'organiser, conscient que la mesure ne s'appliquera pas partout dès le 1er septembre.
2: Et des exceptions au téléphone éteint et rangé dans le sac pourront être prises, notamment pour les élèves handicapés, précise le ministre de l'Éducation. 10 euros de plus environ à payer par an, c'est selon le ministère de la Santé le coût pour chaque Français de l'augmentation des franchises médicales, le reste à charge des assurés. Un effort juste pour équilibrer les comptes de la Sécu, estime le gouvernement. Son projet d'augmenter le plafond des franchises de 100 à 140 euros est prévu pour le mois d'octobre.
0: Et puis un projet colossal.
2: Du jamais vu, même depuis Disneyland Paris, selon Emmanuel Macron. La France et l'Arabie Saoudite ont officialisé leur accord hier. Marina Capitaine pour créer pas un, mais trois nouveaux parcs d'attractions en Île-de-France et tous à Cergy-Pontoise.
7: Trois parcs et trois thèmes différents choisis par les Saoudiens, précise l'Élysée qui nous dit que le premier sera probablement dédié au manga. Peut-être bien à Dragon Ball. Au total, 6 milliards d'euros seront investis, des fonds exclusivement saoudiens qui généreront 22 000 créations d'emplois directs, affirme l'Élysée. En effet, l'ordre de grandeur est le même que pour Disneyland, le voisin américain qui n'est qu'à 1h30 de route de Cergy-Pontoise de l'autre côté de la région parisienne. Et ce n'est pas un inconvénient mais un avantage pour l'Arabie Saoudite qui estime que les touristes venus du monde entier pourront ajouter leur parc à un séjour parisien au sens large du terme. Aucune date d'ouverture n'est annoncée, mais en reprenant la comparaison avec Disney, il ne faut pas s'attendre à une inauguration avant 2032.
2: Une opportunité historique pour les élus locaux puisque 22 000 emplois directs sont espérés. La météo, Catherine.
0: Ce matin, le temps est dégagé dans le sud-est du pays. Ailleurs, c'est beaucoup plus mitigé avec des nuages et de la pluie dans le Grand Est, des averses en Nouvelle-Aquitaine et un ciel très couvert en Bretagne et dans le Nord. Du côté des températures, si vous êtes à Strasbourg, 16 degrés, Lille 18, Limoges 19, Nantes, Bourges 20, Paris 21, Toulouse 23, Marseille 24. Cet après-midi, les orages seront de retour sur les trois quarts du pays. Vous serez épargnés si vous êtes sur le front de l'Atlantique en Occitanie et en Provence-Alpes-Côte d'Azur pour les températures. Le thermomètre grimpera légèrement jusqu'à 27 dans la moitié nord et 31 dans la moitié sud. Et puis demain, le temps devrait redevenir sec, mais le ciel sera voilé toute la journée. Peu de chance de voir le soleil.
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0: Et voici Indochine pour vous qui êtes déjà debout si tôt, réveillé ou presque. Canary Bay sur votre radio ici.

0: Canary Bay, Indochine, sur votre radio ici, 5h09.
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0: Vendredi dernier, la doyenne de l'humanité a fêté, tenez-vous bien, ses 117 ans. Née en 1909, cette Anglaise est issue d'une fratrie de 8 enfants. Son mari était officier de l'armée britannique et ils ont eu 2 enfants. La famille a vécu un petit peu partout dans le monde. Est-elle à traverser le 20e siècle sans encombre? Elle a survécu à l'épidémie du Covid-19, alors qu'à l'époque, je vous rappelle, elle avait déjà plus de 110 ans.
2: C'est quoi son secret?
0: Ben justement, voilà, je vais vous en dire plus. Son mari et ses enfants sont hélas décédés, mais elle a toujours 3 petits-enfants et 5 arrière-petits-enfants. Et en pleine forme, elle affirme avoir conduit, tenez-vous bien Valentine, jusqu'à 97 ans.
2: Waouh.
0: Et elle a joué au bridge jusqu'à plus de 100 ans.
2: Elle a arrêté?
0: Oui, bah, elle a le droit quand même.
2: Ça. D'accord.
0: Alors l'année dernière, est-elle à caresser pour la première fois un lama et elle a rencontré un roi, le roi Charles. Évidemment. Elle a donc hâte de vivre cette nouvelle année pour profiter de nouvelles aventures. Comme quoi, il n'est jamais trop tard pour faire les choses.
2: Valentine. Alors, c'est quoi son secret,
0: donc,
2: Catherine?
0: Son secret, quand on lui demande, elle dit qu'elle ne se dispute avec personne. Et surtout, elle écoute. Et ensuite, ben, elle fait ce qu'elle veut, est-elle, hein.
2: J'adore.
0: Voilà, moi aussi. Justement, Valentine, on reste auprès de nos aînés ce matin.
2: Et pourquoi pas vivre dans une résidence senior dès l'âge de 20 ans? C'est le choix de Noah, étudiant, pour se loger gratuitement en échange d'un peu de son temps. Reportage près de Caen, en Normandie, dans 5 minutes.
0: Et puis juste après, on écoutera Michael Jackson. The Way You Make Me Feel, pour nous mettre dans l'ambiance de ce mardi. 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Et puis pour mieux gérer son argent, Valère Coréard est là sur votre radio ici. Bonjour Valère Coréard, chaque jour avec vous un bon plan pour notre pouvoir d'achat. Aujourd'hui, vous vouliez nous parler budget.
3: C'est vrai qu'on n'a pas appris à l'école, hein, à gérer un budget, savoir ce qui compte, comment placer ses économies, préparer sa retraite, les différentes solutions d'emprunt aussi. En somme, comment gérer son argent, que l'on en ait un peu ou beaucoup. C'est important de bien savoir gérer un budget. Et c'est pour ça que je voulais vous parler d'un site proposé par la Banque de France, mesquestionsd'argent.fr. Alors, comme son nom l'indique, il répond à toutes nos questions autour de l'argent. Gérer son budget, les moyens de paiement, les assurances, l'épargne, la retraite, la perte d'autonomie, les arnaques, mais aussi les aides. Je vous recommande vraiment d'aller le voir parce que c'est un bon moyen d'obtenir des informations d'abord fiables, indépendantes, et c'est totalement gratuit.
0: Comment peut-on se faire aider grâce à cette plateforme?
3: Il y a 2 services que je trouve intéressants. D'abord, les points conseil budget, des lieux pour rencontrer un conseiller près de chez vous si vous vous sentez perdu sur le plan financier. Ça peut être une mise au point, un échange pour comprendre les services qui existent, des conseils pratiques. Le plus important, si vous en ressentez le besoin, c'est surtout de ne pas rester seul avec vos angoisses. Ensuite, vous avez une rubrique qui référence toutes les aides qui existent, mais aussi et surtout la possibilité de renseigner vos informations et vérifier si vous ne passez pas à côté d'un dispositif qui pourrait vous donner un coup de pouce. Et puis le site mesquestionsd'argent.fr est intéressant parce que ça vous met dans une démarche, en fait, celle de regarder en face un sujet angoissant quand on est très serré. Et c'est notamment là plus que jamais qu'il faut un maximum de clarté pour prendre les bonnes décisions. Est-ce que vous avez déjà testé ce site? Vous en pensez quoi? Pensez à m'écrire parisilleséconomies@radiofrance.com.
0: Merci Valère Coréard. Demain, nous ferons un point sur le leasing social, ce dispositif de l'État qui permet de louer une voiture électrique neuve pour un loyer mensuel très bas. Et puis pour écouter tous les conseils de Paris Ici Les Économies, c'est sur ici.fr.
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0: 5h14, une solution logement pour les étudiants en galère avant la rentrée.
2: Vous connaissiez peut-être la vie chez l'habitant, un grand-père ou une grand-mère à la recherche de compagnie en échange d'une chambre. Eh bien voici la vie étudiante au sein d'une résidence senior. Nous sommes à If, au sud de Caen, Martin Cotta, où en échange de 15 heures d'animation par semaine, le jeune Noah, 20 ans, habite désormais gratuitement au sein d'une résidence Domitis.
5: Le choix de Noah de vivre près des personnes âgées naît d'une expérience très personnelle. La mort récente de son grand-père malade dans une résidence.
6: Je pense forcément à lui et c'est une motivation personnelle. Le fait qu'il soit seul, je suis sûr à 100% que ça l'a pas aidé. Du coup, oui. Et puis le lien aussi, par exemple, hier on a fait une sortie. Le lien que j'ai avec les personnes âgées est très fort parce que forcément, il y a des choses qui me rappellent mon grand-père. C'est une revanche, on va dire. Justement, moi, j'ai envie de rattraper ça, on va dire, mais avec d'autres personnes.
5: Noah vivra cette année au troisième étage de la résidence, dans un 46 mètres carrés. En échange du temps passé avec les seniors, le loyer est gratuit.
6: En sachant que j'ai le permis, l'essence n'est pas donnée, les courses n'est pas donné. Donc ça permet de pouvoir aider par rapport à ça. Ça me soulage énormément, oui. En sachant aussi que je vis avec ma copine, donc on est deux. Et donc tout ce qui est essence, courses, c'est cher. Et donc ça aide vraiment par rapport à ça.
5: Alors ça n'empêchera pas Noah de profiter de la vie étudiante avec sa copine dans la ville de Caen, même si tout sera un peu différent.
6: Après oui, pour faire des soirées etc, je pense qu'on fera plutôt chez les autres. Après, comme c'est pas plus mal comme ça, mais c'est sûr que quand on va rentrer chez nous, on peut bénéficier de choses que d'autres n'ont pas. Il y a la piscine, la salle de sport, on peut bénéficier de tout ça. Et je sais que là-dessus, je suis privilégié parce que on n'a pas tous la chance d'avoir ça.
5: Noah a du travail tous les jours dans la résidence. Aujourd'hui, c'est un quiz sur les ponts dans la salle à manger.
7: Alors, comment s'appelle le célèbre pont d'Avignon ? Le pont Saint-Bénézé, le pont qui danse, le pont cassé, le pont du pape.
8: Le pont qui danse.
7: Allez.
5: Josiane et Yvonne apprécient le moment.
9: Ben c'est super, il anime ça très bien d'ailleurs. Ah oh, oui, on ne peut pas être mieux. Moi, c'est les quiz, j'aime bien. La gym.
5: Noah commencera à donner des cours de numérique en septembre, car être âgé ne veut pas forcément dire être sous-équipé.
2: Et voilà un logement étudiant contre un peu de son temps pour les plus âgés.
0: Merci Valentine Letès. Alors ce soir démarre la nouvelle saison de Koh-Lanta, pour le plus grand plaisir de Valentine d'ailleurs.
2: J'adore.
0: Une édition spéciale car tous les candidats ont déjà participé au jeu. Patrice Gascoigne sera avec Denis Brognard pour en savoir plus juste après Michael Jackson sur votre radio ici.

0: Vous écoutez ici The Way You Make Me Feel, Michael Jackson, 5h21, bon réveil et bonne fête aux Louis et Louise qui nous écoutent. Et puis joyeux anniversaire également si vous êtes né un 25 août comme les actrices américaines Blake Lively, 39 ans. Vous savez, elle a été mondialement connue pour son rôle dans la série Gossip Girl. C'est aussi l'anniversaire de Rachel Bilson, 45 ans, que vous connaissez grâce à la série Newport Beach. Joyeux anniversaire aussi à la chanteuse Evangélique, 46 ans, révélée par l'émission Graines de Star. Le mannequin Claudia Schiffer, 56 ans. L'homme d'affaires Xavier Niel, 59 ans aujourd'hui. Et c'est aussi l'anniversaire du réalisateur Tim Burton, 68 ans. On a aussi une pensée pour l'inoubliable James Bond et aventurier dans Indiana Jones, Sean Connery, qui aurait eu 96 ans aujourd'hui. Et puisqu'on parle d'aventuriers, certains donnent de leur personne à partir de ce soir sur TF1. Les coulisses TV, c'est maintenant sur votre radio ici.
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0: Et on retrouve Patrice Gascon avec ses coulisses télé. Et on attaque très fort la rentrée, puisque chaque mardi soir, nous retrouvons une nouvelle saison de Koh-Lanta, et pas n'importe laquelle, une saison All Stars.
3: Qui dit édition All Stars dit retrouver des candidats qui ont déjà participé à Koh-Lanta. Et parmi eux, il y a cette demoiselle à la franchise implacable, Clémentine.
4: Je suis quelqu'un qui est très très très compétitrice et j'aime pas les tricheurs. T'es passé d'une image de quelqu'un que j'appréciais énormément à quelqu'un qui, d'un coup, je pouvais plus t'encadrer.
3: Le fort caractère de Clémentine est de retour dans ce Koh-Lanta All Stars réunissant d'anciens candidats. À ses côtés, vous retrouverez aussi des aventuriers emblématiques comme Freddy, Hugo, Yacine, Moussa, Lola ou Dorian. Pour cette édition, dès le début, les candidats sont réunis en binôme et donc en destin lié. On gagne ensemble, on perd ensemble. Et donc, vu qu'il y a 18 candidats sur la ligne de départ, vous avez une chance sur 9 de sortir dès le premier conseil. Mais finalement, Denis Brogniart, une édition All-Star, c'est pour chacun des téléspectateurs l'occasion de retrouver aussi son chouchou, non?
5: Ben,

0: J'espère que vous retrouvez vos chouchous dans la rue déjà. Il y a des gens qui me disent « Ah super, je suis content de retrouver Hugo. Ah, quel bonheur d'être avec Clémentine. Ça fait longtemps qu'on l'avait pas vu. Moussa, mais c'est fou. Moi, je me souviens, j'avais à peine 10 ans et aujourd'hui, je suis père de famille et je le retrouve. » C'est ça qui me plaît. Et n'oublions jamais que Koh-Lanta, pour les aventuriers, et en particulier pour ceux qui ont eu la chance de revenir, ça reste l'une des plus belles aventures de leur vie.
1: Vous les connaissez bien, ces candidats, du coup, parce que c'est des candidats qui reviennent. Ouais. Qu'est-ce qui se passe quand on arrête la prise ?
0: Rien de différent. Et je vais vous donner un exemple. Je connais très bien Dorian parce qu'on se voit sur des courses. Il m'a dit, Denis, c'est fou parce que c'était assez déstabilisant. J'avais l'impression qu'on ne se connaissait pas. J'avais l'impression que tu ne m'aimais plus. Et je lui dis, mais tu sais, moi, avec l'expérience qui est la mienne aujourd'hui, je les tutoie tous. On s'est vus dans différentes circonstances. Je les aime tous. Mais dès l'instant que ça commence, c'est le vouvoiement. Il n'y a rien de différent avec un Koh-Lanta normal. Mais c'est indispensable pour moi. Parce que si d'un seul coup, on se met à la fin à dire « Alors, ça va, vous êtes bien sur votre camp ?» Non, je mets les barrières. En revanche, dès que l'élimination est prononcée, on retrouve tout à fait le climat. C'est plus embêtant, je pense, pour eux, de voir que moi, je change totalement et que je remets ma casquette d'animateur plutôt que de complice, copain de chacun d'entre eux.
1: Voilà pour les coulisses des rapports entre Denis Brognard et les aventuriers de Koh-Lanta à retrouver ce soir sur TF1. Et les coulisses télé reviennent demain, ici.
2: Avec encore de l'aventure, mais cette fois-ci grâce à un épisode inédit de Nos Terres Inconnues, avec Jean-Philippe Janssen comme invité. Merci Patrice Gascoigne. À suivre, un voyage dans le temps avec Stéphane Bern pour comprendre pourquoi une île en Europe est à la fois française et à la fois espagnole. Si, si, c'est possible. Explication après Manon Lisa, le petit pêcheur, sur votre radio ici, 5h25.

0: sur scène à Paris le 10 novembre prochain. Manon Lisa, Petit Pêcheur, dans la bande-son d'ICI. Alors chaque jour, avec ICI un petit peu d'histoire avant l'actu, avec Stéphane Bern, et ce matin, on voyage au temps où une petite île influait sur le cours de l'histoire européenne.
1: L'île des Faisans, ce n'est ni vraiment la France, ni vraiment l'Espagne. Mais c'est le meilleur endroit pour faire la paix. Année 1659, dans le sud-ouest de la France, un tout petit bout de terre devient un îlot de la plus haute importance. L'île des Faisans, longue de 200 mètres et large de 40, s'impose comme le point de convergence des plus grands diplomates français et espagnols sous l'égide de Mazarin côté français et de Luis de Haro côté espagnol. Il faut dire que c'était bien avant l'invention des visioconférences.
2: 6 heures de conférence par jour, 8 heures de préparation, c'est tout ce qu'on peut en dire.
1: Parce que depuis des décennies, les deux royaumes sont en guerre. Alors, les deux pays trouvent le lieu idéal pour discuter. Cette petite île située sur le fleuve Bidasoa, qui sépare Hendaye en France d'Irun en Espagne. Un entre-deux parfait. Comme si on choisissait une petite ville de Bourgogne pour un match en terrain neutre entre l'OM et le PSG. C'est dans un pavillon à double entrée, conçu exprès pour que les uns et les autres n'aient pas à franchir symboliquement le territoire de l'autre, que les délégations se rencontrent. Avec succès. Le 7 novembre 1659 est enfin signé le traité des Pyrénées qui met fin à la guerre franco-espagnole. Ce minuscule morceau de terre garde jusqu'à aujourd'hui un statut bien particulier, celui de condominium. L'île des Faisans est placée sous souveraineté espagnole de février à juillet, puis sous autorité française de juillet à janvier. Une sorte de garde alternée diplomatique.
3: Je vois que l'ambiance est bonne ici aussi, hein. Mais je vais passer au salon pour alterner un peu.
1: L'île des Faisans, c'est un partage entre l'Espagne et la France, mais pas au point d'avoir comme plat emblématique de sa gastronomie la paella au camembert.
0: Encore heureux, merci Stéphane Bern. 5h30, toute l'actualité en France et dans le monde avec le 90 secondes, c'est maintenant avec Valentine Letès.
4: Rasé de la carte ou presque, le village de Poma dans l'Aude se réveille dans les décombres. 41 blessés hier après le passage d'une tornade. C'est l'info du jour dans un instant. Les orages violents ont également causé des dégâts dans le Gard, l'Hérault ou encore en Corse. Nos enfants ont-ils subi des violences sexistes et sexuelles? De la grande section de maternelle à la terminale, la question leur sera directement posée dans le questionnaire anonyme sur le harcèlement remis aux élèves à chaque rentrée. Et les résultats risquent d'être sismique selon le ministre de l'Éducation, puisque le phénomène est massif. Un policier municipal mis en examen pour homicide routier dans l'Oise après la mort d'un homme vendredi soir au volant de sa voiture près de Compiègne. Le conducteur a fui le contrôle de police, indique le parquet, avant d'avoir un accident, mais les circonstances précises méritent encore d'être approfondies. C'est une annonce hors norme, souligne Emmanuel Macron. 3 parcs d'attractions verront le jour en Île-de-France, tous à Cergy-Pontoise, grâce à 6 milliards d'euros d'investissement de l'Arabie Saoudite, avec pour conséquence, ajoute le président, la création d'environ 22 000 emplois directs. La Slovaquie, la Croatie et maintenant le Monténégro tombent face aux volleyeuses françaises. Les Bleus se sont qualifiés hier soir pour les 8e de finale de l'Euro. Et puis à 400 km de la Terre, Sophie Adnaud se jettera à nouveau dans le vide spatial ce mardi. Première française à sortir dans l'espace la semaine dernière, l'astronaute remet ça pour terminer les réparation d'une antenne de communication de la Station Spatiale Internationale.
0: L'info du jour, Valentine Letès, c'est cette tornade impressionnante hier dans l'Aude.
4: Les images sont dignes d'un film catastrophe et les dégâts considérables. Là où le tourbillon s'est formé, Fanny Navarte, près de la petite ville de Poma et son millier d'habitants.
5: Des tonnes de tuiles et de gravats recouvrent les rues, les arbres sont coupés en deux. La tornade a tout emporté. Une zone de guerre, décrivent certains habitants. Catherine était dans sa maison.
6: Tout a explosé, le toit s'est arraché, tout est parti, tout. C'est toute une vie qui part en peu de temps.
5: Elle a rapidement rejoint la salle polyvalente pour se faire recenser. À l'intérieur, les sinistrés affluent pour se faire soigner, avoir de l'eau, de la nourriture et trouver du réconfort. Beaucoup se prennent dans les bras, encore un peu sonnés, demandent des nouvelles des voisins. Les bénévoles de la Croix-Rouge ne savent plus où donner de la tête. Cécile prend quand même le temps d'écouter les habitants.
7: C'est déjà permettre de libérer la parole et d'être là, montrer qu'ils ne sont pas seuls. C'est impressionnant, c'est surtout la détresse des gens qui est impressionnante.
5: Des dizaines de personnes ont quitté le village à pied dans la soirée avec des sacs et des valises remplies d'affaires attrapées en vitesse.
8: Pas le temps de réfléchir à rien en fait.
5: Marie et Cyril vont pouvoir être hébergés chez de la famille.
8: On a pris des chats, la nourriture, hein, des vêtements vite fait, des sous-vêtements vite fait. Je crois que j'ai pris une trousse de toilette, mais je crois non, je l'ai oubliée, celle-là.
9: Elle demandera à sa sœur.
8: C'est très compliqué. Et puis après, si on se dit comment ça va se passer par la suite, comment on va être indemnisé.
5: En attendant, des opérations de mise en sécurité des bâtiments sont en cours pour éviter des effondrements dans les heures qui viennent.
4: Et puisqu'au moins 300 maisons ont été endommagées, 41 blessés par cette tornade, dont 15 hospitalisés selon le dernier bilan de la préfecture hier soir. Ce matin, plus de vigilance orange aux orages, Catherine.
0: Oui, effectivement, ça va beaucoup mieux sur le pays. Alors, ça reste quand même très mitigé. Vous avez des averses en Nouvelle-Aquitaine et un ciel très, très couvert en Bretagne et dans le Nord. Ailleurs, c'est dégagé. Voilà, mais vous n'aurez pas non plus un très grand soleil. Pour les températures, ce matin, si vous êtes à Metz, 17 degrés, Brest 18, Rouen 19, Tours 20, Paris 21, Montélimar 22, Bordeaux 23, Nice 24. Didier, sur la page Facebook, il est à Saint-Éloi-les-Mines en Auvergne, nous dit qu'il fait 13 degrés. De son côté, Eric à Saint-Angèle en Haute-Corrèze relève 8 degrés, un ciel couvert. Thierry, qui est dans le Pas-de-Calais à Givenchy en Gouëlle, à 13 degrés et un ciel décalé. Quant à Marie-Laure, qui est dans la vallée de Saint-Léonard de Noblat en Haute-Vienne, elle a un ciel couvert et 15 degrés ce matin. Cet après-midi, les orages sont de retour sur la majeure partie du pays. Vous serez épargné si vous êtes sur la façade atlantique et près de la Méditerranée. Pour les températures, comptez entre 21 et 27 sur la moitié nord, 26 et 31 dans la moitié sud. Et puis demain, le parapluie devrait rester au placard puisque le temps devrait redevenir sec, mais il sera voilé toute la journée.
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0: Avec un thé, un café, des céréales ou une tartine pour bien démarrer cette journée, mais aussi Louise Attac, Je t'emmène au vent sur votre radio ici.
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0: Louise Attaque, je t'emmène au vent sur votre radio ici à 5h38.
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0: Valentine, est-ce que vous aviez de l'argent de poche quand vous étiez petite?
2: Et vous?
0: Mais oui, une fois par mois.
2: Tout pareil.
0: Et vous l'utilisiez pour quoi? Vous vous souvenez?
2: Oh, je veux pas être très originale, pour acheter des bonbons comme vous, j'en suis sûre.
0: Ah bah, voilà. C'était une bonne partie de l'argent de poche et j'avoue, j'allais au cinéma aussi avec.
2: Ah ouais, quand même.
0: Ouais, bonbons et cinéma. Et vous, est-ce que vous avez eu de l'argent de poche petit? Combien? À quelle fréquence? Est-ce que vous en donnez à vos enfants, vos petits-enfants? Appelez-nous pour nous dire comment vous gérez ça. 0810 055 056, 0810 055 056. On vous attend maintenant pour en parler juste avant 6h.
2: Les frais du dentiste aussi qui suivent. Parce que si vous donnez de l'argent de poche à vos enfants pour acheter des bonbons, il y a les dents après à soigner derrière.
0: Bon non, il suffit de bien se brosser.
2: Oui, c'est pas toujours vrai.
0: Bon, on en reparle là. Alors, puisqu'on parle d'argent, encore une arnaque dans C'est pas vrai. Dans quelques minutes, Audrazo nous alerte sur un article prétendument de France Info.
2: Oui, il nous promet des révélations sur notre confrère Nagui. Mais au bout du compte, il n'en est rien. Il n'a qu'un seul but, nous soutirer de l'argent. Comment? Eh bien, Audrazo nous explique tout vers 5h40.
0: Et puis, on aura de la musique avec Taylor Swift. Extrait de son dernier album que l'on écoute dans quelques instants, car d'abord c'est Eric qui est avec nous. Bonjour Eric.
2: Bonjour Eric.
3: Bonjour.
0: Eric, vous êtes en Loire-Atlantique.
3: Exactement, ouais.
0: Où ça? Dites-nous tout, Eric.
3: Moutier en vrai. Enfin, je suis sur la route, je me suis arrêté parce que je vais au travail.
0: Ah, qu'est-ce que vous faites comme travail, Eric?
3: Je suis responsable d'achat à la Thalasso de Pornic.
0: Ah, vous allez nous laisser votre numéro. On va garder votre numéro après, bien sûr, avec Valentine. Bah, on va vous recontacter.
3: J'imagine.
0: Bon, est-ce que vous avez pu partir un petit peu en vacances cet été?
3: Oui, je suis parti au mois de juin et juillet, oui.
0: Vous êtes parti où, Eric?
3: Je suis parti en Dordogne avec mon ami, en juillet avec mon fils.
2: Ah bah dis donc, on s'embête pas, Eric?
3: Bah non.
2: C'était quoi le mieux, la Dordogne ou le Maroc?
3: J'ai préféré la Dordogne.
2: Ah ouais, il faisait plus frais?
3: Ouais, il faisait plus frais,
2: ouais. Oui, forcément.
3: Ouais.
0: Et vous avez passé donc...
3: Je fais bien les deux. C'était bien aussi.
0: Oui, oui, bah, faut varier les plaisirs.
3: Oui, oui.
0: Faut varier.
3: Bien sûr.
2: Vous avez fait quoi en Dordogne, Eric?
3: Bah, beaucoup de canoë, beaucoup de balades, beaucoup de visites de châteaux.
2: On mange aussi bien, je crois, en Dordogne.
3: Oui, ouais, on mange bien, oui. À Sarlat et tout, c'était pas mal. C'était très bien.
0: Bon, très bien. Eh bien, Eric, bravo, vous avez gagné la radio portative qui fait réveil, Bluetooth, lampe de poche.
3: Excellent.
0: Elle est multifonction. Il y a juste le café qu'elle ne fait pas. Je suis désolée, mais voilà. Encore bravo, puis bon courage pour le travail et bonne route. Hein. Faites attention sur la route, Eric. Hein.
3: Oui, je me suis arrêtée. Merci.
0: Allez, passez une belle journée. À bientôt.
3: Également.
0: Au revoir.
2: Au revoir.
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0: C'est pas vrai, le rendez-vous anti-arnaque. Audrazo, les auditeurs vous alertent. Ils sont tombés sur un article web mensonger à propos de l'animateur Nagui.
4: Oui, un spam particulièrement vicieux. C'est ce que m'écrit Virginie, une auditrice. Elle reçoit un mail, il fait très sérieux puisqu'il y a le logo de France Info. Je vous le lis. Nagui se confie sur son choix personnel. Il évoque, presque en aparté, nous dit-on, une décision qu'il aurait aimé prendre plus jeune. Donc la suspense, on a envie de savoir, on a envie de cliquer pour connaître ce grand secret de Nagui. Et ça tombe bien, il y a un bouton tout en bas, lire l'article avant qu'il ne soit enlevé. Alors, je m'arrête là-dessus, lire l'article avant qu'il ne soit enlevé. Jamais un média sérieux ne vous enverra un message de ce genre. Ce n'est pas France Info qui écrit à Virginie et ce n'est pas un vrai article.
0: Alors Aude, c'est quoi le risque si on clique pour lire cet article?
4: Eh bien, ça n'a l'air de rien comme ça, mais attention, vous risquez de vous faire siphonner votre compte en banque. Oui, je vous explique. Je clique sur le lien qu'a reçu Virginie, je tombe sur le site franceéconomieinfoactu.com. C'est un média qui n'existe pas, mais le nom est ronflant, ça sonne bien. Et son but, c'est de vous faire faire croire que Nagui a trouvé un moyen infaillible pour gagner de l'argent sans rien faire et que vous aussi, vous pouvez en profiter. En clair, c'est une arnaque à l'investissement. L'escroc vous pousse à verser de l'argent. C'est ce qu'a fait Isabelle, par exemple, une autre auditrice, elle y a cru. Elle a mis 250 euros qu'elle ne reverra jamais. 250 euros, c'est beaucoup, mais j'ai envie de dire c'est un moindre mal puisque les victimes perdent souvent des sommes absolument astronomiques. Ces faux articles, ils sont tellement dangereux que l'autorité des marchés financiers a tiré la sonnette d'alarme pas plus tard que la semaine dernière. Elle s'inquiète de la multiplication de ces arnaques.
0: Et on la comprend. Pour retrouver tous les conseils anti-arnaque d'Aude Razzo, rendez-vous sur ici.fr, rubrique C'est pas vrai. 5h43, le Vélociraptor avait un atout remarquable. Est-ce que vous savez ce que c'est ? On va tout vous dire.
2: C'est une grande question.
0: Ah ben oui, mais c'est pour ça qu'on la pose d'ailleurs, Valentine, je vous remercie. Et c'est Benoît Prospero qui va y répondre et qui va tout vous dire dans 4 minutes, le temps d'écouter Taylor Swift, Opalite, sur votre radio ici.

0: Taylor Swift, Opalite sur votre radio ici à 5h47. Et nous rentrons dans le monde merveilleux du vivant. Aujourd'hui, on remonte le temps et nous voici au temps des dinosaures. Bonjour Benoît Prospero.
1: Non, j'essaye de faire le cri du dinosaure, mais ça marche pas du tout. D'autant qu'on n'est pas sûr en plus à 100% quel était le cri des dinosaures. Bref, bonjour à toutes et tous. Aujourd'hui, dans le monde merveilleux du vivant, trois choses à savoir sur le Vélociraptor. Au menu, vitesse, griffe et vision. Simplement, est-ce que vous voyez à quoi ça ressemble un Vélociraptor ? On refait un petit peu sa carte d'identité. 2 mètres de long, queue comprise, pour seulement 70 cm de haut. Animal bipède, qui se déplaçait donc sur ses membres postérieurs. Tête relativement allongée et plate, environ 23 cm. Un long museau étroit et des mâchoires qui portaient environ 80 petites dents acérées, largement espacées et dentelées. Et donc, première chose à savoir, ce qui distingue le Vélociraptor, eh bien c'est sa vitesse. Ses membres postérieurs allongés lui permettaient de courir jusqu'à 40 km/h, ce qui est plus rapide que la moyenne humaine et même que la moyenne d'un sprinteur de haut niveau comme Usain Bolt lors d'un 100 mètres.
0: Et d'ailleurs, c'est là que vient son nom.
1: Eh bien exactement, son nom vient des mots latins velox, rapide, et raptor, voleur, en référence à son agilité pour attraper ses proies. Et à ce propos, deuxième chose à savoir, sur le Vélociraptor, il avait 3 griffes, dont la grande griffe du second doigt, 7 cm de long, était recourbée et mobile. Et pourquoi je vous parle de ça ? Parce que cette morphologie lui permettait, de la même manière que les rapaces, d'empêcher ses victimes de s'échapper, ce qui l'a rendu célèbre. Et puis, il avait une autre qualité. Vous savez ce que c'est ?
0: Eh bien non, je ne sais pas, mais puisque vous parlez de rapace, c'est peut-être sa vue ?
1: Nom d'une marmotte en bikini, vous avez totalement raison. Plus exactement, le cerveau du Vélociraptor était relativement imposant proportionnellement à sa taille. Et donc, cette morphologie de son crâne avec des orbites qui s'ouvrent vers l'avant laisse penser, et c'est la troisième chose à savoir, que le Vélociraptor disposait d'une vision tridimensionnelle, ce qui est assez rare pour le souligner, et faisait surtout de lui un prédateur capable d'attaquer une proie avec précision. Le monde vivant est merveilleux. Et aujourd'hui, pour toutes ces infos, on remercie le formidable Ronan Alain, paléontologue au Muséum National d'Histoire Naturelle. Plus d'infos sur mnhn.fr.
0: Et nous savons désormais que le Vélociraptor avait une vision tridimensionnelle. Merci Benoît Prospero.
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0: Se faire un peu d'argent de poche en travaillant pendant les vacances, c'est le quotidien de nombreux adolescents et étudiants à la recherche d'un job saisonnier. À Béthune, dans le Nord, le dispositif argent de poche porté par la ville séduit de nombreux jeunes cet été, Robin Bernot.
3: Très vite, le dispositif a affiché complet.
4: J'ai sauté sur l'occasion.
3: En effet, de nombreux adolescents, à l'image de Mathis, 17 ans, que vous venez d'entendre, ont répondu à l'offre de la ville de Béthune. Cette offre, elle est toute simple. La commune a proposé à des jeunes âgés de 16 à 25 ans de leur verser de l'argent de poche en échange de petits travaux pour la commune. Et lorsque Juliette Penn d'Issinor est allée à leur rencontre, elle est tombée sur Iron, 17 ans.
5: On est en train de travailler sous bassement et puis ça se passe bien pour l'instant.
3: Iron, s'il est là, c'est grâce à sa maman et aux réseaux sociaux.
5: C'est ma mère qui a trouvé ça sur Facebook avec l'annonce de la ville de Béthune qui cherchait des jeunes. Donc ma mère m'en a parlé vu que j'ai 17 ans, je viens d'avoir le bac et puis c'est un peu compliqué de trouver un job d'été. J'ai vu parler de ça et puis je me suis dit pourquoi pas.
3: Parmi les activités, il peut y avoir une matinée de nettoyage, du désherbage ou de la peinture. Et en échange, les jeunes sont rémunérés à hauteur de 20 euros. Pour Capucine, 16 ans, c'est l'occasion de mettre de côté.
6: C'est la première fois que je fais une activité l'été. Je me suis dit pour me lancer, ça peut être bien. En plus, on aide à embellir la ville. Ça va payer mon permis, rembourser un petit peu le code que je viens de passer. Donc voilà, c'est cool.
3: Vous venez de l'entendre, ici ça marche. Mais alors vous, qu'en pensez-vous ? Je suis venu vous voir dans la rue et je vous ai montré l'article sur notre site. Je vous ai demandé votre regard sur cette initiative.
7: Allez,
3: on commence par Lucie.
7: À chaud. je trouve que c'est une bonne initiative pour les jeunes parce qu'on sait qu'il y a beaucoup de jeunes qui sont en précarité en ce moment.
3: Lily, quant à elle, est un poil plus dubitative.
8: Faut pas oublier que tout ça, c'est du travail. Et du coup, argent de poche, c'est un petit peu minimisant. Après, j'imagine que du coup, ils sont bénévoles, mais c'est sûrement des petits jeunes qui ont besoin vraiment d'argent et qui n'ont pas trouvé de travail pour l'été.
3: D'ailleurs, sur ce dernier point, j'ai rencontré Jazz qui est complètement d'accord.
9: Ça permet aux jeunes d'avoir un peu d'argent pour financer différents
4: projet.
3: Et vous, tiens, est-ce que vous auriez pu vous inscrire à ce type de dispositif dans votre ville ?
4: Oui, carrément. Je suis issue d'une famille de 5 enfants et mon père était seul à travailler, donc ça aurait pu mettre un peu de beurre dans les épinards.
3: Au total, cette année, dans le Nord, à Béthune, une 60aine de jeunes a bénéficié de ce dispositif.
0: Merci Robin Bernot. Demain, autre idée qui marche, elle concernera des récupérateurs d'eau. Concernant l'argent de poche, est-ce que vous en avez eu quand vous étiez petit ? Combien ? Est-ce que vous en donnez à vos enfants, petits-enfants ? Venez nous dire comment vous gérez ça. Est-ce que vous en pensez ? 0810 055 056. Johnny Hallyday, maintenant avec une magnifique chanson d'amour écrite par Jean-Jacques Goldman. Je te promets, sur votre radio ici.

0: Je te promets, Johnny Hallyday sur votre radio ici, 5h47. Et bonjour Georges.
1: Bonjour Georges.
0: Georges, vous êtes dans l'Allier à Montoldre.
2: Ouais.
0: Et alors vous, question argent, vous apprenez à vos enfants à gérer, puisque vous leur donnez de l'argent de poche, c'est ça?
2: Oui, c'est ça, oui.
0: Expliquez-nous, comment vous faites? Comment vous y prenez?
2: Donc, je m'y prends, donc, c'est de temps en temps une fois par mois. Donc, j'en mets directement sur leur compte courant. Donc, ce qui leur permet de que ça fasse des petits pour la suite, pour leurs études et puis pour leur permis de conduire.
0: Ils ont quel âge, vos enfants?
2: Ils ont 7 et 5.
0: D'accord.
1: Donc... Ils ont une carte pour retirer leurs sous sur le compte courant?
2: Non. non, pas encore. Mais c'est que c'est des comptes qui sont bloqués, justement, et ce qui leur servira pour le futur, quoi.
0: Donc là, pour l'instant, vous épargnez pour eux, mais quand ils seront plus grands, voilà. Est-ce que vous leur donnerez directement de la main à la main, comme on dit?
2: Oui, il n'y aura pas de souci.
0: Ils vous réclament déjà ou pas?
2: Non.
0: Ils n'ont pas encore envie de s'acheter des bonbons.
2: Ils n'ont pas encore la notion d'argent, je dirais, encore à leur âge, mais je leur apprends que pour plus tard, bah, ça leur servira, quoi.
0: Et vous, est-ce que vous aviez de l'argent quand vous étiez plus jeune, Georges?
2: Oui, j'avais de l'argent de poche, effectivement. Ah oui, j'avais. Enfin, à l'époque, c'était en francs, donc ça rajeunit pas.
0: Oh, je vous rassure, moi aussi, je l'ai eu en francs, l'argent de poche. C'était quoi, une fois par semaine, une fois par mois?
2: Une fois par mois, ouais.
0: Et qu'est-ce que vous en avez fait, cet argent de poche? Avec Valentine, on s'achetait des bonbons.
2: J'ai épargné, moi, en fait.
0: Ah, vous aussi, vous avez épargné. D'accord.
1: C'est ce que j'allais dire. C'est typique des Auvergnats, ça, Georges.
2: C'est ça.
0: Et vous avez épargné pour faire quoi, alors, du coup? Qu'est-ce que vous vous êtes payé avec cet argent de poche?
2: Eh ben, je me suis payé mon permis de conduire.
1: Ah, bah comme puis, Catherine, tiens.
2: Et puis, après des bricoles, je me suis fait plaisir, quoi.
0: Ouais, vous avez raison, il faut, c'est son argent de poche. Hein.
2: Et donc, ils font partir en vacances aussi, voilà.
0: Oui, effectivement, très bien. Et puis, est-ce que vous allez augmenter un petit peu l'argent de poche de vos enfants au fur et à mesure qu'ils vont grandir?
2: Je verrai selon les revenus que j'aurai.
0: Oui.
2: J'ai un peu plus.
1: Bien sûr. S'ils travaillent bien à l'école aussi, hein?
2: Voilà.
0: C'est ça. Merci de nous avoir appelé, Georges, matin.
2: Il n'y a pas de souci. Là, je suis en train de livrer, donc.
0: Bonne livraison, Georges. Bon courage pour le travail. À bientôt.
1: Et à bientôt.
2: Oui, je suis conducteur livreur, là.
0: Ah, bah, très bien. Attention sur la route, Georges, hein, OK?
2: Oui, pas de souci.
0: Allez, belle journée. À bientôt.
2: Merci, au revoir.
0: Il est donc temps de passer la main à l'équipe d'ici matin. Valentine et moi, on vous retrouve demain et en pleine forme. Belle journée avec votre radio locale ici.
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6: La vigilance orange était annoncée, mais la soirée a vraiment été très très intense hier dans notre région et sur le département de l'Hérault. Bonjour et bienvenue avec Ici Matin dans l'Hérault. Bonjour Sébastien Garnier.
7: Bonjour Arthur, vous ne vous êtes pas envolé?
6: Non, mais j'ai perdu l'électricité.
7: Oui, moi aussi.
6: Oui, vous aussi.
7: Bon, pendant 10 minutes, on a c'est revenu.
6: Ouais, moi ça a duré 2 heures quand même, figurez-vous.
7: Ah oui.
6: Ouais, bon, c'est revenu aussi.
7: Il y a eu des coupures dans plusieurs endroits.
6: Eh ben, c'est l'occasion de faire le point ce matin. On fait le bilan de ces orages sur Ici Hérault. Bienvenue.
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6: Bon réveil avec votre radio locale, ici Hérault, première sur l'actu, il est 6h.
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6: Le journal de ce 25 août 2026, Sébastien Garnier, des dégâts et des blessés hier soir lors du passage des orages dans l'Hérault.
7: Oui, phénomène très violent qui était annoncé, hein, vous le disiez, et qui, comme prévu, a balayé le département d'ouest en est. Les pompiers ont réalisé, Guillaume Roulant, près de 170 interventions.
8: Oui, des pompiers de l'Hérault qui n'ont effectivement pas chômé hier soir entre la fin de l'orage et le milieu de la nuit pour des interventions de toutes sortes. Beaucoup de toitures endommagées d'abord dans le Biterrois en particulier, nécessitant des mises en sécurité sur des maisons individuelles à Servian, Montady, Saint-Georges-d'Orque par exemple, mais aussi à l'Intermarché de Metz où la toiture a été partiellement détruite. Beaucoup d'arbres arrachés aussi, un platane s'est couché sur une maison de Saint-Tibéri sans faire de blessés, heureusement, même chose à Béziers, mais sur une voiture cette fois, les occupants sont indemnes et en sont quittes pour une grosse frayeur. À la maison de retraite de Caux, une vitre a été brisée, pas de blessés également. Le centre de secours de Fabrègues a été touché lui par un un impact de foudre qui a nécessité la mise en place d'un groupe électrogène pour réalimenter le centre. Des coupures d'électricité aussi sur les communes de Cruzy, Saint-Martin-de-Londres, Saint-Bosile-de-Montmel, Villeneuve-lès-Maglone et même Montpellier. On ignore encore à l'heure où nous parlons si le courant a été rétabli partout. On fera le point bien évidemment un peu plus tard. Enfin, des difficultés aussi sur les routes du réseau secondaire. Beaucoup de branches ou d'arbres sont tombées sur les chaussées. Certaines sont impraticables ce matin. Leur liste est à retrouver sur l'appli ICI ou notre site ICI.fr et on fera un point précis dans une heure avec le vice-président chargé des routes dans le département. Au total, 500 sapeurs-pompiers ont été mobilisés hier soir, dont 3 unités de sauvetage en eau vive.
7: Vous parlez des routes, Guillaume. Effectivement, des entreprises spécialisées ont été mobilisées toute la soirée et sans doute une grande partie de la nuit pour dégager les chaussées, principalement dans le Biterrois. Un exemple, entre Lamalou-les-Bains et le Poujol-sur-Orbe, ce sont 8 platanes qui sont tombées sur la chaussée. Soyez prudents donc ce matin si vous prenez le volant. Dans l'Aude, une tornade a traversé la petite commune de Poma entre Carcassonne et Limoux. Vous avez peut-être vu la vidéo très impressionnante. Elle est sur notre appli ICI et notre site internet. Un impressionnant tourbillon qui a tout dévasté sur son passage. En milieu d'après-midi, les dégâts sont considérables. Chantal était dans sa maison. Elle a eu très peur.
5: J'ai entendu ce gros bruit et puis plus rien. J'ai vu tout partir en l'air et voilà. Et le temps de réagir, j'ai le toit qui est tombé, les cloisons qui me sont tombées dessus et tout. Et puis voilà, quoi, j'essayais de m'abriter tant bien que mal. Et puis très très peur. Je dis ça y est, c'est ma dernière heure quoi. J'ai des fois des pleurs qui arrivent comme ça. Là, je réalise peut-être pas encore, mais j'ai plus de maison, ça c'est sûr. Et certain. Mon fils est en train de regarder s'il peut me récupérer quelque chose, mais je sais pas. C'est l'apocalypse, comment on dirait. Mais bon, on va se reconstruire. J'ai des masseurs un petit peu à déblayer, voilà. Et on va essayer d'aider un petit peu.
7: Et à 6h30, Guillaume Ferry de Predict Service nous expliquera comment s'est formée cette tornade qui a fait tout de même 41 blessés, dont 15 transportés à l'hôpital. Au total, 300 habitations sont impactées. 2 ou 3 bâtiments complètement rasés, a précisé hier soir la sous-préfète de Carcassonne. Vous avez encore une fois donc la vidéo de cette tornade sur notre appli ICI.
6: 60 chiens et 30 chiots évacués près de Pézenas hier matin.
7: Les fumées d'un incendie dans une serre à Nizas menaçait l'élevage canin de l'esquisse sauvage. Le maire de Nizas, Daniel Renaud, était sur place. Il a vu la solidarité des habitants pour mettre les animaux à l'abri.
9: Il y a beaucoup de personnes qui se sont manifestées et qui sont venues. Alors au départ pour voir, et puis après, ils ont participé au gardiennage, je dirais, des chiens. Donc les chiens ont été évacués de leur box et ont été tenus en laisse à l'extérieur. Certains ont été mis dans des cages à l'extérieur, à l'abri du soleil et de la fumée. D'autres chiens ont été pris en charge par le camion ben de la mairie, qu'on avait pris un certain nombre, de façon à les mettre un peu à l'abri. Mais aucun chien n'a été touché ni évacué. Tout le monde est resté sur place à l'extérieur. Il n'y a pas eu d'intoxication particulière. Bon, il y a eu un peu de gêne par rapport, bien sûr, aux fumées, mais sinon, sans conséquence.
7: Oui, 2 personnes qui ont inhalé des fumées ont été prises en charge par les secours. Il y avait un risque pour les maisons aux alentours, mais l'action des pompiers a permis de préserver 2 habitations. À une semaine de la rentrée des classes, c'est la course aux fournitures scolaires. Elles coûtent en moyenne 181 euros, 30 euros de moins que l'an dernier, selon Famille de France. Mais pour beaucoup de familles, ça reste cher. Pour les aider, le Secours populaire organise plusieurs collectes dans notre département. On en parlera dans le journal de 7h.
6: La 3e étape du Tour d'Espagne entre Gruissan et Font-Romeu n'a pas pu aller à son terme hier.
7: Une tempête de grêle a forcé les coureurs à se mettre à l'abri à moins de 20 km de l'arrivée. L'étape a donc été annulée. Il n'y a eu ni vainqueur ni podium. Et puis à 7, le tournoi de joute de la Saint-Louis a été interrompu également, toujours en raison de ces intempéries. Il a finalement pu reprendre dans la soirée et Valentin Cazeneuve de la Lance Amicale qui remporte le Grand Prix. Il s'est imposé en finale face à l'Agatois Thibaut Lognos. C'est son premier titre dans cette compétition. Enfin, sachez qu'une semaine après sa première sortie historique, Sophie Adenau s'aventure cet après-midi une deuxième fois à l'extérieur de la Station Spatiale Internationale. La Française de 44 ans a passé un dimanche studieux pour préparer cette nouvelle sortie qui devrait durer environ 6h30. On reste dans le ciel justement, Arthur.
6: Ça va mieux. Oui, ça va mieux aujourd'hui. Hein. Vigilance verte pour tout, même pour le risque incendie aujourd'hui.
7: Donc, à 6h, on est repassé en vert.
6: Effectivement, ça va mieux. Beau temps de retour ce mardi sur l'ensemble du département de l'Hérault. Le soleil va briller sans partage. Quelques nuages vont bourgeonner sur les reliefs. En cours d'après-midi, un vent faible de direction sud durant l'après-midi aussi. Les températures du matin entre 14 et 20 degrés. Il fait très frais ce matin. 16 degrés à Saint-Laurent-Luigné, nous dit Martine sur la page Facebook d'Issiéro, où il a fait de gros orages hier soir avec beaucoup de vent à Saint-Laurent-Luigné. Comme Martine, n'hésitez pas sur le Facebook d'Issiéro. On vous a mis la publication du matin. Vous pouvez nous raconter tout ce qui s'est passé en commentaire. Ça marche également sur WhatsApp au 04 67 58 6000. Et puis les températures de l'après-midi, 25 degrés pour le littoral à Palavas à 7. Il fera 26 à Béziers, 27 pour Montpellier, 28 à Lodève, 29 degrés pour Ganges. Les routes qui sont par contre fortement impactées. On va faire le point sur la circulation tout au long de la matinée, hein, avec ces différents débris et chutes d'arbres qu'il y a pu avoir sur les routes. Ça concerne le secteur de Lonzac-Capestan, les routes de Capestan dans l'Aude, Capestan-Morayan aussi, la départementale 39 qui sont impactées. À Béziers-Ouest aussi, on a des impacts sur la départementale 14 à Marossan-Cazoul, avec des interventions en cours. Plein d'interventions dans Béziers aussi un peu partout. Si vous êtes justement vous témoin d'une route en particulier, vous nous le dites au 04 67 58 6000.
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6: 6h07, bon réveil, bon mardi matin, peut-être sur la route du boulot ou alors encore en train de se préparer. Et c'est aussi l'occasion de pouvoir lever les volets, regarder un peu les petits dégâts qu'il y a pu avoir dans la rue en face. On a regardé ce qui s'est passé à la maison. J'espère que tout va bien pour vous. Ici Hérault est là pour vous ce matin avec Vivien Savage.

0: réveille avec votre radio locale, ici Héro. Il est 6h11, bienvenue.
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0: Et toute l'équipe mobilisée ce matin, tous les matins ici, Héro, première radio sur l'actualité du département. Évidemment, avec les intempéries de la soirée d'hier, on fait le bilan ce matin avec vous aussi sur WhatsApp au 04 67 58 6000. Vos réactions, vos photos, vos vidéos. Philippe nous a envoyé une vidéo hier à Béziers, écoutez.
3: Là, à côté de la pergola, encore une chute d'arbre qui bloque le grand axe. Et ça, c'est dans tout Béziers, partout où se trouvent des arbres. C'est apocalyptique.
0: Comme Philippe, vous n'hésitez pas, vous nous partagez vous aussi vos réactions. Comment ça se passe ce matin? Thomas, sur WhatsApp, à l'instant, nous dit qu'à Bassan, il est toujours sans électricité depuis hier soir, 18h. Il espère que ça va revenir assez rapidement. On fait le point tout au long de la matinée sur les différentes évolutions. On vous tient au courant avec les infos que nous donne Enedis. Restez branchés sur Ici Héro.
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0: Ici, Hiro est là pour vous tout au long de la journée. Vous ouvre son micro chaque jour, notamment entre 9h et 10h avec Vivian et vous. Chaque matin, on discute autour d'un sujet. C'est l'occasion de vous entendre et de rigoler ensemble.
1: Quel est l'animal que vous trouvez le plus joli, le plus beau? On est avec Yvan de Montagnac. Bonjour Yvan.
2: Bonjour Vivian.
1: Et vous, ça aurait pu être la chèvre de Montagnac, la chèvre. Mais non, c'est pas ça, c'est quoi alors?
2: Eh ben moi, parce qu'on a eu l'occasion d'en voir plusieurs à différents endroits, c'est la girafe.
1: La girafe, c'est incroyable. Le design de la girafe. Le designer est fou. Le mec est fou, celui qui a inventé la girafe.
2: Ouais. Ah oui, je sais pas comment ils ont fait. Hein. Ils ont rajouté un étage, c'est pas possible.
1: C'est vrai, parce que lorsque...
2: Mais c'est vrai, j'ai eu la chance d'en approcher, que ça soit au Kenya, que ça soit en Afrique du Sud. C'est majestueux, hein, c'est exceptionnel à voir. Je trouve que la girafe, c'est vraiment une belle bête.
1: Ouais, c'est un bel animal, c'est clair. C'est vrai que lorsqu'on est devant, là, on reste quand même assez impressionné. On se dit, mais c'est incroyable, incroyable.
2: Bien souvent, quand on est avec des girafes, il y a des éléphants.
1: Ouais, ça c'est vrai.
2: Alors c'est pareil, j'ai hésité entre l'éléphant et la girafe. Mais je trouve que, bon, l'éléphant, c'est une masse, c'est énorme. Et la girafe, c'est bien plus fin. On dira ce qu'on dira, c'est fin et c'est joli. Les couleurs, en plus, c'est magnifique.
1: Voilà, ben, je sais pas vous, mais nous, avec Yvan, on valide la girafe.
0: Et ben pourquoi pas le lézard aussi, c'est joli le lézard. Et la paillote des lézards, elle vous accueille à Palavas. Et on va y aller dans un instant, on passe la semaine en immersion dans cette paillote qui fait encore le plein en cette fin août pour lézarder au soleil. On va aller voir le spécialiste des cocktails dans quelques instants. Il en fait un paquet des cocktails en une soirée. 100 ? Oh, c'est plus encore. Laurent Voulzy pour la musique, le rêve du pêcheur sur votre radio ici, Hiro, à 6h15. Bon début de journée avec nous.

0: Laurent, vous le dites sur votre radio locale ici, au 6h19. Beaucoup de dégâts à Poland, nous dit Bernadette sur la page Facebook de la radio ici, Héros. Beaucoup de dégâts aussi sur la commune de Saint-Jean-d'Orc, nous dit Morgan. Merci pour vos commentaires. N'hésitez pas à nous raconter comment ça se passe chez vous. On fait le bilan ce matin, évidemment, tout au long de l'émission sur les intempéries de la soirée d'hier soir. Température de la mer, 24 à 25 degrés annoncée par Météo France cet après-midi. Effectivement, la mer a perdu quelques degrés, ça reste très confortable et ça peut toujours donner envie d'aller lézarder au soleil, pourquoi pas à la Paillotte des Lézards à Palavas. C'est là où notre reportage vous emmène en immersion avec Virginie Vives. Ils sont 30 à travailler entre le restaurant, le bar et la plage.
1: Enlevez-moi les parasols dehors, ça va s'envoler.
2: Paillotte, pour moi, ça va pas avec famille.
3: Moi, je suis plagiste.
4: Et sinon, on a un fraisier maison.
5: On a un bon rapport qualité-prix ici.
2: Allez, vous trouvez ?
4: Donc c'est commandé. Merci beaucoup.
2: Enfin, un métier pas facile quand même.
6: Virginie et vous.
7: La Paillotte de la plage des Lézards est ouverte de mars à octobre. Tous les employés sont des professionnels de la restauration et des saisons. Beaucoup reviennent chaque année. Je suis maintenant au bar. Deux plans de travail parfaitement symétriques se font face, avec un évier, les verres, les bouteilles et les pailles. Je m'installe sur un tabouret haut, à côté du collègue du barman qui attend le cocktail à envoyer.
2: Vous répartissez les rôles tous les jours ou toi t'es plus serveur et lui il est plus cocktailman?
8: On a un peu tous nos spécialités. Ah. Il y en a un qui est vraiment spécialisé dans l'office, donc il est là pour les services du soir, surtout quand il y a vraiment besoin d'être à l'office. Okay. Il y en a un qui fait limonadier, alors moi c'est plus moi, mais je préfère me former au cocktail. Ensuite on a Nora qui est vraiment au cocktail, Manu il se forme au cocktail. Donc de temps en temps on tourne avec les besoins, mais il y a toujours quelqu'un qui est grosso modo dans sa spécialité tous les jours.
2: Limonadier et cocktail, c'est quoi la différence?
8: Alors cocktail c'est la préparation des cocktails, et limonadier c'est la vente, proposer des cocktails, de les vendre et ensuite de les amener et de s'occuper des tables qui sont vraiment à l'extérieur.
2: Ah d'accord, il y a les tables entre les deux.
8: Comme c'est calme, j'aide un peu partout. Okay. Manu pareil, mais les jours où ça sert vraiment, tout le monde est à son poste et ne bouge pas.
2: Sur le spécialité.
8: Ouais.
2: Ok.
8: Ouais.
2: Ça c'est la station cocktail.
8: Exactement. Donc quand il y a des gros services, on a deux qui sont un peu en face à face et ça bombarde.
2: Et donc toi Manu, tu étais en train de te former.
9: C'est ça, c'est ma première année au bar.
2: T'as commencé en mars?
9: J'ai commencé fin mars. Ouais.
2: Okay.
9: J'avais jamais fait de bar, avant j'étais en salle.
2: Ok.
9: Donc j'étais chef de rang. Et voilà, là j'ai décidé de passer au bar.
2: Pour
9: voir autre chose.
2: Ah ouais,
9: je voulais apprendre.
2: Et toi t'étais chef de rang où avant?
9: Ici.
2: Ah ici?
9: Ici ouais, j'étais en chef de rang ici en salle.
2: Ah donc plage des Lézards depuis hyper longtemps?
9: Plage des Lézards, non, depuis l'année dernière.
2: Ok.
9: Avant j'étais dans une autre plage privée, pareil en chef de rang.
2: Et c'est ton taf? Non, toi tu aimes travailler sur des plages privées?
9: J'aime bien l'ambiance été, en fait. Les gens sont plus détendus, sont plus cool, donc j'aime bien ce côté-là. Puis le cadre.
2: Tu m'étonnes.
9: Ouais. Face à la mer, quand
2: alors
9: même.
2: Alors là, t'es de dos. Tu t'es pas mis du bon côté parce que t'es de dos à la mer.
9: J'ai juste à tourner la tête.
2: Et c'est clair. Et tu fais quoi de octobre à mars quand
9: on
2: bosse
9: dans d'autres restaurants, mais à Montpellier, sur Montpellier.
2: Ah, c'est ça. Donc tu fais deux saisons différentes.
9: Voilà. On va dire que l'hiver, je le passe sur Montpellier. Et l'été, j'essaye de venir sur Palavas ou Carnon.
2: T'es bien payé quand tu fais ça? T'as un job saisonnier comme ça?
9: Ouais, ça va. C'est bien payé quand même.
2: Ah, je croyais que c'était payé avec un élastique, moi.
9: Non. Ça dépend des restaurants, mais...
2: Oui. Et c'est toute la journée, les cocktails?
9: Toute la journée. Généralement, ça commence à 10h quand la plage elle ouvre.
2: À 10h du mat, les mecs, ils prennent des cocktails.
9: Il y a des gens qui... La plage, elle ouvre à 10h du matin.
2: Ouais.
9: Premier arrivé, il y en a eu petit cocktail pour lancer la journée. Voilà, là, j'ai une Virgin Pina Colada, c'est une Pina Colada sans alcool.
2: Alors, je te regarde faire, comme ça, je saurais faire. Hop, il met son petit bon.
9: C'est vraiment hyper facile.
2: Ça, c'est le basique.
9: Ouais, c'est le basique. Crème de coco.
2: Crème de coco.
9: Un peu de jus d'ananas. On rajoute des glaçons.
2: Ah, c'est tout? Ah ouais. Mais t'as fait à l'œil là où t'as regardé ton...
9: Je compte dans ma tête, j'ai compté. 1, 2, 3, 4.
2: Patron, je sais faire une pina colada sans alcool. Je peux être embauché l'année prochaine.
10: C'est pas les ingrédients qu'on met dans. C'est l'amour avec les calentiers.
2: Oui, bien sûr.
9: Il a tout dit. Il a tout dit, vraiment.
7: Manu a déjà fait son premier gros service de week-end. Et ça rigole pas. En une soirée, il peut sortir 200 cocktails. Et hop, il verse.
0: Et il y en aura d'autres encore aujourd'hui à la plage des Lézards, c'est certain, avec cette belle journée qui s'annonce côté météo. C'était pas vraiment le cas d'hier. Énormément de routes impactées par les intempéries d'hier ce matin. Chute d'arbres, de poteaux électriques, débris. On fait le point sur la circulation tout au long de la matinée. C'est le cas à Montagnac, hein, dans les plaines de Thau, entre Montagnac et Metz, la départementale 32, celle qui vous emmène aussi à Cazouls. C'est compliqué ce matin.

0: sur votre radio locale, ici Héro à 6h27. À Plessan, pas mal de dégâts de branches, herbes brisées, matériel de jardin de table et chaises ont pris leur envol, mais rien de grave, que du matériel, nous dit Evelyne ce matin. On fait le bilan sur les intempéries de la soirée et on compte sur vous, vous nous contactez sur WhatsApp.
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0: Avant le retour de l'actu, on fait un point sur l'horoscope de ce mardi avec Catherine Viguier. Journée intéressante pour deux signes.
5: Pour vous, natifs de la Vierge et des Poissons, votre vie relationnelle est valorisée.
6: Bélier, vous hésitez entre être au service des autres ou être plus égoïste.
7: Taureau, la vie est belle avec de l'espoir au sujet de votre vie affective et artistique.
8: Gémeaux, mettez vos idées en pratique au sujet de votre argent et au sujet de votre foyer.
9: Cancer, eh bien, vous avancez, ça passe par des voyages, une communication ciblée. Bon, n'allez pas trop vite.
10: Lion, c'est le bon moment pour investir, mais restez en accord avec votre idéal.
11: Vierge, vous faites le point avec vous-même, avec les vôtres, avec les autres aussi.
12: Balance, vous êtes davantage spectateur qu'acteur pour mieux repartir dans un mois.
13: Scorpion, du dépaysement et peut-être la rencontre d'une personne éloignée.
14: Sagittaire, vous êtes celui ou celle avec qui il fera bon échanger aujourd'hui.
15: Capricorne, vous aurez plaisir à parcourir des kilomètres afin de le ou de la rejoindre.
16: Verseau, vous explorez votre monde intérieur, soyez bienveillant avec vos émotions.
17: Poisson, en couple, vos liens se resserrent et vous, célibataire, tout devient possible.
18: Et pour nous tous, on fait des promesses, mais on les tient.
0: Merci beaucoup Catherine, une belle journée à toutes et tous avec le retour du soleil ce mardi. On fait le bilan ce matin sur les intempéries d'hier. À Mogio ça va, nous dit Monique sur la page Facebook d'ici Héro. À Vic-la-Gardiole aussi, Evelyne nous dit que ça va bien et tant mieux, c'est pas le cas de toutes les communes. Comment ça va chez vous ce matin? Est-ce que vous avez eu des dégâts, besoin de soutien, envie d'aider et de proposer aussi peut-être vos services? Vous pouvez nous appeler au 04 67 58 6000 ou bien nous envoyer un message, un vocal sur WhatsApp, c'est le même numéro.
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0: Il est 6h30, l'essentiel de l'actu, Sébastien Garnier.
19: 500 pompiers sur le pont hier soir suite aux orages qui ont traversé l'Hérault d'ouest en est, comme prévu. Ça a été bref, mais violent. De nombreux arbres sont tombés sur les routes, en particulier autour de Béziers et Pézenas. Une personne en a pris un sur sa voiture et a été blessée. Une autre légèrement touchée à la main. Des toitures ont été endommagées, par exemple à l'Intermarché de Metz, à Servian, Montady, Saint-Georges-d'Orque, Pollan également, où sur sa page Facebook, la mairie parle carrément de tornades. Le centre de secours de Fabrègues a été touché par un impact de foudre. Il y a eu des coupures d'électricité dans plusieurs communes. Dans deux minutes, Guillaume Ferry de Predict Service, la filiale risque de Météo France, nous expliquera comment s'est formée la tornade qui a traversé la petite commune de Poma dans l'Aude. Mais d'abord, on va retrouver Valentine Lottès pour le tour de l'actualité nationale et internationale en 90 secondes.
20: Des incendies déclenchés par la foudre, le vieux port de Marseille sous l'eau et cette impressionnante tornade dans l'Aude sur le village de Poma.
21: J'ai entendu ce gros bruit et puis plus rien, j'ai vu tout partir en l'air. Et le temps de réagir, j'ai le toit qui est tombé, les cloisons qui me sont tombées dessus et tout.
20: 41 blessés sur son passage, dont 15 sont à l'hôpital. Les orages ont fait de gros dégâts hier dans le sud de la France, mais plus aucun département n'est en vigilance orange ce matin. Un séisme s'annonce dans nos écoles, selon le ministre de l'Éducation. Dans le questionnaire sur le harcèlement remis désormais à chaque rentrée aux élèves, il leur sera demandé s'ils ont déjà subi des violences sexuelles. Un enfant sur 10 en est victime en France. C'est un effort juste pour équilibrer les comptes de la Sécu, selon le gouvernement. Nous paierons environ 10 euros de plus par an après l'augmentation du plafond des franchises médicales. Le reste à charge des assurés, la mesure est prévue pour octobre. 6 milliards d'euros d'investissement pour construire 3 parcs d'attractions en Île-de-France, tous à Cergy-Pontoise. C'est l'accord conclu hier avec l'Arabie Saoudite. Du jamais vu, selon Emmanuel Macron, depuis Disneyland Paris. Un deuxième tour dans l'espace pour Sophie Adnot, première française à sortir dans le vide spatial la semaine dernière. L'astronaute quittera à nouveau la Station Spatiale Internationale cet après-midi pour terminer les réparations d'une antenne. La qualification facile en 8e de finale de l'Euro de volley pour nos Françaises. Vainqueur hier soir du Monténégro, c'est leur 3e victoire en 3 matchs.
19: Merci Valentine. L'info d'ici, c'est donc cette tornade qui a traversé une partie de la commune de Poma dans l'Aude au sud de Carcassonne. C'était hier vers 17h, 17h30. Un phénomène qu'on n'a pas l'habitude de voir ici, mais qui s'explique par les fortes chaleurs des dernières semaines, nous dit Guillaume Ferry, le directeur des opérations de Predict, la filiale risque de Météo France.
2: Cette tornade qui s'est formée dans l'Aude était liée à un très très vaste système orageux qui s'est formé près des Pyrénées, au pied des Pyrénées, et qui a circulé tout au long de l'après-midi et soirée en direction de la Méditerranée. Et donc au passage sur l'Aude, on a eu ce qu'on appelle une situation de formation supercellulaire orageuse. Donc c'est un très très violent orage. Le sol, avec beaucoup de chaleur emmagasinée, beaucoup d'humidité, et l'altitude où on présentait à ce moment-là de l'épisode orageux un passage d'air très froid et sec, et donc ces gradients d'humidité et de température génèrent donc ces orages extrêmement intenses. Et en périphérie de ces orages, il peut arriver qu'il y ait une telle énergie que des tornades, des situations tornadiques de vortex, de phénomènes tourbillonnaires se forment, et c'est ce qui s'est passé là sur le secteur donc au sud de Carcassonne hier soir. Et effectivement, le fait qu'on ait eu des fortes chaleurs continues pendant des jours et des jours sur la région rend plus propice en quelque sorte la formation de tornades. C'est pas le seul élément, c'est aussi lié à ce qui se passe plus haut en altitude dans l'atmosphère, mais ça peut également évidemment favoriser à la fois la sévérité des orages et puis aussi ces phénomènes associés qui peuvent se produire. Ça peut être parfois de la grêle forte, ça peut être du vent violent comme on l'a eu hier soir. Il y a une région qui est un peu plus favorable, qui est le nord de la France. Il y a eu des cas de fortes tornades qui avaient causé des très gros dégâts, notamment à Aumont. On se souvient de cette commune du nord, Pas-de-Calais, qui avait été touchée. Donc c'est plutôt ces zones plus septentrionales de la France qui sont habituellement concernées. Néanmoins, on sait qu'avec le changement climatique, nos régions méditerranéennes peuvent être confrontées à des orages plus sévères, parce que ces gradients thermiques que j'évoquais avant peuvent être de plus en plus marqués, et surtout les périodes durant lesquelles les phénomènes peuvent se produire sont de plus en plus longues. Donc la probabilité de survenance d'événements comme celui-là effectivement augmente avec l'évolution du climat, et avec un climat méditerranéen qui tend à devenir plus extrême, avec des phénomènes plus sévères, plus intenses et peut-être aussi plus fréquents.
19: Et je vous rappelle le bilan de cette tornade à Poma, donc dans l'Aude, 300 habitations touchées, 41 personnes prises en charge, dont 15 qui ont été évacuées vers l'hôpital. Ce matin, ça va mieux, Arthur.
0: Oui, ça y est, vigilance verte pour l'ensemble du département de l'Hérault, avec une belle journée ce mardi. C'est fou comme le soleil revient après la pluie, avec effectivement des températures en plus agréables de 25 degrés cet après-midi sur le littoral, avec 28 après pour l'Odève, Clermont-l'Hérault, Bédarieux, 29 à Ganges et 27 pour Montpellier ou encore Béziers. Une belle journée d'été sans excès de chaleur. Ça faisait longtemps qu'on n'avait pas eu une journée comme celle-là. Les températures, si vous allez vous baigner dans la mer, 24 à 25 degrés. Par contre, sur les routes du département, là, c'est autre chose. On a plusieurs impacts liés aux intempéries d'hier soir, avec des routes coupées, beaucoup d'ailleurs, autour de Pézenas, de nombreuses routes. C'est le cas aussi, par exemple, avec Saint-Tibéry et sa traversée, la départementale 18. Traversée de Saint-Tibéry problématique, avec des platanes sur habitation, nous dit le département. À Servian également, c'est compliqué. Et Gabion-Rougeant, il y a des équipes qui sont sur place avec des entreprises pour essayer de remettre d'aplomb la départementale 13. Ça vous concerne aussi à Béziers-Ouest, Marossan, Cazoul, la départementale 14 qui là aussi est compliquée. Si vous rencontrez une difficulté vous aussi ce matin sur la route du boulot, n'hésitez pas à nous le faire savoir, vous nous appelez au 04 67 58 6000, ou alors si c'est plus simple pour vous, un petit message sur WhatsApp, un petit vocal, ça marche également.
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0: 6h36, allez, très bon début de journée. C'est mardi, le soleil va revenir. On va passer un bon moment, c'est certain. On fait le bilan évidemment de ce qui s'est passé hier soir et on vous accompagne avec le sourire comme chaque jour. France Gall, tout pour la musique sur votre radio locale. Ici Héro, bon réveil avec nous.

0: Excellent début de journée avec votre radio locale, ici Héro. Il est 6h41.
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0: Toiture arrachée, cabanon de jardin envolé, coupure d'électricité. La soirée a été rude hier sur l'ensemble du département de l'Hérault. Ici Hérault, première radio sur l'actu du département. On fait le bilan ce matin. On est là pour vous. Vous nous racontez comment s'est passée votre soirée. Photos, vidéos, vocales, on reçoit le tout sur WhatsApp. Vous arrivez directement sur nos écrans en studio, vous n'hésitez pas. Et dans quelques instants, Éléonore Sozo va arriver. Elle surveille là aussi les messages pour nous raconter ce qui se passe. Donc vous pouvez lui écrire directement au 04 67 58 6000. Avant ça, une petite histoire de l'Hérault racontée chaque matin par Léopoldine Dufour. On revient à l'époque des Halles Lessac avec leur destruction il y a 60 ans.
3: Il y a pile 60 ans, les halles d'origine ont été rasées. Alors vous connaissez les nouvelles halles Lessac, inaugurées fin 2018, mais en fait elles sont les troisièmes bâties sur cet emplacement. Le projet du tout premier marché couvert du quartier de l'Observatoire, face à la tour de la Babote, en fait il date d'il y a 150 ans. En 1876, les architectes Lazare et Alos proposent une halle de fer et de fonte en forme de polygone, très inspirée, il faut bien le dire, par le style Baltard, l'architecte parisien en vogue. Elles sont inaugurées le 6 novembre 1880 par le maire Alexandre Lessac, dont elles prendront le nom un peu plus tard. À l'époque, on les appelle Halles de la Croix de Fer, Halles Neuves ou encore Marché Bas, par opposition aux Halles Castellane, construites quelques années plus tôt, le Marché Haut. Les chalands peuvent y venir faire leurs emplettes en tramway. Et oui, parce que Montpellier avait un tramway à l'époque, qui s'est arrêté en 1949. Mais ça, c'est une autre histoire. Les marchands viennent avec leur charrette à cheval ou leur baladeuse à bras vendre leurs légumes, volailles, poissons, huîtres ou fromages. Il règne dans ces halles une ambiance et une odeur toute particulière. Il y a encore des vieux Montpelliérains qui les ont connus, hein, ces halles type Baltard, et qui se souviennent de leur destruction en juillet 1966, après près de 80 ans de service. Et là, on démolit pour faire du moderne.
4: Vous êtes contente de ces transformations que va subir votre marché ?
5: Ben oui, madame, je pense. Moi, j'aime le moderne, malgré mon âge.
3: Le maire François Delmas rappelle que la ville a besoin de places de stationnement.
6: Nos commerçants, des halles, des ménagères de Montpellier et 300 voitures seront logées dans des conditions vraiment modernes et conformes aux besoins de notre temps.
3: En réalité, tous les Montpelliérains n'apprécient pas l'esthétique de l'édifice imaginé par l'architecte toulousain Pierre Lafitte, qui évoque vaguement le musée Guggenheim de New York. C'est ce parking silo de béton qui est inauguré en 1968, 5 étages, et on installe les commerçants au rez-de-chaussée, comme l'expliquait avec son bel accent Monsieur Méric, en charge du projet.
7: Le marché proprement dit, le voici, avec l'isolation complète des poissonniers qui se trouvera en demi-sous-sol, l'alimentation boucherie, charcuterie, crèmerie qui se trouveront en demi-sol, et les primeurs et les maraîchers qui se trouveront en entre-sol.
3: 2016, rebelote. Encore une fois, on fait du passé table rase. Le marché rond Lessac version béton disparaît, un nouveau chantier est lancé, et fin 2018, les habitants découvrent ces halles nouvelle génération dans leur conception, mais qui évoquent pourtant l'esthétique Baltard par leur forme polygonale et leur structure de métal et de verre comme une sorte de retour aux sources.
0: Merci beaucoup Léopoldine, ici Héro 6h44. Avec les intempéries d'hier, on pense évidemment aux assurances. Il faut penser aussi aux assurances pour son animal. Est-ce que c'est bien une assurance santé pour son animal, un vrai filet de sécurité, ou ça sert à rien en vérité? Notre veto, il vous donne son avis dans quelques instants sur Ici Héro.
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0: Face à l'augmentation des frais vétérinaires, l'assurance santé pour animaux devient très populaire chez les propriétaires. Mais est-ce un vrai filet de sécurité ou un gadget hors de prix? On fait le point avec notre vétérinaire, docteur Pierre Fabin.
10: Et ben pour moi, c'est devenu une vraie nécessité pour éviter de se retrouver au pied du mur financièrement. La médecine vétérinaire a énormément progressé. On fait des scanners, des IRM, des chimiothérapies. Résultat, soigner une patte cassée complexe peut vite coûter 1500 euros. Une grosse chirurgie en urgence, 2000 à 3000 euros. Sans assurance, certaines familles sont obligées de se poser la question de l'euthanasie par manque de moyens. C'est un drame absolu. L'assurance santé fonctionne exactement comme notre mutuelle humaine. Vous payez une cotisation mensuelle et selon la formule choisie, la compagnie vous remboursera un pourcentage des frais imprévus liés aux maladies ou aux accidents de la vie.
0: Alors Pierre, on trouve des dizaines d'offres sur internet avec des prix qui vont du simple au triple. Sur quels critères concrets doit-on choisir notre contrat pour ne pas se faire avoir?
10: Alors le prix mensuel ne doit absolument jamais être votre seul critère. Une assurance à 10 euros par mois ne vous couvrira qu'en cas d'accident de la route, mais pas si votre chien déclare un diabète. Le premier point à vérifier, c'est le plafond de remboursement annuel. S'il est bloqué à 500 euros par an, c'est inutile en cas de grosse chirurgie. Optez pour un plafond d'au moins 2000 à 3000 euros. Ensuite, lisez scrupuleusement les petites lignes sur le délai de carence. C'est la période après la signature où vous payez, même si vous n'êtes pas encore couvert. Ça peut aller de 2 jours jusqu'à 6 mois. Et enfin, regardez le système de franchise, c'est-à-dire la petite somme fixe qui vous reste toujours à votre charge à chaque visite chez le véto.
0: Mais y a-t-il une limite d'âge pour souscrire? Est-ce que je peux simplement attendre que mon chien vieillisse et commencer à avoir des problèmes articulaires pour l'assurer?
10: Eh bien, surtout pas, c'est la pire stratégie. Aucune assurance ne prendra en charge une maladie qui s'est déclarée avant la signature de contrat. Si vous attendez qu'il ait de l'arthrose pour l'assurer, les frais liés à son arthrose seront définitivement exclus des remboursements. L'assurance, ça s'anticipe. Il faut assurer l'animal quand il est jeune et en parfaite santé, idéalement vers l'âge de 3 ou 4 mois. Donc si vous décidez de ne pas prendre d'assurance, la seule vraie alternative, c'est d'ouvrir un livret d'épargne, d'y verser 30 euros tous les mois pour vous faire votre propre assurance.
0: Très bien, je change de stratégie. Merci beaucoup, docteur Pierre Fabin, le véto d'ici héros. Sébastien de Néfiès, sur WhatsApp au 04 67 58 6000, nous signale que la route départementale entre Rougeant et Néfiès est très compliquée. Il nous partage une photo où on voit effectivement les platanes couchées de bon matin à 6h48. Grande prudence à vous. Comme lui, vous n'hésitez pas, vous nous partagez les infos que vous avez au 04 67 58 6000. Et Léonore Sozo surveille tout ça. Elle arrive dans un instant après Weezer sur ICI Héros.

0: Elle a eu le bonheur de les voir en concert à l'Olympia, les Weezer. Salut Eleonore Sozo.
1: Bonjour.
0: C'était bien ce concert avec des Weezer.
1: C'était top. Et le groupe qui faisait la première partie, c'était The Subways, quand ils étaient encore pas du tout connus. Donc bon, les amateurs de rock s'en souviennent peut-être. Après, ils ont eu une grosse période de notoriété en France suite voilà, à cette tournée où vous avez fait la première partie de Weezer.
0: Un gros carton donc.
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0: Les bons plans rock et musique, mais pas que. Trois idées de sortie pour ces prochains jours partagées par votre radio ici Héros et Eleonore Sozo.
1: Et oui, je vous propose qu'on arrête de scroller, qu'on sorte un petit peu. Alors, pour mettre du piment dans notre vie, la première idée sortie, c'est pour ce soir à Montpellier, quartier Port-Marianne, dans un restaurant qui s'appelle le Mélis. Ils organisent une soirée speed dating. C'est sur inscription auprès du Dating Club de Montpellier. Donc, pour s'inscrire, il faut débourser à peu près une dizaine d'euros. Ça se passe donc ce soir au Mélis à Montpellier, quartier Port-Marianne, la soirée speed dating. Et surtout, si ça marche, si vous rencontrez quelqu'un, si vous avez un peu de potin, pitié, racontez-nous. Je rappelle qu'il y en a ici qui vivent par procuration. Si vous avez déjà trouvé votre moitié, bravo, bien joué. Je vous propose d'aller, du coup, plutôt à Lamalou ce soir, au parc du Casino à 21h. Il y a un spectacle d'acrobates gratuit à Lamalou ce soir à 21h au parc du Casino. Et puis la dernière idée sortie, c'est celle de Sophie de l'Office du Tourisme du Grand Orbe pour une soirée au grand air, gourmande aussi, histoire de ne pas se laisser abattre. Mercredi après-midi, ça se passe donc à Combes.
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1: Rendez-vous mercredi donc 16h à Combes. Et puis on garde le mot castanéiculture pour la prochaine session. Mon croisé Arthur.
0: Il va falloir un sacré nombre de points au Scrabble, ça, castanéiculture. Merci beaucoup Eleonore, vous restez là évidemment. Et vous surveillez les messages que l'on reçoit sur Facebook et sur WhatsApp au 04 67 58 6000. Racontez-nous comment ça va chez vous ce matin après les intempéries d'hier. Si ça va bien aussi, dites-le nous. Hein. Ça fait plaisir d'avoir des bonnes nouvelles à partager sur ICI Héros.

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Dans quelques instants, on fait un point complet sur l'actualité avec le journal de 7h qui arrive sur votre radio ici.

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3: Avant les infos, on se fait un petit sketch avec l'humour en tube et Fred Ballard.
4: Jamel, tu n'as pas constaté, souvent tu manques de charisme?
5: Ah non, disons que...
4: Alors si vous aussi, comme Jamel, vous manquez de charisme, j'ai la solution qu'il vous faut.
6: Ah, c'est sûr que c'est tentant, hein. Clairement, au boulot, on aimerait tous avoir un charisme qui force le respect et qui facilite les augmentations. Donc perso, je suis prête à vider mon livret A pour connaître la solution miraculeuse pour un charisme à toute épreuve. Et cette solution, c'est...
4: La moustache. Quand j'avais pas la moustache, j'étais nul, j'étais mal dans ma peau, j'ai trouvé jamais mes clés. Avec la moustache, j'ai retrouvé la force, j'ai retrouvé la puissance. Tu as l'air d'être un autre homme qui a confiance en soi.
5: J'ai du charisme.
4: Ah, tu as même du booba.
6: Ah bah oui, du charisme et du booba, c'est encore mieux pour une confiance en soi qui fait des étincelles. Merci Gad et Jamel pour cette vanne charismatique, hein, digne des meilleurs coachs en humour humoristique. Mais comment devient-on coach de vie? Tristan Lucas a trouvé la formation idéale.
7: Plus t'es perdu dans ta vie, plus tu penses à devenir coach de vie. Donc eux, ils sont là, ils se disent « Bon ben, je suis rempli de loose, je vais prendre toute cette loose, je vais en faire une petite boule et je vais l'injecter à quelqu'un qui va me payer pour ça et qui va trouver un sens à ma vie. »
6: Voilà, on va être très très nombreux hein, à se lancer sur ce marché ultra porteur pour le meilleur et pour le rire, hein, du coup, parce que pour gagner en charisme, en confiance et en joie de vivre, les coachs comiques sont fantastiques.
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3: Excellent mardi matin avec votre radio locale Ici Hérault. Il est 7h.
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3: Le journal de ce 25 août 2026, Sébastien Garnier. Vigilance complètement levée ce matin dans l'Hérault après les orages d'hier soir.
9: Ils ont traversé notre département d'ouest en est entre 17h et 21h. Des pluies fortes et surtout beaucoup de vent. Conséquence, de nombreux arbres sont tombés sur les routes. En ligne avec nous ce matin, Philippe Vidal, maire de Cazouls-lès-Béziers. Vous êtes chargé des routes au département. Bonjour.
10: Bonjour.
9: Alors, quels sont les secteurs qui ont été les plus touchés par ces chutes d'arbres?
10: Alors, à ma connaissance, les secteurs les plus touchés sont ceux de Capestan, de Béziers, Pézenas, vers Montagnac aussi. Et puis, on voit que ça a traversé vers Clermont-l'Hérault. Il y a eu quelques dégâts sur Lunel aussi. On voit que la tempête a... Il y a eu une bande qui a traversé tout le département, là,
9: ouais. Ouais. Alors, ce sont des branches surtout qui sont tombées ou carrément des arbres. On sait que du côté de la Malou notamment, il y a 8 platanes qui sont sur la chaussée. Est-ce que dans beaucoup d'endroits, ce sont carrément des arbres qui ont été déracinés?
10: Oui, il y a eu quelques arbres, mais c'est beaucoup de branches aussi. Vous savez, il y a des platanes qui sont très hauts des fois, et ces branches en hauteur sont tombées et ont fait pas mal de dégâts. Il y a eu des arbres entiers aussi, hein, mais beaucoup de branches. Et d'ailleurs, je dois dire que les annonces de prudence lancées par la préfecture ont produit leurs effets quand même, hein, parce que je sais que beaucoup de gens ont été prudents. Il y a beaucoup de collectivités qui ont fermé les parcs, les jardins, et on a évité aussi une catastrophe, puisqu'à ce jour, je crois pouvoir dire qu'il n'y a aucun dégât humain, d'après les nouvelles que je sais. Quoi, hein.
9: Alors, il y a 2 blessés légers, notamment à Capestan, avec un arbre qui est tombé sur une voiture, et puis une autre personne qui a été blessée légèrement à la main. Le nettoyage a commencé, ah ouais. J'imagine, Philippe Vidal, mais ça va prendre forcément un peu de temps.
10: Oui, alors en plus on est en période de congé et je dois remercier pour le département les agents qui en congé sont venus prêter main forte à leurs collègues, mais remercier aussi tous les services techniques municipaux qui nous ont partout prêté la main dans le département, là parce que nous tout seuls on a 4 000 5 km de route, vous pensez bien, ça va prendre quelques jours. Ouais, pour déjà la principale chose que l'on doit faire, c'est remettre en circulation de suite partout, et puis le nettoyage au complet prendra plusieurs jours.
9: Merci Philippe Vidal, maire de Cazouls-lès-Béziers et élu chargé des routes au département de l'Hérault. Bonne journée à vous. On le disait, donc deux blessés légers, pas mal de dégâts aussi sur des toitures. Celle de l'Intermarché de Metz a été endommagée. Des dégâts aussi au collège de Saint-Georges-d'Orque, sur des toits à Servion, à Montady. Beaucoup de dégâts, semble-t-il, à Pollan. La caserne des pompiers de Fabrègues a, elle aussi, été touchée par un impact de foudre. Les pompiers qui ont réalisé au total près de 170 interventions. Il y a eu des coupures d'électricité sur les communes, par exemple, de Cruzy, de Saint-Martin-de-Londres, Saint-Bosile, de Montmel, à Bassan. Des habitants, c'est ce qu'on nous disait tout à l'heure, hein, n'ont plus de courant depuis 18h hier soir. Ce phénomène météo violent, vous nous l'aviez annoncé hier matin, le Expadafora, vous êtes notre consultant météo, bonjour.
8: Bonjour.
9: La ligne orageuse a vraiment traversé tout le département, on va dire, je regardais ça sur les radars, c'était au-dessus de l'Odève jusqu'à la mer, hein.
8: Oui, c'est ça, hein, c'était parfaitement ce qui était prévu, hein, dans le timing qui était prévu également. Et cette ligne orageuse, alors fort heureusement, elle n'a pas été si intense évidemment que dans l'Aude, hein, où il y a eu la formation de cette tornade au sud de Carcassonne du côté de Pommas. Mais néanmoins, donc, elle a traversé l'ensemble du département et en fait, on a eu des rafales de vent descendantes à l'avant de l'orage. Donc c'est des rafales qui sont en fait issues directement du nuage. Hein, c'est l'air froid qui est présent d'altitude qui vient s'écraser jusqu'au sol et ça fait cet effet de coup de poing, hein, sur le sol avec ces nombreuses arbres qui sont souvent couchés, déracinés, des toitures endommagées, mais c'est effectivement l'ensemble du département qui a été balayé par ces fortes rafales de vent et surtout la zone littorale.
9: Est-ce que vous avez des chiffres ce matin, Loïc, sur les précipitations, combien de millimètres sont tombés et sur la vitesse du vent ? Parce que c'est vrai que tout le monde l'a constaté, ça a soufflé très fort. Est-ce qu'on a atteint des records ?
8: Oui, alors côté précipitation, on a eu un arrosage généralisé hein, sur l'ensemble du département. Il a plu absolument de partout. Généralement, les cumuls sont plutôt compris entre 30 et 50 mm. On atteint autour des 40 mm du côté de Montpellier. Et ça grimpe jusqu'à 50-60 mm sur les Hauts-Cantons du côté de Bédarieux. Et ces précipitations, elles sont bien souvent tombées en moins d'une heure. Et du côté des rafales de vent, alors c'est très difficile parce que on a très peu de stations météorologiques finalement dans le département. Mais on sait que sous ce type d'orage, avec les dégâts qui sont constaté, on est sur des rafales bien souvent voisines des 80 à 100 km/h. Alors ça paraît pas forcément énorme, hein, puisque quand la tramontane souffle, parfois ça dépasse les 100 km/h, on n'a pas les mêmes dégâts. Mais c'est qu'en fait, là, ce sont des rafales de vent, comme je vous le disais, qui arrivent vraiment du nuage jusqu'au sol, comme l'effet d'un coup de poing. Et du coup, ça provoque ces dégâts avec de nombreuses toitures aussi endommagées.
9: Merci Loïc Spadafora, on vous retrouvera tout à l'heure à 8h pour le point météo quotidien. J'ajoute que, puisque ça tombe à l'instant, que 21 000 foyers au total sont privés d'électricité alors dans toute la France, dont, nous dit Enedis, 5 250 dans le département de l'Hérault.
3: Dans l'Aude, la tornade qui a touché le petit village de Poma près de Carcassonne a fait 41 blessés, dont 15 hospitalisés.
9: Oui, Loïc Spadafora en parlait, hein, 300 maisons endommagés. Il s'agit principalement de toitures et de tuiles envolées, mais aussi de deux ou trois bâtiments rasés. Je rentrais en voiture, j'ai vu comme une cheminée énorme avec des choses qui volaient dans le ciel. C'est ce que raconte Pierre, un habitant de la commune voisine de Roufiac, à nos confrères d'ici Occitanie. Là-bas aussi, dans l'Aude, plusieurs routes sont coupées à la circulation. Des centres d'hébergement ont été ouverts pour la nuit. 60 chiens et 30 chiots évacués d'un centre canin à Nizas, près de Pézenas. Rien à voir avec la tempête d'hier soir. C'est à cause d'un incendie hier matin, un feu dans une serre qui s'est ensuite propagé à la végétation. Un cahier grand format, petit carreau, un petit cahier grand carreau, un compas, un double décimètre, un stylo quatre couleurs, ça vous parle, Arthur ?
11: La trousse.
9: Et oui, à chaque rentrée revient le casse-tête des fournitures scolaires. La bonne nouvelle, c'est qu'elle coûte moins cher cette année. 181 euros en moyenne, soit une baisse de 30 euros en un an selon Famille de France. Pour aider les familles modestes, le Secours Populaire organise des collectes actuellement à Pézenas, Sète, Marseillan, Vendargues ou encore Clermont-l'Hérault. Fabien Albert est le secrétaire départemental de l'association.
12: On essaye à chacun de leur apporter au moment de la rentrée quand même, que ce soit classeur, cahier, agenda, le minimum qu'ils ont besoin, des stylos. On l'a tous connu au collège, au lycée, le regard des copains sur qu'est-ce que tu portes, qu'est-ce que tu as, c'est quoi l'agenda, est-ce que si, est-ce que mi. Donc tout ça, c'est des éléments qui nous permettent justement de ne pas se retrouver à part. Il faut avoir une attention toute particulière sur ces enfants et leur amener le plus de solidarité déjà qu'on peut leur amener pour que justement il y ait cette égalité des chances et cet ascenseur social qui se crée et que ça devienne des citoyens demain qui réfléchiront et qui auront quand même une petite pensée sur toute la solidarité qui a pu être apportée à ce moment-là.
9: 5000 enfants vont pouvoir bénéficier de ces collectes de fournitures. Un mot pour finir de la Saint-Louis à 7, le tournoi de joute des Lourds qui avait lieu hier soir, alors qui a été interrompu pendant 2 heures à cause des intempéries, qui a finalement pu reprendre dans la soirée. Et c'est un Sétois, Valentin Cazeneuve de la Lance Amicale, qui remporte le Grand Prix. La météo, Arthur de Plante, on y revient. Vigilance verte ce matin dans le département. Tout va bien.
3: Retour au calme, effectivement, ce mardi. Le beau temps va clairement s'implanter sur l'ensemble du département. Quelques nuages qui vont bourgeonner sur les reliefs. Les températures qui sont même agréables. Hein, 25 degrés cet après-midi pour le littoral. Il fera 29 degrés à Ganges, 27 à Montpellier, à Lunel, 26 degrés à Béziers ou encore au Caylar cet après-midi. Et puis, on a vos relevés météo et puis surtout vos relevés des dégâts sur la page Facebook d'ICI Héro et l'Honor Sozo.
11: Oui, effectivement, on a Joël qui nous signale par exemple 18 degrés ce matin à Montpellier et qui nous envoie aussi une photo du ciel hier et qui mentionne qu'elle a fait un dîner aux chandelles. Donc elle fait partie des gens qui ont perdu l'électricité au moins quelques heures. Et puis à Zianay aussi, on a 16 degrés. Ça, c'est Patibulaire qui nous écrit d'ailleurs assez souvent, qui nous le signale. Et puis Marie-Christine qui nous raconte un petit peu aussi ce qui s'est passé hier sur Saint-Dreséry où apparemment l'orage a été particulièrement intense.
3: Avec des routes qui sont d'ailleurs encore coupées à la circulation dans le secteur de Pézenas ce matin, la départementale 28 Bessan-Marseillan qui est fermée. Vous avez également la départementale 32 entre Uscles-d'Hérault et Bellarga-Montagnac. Tout ce secteur, il y a eu des chutes d'arbres. Vous ne pouvez pas circuler. Si vous êtes témoin, vous, d'un incident, vous n'hésitez pas à nous le dire. Ça a été le cas de Sébastien à Néfiès. La route départementale entre Rougeant et Néfiès, c'est très compliqué de circuler ce matin. Ça se passe sur Facebook ou bien via WhatsApp 04 67 58 6000.
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3: Il est 7h10, excellent mardi matin. On fait le bilan évidemment des intempéries d'hier et puis on commence aussi la journée avec le sourire et la musique que vous aimez pour vous donner ce sourire. Bandolero, Paris Latino sur votre radio ici Héros.

0: Bandolero sur votre radio locale, ici Héro, bon matin.
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0: Matin. Excellent mardi, hein. La vigilance orange était annoncée, la soirée a vraiment été très intense hier, apocalyptique même hein, pour les habitants de Pomane, nos voisins de l'eau touchés par cette tornade. On fait le bilan de la nuit ce matin sur Ici Héro. Comment ça va chez vous? C'est la question qu'on vous pose sur le Facebook de la radio et également via WhatsApp 04 67 58 6000. Vous avez eu des dégâts, vous avez peut-être besoin d'aide sur certains trucs, vous avez envie de proposer votre aide, aider celles et ceux qui ont eu des complications, eh bien vous nous écrivez 04 67 58 6000, vous pouvez aussi nous appeler si vous le souhaitez. Ici Héro, c'est votre milieu de proximité, de solidarité. On est là pour vous, pour la musique ce matin. On va écouter Toto dans moins d'un quart d'heure. Vous restez branchés sur votre radio. Bon mardi.
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0: 7h16, l'œil de David Ossiou sur l'actualité.
6: Il revient ce matin sur la mort de Philippe Bouvard, hier, à l'âge de 96 ans. Hommage unanime, David, et souvent pour dire qu'on a bien ri avec lui.
7: C'est vrai, oui. Surtout parce que Bouvard nous a présenté des gens très drôles. Bouvard, c'était un peu ce type génial que vous avez peut-être dans votre bande de copains. Celui qui arrive un soir en vous disant « Tiens, j'ai quelqu'un à te présenter, tu vas voir, il est marrant ». Pendant des années, Bouvard a fait ça. Un soir, Muriel Robin. Un autre, Mimi Mati, Chevalier Laspalès, Maïne, Chantal Latsou. Et trois garçons qui s'appelaient Didier Bourdon, Bernard Campan et Pascal Legitimus, les futurs inconnus. Tout ce petit monde est passé par le petit théâtre de Bouvard. C'était sur Antenne 2 à partir de 1982. Bouvard en était très fier. Son talent, c'était de savoir qui était drôle. Et une histoire résume très bien ce flair-là. Le lendemain de la première apparition de Mimi Mati, il y a un directeur de la télé, je ne donnerai pas son nom, qui appelle Bouvard. Il n'a pas aimé ce qu'il a vu et il lui balance cette phrase terrible. « Il faut arrêter de vous prendre pour la foire du trône ». Philippe Bouvard racontera sa réaction en trois mots. « Alors, j'ai persévéré ». Il l'a gardée, elle est devenue l'une des personnalités préférées des Français. Il fallait quand même un sacré flair. Hein. Aujourd'hui, les humoristes font ça tout seuls, sur les réseaux sociaux. Mais quand même, Bouvard avait le sens du casting. Et quand on regarde tous ceux qu'il nous a présentés, on s'aperçoit que ça fait plus de 40 ans qu'on rit encore avec les copains de Bouvard. À la fin, sa vue avait beaucoup baissé. Il fallait imprimer ses textes en très gros caractères pour qu'il puisse encore les lire. Alors ce matin, merci Monsieur Bouvard. Un grand merci écrit en gros caractères, comme vous les aimiez à la fin. Caractère 96.
0: Merci beaucoup David pour cet hommage. 7h18, vos conditions de circulation qui sont impactées sur le département de l'Hérault avec les intempéries d'hier, ça vous concerne hein, si vous êtes dans le secteur de Lonzac, Capestan, avec la route pour Capestan-Montel qui est fermée, la départementale 16, Capestan-Morayan aussi très difficile de circuler sur la départementale 39, à Marossan-Cazoul, on est sur le secteur Béziers-Ouest toujours, là aussi c'est compliqué sur la départementale 14, et puis le secteur de Pézenas qui est très très touché, Mont-Blanc-Saint-Tibéry, c'est difficile de circuler. Néfiès aussi, c'est très compliqué. C'est Sébastien qui nous a envoyé cette photo sur WhatsApp au 04 67 58 6000 entre Rougeant et Néfiès. Comme lui, vous n'hésitez pas. Vous nous racontez comment ça se passe ce matin sur WhatsApp au 04 67 58 6000 ou dans les commentaires Facebook sous la publication du jour. 7h19, on a des cadeaux pour vous. 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Et puis...

0: Toto à 7h22. Yvette à Lunel, quelle est la radio qui vous réserve les meilleures activités de l'été?
1: Ici Héro, bien sûr.
0: Eh ben bravo, c'est gagnant. On vous offre vos places pour aller faire du canoë à Saint-Bosile-de-Puytois. Félicitations à Yvette, vous allez pouvoir vous régaler. C'est pour vous?
1: Non, c'est pour mes enfants.
0: Ah ouais. Vous avez pas eu envie d'aller faire un petit plouf, Yvette?
1: À presque 80 ans, je peux pas.
0: Ah ouais, vous avez bien raison, ça fait un beau cadeau. En tout cas, justement, le petit plouf, on y a eu le droit hier avec les orages. Comment ça s'est passé pour vous à Lunel?
1: Oui, aussi, il a fait des orages, oui.
0: Ouais, comment ça s'est passé à Lunel?
1: Apparemment, il y a trop de dégâts.
0: Pas trop de dégâts, vous dites?
1: Je sais pas, apparemment, il n'y a pas eu trop, j'ai peut-être dû dire.
0: Et vous, à la maison?
1: Non, moi, à la maison, ça va.
0: Ouais, vous aviez fait quoi? Vous n'avez pas eu de coupure d'électricité, rien?
1: Non, même pas.
0: Ouais,
1: même.
0: Ok. Vous avez baissé les volets un peu pour pas qu'il y ait trop de vent, voilà. Comment ça s'est passé?
1: Mais, non, ça a été. On a eu même des fois plus que ça, vous voyez. Non, ça a été, moi, je trouve.
0: Bon.
1: Mais, on est un peu à l'extérieur de la ville, mais je sais pas si...
0: Eh ben, tant mieux. Tant mieux si pour vous ça s'est bien passé, Yvette, à Lunel. Ça n'a pas été le cas de tout le monde. On a eu pas mal de dégâts un peu partout sur l'ensemble du département. On fait le bilan d'ailleurs hein, ce matin sur Ici Héro. En tout cas, passez une belle journée et puis un beau cadeau pour les petits-enfants, Yvette. À bientôt.
1: Je vous remercie. Merci. Ici Héro. Au revoir.
0: Ça s'est bien passé pour Yvette à Lunel, effectivement ça n'a pas été le cas de partout. Vous êtes nombreux, Éléonore Sozo, à nous raconter comment ça s'est passé cette soirée chez vous sur Facebook.
2: Oui, effectivement, Christine par exemple à Montagnac nous dit que c'était carrément apocalyptique, beaucoup d'arbres cassés, couchés au sol, des balustrades arrachées, des objets hétéroclites un petit peu partout, les rues jonchées de feuilles, de branches, hyper impressionnant et très flippant, nous dit-elle, effectivement.
0: Ah, ça, évidemment.
2: Marie-Rose à Villeverac nous dit que là pour le coup ils n'ont pas eu trop de dégâts, mais enfin

0: Ils ont quand même eu une longue coupure d'électricité et elle n'a pas pu faire de photos ou de vidéos parce que je pense qu'elle était en train de s'occuper de ses chiens qui étaient complètement terrorisés.
1: Bien sûr,
0: Rose, je vous comprends.
1: Les moi animaux.
0: Aussi. Moi aussi, j'étais.
1: Le chien ou vous, Léonard?
0: Moi. Fabreg aussi. Fabreg, on a Eric qui nous dit rien de bien méchant, mais quand même finalement très très impressionnant. Beaucoup d'éclairs, beaucoup de pluie. Les citronniers quand même, les citronniers en pot sont tombés. Il y a au moins 20 limes à terre. On va être obligé de boire des Morito avec modération, évidemment. Bravo Eric de voir les choses comme ça. Et puis Morgane, là, pour le coup, qui nous dit qu'il y a eu beaucoup, beaucoup de dégâts sur la commune de Saint-Georges-d'Orc avec plein d'arbres qui sont tombés, y compris des arbres qui étaient vraiment très anciens, des portails en fonte arrachés, des volets, des toitures arrachées. Donc on imagine effectivement que ça a été extrêmement violent à Saint-Georges-d'Orc.
1: On a également vos réactions sur WhatsApp au 04 67 58 6000. Philippe nous a partagé une vidéo hier sous la pluie. Écoutez, c'est bluffant.
2: Direct de l'entrée de Morian. C'est apocalyptique. Très, très grosse bourrasque devant et une pluie, un vent et des branches sur la route.
1: Merci en tout cas Philippe d'avoir eu le réflexe de nous envoyer cette vidéo. On arrive à imaginer hein, avec ces véhicules qui étaient à l'arrêt. J'ai vu passer aussi moi des vidéos sur l'autoroute A9 de véhicules qui roulaient à même pas 15 km/h parce qu'on voyait pas devant soi. C'était assez impressionnant. Comment ça s'est passé pour vous hier? 04 67 58 6000 vos réactions ce matin sur Facebook et sur WhatsApp. On fait aussi le bilan sur la commune de Paulhan qui a été particulièrement impactée. Guillaume Roulant, on va essayer d'avoir le maire de Paulhan tout à l'heure en direct.
3: Oui.
1: Ça a été très compliqué à Paulhan, c'est ce qu'il vous disait. Hein.
3: Claude Valero ne parle pas, le maire de Paulhan ne parle pas de mini-tornade, mais de tornade, tout simplement. Une commune, je l'ai eu au téléphone il y a quelques minutes, on entend le bruit des véhicules, des engins qui ce matin déblayent les routes, parce qu'il y a énormément, nous disait Claude Valero, d'arbres couchés sur les routes, dans les propriétés privées aussi, sur des véhicules, sur des clôtures. Une famille a dû être relogée et beaucoup de maisons, au moins une dizaine de maisons impactées dans la commune de Paulhan hier soir.
1: Avec de nombreuses coupures d'électricité également, Sébastien Garnier, vous le disiez, c'est plus de 5000 foyers touchés dans le département.
4: 5250, chiffre donné par Enedis il y a une demi-heure, 5250 donc dans l'Hérault et 1600 dans l'Aude. On aurait pu penser que dans l'Aude, ça avait frappé plus fort avec la tornade de Poma et qu'il y aurait plus de coupures, mais non, actuellement, c'est dans l'Hérault qu'il y en a davantage.
1: Bon, pour terminer, on a quand même une bonne idée de sortie à vous partager, Léonore.
0: Oui, effectivement, ce soir à 7, pour la dernière journée de la Saint-Louis, il y a un grand spectacle pyromélodique, donc un feu d'artifice en musique. Et ça se passe ce soir à partir de 22h30 sur le plan d'eau qui se trouve en face de la Maison de la Mer. C'est familial, c'est gratuit. Et puis pour une fois, un feu d'artifice qui tombe, je pense, à peu près au bon moment. Il n'y a pas de vent et il a plu. Donc on commence à cocher quelques cases.
1: Absolument.
0: Deux derniers mois qu'on vient de...
1: On est en vigilance verte aujourd'hui dans le département de l'Hérault et c'est tant mieux. On fait un point complet sur l'actu ce matin. Ça arrive dans deux minutes sur Ici Hérault.
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1: À quoi est-ce que vous jouez en voiture pour occuper les enfants, même si ça fait un trajet de voiture avec une famille sur la route des vacances pour venir dans le département de l'Hérault? Alors la grand-mère, je vous le dis, elle est aux fraises toute d'avance. Vous allez l'entendre à 7h40, on va se faire le replay dans les écrans d'ici de ce trajet en voiture. Ça vaut le coup de rester ici. Pour le moment, il est 7h30. L'actu complète, Sébastien Garnier.
4: 500 pompiers sur le pont hier soir suite aux orages qui ont traversé l'Hérault d'ouest en est. De nombreux arbres sont tombés sur les routes, en particulier autour de Béziers et de Pézenas. À Capestan, une personne en a pris un sur sa voiture et a été blessée légèrement, heureusement. À Pollan, le maire parle d'une tornade qui a abîmé une dizaine de maisons. Une famille a été relogée. La toiture de l'Intermarché de Metz a été endommagée. Le bardage du collège de Saint-Georges-d'Orc. Le centre des pompiers de Fabrègues, touché lui aussi par un impact de foudre. Ce matin, plus de 5000 foyers sont privés de courant dans l'Hérault, dans l'Aude. 1600 foyers privés de courant ce matin. La tornade d'hier soir vers 17h a fait 41 blessés et abîmé 300 maisons. Ce matin, on parle aussi de la rentrée scolaire avec les fournitures à acheter. Reportage dans un magasin de Saint-Jean-de-Védas. Juste après le 90 secondes de Valentine Lottès.
9: Des images à peine croyables, celles d'un monstre de vent, une immense tornade a balayé l'Aude hier et le village de Poma.
10: Et au départ, j'ai cru que c'était un incendie, parce que c'était une grosse masse brunâtre. On dirait une zone de guerre, on dirait un bombardement, il n'y a plus rien.
9: 300 maisons touchées, certaines rasées et une quarantaine d'habitants blessés, dont 15 sont à l'hôpital. Des orages violents dans toute la partie sud de la France, dans les Bouches-du-Rhône, l'Hérault et bien sûr l'Aude. 21 000 foyers sont encore privés d'électricité ce matin, indique Enedis, mais plus aucun département n'est concerné par une vigilance météo orange. Nos enfants ont-ils subi des violences sexistes et sexuelles? De la grande section de maternelle à la terminale, la question leur sera directement posée dans le questionnaire sur le harcèlement remis aux élèves à chaque rentrée. Le ministre de l'Éducation anticipe déjà un séisme. Le maire insoumis de Saint-Denis, serein, selon ses mots, sur l'issue de l'enquête ouverte contre lui, Bali Bagayoko, soupçonné de détournement de fonds publics lorsque l'élu a cumulé son mandat d'élu local avec son emploi à la RATP. C'est du jamais vu depuis Disneyland Paris, selon Emmanuel Macron. Trois parcs d'attractions verront le jour en Île-de-France, avec 22 000 emplois directs à la clé, grâce à un investissement de 6 milliards d'euros de l'Arabie Saoudite. Et puis Sophie Adnot remet sa tenue d'électricienne de l'espace. Première française à quitter la Station Spatiale Internationale pour le vide sidéral la semaine dernière. L'astronaute doit terminer les réparations d'une antenne cet après-midi.
4: L'info d'ici, c'est donc la course aux fournitures scolaires à une semaine, un petit peu moins, de la rentrée. Adèle Chiron a suivi des familles dans une zone commerciale à Saint-Jean-de-Védas, près de Montpellier.
11: Après plusieurs heures dans les rayons, cette maman et sa fille de 9 ans sortent du magasin.
12: On en a autour d'une centaine d'euros. Après, ça dépend si on achète le sac à dos en plus ou pas. Voilà, quand on peut le garder, ça fait un peu moins cher. Et puis, quand il faut l'acheter, bah, on essaye de le garder au moins 2-3 ans. Ouais.
11: Selon la Fédération Famille de France, les fournitures scolaires coûtent 14% moins cher par rapport à la rentrée 2025. Mais pour ce père de famille, ça reste...
13: toujours sûr. Hein.
11: Liste en main, sa fille rentre au collège.
14: Coup de cahier, il y a des stylos, de la colle, des gommes, un sac.
11: Là, vous êtes allé où pour acheter ça, par exemple ?
14: À Action.
11: C'est moins cher ?
13: Ça va un petit peu.
11: Isabelle, elle fait toutes ses courses via un site spécialisé.
15: Sur le site internet rentredisponible.fr. Les prix sont super intéressants. Pour la totalité, même pas 100 euros.
11: Imen en est à son troisième magasin de la journée.
16: Je suis en train de chercher un article que je trouve nulle part. C'est lequel ?
17: C'est une caisse de rangement avec des dimensions bien spécifiques.
11: Sa fille rentre dans un collège privé. C'est un choix, me dit-elle. Alors le budget explose.
18: On a une liste scolaire sur 4 pages. Mais ce qui m'a beaucoup étonnée, en fait, c'est vraiment qu'il nous donne le lien des articles qu'on doit acheter. Il donne une marque spécifique. Où est-ce qu'on peut le trouver, etc. Il ne laisse pas le choix un peu. Si on a le choix après des articles, des fois on essaie de jouer à la concurrence et d'aller voir moins cher.
11: Elle n'a pas encore fini les courses pour la rentrée de sa fille. La mère de famille a déjà dépensé plus de 200 euros.
4: Et pour les familles dans le besoin, on en parlait tout à l'heure, le Secours Populaire de l'Hérault organise des collectes, 5 collectes en tout cette année, dont une à Pézenas, Adèle.
11: Une petite table est installée à l'accueil et des cartons à l'intérieur, des feutres, des cahiers et des règles. Cette année, l'accent est mis sur les fournitures pour les collégiens et lycéens, explique Marie-Laure Steller, vice-présidente du CCAS.
13: Alors, on peut toujours apporter des cahiers, des grands formats principalement, des crayons, des stylos, du petit matériel, équerre, règle. On peut avoir besoin aussi de tout ce qui est matériel de géométrie, tout ce qui est papier millimétré, feuilles de calque, des choses qui coûtent un petit peu plus cher et... Voilà.
11: C'est la troisième année que le centre social de Pézenas organise cette collecte avec le Secours Populaire. Sophie Lebouc est salariée du CCAS.
19: La première année, bon, on a essuyé un petit peu les plâtres, mais la deuxième année, on a rempli en tout 2 caddies de supermarché, ce qui est très très bien. Là, je pense que, bon, on n'a pas le caddie cette année, mais je pense que on n'en est pas loin. On a eu quand même des familles qui nous ont apporté des affaires très peu utilisées. On a eu des personnes âgées qui ont voulu apporter leur petite pierre à l'édifice et qui nous ont apporté un petit lot de petits matériels tout neufs.
11: Si vous voulez donner, vous pouvez le faire jusqu'au 3 septembre. Ensuite, les fournitures seront distribuées le lendemain aux familles suivies par le Secours Populaire de Pézenas.
4: Et il y a donc 5 collectes jusqu'à la fin du mois à Pézenas, vous venez de l'entendre, 7 également, Marseillan, Vendargues et Clermont-l'Hérault. Les dates et les lieux sont sur notre site internet ici.fr. Arthur de Plante, le temps ?
1: Vigilance verte aujourd'hui, retour à un temps calme en ce mardi avec un grand soleil et des températures agréables comprises entre 25 et 29 degrés cet après-midi sur le département de l'Hérault. Sur Facebook, vous êtes nombreux et nombreuses à nous raconter comment s'est passée votre soirée d'hier, Éléonore Sozo.
0: Oui, vraiment décidément à Saint-Georges-d'Orc que ça a l'air d'avoir été vraiment intense. On a Céline par exemple qui nous dit que quand elle a voulu rentrer, il n'y avait presque aucune route qui était praticable parce qu'il y avait des poubelles, des objets qui étaient sur la route, qu'il n'y a plus de courant pendant 3 heures. Et une autre Céline de Saint-Georges d'Orc qui nous mentionnait aussi des arbres arrachés, des toitures qui ont été abîmées.
1: Et énormément de routes impactées par les intempéries de la nuit ce matin. On fait d'ailleurs un point sur la circulation tout au long de la matinée. Santiago nous appelle au 04 67 58 6000. Bonjour.
20: Oui, bonjour.
1: On vous écoute, Santiago.
20: La route qui va de Pénarieux à Béziers, après l'embranchement de Ribotte, que tout le monde doit connaître, il y a un embranchement pour aller à Bougeant-sur-Libron. Donc il ne faut pas prendre cet embranchement parce qu'il y a 2 arbres sur la route et c'est pas signalé. Donc,
1: d'accord.
20: Tout le monde a sa voiture et ben, tout le monde va être bloqué et faire demi-tour.
1: Et on est obligé de faire demi-tour. Très bien, donc l'embranchement de la Ribotte pour aller à Bougeant-sur-Libron, on ne le prend pas. C'est noté. Merci beaucoup Santiago, bon courage sur la route du boulot.
20: Merci beaucoup, bonne journée.
1: Comme lui, vous n'hésitez pas, 04 67 58 6000, ça marche au téléphone, ça marche également via WhatsApp, c'est le même numéro.
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1: Il est 7h37, bon mardi, c'est la Saint-Louis aujourd'hui. Bonne fête à Louis, si vous nous écoutez, on vous embrasse. Vous allez avoir un feu d'artifice ce soir à 7. Quel chanceux notre Louis. Pierre Bachelet pour la musique, 20 ans sur votre radio locale. Ici Héros, en ce mardi matin.

0: Pierre Bachelet, 20 ans sur votre radio locale ici Hérault à 7h41 en ce mardi matin.
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0: Et toute l'équipe a mobilisé évidemment pour vous informer ce matin. Léonore Sozo, surveille vos messages sur Facebook et sur WhatsApp. Coucou Léonore.
3: Coucou, bah, à Montpérou par exemple, on a Francine qui nous dit qu'il y a eu une violente bourrasque qui a duré 5 minutes, une pluie diluvienne qui a duré 5 minutes, mais orage normal pour le reste. Elle a eu de la chance.
0: Effectivement, on est également avec Sébastien Garnier pour l'actu. Dans quelques instants, on va passer un coup de fil au cabinet de la préfète de l'Hérault.
4: Oui, nous serons avec Martin Lassalle, le directeur de cabinet de la préfète du département, pour faire le bilan de cet épisode pluvieux orageux. Très bref. Mais très violent, on l'a dit, avec ce matin, des routes coupées, des milliers de foyers privés de courant. On fait le point dans un instant.
0: Guillaume Roulant est là également, il est en train d'écrire un article que vous allez pouvoir retrouver dans quelques instants. Vous nous mettez quoi dans l'article, Guillaume ?
5: Eh ben notamment l'information ce matin qu'on ignorait encore en tout début de matinée, à savoir la commune de Paulhan, qui est peut-être sans doute la plus touchée du département, avec une dizaine de maisons dont les toitures ont été très endommagées, beaucoup d'arbres couchés, et on aura le maire de Paulhan, Claude Valéry, qui parle lui carrément de tornade hier soir avec nous en direct à 9h moins le quart.
0: On retrouve dans une heure. 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
6: Dans les écrans d'ici aujourd'hui, des Lorrains. Des Lorrains qui partent en vacances chez nous à Viasplage.
7: Ok, ça tourne.
8: Action !
6: Un jour en doc sur M6.
9: Vous attendez tous ce moment, celui du grand départ en vacances. Direction les rives de la Méditerranée, près du Cap d'Agde, avec Laurent, Solène, leur deux filles et la grand-mère.
6: Allez à fond, mamie Martine!
9: Ils vont traverser le pays en se lançant un sacré défi. Zéro écran pendant tout le trajet.
6: Interdiction de regarder Peppa Pig ou de jouer avec le téléphone pendant tout le trajet. Alors va falloir s'occuper autrement. Hein.
10: On joue à un jeu, les filles? On fait les prénoms? Donc on fait les prénoms, filles ou garçons. Et maman, il faut répondre dans les 5 secondes, sinon on est éliminé.
11: K-R!
6: Rohan. René.
10: Romy.
12: Richard.
13: Luald.
6: Mamie Martine.
13: Richard.
6: On l'a déjà dit, Mamie Martine. Non,
14: tout se passe bien, les enfants sont sages.
6: Ah bah Mamie Martine, elle a perdu le premier jeu.
14: La belle-maman est sage aussi. Elles n'ont pas du tout réclamé la tablette. C'est dire qu'elles s'amusent.
6: On s'amuse comme des fous dans le duster. Hein. Et là,
9: c'est l'heure du fameux...
15: J'ai faim.
16: Attends, mais il a 2 minutes.
6: Hein. Il faut que Papa Laurent trouve une herbe pour s'arrêter. Ah bah tiens, voilà.
17: Il y a même un toboggan champignon.
16: Oh, alors ça, c'est...
17: Il y a un toboggan
6: champignon. Trop bien. Voilà, pour l'instant, zéro écran. Hein.
9: À peine une heure de route, et ils se retrouvent à l'arrêt.
18: C'est horrible, hein.
19: Et moi, j'aime pas les mouchoirs, j'en ai marre. Et j'ai envie qu'on avance.
6: Allez, on chante. Allez,
20: je te suis, tu me suis, pas dans la barbe des chats.
6: D'accord. Bah, Manu Martine.
9: Même Martine, la grand-mère, n'a plus les idées claires.
6: Promets pour voir.
20: Je te suis, tu me suis, pas dans la barbe des chats.
6: D'accord. Bah, c'est je te tiens, tu me tiens par la barbe des chats. Bah oui.
20: Elle me dit quoi ? Je te suis, tu me suis par la barbe.
6: Je te suis.
20: Si l'ambiance des bouchons, ça rend fou.
9: Enfin la récompense. Les magnifiques plages. Et le camping 3 étoiles, où la famille passera la semaine.
6: Et le défi écran est réussi.
21: On a fait des jeux, on a bien rigolé avec la mamie qui chantait faux.
9: Ils vont pouvoir décompresser une semaine, avant de rentrer à la maison dans l'est de la France.
6: Rabat-joie.
9: Par l'autoroute, bien sûr. La promesse d'une nouvelle grande aventure.
6: Un jour en doc, grand départ, joie et galère sur l'autoroute des vacances. C'est dispo en replay sur M6+.
0: Merci Vivien, un bisou Mamie Martine. Ici Hérault, il est 8h moins le quart. On a plein de bons plans pour vous cet été.
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0: L'invité d'ici matin, on fait le bilan des orages d'hier soir dans le département de l'Hérault. Sébastien Garnier, vous recevez le directeur de cabinet de la préfète de l'Hérault.
4: Martin Lassalle, bonjour.
23: Bonjour.
4: Merci d'être en ligne avec nous ce matin. Cet épisode pluvio-orageux qui a traversé notre département était annoncé comme prévu. Il a été bref, mais aussi très violent. On peut dire que tout l'Hérault a été impacté, mais à des degrés divers.
7: Exactement, ça a été un épisode à la fois bref, mais aussi très intense et virulent, en particulier sur l'ouest du département, où vos auditeurs en ont beaucoup parlé. Le Biterrois a été beaucoup plus impacté à la fois par des phénomènes de vent qui ont pu atteindre jusqu'à 110 km/h sur des côtés des communes de Montédy, Servian et Capestan, avec des phénomènes aussi et des dégâts matériels importants. Mais une chose importante là aussi à souligner, c'est que le bilan humain est très limité, puisque nous avons eu seulement à déplorer deux personnes en urgence relative qui ont été victimes de chutes d'arbres et de branches, là aussi dans le Biterrois. Mais du reste, le bilan humain est de ce point de vue-là positif. À l'heure actuelle, cette tempête qu'on a vécue hier a vraiment balayé. Il y a certaines, sur le Biterrois, on a pu avoir jusqu'à 80 mm de pluie qui sont tombées en une dizaine de minutes, ce qui est vraiment exceptionnel. Et donc, je tiens à souligner le civisme et là aussi la responsabilité de toutes les personnes qui ont limité leur déplacement pendant cette tempête et qui permet d'avoir un bilan humain finalement assez limité.
4: Le maire de Pollan parle d'une tornade sur sa commune avec beaucoup de dégâts. Est-ce que vous avez cette information ? Est-ce que vous la confirmez ou pas ?
7: Alors, une tornade en tant que telle, à l'heure actuelle, ce n'est pas confirmé de notre côté. En tout cas, il y a eu des phénomènes d'arrachement de toiture. On a plusieurs. Le bilan continue à être fait puisque la tempête a touché le département en fin de journée. Donc, avec ce matin, les équipes sont mobilisées, à la fois les équipes communales et les services de l'État pour constater les dégâts à la fois sur les toitures, mais aussi sur les cultures. Je peux pas vous confirmer qu'on ait eu une tornade en tant que telle à Pollan, mais par contre, sur tout le Biterrois, il y a eu des phénomènes de vent très violents qui pouvaient s'apparenter à ce type de phénomène.
4: Alors, ce matin, on a encore beaucoup de routes coupées. Ça va prendre du temps, forcément, pour dégager les branches, les troncs. Il y a des foyers aussi privés de courant, plus de 5000 dans le département.
7: Exactement, on a eu jusqu'à 23 000 foyers coupés hier au plus fort de la tempête. Désormais, on est à 5 300 ce matin. Le travail d'Enedis est à pied d'œuvre là aussi pour rétablir l'électricité au plus vite, avec le sujet bien sûr des chutes d'arbres qui peuvent continuer à impacter certains réseaux électriques. Et je tiens à souligner là aussi les sapeurs-pompiers et tous les services des communes et des comités de communes qui ont été particulièrement réactifs dès hier et notamment avec plus de 200 interventions pour les sapeurs-pompiers pour accompagner des personnes, procéder à des dégagements de route en lien avec les conseils départementaux et les communes. Et donc tout cela va se poursuivre aujourd'hui avec un temps qui sera bien sûr plus clément.
4: On peut dire, Martin Lassalle, que les appels à la vigilance ont été entendus et ont bien fonctionné. Hein. C'est ce que notait le maire de Cazouls-les-Béziers, Philippe Vidal, tout à l'heure dans le journal de 7h. Et puis le moment aussi où cette tempête a frappé a fait que voilà, le bilan... Alors il y a des dégâts, mais le bilan humain, vous le disiez, il est heureusement léger.
7: Exactement, et c'est pour ça qu'il est important de rappeler la nécessité de suivre les recommandations de vigilance qui sont là aussi publiées sur Météo France et aussi qui sont données par les autorités et notamment la préfecture, parce que ce sont des consignes qui ont permis d'éviter des drames, hein, bien sûr. Quand on se retrouve avec des vents à plus de 110 km/h, le risque de chute d'arbres est très important, donc il est important de rester chez soi et de ne pas se mettre en danger de manière inutile. Et donc c'est pour ça que malheureusement le bilan matériel lui est important, et donc il va continuer à être défini et établi tout au long de la journée d'aujourd'hui. Mais ces conseils de vigilance ne sont pas passés de manière, on va dire, pour le plaisir. Ils sont réellement passés pour protéger les populations et faire en sorte que, là aussi, pour tous nos vacanciers qui étaient très nombreux sur la côte hier et notamment dans les campings, puissent être protégés et ne se mettre pas en danger.
4: Effectivement. Merci beaucoup, Martin Lassalle, directeur de cabinet de la préfète de l'Hérault. Je vous souhaite une bonne journée.
7: À vous aussi.
0: 7h50 ici, Hérault. Je vous rappelle que la route entre Neffiès et Rougent est coupée à cause d'un platane couché. On fait un point sur la circulation et sur les intempéries tout au long de la matinée. Voici Tilto.

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1: Elle a commencé sur les réseaux sociaux avant de se lancer dans la chanson et ça marche très très bien pour elle. C'était Stilto, Faut que tu m'aimes sur votre radio locale ici, Hero. 7h54, on fait un point sur la météo du jour avec cette vigilance verte pour l'ensemble du département. Ça va mieux, ça y est, le beau temps est de retour hein. Sur l'ensemble de l'Hero. On aura quelques nuages qui vont bourgeonner sur les reliefs cet après-midi, mais franchement rien de bien méchant. C'est une belle journée, 25 degrés attendu à Palavas, à Valras, à la Grande Motte, à 7 également, 25 degrés pour Agde. Cet après-midi, il fera 26 à Béziers, 27 à Montpellier, Lunel, Saint-Pons de Thomières, 28 à Clermont-Lérault et Lodève, et puis 29, ce sera la maximale pour Ganges. 24 à 25 degrés si vous allez vous baigner dans la mer Méditerranée qui a perdu des degrés, mais qui devient là très très correct. Ça rafraîchit en même temps, c'est chouette. Vos conditions de circulation par contre qui sont assez fortement impactées ce matin avec de nombreuses routes coupées à la circulation à cause des débris, des chutes d'arbres, des chutes de poteaux électriques. La route est coupée par exemple dans Béziers et Bessan, la départementale 28 qui est fermée entre Bessan et Marseillan également dans le secteur de Pesna, ça circule pas. Néfiès-Rougent, on a cette photo qui est assez incroyable qu'on nous a envoyée sur WhatsApp, cette photo où on voit cet arbre coupé et qui coupe la route en deux hein, en fait, Éléonore hein.
2: Et qui est vraiment à 80, presque à 90 degrés, enfin qui pendouille du haut de l'arbre jusqu'à la route. Effectivement, on dirait un peu un film en fait.
1: Ouais, c'est vraiment impressionnant. Il y a également dans le secteur de Lonzac, qui est à la frontière avec l'Aude, de nombreuses routes qui sont coupées, la départementale 16 pour Montel. Bref, c'est une liste non exhaustive. Si vous rencontrez une difficulté qu'on n'a pas citée, on compte sur vous nous appelez au 04 67 58 6000. Et puis ce matin, on fait également le bilan des intempéries à la maison avec les dégâts que vous avez pu recevoir. On a de nombreux messages sur Facebook, Éléonore Sozo.
2: Oui, effectivement, on a Julien, par exemple, de Cesson-sur-Orbe qui dit ici, pas de tornade, mais quand même beaucoup de vent, un orage assez fort, heureusement qu'il n'y a pas trop fait de dégâts. Et là, ce matin, Julien nous dit qu'à Cesson-sur-Orbe, ils ont à 17 degrés et qu'il a quand même plu 28 mm hier soir. Benoît nous dit que aussi entre Villevera, Canet, Plessan, il y a eu un gros orage et qu'il y a beaucoup d'arbres maintenant qui ont été arrachés, qui sont sur les routes. On a Audouy qui nous parle de Ganges où il ne s'est rien passé trop d'extraordinaire. Un orage, du vent, mais rien à voir avec la tempête puisque bien sûr il entend ce qui se raconte à la radio et il lit le post Facebook. Et puis on a Martine aussi qui nous signale qu'à 7 il a beaucoup plu hier soir, mais ce matin grand soleil.
1: Ça c'est pour les messages sur Facebook et puis sur WhatsApp aussi au 04 67 58 6000.
2: Oui, sur WhatsApp on a ma préférée, Annick, qui commence son message en nous disant: coucou Arthur, content de vous retrouver avec Sébastien. Merci Annick. Je vais y aller, je vais vous laisser, je ne vous dérange pas plus.
1: Éléonore arrive, elle est là tous les matins pour cette rentrée. Elle vous accompagne, vous le saurez Annick, vous pourrez écrire à Éléonore aussi maintenant.
2: Annick qui nous dit qu'en tout cas, à Poussan, le ciel bleu pointe le bout de son nez et qu'il fait 16,7 degrés, on est précis.
1: C'est précis, merci à vous en tout cas d'être si nombreux à nous écrire chaque matin sur Facebook, sur WhatsApp aussi. Vous le voyez, ici Hero, c'est votre radio de proximité, ça se passe au 04 67 58 6000. Dans quelques instants, c'est le journal de 8h qui arrive, on fait le bilan complet avec les chiffres des pompiers de la préfecture. Et puis avant ça, on va découvrir l'île des Faisans, qui est en garde alternée entre la France et l'Espagne. Stéphane Bern vous raconte.
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1: Juste avant le journal de 8h, on voyage dans le temps en compagnie de Stéphane Bern.
6: L'île des Faisans, ce n'est ni vraiment la France, ni vraiment l'Espagne. Mais c'est le meilleur endroit pour faire la paix. Année 1659, dans le sud-ouest de la France, un tout petit bout de terre devient un îlot de la plus haute importance. L'île des Faisans, longue de 200 mètres et large de 40, s'impose comme le point de convergence des plus grands diplomates français et espagnols sous l'égide de Mazarin côté français et de Luis de Haro côté espagnol. Il faut dire que c'était bien avant l'invention des visioconférences.
7: 6 heures de conférence par jour, 8 heures de préparation, c'est tout ce qu'on peut en dire.
6: Parce que depuis des décennies, les deux royaumes sont en guerre. Alors, les deux pays trouvent le lieu idéal pour discuter. Cette petite île située sur le fleuve Bidasoa, qui sépare Hendaye en France d'Irun en Espagne. Un entre-deux parfait. Comme si on choisissait une petite ville de Bourgogne pour un match en terrain neutre entre l'OM et le PSG. C'est dans un pavillon à double entrée, conçu exprès pour que les uns et les autres n'aient pas à franchir symboliquement le territoire de l'autre, que les délégations se rencontrent. Avec succès. Le 7 novembre 1659 est enfin signé le traité des Pyrénées qui met fin à la guerre franco-espagnole. Ce minuscule morceau de terre garde jusqu'à aujourd'hui un statut bien particulier, celui de condominium. L'île des Faisans est placée sous souveraineté espagnole de février à juillet, puis sous autorité française de juillet à janvier. Une sorte de garde alternée diplomatique.
0: Je vois que l'ambiance est bonne ici aussi, hein. Mais je vais passer au salon pour alterner un peu.
6: L'île des Faisans, c'est un partage entre l'Espagne et la France, mais pas au point d'avoir comme plat emblématique de sa gastronomie la paella au camembert.
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1: Une bonne paella au camembert pour le petit-déj. 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
1: Le journal de ce 25 août 2026 avec Sébastien Garnier. Des dégâts et des blessés légers hier soir lors du passage des orages dans l'Hérault.
8: Phénomène très violent qui était annoncé et qui, comme prévu, a balayé le département d'ouest en est. Des rafales jusqu'à 110 km/h, 40 mm de précipitations à Montpellier, 80 mm en quelques minutes dans le Biterrois, nous disait notre invité, le directeur de cabinet de la préfète de l'Hérault. Martin Lassalle, il y a quelques minutes, les pompiers ont réalisé au total, Guillaume Roulant, près de 200 interventions.
9: Oui, des pompiers qui n'ont effectivement pas chômé hier soir dans le département. Ils recensent 46 maisons impactées dans l'Hérault, dont une dizaine à Paulhan, où son maire évoque carrément ce matin une mini-tornade et puis une quinzaine de maisons également endommagées à Cornéan. Le maire de Paulhan sera notre invité tout à l'heure à 9h moins le quart. La toiture de l'Intermarché de Metz a, elle, été partiellement arrachée, mais il ne devrait pas y avoir de chômage technique. Ce matin, deux blessés légers à Capestan suite à la chute d'une branche d'arbre sur un véhicule. Ils ont été évacués vers le centre hospitalier de Béziers. Un platane s'est couché aussi sur une maison de Saint-Ibéry sans faire de blessés, là heureusement. Même chose à Béziers, mais sur une voiture cette fois. Les occupants sont indemnes et en sont quittes pour une grosse frayeur. Le centre de secours de Fabrègues a été touché, lui, par un impact de foudre qui a nécessité la mise en place d'un groupe électrogène pour réalimenter le centre. Des coupures d'électricité, d'ailleurs, sur plusieurs communes. Cruzy, Saint-Martin-de-Londres, Saint-Bosile-de-Montmel, Villeneuve-les-Maglones et même Montpellier, où de nombreux incidents électriques sont encore en cours ce matin. Selon le distributeur d'électricité Enedis, 5250 foyers sont toujours privés de courant dans le département. Enfin, des difficultés aussi sur les routes du réseau secondaire. Beaucoup de branches ou d'arbres sont tombés sur les chaussées. Les secteurs les plus touchés, Lunas, Lamalou, où là, carrément, 8 platanes se sont couchées. Capestan, Béziers, Pézenas, Montagnac, Servian ou Clermont-l'Hérault. Certaines routes sont impraticables, voire carrément coupés ce matin. Leur liste complète est à retrouver sur l'appli ici ou ici.fr. Au total, 500 sapeurs-pompiers ont été mobilisés hier soir dans le département, dont 3 unités de sauvetage en eau vive.
8: Vous parliez des routes, Guillaume. Des entreprises spécialisées ont été mobilisées dès hier soir pour les dégager. Il y a encore une fois beaucoup de branches, principalement dans le Biterrois, et puis des arbres qui ont été déracinés. Soyez prudents ce matin si vous prenez le volant. Direction l'Aude à présent, où là, c'est carrément une tornade qui a traversé une partie de la commune de Poma, entre Carcassonne et Limoux. Impressionnant tourbillon qui a tout dévasté sur son passage. C'était entre 17h et 17h30. Les dégâts sont considérables. Chantal était dans sa maison et elle a eu très peur.
10: J'ai entendu ce gros bruit et puis plus rien. J'ai vu tout partir en l'air et voilà. Et le temps de réagir, j'ai le toit qui est tombé, les cloisons qui me sont tombées dessus et tout. Et puis voilà, quoi, j'essaye de m'abriter tant bien que mal. Et puis très très peur. Je dis ça y est, c'est ma dernière heure, quoi. J'ai des fois des pleurs qui arrivent comme ça. Là, je réalise peut-être pas encore, mais j'ai plus de maison, ça c'est sûr et certain. Mon fils est en train de regarder s'il peut me récupérer quelque chose, mais je sais pas. C'est l'apocalypse, comment dire. Mais bon, on va se reconstruire. J'ai des masseurs un petit peu à déblayer, voilà. Et on va essayer d'aider un petit peu.
8: À 8h30, Guillaume Ferry de Predict Service, la filiale risque de Météo France, nous expliquera comment s'est formée cette tornade qui a fait une quarantaine de blessés, dont 15 transportés à l'hôpital. Au total, 300 habitations sont impactées, deux ou trois bâtiments complètement rasés. C'est ce que précisait dès hier soir la sous-préfète de Carcassonne. Vous avez une vidéo de cette tornade de Poma sur notre appli ici et notre site internet ici.fr.
1: 8h04, 60 chiens et 30 chiots évacués près de Pézenas hier matin.
8: Rien à voir avec les intempéries, ce sont les fumées d'un incendie dans une serre à Nizas qui menaçait cet élevage canin de l'esquisse sauvage. Le maire Daniel Renaud était sur place, il a vu la solidarité des habitants pour mettre les animaux à l'abri.
11: Il y a beaucoup de personnes qui se sont manifestées et qui sont venues alors au départ pour voir, et puis après ils ont participé au gardiennage, je dirais, des chiens. Donc les chiens ont été évacués de leur box et ont été tenus en laisse à l'extérieur. Certains ont été mis dans des cages à l'extérieur, à l'abri du soleil et de la fumée. Et d'autres chiens ont été pris en charge par le camion ben de la mairie, qu'on avait pris un certain nombre, de façon à les mettre un peu à l'abri. Mais aucun chien n'a été touché ni évacué. Tout le monde est resté sur place à l'extérieur. Il n'y a pas eu d'intoxication particulière. Bon, il y a eu un peu de gêne par rapport, bien sûr, aux fumées, mais sinon, sans conséquence.
8: Oui, deux personnes qui ont inhalé des fumées ont été prises en charge par les secours, mais rien de trop grave. Il y avait un risque également pour les maisons aux alentours, mais l'action des pompiers a permis de préserver deux habitations. Cette nuit, c'est un hangar agricole de 200 mètres carrés qui a pris feu. Un 4x4 qui était à l'intérieur a brûlé. J'ai oublié le nom de la commune, je vous dirai ça tout à l'heure. Et puis à Montpellier, quartier Selle-Neuve, des personnes ont été évacuées d'un immeuble suite à un feu dans un studio au deuxième étage. À une semaine de la rentrée des classes, c'est la course aux fournitures scolaires. La bonne nouvelle, c'est qu'elle coûte un peu moins cher, selon Famille de France, que l'an dernier. Mais pour beaucoup de familles, ça reste quand même coûteux pour les aider. Le Secours Populaire organise des collectes dans le département. On en parlera dans le journal de 9h.
1: La troisième étape du Tour d'Espagne entre Gruissant et Font-Romeu n'a pas pu aller à son terme hier.
8: Une tempête de grêle a forcé les coureurs à se mettre à l'abri, à moins de 20 km de l'arrivée. L'étape a donc été annulée. Il n'y a eu ni vainqueur ni podium. Et puis à 7, le tournoi de joute de la Saint-Louis a été interrompu également à cause des intempéries. Il a finalement pu reprendre dans la soirée et c'est le Sétois Valentin Cazeneuve de la Lance Amicale qui remporte le Grand Prix. Il s'est imposé en finale face à l'Agatois Thibaut Lognos. C'est son premier titre dans cette prestigieuse compétition. La météo, Arthur de Plante, ça y est, le pire est passé, aujourd'hui il va faire beau.
1: Effectivement, après la tempête, le retour au calme avec cette plus belle journée de l'été, j'ai envie de vous dire. Ça y est, on a enfin une journée normale. Il fait 25 degrés cet après-midi sur le littoral, 29 au plus chaud dans les terres intérieures pour Ganges par exemple, 27 degrés à Montpellier à Lunel, 26 à Béziers, des températures qu'on vous annonce sous abri, donc au soleil, peut-être qu'on ira chercher 32-33 sur le compteur de la voiture, mais c'est ça une journée d'été, j'ai envie de vous dire, avec quelques nuages qui vont bourgeonner sur les reliefs. Les températures dans l'eau, 24 à 25 degrés si vous allez vous baigner dans la mer. Il y a encore, peut-être avant d'aller se baigner, des endroits où il faut ramasser quelques objets dans son jardin, Eleonore Sozo.
2: Et oui, effectivement, parce que quand même hier ça a soufflé très sérieusement. On a Annie par exemple qui nous parle de son retour de Millau à la sortie du tunnel de l'Odève. On a cru que le ciel se vidait sur nous. Warning allumé, voiture qui roule au pas, les branches de platane qui tombent sur l'autoroute, un vrai déluge. C'était annoncé sur les panneaux lumineux d'autoroute depuis le matin, mais on était quand même loin d'imaginer cette tempête. C'est vrai que tant que c'est pas arrivé, on a toujours un petit peu du mal à prendre l'ampleur de la situation qui s'annonce.
1: Merci en tout cas pour vos commentaires si nombreux ce matin sur la page Facebook d'ICI Héros et via WhatsApp également au 04 67 58 6000. On a retrouvé le nom de la commune ?
8: C'est ça. C'est Olonzac, la commune donc qui a été touchée, enfin le hangar agricole qui a pris feu cette nuit, hangar de 200 mètres carrés, c'était donc sur la commune d'Olonzac.
1: Des communes qui sont concernées aussi par différentes routes coupées, c'est le cas par exemple entre Gabion et Rougeant sur la départementale 13, entre Néfiès et Rougeant aussi avec cet arbre qui est tombé. On vous tient au courant de l'évolution de la circulation tout au long de la matinée sur ICI Héros.
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1: Ah, c'est une des chansons préférées d'Eleonore Sozo à bord de son Vespa.
2: C'est vrai, Lily Cube voyage en Italie.
1: Sur votre radio ICI Héros, 8h08.

0: Lilicu pour débuter la journée à 8h11 à bord de notre Vespa. Ici Hiro avec vous ce matin sur Facebook et au 04 67 58 6000 via WhatsApp. Là c'est à bord d'un 4x4 que Valérie a dû avoir une frayeur ce matin.
1: Ouais, effectivement, Valérie vient de nous partager une photo sur notre page Facebook à Saint-Tibéry. Donc une photo où on voit sa voiture, donc un petit 4x4 qui est coincé entre le tronc d'un platane éclaté sur la route et sur le devant de la voiture des branches quand même très grande et assez impressionnante. Et vraiment, on voit la voiture complètement cernée par cet arbre.
0: Juste au milieu.
2: Carrément coincé.
1: Et tout le reste de la route recouverte d'arbres qui sont tombés ou de branches qui sont tombées. Donc, on voit qu'à Saint-Tibéry, vraiment, ça a dû être extrêmement violent et Valérie a dû avoir très peur.
0: Bon, la bonne nouvelle quand même ce matin, c'est qu'on est essentiellement sur du matériel. Il n'y a pas de dégâts humains lourds à signaler. Et ici Hiro, chaque matin décrypte la météo chez vous, bah encore plus ce matin avec notre prévisionniste Loïc Spadafora. Loïc, le maire de Paulhan parle d'une tornade, est-ce que vous avez des infos sur ce phénomène ?
3: Non, alors effectivement, c'est vrai que avec ce qui s'est passé dans le département de l'Aude et cette tornade qui a été filmée, on pourrait croire qu'il y a eu plusieurs autres tornades dans le département de l'Hérault, mais a priori non, c'est pas le cas. On est vraiment sous un orage en fait qui était différent. Ce qu'on disait ce matin, c'est que dans l'Aude, on était vraiment sur une super cellule très caractérisée par les images radar. Donc c'est un orage qui rentre en rotation sur lui-même et qui est capable de générer et de provoquer des tornades. C'est typiquement les orages qu'on observe dans les plaines américaines au mois de mai ou au mois de juin. Là, dans le département de l'Hérault, l'orage il s'est structuré en fait dans un système linéaire et à l'avant de ce système linéaire, on avait un arcus, vous savez, on en avait parlé Arthur cet été, de l'arcus, c'est ce nuage en forme de rouleau compresseur et à l'avant de l'orage, il est capable de générer de puissantes rafales de vent, alors pas comparable évidemment à la puissance d'une tornade, mais parfois les rafales peuvent dépasser les 100 km/h et ce sont des rafales de vent descendantes, c'est l'air froid présent en altitude qui vient s'écraser sur le sol et ça provoque ces dégâts avec des arbres déracinés et des toitures, parfois c'est vraiment endommagé.
0: Et alors comment, Loïc, vous faites pour savoir si oui ou non il y a eu une tornade à tel ou tel endroit?
3: En fait, c'est les dégâts qui sont très caractéristiques. Alors bon, là, pour le coup, dans le département de l'Aude, il n'y a aucun doute, puisqu'elle a été filmée par de nombreuses personnes, donc les images sont claires. Mais après, ce sont les caractéristiques des dégâts. Quand on est face à une tornade, en fait, on a des caractéristiques au sol, des mouvements de rotation, on a des objets qui sont projetés, soulevés, parfois à plusieurs centaines de mètres, des camions couchés, on l'a vu dans le département de l'Aude. Là, dans l'Hérault, c'est très caractéristique. En fait, c'est sur de vastes étendues, c'est l'ensemble du département qui a été balayé. Et les dégâts, en fait, des arbres qui sont couchés au sol et des toitures qui sont un petit peu soufflées, c'est caractéristique de ces rafales de vent descendantes que l'on connaît bien sous ces arcus.
0: L'échelle de Fujita permet de classer la grosseur des tornades. Est-ce qu'on a déjà le classement de celle de Puma hier soir ?
3: Alors ce qui est sûr, c'est qu'on est au minimum sur une tornade d'intensité EF2, mais très probablement EF3, d'après les dégâts, les premiers dégâts qui sont constatés, puisqu'on a eu des maisons qui ont été complètement rasées. Il reste parfois juste à peine quelques murs. On a vu les images d'un semi-remorque qui a été couché et quasiment retourné. Donc on peut largement estimer qu'on est minimum sur EF2, mais à mon sens, on pourrait probablement atteindre la catégorie EF3, soit des vents supérieurs à 250 km/h.
0: Sachant que l'échelle va jusqu'où ?
3: Elle va jusqu'à EF5 avec des vents supérieurs à 400 km/h.
0: Donc on est quand même à la moitié de l'échelle. Merci en tout cas à Loïc Spadafora pour toutes ces explications, ces précisions. Est-ce qu'elle a un nom cette tempête ou ça ne va pas arriver ?
3: Non, il n'y aura pas de nom pour le coup. Parce que ce n'est pas comme les tempêtes justement. Les tornades, on ne leur donne pas de nom. À l'inverse des tempêtes qui, elles, on leur donne souvent des noms.
0: Merci pour toutes ces précisions. Chaque matin à 8h13, le plus météo de Loïc Spadafora.
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0: C'est pas vrai, c'est le rendez-vous anti-arnaque d'ici Héros.
4: Avec Aude Razeau, alerté par les auditeurs, ils sont tombés, Aude, sur un article web mensonger à propos de l'animateur Nagui.
9: Oui, un spam particulièrement vicieux, c'est ce que m'écrit Virginie, une auditrice. Elle reçoit un mail, il fait très sérieux puisqu'il y a le logo de France Info, je vous le lis. Nagui se confie sur son choix personnel, il évoque, presque en aparté nous dit-on, une décision qu'il aurait aimé prendre plus jeune. Donc la suspense, on a envie de savoir, on a envie de cliquer pour connaître ce grand secret de Nagui. Et ça tombe bien, il y a un bouton tout en bas, lire l'article avant qu'il ne soit enlevé. Alors, je m'arrête là-dessus, lire l'article avant qu'il ne soit enlevé, jamais un média sérieux ne vous enverra un message de ce genre, ce n'est pas France Info qui écrit à Virginie, et ce n'est pas un vrai article.
4: Et c'est quoi le risque si on clique pour lire cet article ?
9: Eh bien, ça n'a l'air de rien comme ça, mais attention, vous risquez de vous faire siphonner votre compte en banque. Oui, oui, je vous explique. Je clique sur le lien qu'a reçu Virginie, je tombe sur le site franceéconomieinfoactu.com. C'est un média qui n'existe pas, mais le nom est ronflant, ça sonne bien. Et son but, c'est de vous faire croire que Nagui a trouvé un moyen infaillible pour gagner de l'argent sans rien faire, et que vous aussi, vous pouvez en profiter. En clair, c'est une arnaque à l'investissement. L'escroc vous pousse à verser de l'argent. C'est ce qu'a fait Isabelle, par exemple, une autre auditrice. Elle y a cru. Elle a mis 250 € qu'elle ne reverra jamais. 250 €, c'est beaucoup, mais j'ai envie de dire c'est un moindre mal puisque les victimes perdent souvent des sommes absolument astronomiques. Ces faux articles, ils sont tellement dangereux que l'autorité des marchés financiers a tiré la sonnette d'alarme pas plus tard que la semaine dernière. Elle s'inquiète de la multiplication de ces arnaques.
0: Merci beaucoup, Aude, pour cette prévention. 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

0: The Communard sur votre radio locale ici, au 8h22. Julien Jacou, quelle est la radio qui vous offre les meilleurs spectacles dans l'Hérault?
1: Ici Hérault.
0: Et ben voilà, ça c'est une bonne réponse qui vous permet de remporter votre pack famille pour les Folies Grusses. J'adore les Folies Grusses.
2: Si vous repartez merci avec des rêves en plus.
0: Et c'est les derniers jours en plus, mon Julien, pour en profiter. Hein.
1: Super.
0: Ça tombe bien, là. Jeudi, vous y serez à partir de 19h. On vous offre ce pack famille, vous emmenez les enfants. C'est deux enfants que vous avez, vous, c'est ça?
1: Tout à fait, oui.
0: Fille, garçon?
1: Les deux,
0: mon capitaine. Je crois d'ailleurs que votre grande, elle a 18 ans cette année, c'est ça, Julien?
1: C'est ça, elle va passer à la faculté l'année prochaine.
0: Ouais, elle va faire quoi?
1: Elle va faire une licence accès santé... sciences du vivant et de l'environnement.
0: Ça veut dire qu'elle quitte la maison ou pas?
1: Non,
0: ça va.
1: Chance, elle va rester encore un petit peu à la maison.
0: Bon, très bien, ça évite quelques frais pour les parents, ça évite de payer un appartement, ça c'est chouette. Et puis en plus, on vous évite de payer des frais pour aller voir les Folies Grusses, donc ça aussi c'est pas mal du tout. À Jacou, ça s'est bien passé pour vous à la maison avec les intempéries d'hier?
1: Ça a été pluvieux et venteux, mais ça a été.
0: Ouais. Bon, vous avez fermé un peu les volets pour protéger les fenêtres, c'est ça?
1: C'est ça, tout à fait.
0: Ah, on a à peu près fait tous pareil. Bon, écoutez, mon Julien, je vous embrasse. Je vous passe une très très belle journée. Et surtout, régalez-vous jeudi soir avec la famille. Hein.
1: Merci encore et bonne journée à vous.
0: Avant le retour de l'actu, dans moins de 10 minutes, on va aller lézarder au soleil, puisque ça y est, hein, c'est le retour du beau temps ce mardi, avec vraiment une belle journée d'été. Et le reportage en immersion d'ici Hérault se passe toute la semaine sur la paillote des Lézards à Palavas, en pleine saison. Ils sont 30 à travailler entre le restaurant, le bar et la plage. D'ailleurs, d'après vous, combien de cocktails sont vendus un samedi soir à la plage des Lézards de Palavas? Virginie Vives passe derrière le bar ce mardi.
3: Enlevez-moi les parasols dehors, ça va s'envoler.
4: Paillote, pour moi, ça va pas avec famille.
3: Moi, je suis plagiste.
5: Et sinon, on a un fraisier maison.
6: On a un bon rapport qualité-prix ici.
4: Mais... Et vous trouvez?
5: Donc, c'est commandé. Merci beaucoup.
4: C'est un métier pas facile quand même.
7: Virginie et vous.
8: La paillote de la plage des Lézards est ouverte de mars à octobre. Tous les employés sont des professionnels de la restauration et des saisons. Beaucoup reviennent chaque année. J'étais maintenant au bar. Deux plans de travail parfaitement symétriques se font face, avec un évier, les verres, les bouteilles et les pailles. Je m'installe sur un tabouret haut, à côté du collègue du barman qui attend le cocktail à envoyer.
4: Vous répartissez les rôles tous les jours ou toi t'es plus serveur et lui il est plus cocktailman?
9: On a un peu tous nos spécialités. Ah. Il y en a un qui est vraiment spécialisé dans l'office, donc il est là pour les services du soir, surtout quand il y a vraiment besoin d'être à l'office. Okay. Il y en a un qui fait limonadier, alors moi c'est plus moi, mais je préfère me former au cocktail. Ensuite on a Nora qui est vraiment...

0: au cocktail. Manu, il se forme au cocktail. Donc de temps en temps, on tourne avec les besoins, mais il y a toujours quelqu'un qui est grosso modo dans sa spécialité tous les jours.
1: Limonadier et cocktail, c'est quoi la différence?
0: Alors cocktail, c'est que c'est la préparation des cocktails. Et limonadier, c'est la vente, proposer des cocktails, de les vendre et ensuite de les amener et de s'occuper des tables qui sont vraiment à l'extérieur.
1: Ah d'accord, il y a les tables entre les deux.
0: Comme c'est calme, j'aide un peu partout. Okay. Manu, pareil, mais les jours où ça sert vraiment, tout le monde est à son poste et ne bouge pas.
1: Sa spécialité.
0: Ouais.
1: Ok.
0: Ouais.
1: Ça, c'est la station cocktail.
0: Exactement. Donc, quand il y a des gros services, on a deux qui sont un peu en face à face et ça bombarde.
1: Et donc, toi, Manu, tu étais en train de te former?
2: C'est ça, c'est ma première année au bar.
1: T'as commencé en mars?
2: J'ai commencé fin mars, ouais.
1: Ok.
2: J'avais jamais fait de bar. Avant, j'étais en salle.
1: Ok.
2: Donc, j'étais chef de rang. Et voilà, là, j'ai décidé de passer au bar.
1: Pourquoi?
2: Pour voir autre chose.
1: Ah ouais?
2: Je voulais apprendre.
1: Et toi, t'étais chef de rang où avant?
2: Ici.
1: Ah, ici?
2: Ici, ouais, j'étais en chef de rang, ici, en salle.
1: Ah, donc, plage des lézards depuis hyper longtemps?
2: Plage des lézards, non, depuis l'année dernière.
1: Ok.
2: Avant, j'étais dans une autre plage privée, pareil en chef de rang.
1: Et c'est ton taf? Non, toi, tu aimes travailler sur des plages privées?
2: J'aime bien l'ambiance été, en fait. Les gens sont plus détendus, sont plus cool, donc j'aime bien ce côté-là. Puis le cadre.
1: Tu m'étonnes. Ouais.
2: Face à la mer, quand
1: alors
2: même.
1: Alors là, t'es de dos. Tu t'es pas mis voilà, du bon côté parce que t'es de dos à la mer.
2: J'ai juste à tourner la tête. Et
1: ouais, c'est clair. Ouais, c'est clair. Et hein, tu fais quoi de octobre à mars? Quand
2: je travaille dans d'autres restaurants, mais à Montpellier, sur Montpellier.
1: Ah, c'est ça, donc voilà. Tu fais deux saisons différentes.
2: Voilà, on va dire que l'hiver, je le passe sur Montpellier, et l'été, j'essaye de venir sur Palavas ou Carnon.
1: T'es bien payé quand tu fais ça, un job saisonnier comme ça?
2: Ouais, ça va, c'est bien payé quand même.
1: Ah, je croyais que c'était payé avec un élastique, moi.
2: Non. Ça dépend des restaurants, mais...
1: Oui, et c'est toute la journée, les cocktails?
2: Toute la journée. Généralement, ça commence à 10h quand la plage elle ouvre.
1: À 10h du matin, les mecs, ils prennent des cocktails.
2: Il y a des gens qui... La plage, elle ouvre à 10h du matin.
1: Ouais.
2: Premier arrivé, il y en a eu petit cocktail. Pour lancer la journée. Voilà. Là, j'ai une Virgin Pina Colada, c'est une Pina Colada sans alcool.
1: Alors, je te regarde faire, comme ça, je saurais faire. Hop, il met son petit bon.
2: C'est vraiment hyper facile.
1: Ça, c'est le basique.
2: Ouais, c'est le basique. Crème de coco.
1: Crème de coco.
2: Un peu de jus d'ananas. On va ajouter des glaçons.
1: C'est tout. Ah, c'est tout? Ah ouais? Mais t'as fait à l'œil là où t'as regardé ton.
2: Je compte dans ma tête, j'ai compté. 1, 2, 3, 4,
1: patron, je sais faire une pina colada sans alcool. Je vais t'embaucher l'année prochaine.
3: C'est pas les ingrédients qu'on met dans, c'est l'amour avec lesquels on fait.
1: Oui, bien sûr.
2: Il a tout dit. Il a tout dit, vraiment.
4: Manu a déjà fait son premier gros service de week-end. Et ça rigole pas. En une soirée, il peut sortir 200 cocktails. Et hop, il verse.
5: 200 cocktails, effectivement, c'est assez impressionnant. Merci beaucoup, Virginie. Demain, après le bar, elle passera en cuisine pour la suite de ce reportage en immersion à la Paillotte des Lézards à Palavas. On fait un petit peu le point sur cette fin d'été. Comment ça se passe dans une paillotte avec ici Hiro, Virginie et vous? C'est tous les jours à cette heure-ci.
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9: Arthur de Plante.
5: On a détruit les Halles Sac de Montpellier. Alors, pas hier avec les intempéries. Non, c'était pas une destruction récente. C'était il y a 60 ans, année pour année. Ces halles à quelques pas de la tour de la Babote et de la gare n'ont pas toujours été comme elles le sont aujourd'hui. On va vous raconter cette petite histoire dans un instant, juste après le retour de l'actu. Et à 8h45, notre invité sera le maire de la commune de Pollan, qui a été fortement touché par les intempéries d'hier. Il fera le point. Plusieurs familles ont été mises à l'abri. La salle des fêtes a été ouverte. Il nous racontera comment s'est passée cette soirée et surtout, qu'est-ce qu'il en est ce matin au réveil, un mardi, pour remettre les routes en place qui sont fortement impactées. Vous écoutez ici Héros en ce mardi, il est 8h30. On fait un point complet sur l'actualité locale avec Sébastien Garnier.
10: 500 pompiers sur le pont hier soir suite aux orages qui ont traversé l'Hérault d'ouest en est. De nombreux arbres, très nombreux arbres sont tombés sur les routes, en particulier autour de Béziers et Pézenas, mais également dans la métropole de Montpellier. Je viens de voir des images de la commune de Clapiers, assez impressionnantes, avec des pins qui sont tombés. tomber sur des voitures. À Capestan, une personne a pris un arbre sur sa voiture, a été blessée légèrement, heureusement. À Pollan, une dizaine de maisons ont été dégradées, nous dit le maire qu'on entendra dans un instant, une famille relogée. La toiture de l'Intermarché de Metz a été endommagée, le bardage du collège de Saint-Georges-d'Orque, le centre des pompiers de Fabrègues, qui a été touché par un impact de foudre. Ce matin, plus de 5000 foyers sont toujours privés de courant dans notre département. Dans 90 secondes, Guillaume Ferry de Predict Service, la filiale risque de Météo France, nous expliquera lui comment s'est formée la tornade qui a traversé la petite commune de Poma dans l'Aude. Le temps pour Valentine Lettès de faire le tour de l'actu nationale et internationale.
7: Pour l'instant, personne ne manque à l'appel, confirme ce matin la préfecture de l'Aude, où le village de Poma a été littéralement soufflé hier par une immense tornade.
9: J'ai entendu ce gros bruit et puis plus rien, j'ai vu tout partir en l'air. Et le temps de réagir, j'ai le toit qui est tombé, les cloisons qui me sont tombées dessus et tout.
7: Une quarantaine de blessés, dont 15 sont à l'hôpital, 300 maisons touchées, parfois complètement rasées, et plus de courant dans des milliers de foyers, 21 000 au total dans le sud de la France, où les orages sont passés hier. Encore quelques retards et suppressions de trains sur les rails ce matin, mais la vigilance météo orange est levée dans tous les départements. Avez-vous déjà subi des violences sexuelles? La question sera posée à chaque enfant, de la grande section de maternelle à la terminale, dans des termes évidemment adaptés à leur âge. Le questionnaire sur le harcèlement distribué désormais à chaque rentrée évolue. Le ministre de l'Éducation anticipe déjà un séisme. 10 euros de plus environ à payer par an, c'est l'estimation pour chaque Français de l'augmentation des franchises médicales. Le reste à charge des assurés, prévu par le gouvernement pour octobre dans le but d'équilibrer les comptes de la Sécu. Une annonce hors norme pour une opportunité historique, c'est le projet de tous les superlatifs en Île-de-France où 3 parcs d'attractions seront créé grâce à 6 milliards d'euros d'investissement de l'Arabie Saoudite. Et puis avec 3 victoires en 3 matchs, les volleyeuses françaises se sont qualifiées hier pour les 8e de finale de l'Euro, c'est en Suède.
10: L'info d'ici, c'est donc cette tornade qui a traversé une partie de la commune de Poma dans l'Aude au sud de Carcassonne. C'était hier soir entre 17h et 17h30. Un phénomène qu'on n'a pas l'habitude de voir ici, mais qui s'explique par les fortes chaleurs des dernières semaines. C'est ce que nous dit Guillaume Ferry, le directeur des opérations de Predict, la filiale risque de Météo France.
11: Cette tornade qui s'est formée dans l'Aude était liée à un très très vaste système orageux qui s'est formé près des Pyrénées, au pied des Pyrénées, et qui a circulé tout au long de l'après-midi et soirée en direction de la Méditerranée. Et donc au passage sur l'Aude, on a eu ce qu'on appelle une situation de formation supercellulaire orageuse. Donc c'est un très très violent orage. Le sol, avec beaucoup de chaleur emmagasinée, beaucoup d'humidité, et l'altitude où on présentait à ce moment-là de l'épisode orageux un passage d'air très froid et sec, et donc ces gradients d'humidité et de température génèrent donc ces orages extrêmement intenses. Et en périphérie de ces orages, il peut arriver qu'il y ait une telle énergie que des tornades, des situations tornadiques, de vortex, de phénomènes tourbillonnaires se forment. Et c'est ce qui s'est passé là sur le secteur donc au sud de Carcassonne hier soir. Et effectivement, le fait qu'on ait eu des fortes chaleurs continues pendant des jours et des jours sur la région rend plus propice en quelque sorte la formation de tornades. C'est pas le seul élément, c'est aussi lié à ce qui se passe plus haut en altitude, dans l'atmosphère, mais ça peut également évidemment favoriser à la fois la sévérité des orages et puis aussi ces phénomènes associés qui peuvent se produire. Ça peut être parfois de la grêle forte, ça peut être du vent violent comme on l'a eu hier soir. Il y a une région qui est un peu plus favorable, qui est le nord de la France. Il y a eu des cas de fortes tornades qui avaient causé des très gros dégâts, notamment à Aumont. On se souvient de cette commune du nord, le Pas-de-Calais, qui avait été touchée. Donc c'est plutôt ces zones plus septentrionales de la France qui sont habituellement concernées. Néanmoins, on sait qu'avec le changement climatique, nos régions méditerranéennes peuvent être confrontées à des orages plus sévères, parce que ces gradients thermiques que j'évoquais avant peuvent être de plus en plus marqués, et surtout les périodes durant lesquelles les phénomènes peuvent se produire sont de plus en plus longues. Donc la probabilité de survenance d'événements comme celui-là effectivement augmente avec l'évolution du climat, et avec un climat méditerranéen qui tend à devenir plus extrême, avec des phénomènes plus sévères, plus intenses et peut-être aussi plus fréquents.
10: Je vous rappelle le bilan de cette tornade dans l'Aude. 300 habitations touchées, une quarantaine de personnes prises en charge par les secours, dont 15 qui ont été évacuées vers l'hôpital. Ce matin, Arthur Deplante, on souffle Tout va bien.
5: Oui, effectivement, ça y est, le vent baisse et le soleil revient très largement pour ce mardi 25 août. Vigilance verte, même pour le risque incendie. On est dans le vert aujourd'hui avec tout ce qui est tombé sur la nature. Effectivement, elle en avait aussi besoin de toute cette eau. Les températures de l'après-midi, 25 degrés pour Palavas, pour Agde ou encore pour Sète. Il fera 26 à Béziers, 27 à Montpellier-Lunel, 28 pour Clermont-Lérault-Lodève, 29, ce sera la maximale de l'après-midi. Pour Ganges, au pied des Cévennes, les températures, si vous allez vous baigner dans l'eau, 24 à 25 degrés. On a plusieurs incidents par contre sur le réseau routier. Déjà pour commencer, un accident qui nous est signalé, sortie Saint-Jean-de-Védas à Pont-de-Marre. Donc soyez prudents si vous êtes dans ce secteur. Et si vous avez des précisions, n'hésitez pas à nous le dire au 04 67 58 6000. Et puis encore quelques routes coupées avec les intempéries d'hier, toujours dans le secteur de Lonzac-Quimpestan qui est fortement touché à l'ouest de Béziers. Béziers-Ouest aussi entre Béziers et la Rocade, la section de la départementale 19 qui est toujours coupée à la circulation. Pesnas dans le cœur d'Aéro, Mont-Blanc, il y a des panneaux, des poteaux électriques qui sont au sol sur la départementale 18, et entre Montagnac et Bellarga aussi de nombreux arbres qui sont au sol avec la présence de véhicules accidentés sur la départementale 32. Grande prudence, on vous tient au courant de l'évolution de la situation en temps réel sur Ici Héro.
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5: Ici. 8h36, voici Indochine.

0: Indochine, troisième sexe sur votre radio locale, ici Héros.
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0: Matin. Avec Eleonore Sozo chaque matin pour surveiller les messages que vous nous envoyez sur WhatsApp au 04 67 58 6000. On a reçu un témoignage touchant ce matin.
3: Oui, de Mika qui nous dit qu'ils ont eu très peur hier soir à Capestan. Tout était calme, bon, le ciel a commencé à se couvrir. Et puis d'un seul coup, et c'est vrai qu'à Montpellier aussi, ça a fait ça. Hein, vraiment, en quelques secondes, la situation a basculé. D'un seul coup, une tempête ou peut-être une tornade. Alors bon, apparemment, c'était pas une tornade, mais c'est vrai que c'était tellement impressionnant que les gens l'ont ressenti comme ça. Une tornade s'est abattue sur nous. Un phénomène d'une puissance incroyable. Nous avons cru que les portes et les fenêtres allaient se briser. De l'eau coulait partout, notamment du plafond. La voiture a été endommagée. Les voisins de ma conjointe ont également subi de très gros dégâts. Leur toiture s'est en partie envolée. Leur maison a été inondée. Il y a énormément de dégâts sur les toitures. Des arbres sont tombés sur des voitures. Un événement vraiment impressionnant et très violent dont nous nous souviendrons longtemps.
0: Merci en tout cas pour votre message, Mika. Et surtout, bon courage pour la suite avec toutes les procédures, avec les assurances qui vont s'engager. On vous souhaite bien du courage dans cette situation. Et on fait le bilan des intempéries tout au long de la matinée sur Ici Héros. 8h42, comme Mika, vous n'hésitez pas, on est là avec vous, hein, au plus proche. 04 67 58 6000, vous nous enregistrez dans vos contacts, vous ouvrez WhatsApp, vous pouvez nous écrire, vous arrivez directement dans le studio d'Ici Héros sur nos écrans. Une petite histoire, c'est ce qu'on vous raconte chaque jour avec Léopoldine Dufour. Petite histoire à propos des Halles Lessac.
4: Il y a pile 60 ans,
5: connaissez les halles d'origine
4: ont été rasées. Alors vous connaissez les nouvelles Halles Lessac, inaugurées fin 2018, mais en fait elles sont les troisièmes bâties sur cet emplacement. Le projet du tout premier marché couvert du quartier de l'Observatoire, face à la tour de la Babote, en fait il date d'il y a 150 ans. En 1876, les architectes Lazare et Alos proposent une halle de fer et de fonte en forme de polygone, très inspirée, il faut bien le dire, par le style Baltard, l'architecte parisien en vogue. Elles sont inaugurées le 6 novembre 1880 par le maire Alexandre Lessac, dont elles prendront le nom un peu plus tard. À l'époque, on les appelle Halles de la Croix de Fer, Halles Neuves ou encore Marché Bas, par opposition aux Halles Castellane, construites quelques années plus tôt, le Marché Haut. Les chalands peuvent y venir faire leurs emplettes en tramway. Et oui, parce que Montpellier avait un tramway à l'époque, qui s'est arrêté en 1949. Mais ça, c'est une autre histoire. Les marchands viennent avec leur charrette à cheval ou leur baladeuse à bras, vendre leurs légumes, volailles, poissons, huîtres ou fromages. Il règne dans ces halles une ambiance et une odeur toute particulière. Il y a encore des vieux Montpelliérains qui les ont connus, hein, ces halles type Baltard, et qui se souviennent de leur destruction en juillet 1966, après près de 80 ans de service. Et là, on démolit pour faire du moderne.
6: Vous êtes content de ces transformations que va subir votre marché ?
7: Ben oui, madame, je pense. Moi, j'aime le moderne, malgré mon âge.
4: Le maire François Delmas rappelle que la ville a besoin de places de stationnement.
8: Nos commerçants, des halles, des ménagères de Montpellier et 300 voitures seront logées dans des conditions vraiment modernes et conformes aux besoins de notre temps.
4: En réalité, tous les Montpelliérains n'apprécient pas l'esthétique de l'édifice imaginé par l'architecte toulousain Pierre Lafitte, qui évoque vaguement le musée Guggenheim de New York. C'est ce parking silo de béton qui est inauguré en 1968, 5 étages, et on installe les commerçants au rez-de-chaussée, comme l'expliquait avec son bel accent Monsieur Méric, en charge du projet.
9: Le marché proprement dit, le voici, avec l'isolation complète des poissonniers qui se trouvera en demi-sous-sol, l'alimentation boucherie, charcuterie et crèmerie qui se trouveront en demi-sol, et les primeurs et les marchés qui se trouveront en entresol.
4: 2016, rebelote. Encore une fois, on fait du passé table rase. Le marché rond Lessac version béton disparaît, un nouveau chantier est lancé, et fin 2010. Les habitants découvrent ces halles nouvelle génération dans leur conception, mais qui évoquent pourtant l'esthétique Baltard par leur forme polygonale et leur structure de métal et de verre comme une sorte de retour aux sources.
0: Merci beaucoup Léopoldine Dufour. Vivian Cuguillère s'occupe de vous accompagner chaque matin à partir de 9h. On le retrouve dans un instant.
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0: 8h46, bon mardi matin avec votre radio locale ici Héros. Vous ouvrez peut-être les volets, vous sortez à la maison dans la rue et puis vous découvrez parfois eh bien, des intempéries avec des risques, des débris, des chutes d'arbres. On fait le point tout au long de la matinée et on continue à partir de 9h avec vous, Vivien Cuguillard. Bonjour Vivien.
10: Bonjour Arthur et bonjour à tout le monde. Bonjour. Voilà, bah évidemment, on va continuer à parler de ça au 04 67 58 6000. Les orages, le vent qui a soufflé fort, les arbres déracinés, les routes coupées. Est-ce que vous étiez à l'abri? Est-ce que vous étiez à l'extérieur à ce moment-là? Comment ça s'est passé pour vous? Vous allez pouvoir vous exprimer comme chaque jour, évidemment. Coupure d'électricité, peut-être une question qu'on peut se poser, mais qu'est-ce qu'on fait lorsqu'il n'y a plus d'électricité à la maison?
0: On allume des bougies, j'ai découvert ça hier soir, moi.
10: Faut déjà trouver les bougies, faut quand même avoir une lampe de poche au départ pour trouver les bougies.
0: J'ai beaucoup de bougies. J'ai
11: acheté des piles à la maison.
10: Toujours
11: avoir des piles,
10: c'est ça.
11: Toujours.
10: C'est des questions qu'on peut se poser, évidemment. Vous allez pouvoir vous exprimer entre 9h et 10h, comme chaque jour, vous prenez la parole au 04 67 58 6000. Vous nous appelez dès maintenant, comme ça on va pouvoir commencer juste après les infos de 9h, si ça vous va.
0: C'est aussi dans ces moments-là où on se dit mince, pourquoi j'ai pas ma radio portable avec mes piles? Parce que je voulais écouter ici Héros et puis sur mon téléphone je captais plus internet.
10: Ah bah voilà.
0: Et donc
10: bah
0: voilà. Je me suis dit qu'il fallait bien que j'achète une radio. Donc
10: encore ouais, faut-il avoir des piles? Enfin bon, c'est compliqué tout ça. Hein.
0: 04 67 58 6000, il y a 100 € de cartes cadeaux à gagner. Vous nous appelez entre 9h et 10h tout au long de la semaine. Peu importe.

0: porte.
1: Nouveau Zazie, peu importe, sur votre radio locale, ici Héro.
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1: 9h10, on fait le bilan ce matin des intempéries qui ont touché le département et toute notre région hier soir. Une commune a été particulièrement touchée au point de déclencher le plan communal de sauvegarde. C'est la commune de Paulhan. Son maire Claude Valero est notre invité. Bonjour monsieur le maire.
3: Bonjour.
1: Alors est-ce que vous pouvez nous raconter comment ça s'est passé pour vous à Paulhan hier soir ?
3: Ben, ça a été très soudain et très brutal. Pluie et grosse tempête de vent, hein, une tornade. Qui en 10 minutes fait des dégâts considérables. Hein. Donc, il y a une cinquantaine de... Bon, on va commencer par le positif. On n'a aucun blessé, aucun dégât physique. Hein. Mais en termes de matériel, c'est impressionnant. Hein. Il y a une cinquantaine de maisons qui ont les toits touchés, dont 10 avaient les toits complètement éventrés, des cheminées au sol. Tous nos parcs arborés auxquels on tenait et qui faisaient un petit peu la beauté de notre village, ben les marronniers sont au sol, les platanes sont au sol, les cyprès sont au sol. C'est vraiment très, très, très, très, très, très grave.
4: Monsieur Valero, vous évoquez le terme de tornade. Il s'agissait véritablement de cela, parce que tornade, c'est une signification bien précise. On voit ce que ça a donné dans le département de l'Aude. Est-ce que vous avez le sentiment d'avoir vécu hier soir ?
3: Oui, bon, c'est en tête de vent, mais ouais. Voilà.
1: Alors,
3: je veux dire qu'on a des arbres centenaires qui sont déracinés. On a des bâtiments touchés dans la zone d'activité. Il y a vraiment des gros, gros débats.
1: Comment ça se passe pour vous ce matin à 8h52 ? Qu'est-ce que vous êtes en train de faire ? Que vous disent les habitants de Paulhan ?
3: Depuis 6h30, on est dans le RIU, on fait le recensement et on va... Vous m'entendez ?
1: On vous entend,
3: oui. Oui, et on va à la rencontre des gens, ceux qui s'étaient signalés hier, pour voir déjà comment s'y passer la nuit, voir comment on peut les accompagner, leur donner les conseils par rapport à l'assurance. Voilà, donc on fait le tour. On a nos agents qui sont mobilisés et qui dégage les axes importants, mais aussi le département qui est là, parce que pour là, on a un peu une particularité, nous avons 17 rues et routes qui sont des rues et des routes départementales. Donc les montagnes, etc., dépendent de leur responsabilité. Donc on a l'équipe du département qui est là et qui elle, dégage les grands axes importants pour rétablir un peu la circulation, pour que les gens puissent aller travailler et puissent reprendre une vie un peu normale.
4: Oui, vous parliez des maisons, M. Valero, beaucoup de véhicules endommagés aussi sur votre commune, je crois.
3: Ben oui, il y a beaucoup d'arbres qui sont tombés sur des véhicules, parce que là, on en a dit, on a 10 véhicules qui sont fortement endommagés, hein, c'est-à-dire que les arbres sont vraiment couchés dessus. Par chance, il n'y avait personne dans les véhicules, parce qu'en fait, souvent, les parkings sont aux abords des espaces qui sont ombragés.
1: Mmh. Et donc, c'est là où se font les chutes, effectivement. Vous avez demandé la reconnaissance de l'état de catastrophe naturelle pour ce qui s'est passé hier soir ?
3: Ben, hier, on a échangé avec un sénateur, Hussein Bourgi, pour ne pas le nommer, qui m'avait appelé pour avoir des nouvelles. On a été en contact avec Madame la sous-préfète, où on lui en a parlé. Bon, il est évident que la catastrophe naturelle va être reconnue, quoi. Maintenant, ce qu'il faut, c'est pouvoir conseiller les citoyens pour qu'ils fassent les bonnes démarches. Et au bon moment, donc là, on a ouvert une cellule de réception des sinistres dans la salle des mariages. Là, je suis avec le capitaine des pompiers. Tout à l'heure, il va y avoir un drone qui va pouvoir par voie aérienne prendre l'état des toits, etc. Parce que il y a des gens sur des maisons un peu hautes, selon les personnes, elles ne peuvent pas monter sur les toits voir les dégâts, quoi. Qu'on ait un peu un diagnostic assez juste pour passer à côté des déclarations d'assurance.
1: Merci beaucoup, Claude Valero, maire de Paulhan. On vous envoie toutes nos pensées pour la suite de cette journée et la suite aussi pour vos habitants après cette soirée qui a été donc très très dure pour vous sur la commune de Paulhan. Bon courage, Claude Valero.
3: Merci beaucoup. Si vous pouvez annoncer que, bien sûr, on avait 3 jours de festivités, de théâtre vivant dans les rues qui était prévu là pour la fin de la semaine. Bien sûr, on annule tout parce que On ne peut pas prendre de risque, d'autant que nos agents sont mobilisés pour nettoyer, ils ne sont pas là pour pouvoir mettre en place les structures festives. Voilà.
1: On note donc l'annulation de l'Alhambra Festi à Pollan. Merci beaucoup Claude Valero. On fait un point avec le docteur Kierzek. C'est la rentrée peut-être pour vous au travail. L'important de déconnecter et de pas se retrouver submergé pour trier les mails. Quoi de neuf, docteur?
5: Bonjour à toutes et à tous. C'est la rentrée et vous les sentez, ces quelques centaines de messages qui vous regardent d'un œil accusateur depuis votre téléphone. Le syndrome de la boîte mail qui déborde, une épreuve presque aussi redoutée que le réveil le matin. Alors, comment gérer ce stress numérique sans se laisser submerger? C'est vrai que les boîtes mail débordantes génèrent de l'anxiété, des nuits hachées, parfois même des troubles musculo-squelettiques liés à l'hyper connexion. Chaque message non lu, c'est un signal que notre cerveau interprète comme une menace sociale. Les notifications déclenchent une micro-poussée de cortisol, l'hormone du stress, et à la rentrée, après des jours sans consulter ses mails, le cerveau reçoit un flot brutal de ces petits signaux comme une décharge électrique. Cela peut générer un sentiment d'échec et de paralysie. Et malheureusement, on a tendance à aggraver la situation en faisant quelques erreurs. La plus courante, c'est le tri perpétuel. On ouvre un mail, on le ferme. On en ouvre un autre, on ne termine rien. C'est épuisant, inefficace. Autre piège, la vérification compulsive dès le réveil, avant même le café. Cela ancre la journée dans l'urgence. Troisième mauvaise habitude, répondre systématiquement à chaque courrier dans l'heure, même pour dire « je m'en occupe ». Cela entretient une culture du tout de suite.
1: Et concrètement, par quoi commencer pour vider sa boîte sans stress?
5: On bloque une heure sans aucune notification, on coupe les sonneries, on ferme Outlook ou Gmail et on ne fait que cette tâche. Une heure de tri active vaut mieux que cinq journées de petites vérifications anxieuses. Ensuite, on applique la méthode 4D. Delete, delegate, defer, do. Ça, c'est de l'anglais. On supprime ce qui est inutile, on délègue ce qui ne dépend pas de vous, on reporte à plus tard ce qui n'est pas urgent et on fait immédiatement ce qui prend moins de deux minutes. Ensuite, on instaure une boîte de décantation, un dossier nommé à traiter plus tard où l'on glisse les messages non urgents. On les programme dans son agenda et on y reviendra à un moment précis. Et si le stress des mails vous empêche de dormir, si vous ressassez des messages dans votre lit, si vous ressentez des tensions dans la nuque ou des palpitations le dimanche soir, il faut agir. Le burn-out numérique existe. Et dans ce cas, on peut en parler à son médecin traitant. On réduit les connexions, on fixe des plages horaires strictes et parfois une simple déconnexion de 24 heures le week-end. C'est bientôt là. Ça suffit à retrouver un équilibre. Allez, courage et d'ici là, portez-vous bien.
1: Merci beaucoup, docteur. Merci, Léonore Sozo, pour ce matin.
6: Mais de rien.
1: On vous retrouve demain matin, effectivement, à la même heure. Merci Guillaume aussi pour tous ces points. On vous retrouve dans le journal de 9h. Et Sébastien, vous restez là, vous préparez, vous fignolez le journal de 9h qui arrive dans moins de 2 minutes.
4: C'est ça.
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1: La suite de la matinée se passe en compagnie de Vivian Cuguillère. Vous l'appelez, il y a un beau cadeau à gagner, Vivian.
11: Oui, 04 67 58 6000. On va continuer à parler de ces orages qui ont balayé le département de l'Hérault hier soir. Je veux savoir un petit peu comment vous l'avez vécu, où vous étiez, comment ça s'est passé pour vous. Est-ce que vous étiez à l'intérieur, à l'abri, tout ça? Voilà, on va parler de ce sujet-là parce que c'est important, c'est quand même l'actualité. On pouvait pas passer à côté, évidemment. 04 67 58 6000. Vous étiez à l'abri, vous, Arthur? Vous dormiez déjà, non? Peut-être.
1: Alors pas encore.
11: Sébastien, mais... Sébastien, il dormait lui.
12: Non, pas encore.
11: Non.
12: Vous voulez savoir où était mon chien?
11: Oui.
12: Sous la douche.
11: Sous la douche?
12: Bah oui, il a peur.
11: Du coup, il se met sous la douche pour pas, parce qu'il aime pas l'eau.
12: Oui, mais sans l'eau.
11: Ah oui, d'accord, voilà, c'est ça. Ouais, d'accord,
12: dans, j'ai bien compris. Dans la douche, on va dire.
11: Abrité dans la baignoire, quoi. Dans la baignoire. Bon, voilà, vous allez nous raconter tout ça. On n'est pas là pour pleurer non plus. Hein. On va se raconter voilà, ce qui s'est passé. Racontez-nous les petites histoires, tout ça. Il n'y a pas de problème. On vous attend juste après les infos, mais vous pouvez déjà nous appeler.
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1: 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Il est 9h. Les infos, Sébastien Garnier, vigilance complètement levée ce matin dans l'Hérault après les orages d'hier soir.
6: Oui, ça a provoqué pas mal de stress quand même cette histoire, hein. Les orages qui ont traversé notre département d'ouest en est, c'était entre 17h et 21h, des pluies fortes jusqu'à 80 mm en une dizaine de minutes, c'est considérable. Ça c'était dans le Biterrois où il y a eu beaucoup de vent, des rafales à 110 km/h. Le Biterrois qui concentre d'ailleurs une grande partie des dégâts. Guillaume Roulant, au total, hein, dans le département, les pompiers ont dû intervenir près de 200 fois.
4: Oui, des pompiers qui recensent plusieurs dizaines de maisons impactées au total dans le département suite au passage de cette cellule pluvio-orageuse très intense. Une cinquantaine de maisons touchées à des degrés divers, nous disait il y a quelques minutes le maire de Pollan, qui était notre invité et qui a eu le sentiment de vivre hier soir une mini-tornade. Et puis une quinzaine de maisons également endommagées à Cornéan. La toiture de l'Intermarché de Metz a été partiellement arrachée. Pas de chômage technique a priori ce matin. Deux blessés légers à Capestan suite à la chute d'une branche d'arbre sur un véhicule. Ils ont été évacués vers l'hôpital de Béziers. Un platane s'est couché aussi sur une maison de Saint-Thibéry sans faire de blessés. Heureusement, même chose à Béziers sur une autre voiture. Les occupants indemnes en ont été quittés pour une grosse frayeur. Le centre de secours de Fabrègues a été touché, lui, par un impact de foudre qui a nécessité la mise en place d'un groupe électrogène pour réalimenter le centre. Des coupures d'électricité, d'ailleurs, sur plusieurs communes. Cruzy, Saint-Martin-de-Londres, Saint-Bosile-de-Montmel, Villeneuve-lès-Maglone et même Montpellier, où de nombreux incidents électriques sont toujours en cours ce matin. Selon le distributeur d'électricité Enedis, 5250 foyers sont encore privés de courant ce matin dans les roues. Enfin, des difficultés aussi sur les routes du réseau secondaire. Beaucoup de branches ou d'arbres, voire de poteaux électriques sont tombés sur les chaussées. On n'a pas le temps de tous les recenser, mais vous aurez la liste complète sur l'appli ici ou ici.fr. Au total, un demi-millier de sapeurs-pompiers ont été mobilisés hier soir, dont 3 unités de sauvetage en eau vive.
6: Merci Guillaume. Sorte de tornade à Pollan, mais dans l'Aude, c'est bien une vraie tornade qui a dévasté une partie du village de Poma, près de Carcassonne. Le bilan est d'une quarantaine de blessés, dont 15 hospitalisés, 300 maisons endommagées. Je rentrais en voiture et j'ai vu comme une cheminée énorme avec des choses qui volaient dans le ciel. C'est ce que raconte Pierre, un habitant de la commune voisine de Roufiac, à nos confrères d'ici, Occitanie. Un adolescent de 15 ans au volant de la voiture de sa mère. Il a été arrêté par la police à Montpellier. La BAC qu'il venait de doubler à vive allure dans le quartier des Prés d'Arennes. Dans la voiture, il y avait aussi son frère jumeau en possession d'un couteau. Accessoirement, le véhicule n'était pas assuré. Les deux ados seront présentés à la justice à l'automne. Un cahier grand format, petit carreau. Un petit cahier, grand carreau. Un compas, un double décimètre, un stylo 4 couleurs à chaque rentrée. Revient le casse-tête des fournitures scolaires. La bonne nouvelle, c'est qu'elle coûte moins cher cette année, 181 € en moyenne, soit une baisse de 30 € en un an d'après l'étude de Famille de France. Pour aider les familles modestes, le Secours Populaire organise actuellement des collectes à Pézenas, Sète, Marseillan, Vendargues et Clermont-l'Hérault. Fabien Albert est le secrétaire départemental de l'association.
13: On essaye à chacun de leur apporter au moment de la rentrée quand même, que ce soit classeur, cahier, agenda, le minimum qu'ils ont besoin, des stylos. On l'a tous connu au collège, au lycée, le regard des copains sur qu'est-ce que tu portes, qu'est-ce que tu as, c'est quoi l'agenda, est-ce que si, est-ce que mi. Donc tout ça, c'est des éléments qui nous permettent justement de ne pas se retrouver à part. Il faut avoir une attention toute particulière sur ces enfants et leur amener le plus de solidarité déjà qu'on peut leur amener pour que justement il y ait cette égalité des chances et cet ascenseur social qui se crée et que ça devienne des citoyens demain qui réfléchiront et qui auront quand même une petite pensée sur toute la solidarité qui a pu être apportée à ce moment-là.
6: 5000 enfants vont pouvoir bénéficier de ces collectes. La troisième étape du Tour d'Espagne entre Gruissant et Font-Romeu n'a pu aller à son terme hier. Une tempête de grêle a forcé les coureurs à se mettre à l'abri à moins de 20 km de l'arrivée. L'étape a donc été annulée. Il n'y a eu ni vainqueur, ni podium. Et puis à 7, le tournoi de joute de la Saint-Louis a été interrompu également en raison des intempéries. Il a finalement pu reprendre dans la soirée. C'est le Sétois Valentin Cazeneuve de la Lance Amicale qui remporte le Grand Prix. Il s'est imposé en finale face à la Gatois. Thibaut Lognos, c'est son premier titre dans cette prestigieuse compétition, la Saint-Louis de 7, qui se termine aujourd'hui avec le feu d'artifice ce soir. Puisque, a priori, il va faire beau, Vivian Cuguière.
11: Oui,
6: l'empêche de tirer le feu.
11: Non, le beau temps est de retour ce mardi sur l'ensemble du département de l'Hérault avec le soleil qui brille. Ciel parfaitement dégagé, le vent est faible et les températures sont comprises entre 25 et 29 degrés. C'est une belle journée qui commence. Palavas, le Cap d'Agde, 7, 25 degrés cet après-midi à Béziers et au Quélard, 26. Vers Olonzac, Montpellier, Saint-Pons-de-Thomières et Lunel, 27 degrés. 28 à l'Audève, à Clermont-Léron, à Bédarieux et puis 29 degrés à Ganges. On en parle le ce matin, il y a pas mal de routes coupées dans le département de l'Hérault. Il y a aussi des retards au niveau des trains, avec notamment l'intercité pour Bordeaux-Saint-Jean, qui est annoncé avec 2 heures de retard, qui devait passer donc maintenant là, à Montpellier-Saint-Roch. Donc il n'est pas là tout de suite. 8h26, le train pour Narbonne, lui aussi 50 minutes de retard, qui n'est toujours pas passé. Si vous avez des infos à partager, il ne faut pas hésiter. Au 04 67 58 6000.
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11: Comme chaque jour, entre 9h et 10h, vous allez pouvoir prendre la parole au 04 67 58 6000. C'est maintenant qu'il faut nous appeler. Tiens, bah racontez-nous ce que vous avez vécu là, les orages, le vent qui a soufflé fort chez vous. Vous étiez peut-être à l'intérieur hier après-midi, je vous le souhaite en tout cas. Vous n'étiez pas à l'extérieur, mais si vous étiez à l'extérieur, racontez-nous aussi comment ça s'est passé pour vous, ce que vous avez vu, les arbres déracinés, les routes coupées. Comment ça va? Tout simplement, comment ça va? Est-ce que vous avez été touché par les coupures d'électricité? Est-ce que c'est encore le cas? Comment vous faites? Comment on arrive à vivre sans coupure d'électricité? Sans électricité. Et puis les animaux, on en a parlé avec Sébastien, mais c'est vrai que c'est important. J'y avais pas pensé parce que moi j'ai pas de chien, mais Sochi, le chien de Sébastien Garnier, il était sous la douche visiblement.
6: Parce qu'il avait peur de l'orage.
11: Exactement. Comment ont réagi les vôtres d'animaux si vous en avez? Racontez-nous un petit peu comment ça s'est passé. 04 67 58 6000. 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
2: 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Sur les Sierrons, en effet, jusqu'à 10h, c'est vous qui prenez la parole au 04 67 58 6000. Évidemment, le sujet du jour nous semblait évident, puisqu'avec les orages qui ont traversé notre département hier soir, je veux savoir un petit peu comment ça s'est passé, ce que vous avez vécu, si vous avez eu des dégâts, pas de dégâts, si vous avez regardé ça à travers la fenêtre, si les animaux ont eu peur eux aussi. Faut pas hésiter à nous appeler jusqu'à 10h, donc ben voilà, c'est vous qui parlez sur votre radio locale ici, Hérault. Il y a Valérie qui est à Montbazin. Bonjour Valérie.
3: Oui, bonjour.
2: Comment ça va, Valérie, alors ?
3: Ça va bien. Meilleur aujourd'hui qu'hier, peut-être, avec ce temps.
2: Ouais, bah aujourd'hui, on nous annonce une très belle journée, une journée estivale, oui, très sympa. Mais alors, hier, c'était la cata, hier. Hein.
3: Ben, un petit peu, oui, un petit peu. Donc, vers 19h à peu près, ça a commencé sur notre commune.
2: Ouais.
3: Alors, tout doucement au démarrage, et puis alors, d'une violence, ça a été immédiat, je dirais, avec alors beaucoup de vent, énormément de vent. Puisque toutes les poubelles du... Ben, moi, je suis dans un lotissement. Toutes les poubelles qui étaient sorties, les conteneurs, eh ben, ont commencé à tomber, à circuler dans le... sur les routes avec ben, tous les déchets dans les...
2: Dans, partout,
3: sur les rues.
2: Ouais.
3: Ah, de partout. De partout. Et puis après, il y a les arbres et des branches. Alors, des arbres... Un arbre était tombé à l'entrée du village et un autre à la sortie. Donc c'est vrai que bon, de toute façon on n'avait pas, c'était pas le moment de circuler, hein.
2: Ouais.
3: Mais voilà, c'était plutôt dangereux parce que quand c'est en fin de journée qui fait nuit, voilà, j'ai pensé, je me suis dit, s'il y a des personnes qui doivent circuler, on voit pas obligatoirement les arbres et les branches.
2: Alors Valérie, donc, par chance, ou alors vous avez bien prévu votre coup, vous étiez à l'intérieur, vous étiez chez vous alors.
3: Ah ben, alors mais oui, mais je suis ressortie quand même parce que comme j'avais mon animal dehors, donc je suis ressortie le rentrer. Et voilà, mais j'étais à l'intérieur et je regardais, oui.
2: Alors votre animal, c'est quoi? C'est quoi comme animal?
3: Eh ben, j'ai un chien et un chat.
2: Ah ben, vous me dites ça comme si c'était une évidence. Moi, j'en sais rien, vous me dites déjà un animal.
3: Le chat était à la maison et le chien, je l'ai rentré.
2: Et alors, comment ils ont réagi, eux?
3: Parce que le... sous la table, du jardin, ouais. Il ne disait rien, mais bon, il a bien compris qu'on n'allait pas se promener.
2: Non, ce n'est pas le moment de faire la promenade, quoi.
3: Non. Donc, il y a des éclairs, il y avait pas mal d'éclairs, mais assez loin de chez nous. Donc, ça n'a pas énormément tonné ici.
2: Bon, alors on va dire que...
3: magnifique arc-en-ciel début, puisqu'il ne restait plus grand-chose, arc-en-ciel une fois terminé.
2: Ouais. Bon, on va dire que vous n'avez pas été la plus touchée, mais disons que ça a quand même fait un événement, quoi. Il s'est passé un truc quand même hier soir.
3: Matériel, voilà, j'espère qu'il n'y a rien eu de plus grave dans le village, mais j'en aurais entendu parler. Non.
2: Vous
3: c'était plus du matériel.
2: À Montbazin, je le rappelle, pour ceux qui viennent de nous rejoindre. C'est ça. D'accord, très bien.
3: C'est ça.
2: Bon, mais voilà, ça y est, c'est passé, Valérie. Donc aujourd'hui, vous allez pouvoir ressortir et vous allez pouvoir faire la promenade avec le chien.
3: C'est ça.
2: Ouais, il va être content, c'est bien. Bon, eh ben je vous remercie de nous avoir appelé, Valérie. Je vous souhaite une bonne journée.
3: Bonne journée.
2: Merci de nous avoir raconté un petit peu ce que vous avez vécu. Je vous dis à bientôt. À bientôt.
3: À bientôt.
2: 04 67 58 6000. Et vous alors, comment ça s'est passé hier soir? Qu'est-ce que vous avez vécu? Vous étiez où? À quel endroit? Et puis les animaux alors, comment ils ont réagi? Et puis peut-être que vous étiez donc avec la lumière à la bougie. Comment ça s'est passé? Racontez-nous.

0: C'est à qui le tour? C'est la chanson de Mylène Farmer. C'est aussi à qui le tour de prendre la parole au 04 67 58 6000. Dans un instant, on sera avec Claude.
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0: Au 04 67 58 6000, racontez-nous ce que vous avez vécu hier soir, la tornade, le vent, les orages qui sont passés, les arbres déracinés, désormais des routes coupées aussi ce matin. 04 67 58 6000, c'est votre numéro de téléphone, enfin c'est celui de la radio, de votre radio locale, donc faut pas hésiter, comme l'a fait Claude qui est à Ballaruc-les-Bains. Bonjour Claude.
9: Bonjour Vivian.
0: Comment va Claude?
9: Très bien.
0: Bon, est-ce que vous avez eu un peu, beaucoup, de vent, de l'eau, des orages? Vous avez vu les éclairs, les tonnerres aussi hier soir?
9: Alors nous, ça a commencé un petit peu comme tout le monde, je pense. Il y a eu un véritable assombrissement du ciel.
0: Ouais.
9: Et puis tout part.

0: spectacles et tout, les éclairs, tout ça. Voilà. Tant qu'il n'y a pas de dégâts, les orages, ça peut être un peu beau à voir. Quoi,
1: exactement. Mais bon. Même la pluie fine, hein, ils n'aiment pas dès qu'on leur dit allez faire vos besoins. Allez, hop, et ben, dès qu'il y a un peu d'eau, non, ils ne sortent pas.
0: Vous n'avez pas eu de coupure d'électricité,
1: Pardon ?
0: Vous n'avez pas eu de coupure d'électricité ?
1: Non. Alors, moi, je suis un peu pareil, Vivien, sur les coupures d'électricité parce que. Bon, il y a quelques années, j'avais installé des panneaux solaires.
0: Ouais.
1: Et donc, je récupère mon énergie la journée et j'alimente des batteries donc qui me servent pour réalimenter la maison la nuit, le soir. Donc, voilà. Et puis, j'ai un petit groupe électrogène aussi parce que je suis camping-cariste à mes heures.
0: Ouais, ça c'est le bon plan. Si jamais vous avez une coupure, hop, vous mettez le groupe électrogène. Et ouais.
1: Un petit groupe électrogène, on ne sait jamais. Bon, pour l'instant, je m'en suis pas trop servi, mais bon, je dis, on ne sait jamais si, avec tout ce qu'on voit maintenant, tous ces phénomènes climatiques de partout dans le pays et ailleurs dans le monde.
0: Ah, voilà,
1: donc c'est préventif.
0: Ok, ça marche. Bon, et parfait. C'est quoi le programme aujourd'hui ?
1: Alors, le programme aujourd'hui, ça va être finir de faire un petit peu du bricolage. Et puis, je pense que ce soir, on va aller voir le feu d'artifice là sur 7.
0: Eh oui, pour la Saint-Louis, pour le final de la Saint-Louis. Voilà, avec le tournoi hier qui a été interrompu pendant 2 heures, hein, j'ai entendu. C'est une des premières fois où il y a des soucis pour que le déroulement soit tout à fait normal. Et ben oui, ben ça arrive de temps en temps, les orages, c'est comme ça. Bon. Claude, profitez bien. Bon feu d'artifice ce soir à 7 et puis bon bricolage donc aujourd'hui. Merci de nous avoir appelés.
1: Merci Vivien.
0: À bientôt. 04 67 58 6000. Comme Claude, vous aussi, ou Valérie tout à l'heure, racontez-nous un peu ce que vous avez vécu, comment ça s'est passé chez vous. Les orages, les éclairs, les animaux, comment ont-ils réagi ? 04 67 58 6000, c'est juste après Eros Ramazzotti.

0: Eros Ramazzotti, il sera au mois d'avril, avril prochain, ici chez nous en concert, la Sud de France Arena.
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0: Vous prenez la parole au 04 67 58 6000. Vous étiez où hier soir lorsqu'il y a eu les orages, là, le vent, tout ça, ça a soufflé fort. Il y a même des routes coupées ce matin. C'est pas évident pour certains de circuler. Puis vous avez peut-être eu des dégâts aussi à la maison. Faut pas hésiter à nous raconter si vous avez envie de nous raconter. 04 67 58 6000. Comme l'a fait Yvon qui est là, a composé le téléphone. Il est à Montagnac. Bonjour Yvon.
3: Bonjour.
0: Comment va Yvon? Bonjour. Yvon est en pleine forme.
3: On est vivant.
0: Ah ben c'est déjà
3: on
0: pas mal.
3: On est vivant, c'est le principal.
0: Ouais, c'est le principal. Alors ça a soufflé à Montagnac?
3: Ah ouais. Là j'ai écouté les gens avant là qui parlaient. Je voulais pas appeler et puis j'ai dit bon ils ont eu de la chance, mais il faut savoir que il y a eu des endroits. C'est... Et nous entre autres, on a eu. Moi je dis qu'on a eu une mini tornade pendant une ou deux minutes.
0: Ouais.
3: Où c'est une catastrophe, hein, parce que bon il y a pas a priori j'ai fait le tour de la rue, il y a pas de mort, il y a rien. Mais tous les toits, les tuiles, sur tous les toits, il manque des tuiles.
0: Ouais.
3: On a des arbres énormes qui sont tombés. On a des arbres énormes qui sont tombés. Les rues sont coupées. On n'avait plus de courant. Enfin, ça, c'est, on s'en fout à l'extrême. Mais enfin, des arbres énormes qui sont tombés. On a une crèche à côté de chez nous. Il y a un arbre qui est tombé à ras de la crèche. J'ai un copain qui habite en dessous, qui a pris un arbre énorme. L'arbre était de l'autre côté de la rue, il est tombé en travers de la rue, mais un truc énorme, hein, un truc qui fait 30 mètres de long, et c'est tombé sur un mur de sa maison, ça l'a fendu, j'ai pété les tuiles. Moi j'avais une pergola écrasée.
0: Ah bon?
3: Une pergola écrasée, avait un barbecue gaz sur roulette, on l'a retrouvé à l'autre bout du jardin, enfin bref, moi je peux dire que, et tout le monde a des dégâts, hein, c'est quelque chose. Hein.
0: C'est quand même fou ce phénomène, hein, parce que ça arrive d'un coup, ouais. C'est court, mais alors c'est vraiment intense. Hein.
3: Ah ouais, en plus on était rentré dimanche de vacances, on était en Espagne, on était en pleine forme, et hier on a, oh purée.
0: Ah oui.
3: Non mais ça fait peur, parce qu'à un moment j'étais dehors, j'essayais de, je voyais que ça allait mal finir, donc j'essayais de ranger à droite à gauche ce qui pouvait éventuellement s'envoler. Et d'un seul coup, et c'est moi je dis que c'est une tornade qui arrivait, d'un seul coup, j'étais obligé de rentrer parce que je me sentais plus en sécurité et ça devenait dangereux quoi. Mais bon, enfin, alors je sais pas si ça souffle. J'ai vu qu'à Pollon ils avaient eu des gros problèmes, peut-être encore pire que nous. Hein, mais il y a des endroits, faut pas croire. Alors, clairement à Montagnac, que je dis pas c'est tout Montagnac, mais nous notre quartier où on est, on a eu, il y a beaucoup de dégâts et tout ça. Et puis bon, alors voilà quoi.
0: Ouais, c'est très localisé.
3: J'espère qu'on va être assisté un peu. Enfin, surtout, parce que là, bon, ça vient d'arriver, mais c'est vrai, au niveau des démarches, tout ça, qu'est-ce qu'il faut faire? Parce que je sais pas si ça va être pris en catastrophe naturelle, je sais pas, parce que là, il y a quoi, hein, et les démarches qu'il faut faire, c'est la seule chose.
0: Ouais. Bon, de toute façon, dès qu'on aura des infos, nous, à la radio, évidemment, on vous donnera les infos pour les catastrophes naturelles, tout ça, quoi.
3: Je compte sur vous pour avoir des arbres, parce qu'on sait pas, si on peut toucher, parce que moi j'ai mon jardin, on peut plus y aller. Hein, j'avais une pergola qui s'est démontée complètement, arrachée. Il y en a partout. La bouteille de gaz de mon barbecue, elle est à droite, le barbecue est à gauche. Alors j'ose pas trop toucher, parce que si les assurances après nous disent oui, mais on a fait des photos, évidemment, comme tout le monde, mais je voudrais bien savoir qu'est-ce qu'il faut faire maintenant, quoi.
0: Eh ben, on vous tient au courant. Dès qu'on a les infos, il y a la rédac sur le dossier, on va vous dire.
3: On écoutera, et puis... Mais enfin, on n'est pas mort, on est toujours là.
0: Bon, ça va alors, ça va.
3: On écoute toujours la radio, et voilà. On va faire avec, hein. Mais je pense qu'il y en a qui doivent être pas si bien que ça, qui ont eu des gros dégâts pires que nous. Hein.
0: Ouais, ça c'est
3: enfin,
0: sûr.
3: Voilà.
0: Enfin bon.
3: Voilà.
0: C'est pas rigolo. En tout cas, merci de nous avoir appelés, Yvon. Comme d'habitude, ça me fait plaisir de vous parler, peu importe le contexte.
3: C'est toujours un plaisir. À bientôt.
0: Merci Yvon. Merci d'avoir pris la parole. Et vous, si vous pouvez le faire, vous pouvez nous appeler, nous raconter comment s'est passée votre soirée. Si ça a été plutôt calme, si ça a été très agité, ou même si vous avez des dégâts ce matin, faut pas hésiter. Donc vous pouvez vous exprimer sur votre radio ici, Héron. Je rappelle le numéro de téléphone 04 67 58 6000. Océane vous accueille ce matin. Là, c'est Michel Delpech pour

0: Merci d'écouter ici. On passe la matinée ensemble. Dans un instant, on va accueillir Arlette de 7. Elle était, je crois, au tournoi des lourds au moment où il y a eu l'orage. Elle va nous raconter dans un instant. 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Et jeudi, c'est la dernière, les cuves gourmandes qui se transforment en véritable guinguette viticole aux portes de Montpellier. 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C'est ce qui a marqué en tout cas. C'est jeudi et c'est la dernière du côté de Pérol. Si vous avez des messages à faire passer, si par exemple vous voulez parler d'un événement en particulier qui a lieu chez vous, que vous organisez, proche de chez vous, qui vous tient à cœur, voilà, vous pouvez laisser un message vocal via WhatsApp. Vous enregistrez notre numéro de téléphone dans vos contacts et vous laissez un petit message quoi, d'une trentaine de secondes, c'est parfait. Tiens, on écoute Bruno.
1: Bonjour, la compagnie du théâtre du Bout du Monde propose sa dernière création, la parade de Mister Auguste, le samedi 29 août à 21h15 au théâtre de Verdure de Saint-Guilhem-le-Désert. Nous vous attendons tous, le spectacle et la pièce de théâtre est gratuite, c'est au chapeau. C'est une comédie policière. Merci à vous.
0: Eh ben merci Bruno. Vous aussi, vous pouvez laisser des messages 04 67 58 6000 via WhatsApp, message vocal. Si vous n'aimez pas parler, vous n'aimez pas parler. Ben vous pouvez nous écrire dans ces cas-là. Ici héros@radiofrance.com.
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0: Merci d'écouter Ici Héros. 9h37, vous prenez la parole chaque jour entre 9h et 10h.
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0: Arlette est à 7. Bonjour Arlette.
4: Bonjour Vivian.
0: Comment va Arlette?
4: Ben ça va, j'ai séché depuis hier.
0: Ah ben oui, alors là vous avez pris la pluie, vous avez pris l'orage.
4: Oh là là, c'était rude. Nous étions donc sur les tribunes pour voir le tournoi des lourds.
0: Ouais.
4: Et ils ont annoncé qu'ils arrêtaient, mais nous on pensait être à l'abri sous les bâches de cette tribune. Mais ça tombait tellement fort que les bâches se sont gorgées d'eau. La sécurité est arrivée en disant il faut évacuer parce que c'est risqué, on risque de prendre des tonnes d'eau et il faut sortir. Donc en pleine pluie, au moment le plus fort, on s'est retrouvé à l'extérieur sur la route. Trempé, cherchant un abri comme tout le monde, mais on était entassés. Je me suis mis sous un auvent d'un bar, mais ça tournoyait tellement que j'étais trempe. Donc j'attendais quand même là que ça passe un petit peu pour rejoindre ma voiture. On savait pas si ça allait reprendre. Ils ont dit ou dans une heure ou le lendemain. Donc j'ai dit allez bon, je prends ma voiture, j'arrive jusqu'à ma voiture, je remonte à la maison. À la maison, le chat qui était dehors. J'appelle, impossible de le trouver.
0: Mais t'es où ?
4: La pauvre bête était terrorisée, mais je ne sais pas où.
0: Ah ouais.
4: Donc elle est revenue, bien sûr, après longtemps après l'orage, mais alors trempée, là, vraiment, elle avait que la langue de sèche.
0: Comme si elle était tombée dans le canal, en fait.
4: Ah ouais, trempée complètement. Et déjà que c'est un chat que j'ai recueilli qui est très peureux, donc il était terrorisé.
0: Bon, et alors attendez, parce qu'Arlette, là on a entendu tout à l'heure Yvon qui est à Montagnac, où là où il y a eu quand même pas mal de dégâts. Vous, au final, il y a eu des dégâts ou pas à 7?
4: Non, enfin, j'ai pas entendu dire que sur 7 il y a des
0: dégâts.
4: Mais
0: chez vous en tout cas.
4: Non, je suis dans un immeuble, donc le toit il est bien haut parce que moi je suis au rez-de-chaussée, donc il n'y avait pas de risque. Et non, quelques plantes couchées, mais c'est pas de gros dégâts. Hein.
0: Bon, et au final, vous n'avez pas vu la fin du tournoi alors?
4: Alors si.
0: Ah, vous êtes retourné?
4: J'étais trempée, j'ai pas voulu redescendre au cadre royal, je me suis mis sur l'ordinateur et jusqu'à minuit, j'ai regardé la fin du tournoi.
0: Ah, c'est rare que ce soit interrompu par les orages le tournoi. Hein. C'est, en général, ça se passe plutôt bien.
4: C'est arrivé, mais l'orage était plus bref et moins violent que ça quand même. C'est arrivé 2-3 fois. Hein.
0: Ouais.
4: Oui. Ouais, mais alors là, c'était terrible, hein, se retrouver sous cette pluie battante, sans abri, c'était voilà, c'est bien la première fois que ça m'arrive.
0: Ouais, faut pas que ça arrive tous les jours non plus, hein, parce que bon, ça va bien. Hein.
4: Non, mais ce matin, j'ai un petit rhume là, j'ai mal à la gorge.
0: Ben voilà.
4: D'avoir été trempé. Bon.
0: Hey, franchement, Arlette, vous vous en sortez bien, parce qu'il y en a qui ont quand même vachement plus de dégâts que vous êtes juste mouillé et juste enrhumé. On va dire que ça va. Vous vous en sortez très bien.
4: Oui, tout à fait. Ouais. Je le comprends. Oui, ça c'est terrible pour certains. Hein. Oui.
0: Bon, en tout cas, aujourd'hui, le soleil est revenu. Ce soir, il y a le feu d'artifice, alors.
4: Oui, j'y serai.
0: Eh bien, voilà, vous redescendez, cette fois-ci, pour le final.
4: Tout à fait.
0: D'accord. Et en passant, vous mangez une petite tielle.
4: Eh bien, voilà.
0: Voilà, en pensant à nous, bien sûr.
4: Tout à fait.
0: Bon, je vous embrasse. Merci, Arlette.
4: Merci beaucoup, Vivian.
0: À bientôt.
4: Bonne journée.
0: Profitez bien de cette dernière journée de la Saint-Louis. Et puis vous aussi, vous pouvez vous exprimer en appelant ici Héron 04 67 58 6000. Vous prenez la parole jusqu'à 10h sur votre radio. Voici Étienne Dao avec Le Grand Sommeil.

0: Le Grand Sommeil, la chanson d'Étienne Dao. C'est la radio ici en haut que vous écoutez 9h45 et peut-être encore plus aujourd'hui que les autres jours pour connaître un petit peu voilà, les intempéries, les dégâts, ce que ça a donné dans le département de l'Hérault avec des routes coupées ce matin, avec des trains en retard aussi. On va faire un point dans quelques minutes. À 10h, vous allez retrouver les infos avec Sébastien Garnier. Mais là, vous prenez la parole au 04 67 58 6000. Eh oui, souvenez-vous, la pluie, l'orage, ça on l'a pas oublié. Hein, c'était hier soir avec le vent qui a soufflé fort aussi en fin d'après-midi avec des arbres déracinés. Vous étiez où vous? Est-ce que vous étiez à l'abri? Est-ce que vous étiez chez vous, à l'intérieur, bien au chaud, bien au sec? Ou est-ce que, bah, comme à Montagnac, on l'a entendu, vous vous êtes aperçu qu'à l'extérieur, il y avait quand même pas mal de dégâts avec des tuiles qui sont tombées, avec la pergola d'Yvon là, qui s'est complètement écrasée. Enfin bon, bref. Comment ça s'est passé chez vous? Et coupure d'électricité ou pas? Vous avez eu l'électricité? Vous étiez à la bougie hier soir? Voilà, c'est un petit côté romantique, mais enfin, c'est pas rigolo non plus. Qu'est-ce qu'on fait lorsqu'on n'a pas d'électricité? 04 67 58 6000, il reste quelques minutes si vous voulez prendre la parole.
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Ça, c'était Vita avec Ça fait mal sur la radio ici à Rouen, 9h54. Nous sommes le 25 août aujourd'hui, c'est mardi, le soleil est revenu. C'est une belle journée qui est annoncée avec du soleil pour tout le monde, pas trop chaud, pas trop de vent. Rien à voir avec le lundi fin d'après-midi que nous avons connu avec orage, avec vent, avec arbres déracinés. On va faire un point dans quelques minutes avec Sébastien Garnier puisque les infos de 10h approchent. On va revenir sur ce qui s'est passé avec les platanes qui sont tombées sur la chaussée entre la Melou-les-Bains et le Poujol-sur-Orbe aussi. On a du côté du collège de Saint-Georges-d'Orque aussi pas mal de dégâts, la toiture de l'Intermarché de Metz. Bref, il y a plein d'endroits où ça a posé des problèmes, cette tornade, mini-tornade pour certains, gros coup de vent pour d'autres. On va faire le point sur tout ça, mais vous pouvez à tout moment nous joindre ou laisser des messages aussi via WhatsApp, messages vocaux, faut pas hésiter, si vous voulez nous raconter ce que vous avez vécu, vous connaissez le principe, vous enregistrez notre numéro de téléphone dans vos contacts et vous laissez un message vocal et vous passerez à la radio très prochainement. Pour la musique, Chris Isaac avec Wicked Game, ça c'est tout de suite. Merci de nous avoir choisis. On passe la matinée ensemble. On va jouer aussi parce que, ok, on a connu une soirée un peu difficile, mais tout à l'heure, vous allez pouvoir repartir avec des cadeaux, des invitations pour des spectacles, pour aller visiter certains lieux dans notre département de l'Hérault. Je vous raconterai tout juste après les infos de 11h. C'est pas tout de suite, c'est entre 11h et midi. Avec Vivian, c'est gagnant. J'ai encore préparé des petits jeux et vous allez pouvoir repartir avec des invitations grâce à votre radio locale. Voilà, ça c'est pour tout à l'heure. J'espère que c'est bien noté. Allez, comme promis, voici Chris Isaac.

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1: Merci d'écouter Ici Hérault, c'est votre radio locale. Bienvenue, il est 10h. Sébastien Garnier pour les infos de ce mardi. Des dégâts et des blessés légers hier soir lors du passage des orages dans l'Hérault.
2: Phénomène très violent qui était annoncé et qui, comme prévu, a balayé rapidement le département d'ouest en est. Des rafales jusqu'à 110 km/h, 40 mm de précipitation à Montpellier, 80 mm en quelques minutes dans le Biterrois. Les pompiers ont réalisé près de 200 interventions. Beaucoup d'arbres déracinés. À Capestan, une personne en a pris un sur sa voiture. Elle a été blessée légèrement. À Paulan, une dizaine de maisons ont été dégradées. La toiture de l'Intermarché de Metz a été endommagée. Ou encore le bardage du collège de Saint-Georges-d'Orc. Ce matin, plus de 5000 foyers sont toujours privés de courant dans notre département. Dans l'Aude, la tornade qui a touché le petit village de Poma près de Carcassonne a fait une quarantaine de blessés, dont 15 hospitalisés, 300 maisons endommagées. Il s'agit principalement de toitures et de tuiles envolées. Les images sont impressionnantes. Deux ou trois bâtiments ont été complètement rasés. Cette nuit à Olonzac, c'est un hangar agricole de 200 mètres carrés qui a pris feu. Un 4x4 qui était à l'intérieur a brûlé. Et puis à Montpellier, quartier Selle-Neuve, des personnes ont été évacuées d'un immeuble situé suite à un feu dans un studio au deuxième étage. La troisième étape du Tour cycliste d'Espagne entre Gruissan et Font-Romeu n'a pu aller à son terme hier. Une tempête de grêle a forcé les coureurs à se mettre à l'abri à moins de 20 km de l'arrivée. L'étape a été annulée. Et puis à 7, le tournoi de joute de la Saint-Louis, interrompu également en raison des intempéries, a finalement pu reprendre jusque tard dans la nuit. Et c'est le Sétois Valentin Cazeneuve de la Lance Amicale qui remporte le Grand Prix. Il s'est imposé en finale face à l'Agatois Thibaut Lognos et c'est son premier titre dans cette prestigieuse compétition. La météo, Vivian Cuguillère, ça s'arrange, hein, je vois le soleil.
1: Ouais, le beau temps est de retour et ça fait plaisir ce mardi. C'est bien ensoleillé sur l'ensemble du département avec le soleil qui brille, avec un ciel bleu azur parfaitement dégagé, avec un vent faible et avec des températures comprises entre 25 et 29 degrés. Après, ça dépend où vous habitez. Si vous êtes à Palavas, au Cap d'Agde ou à Sète pour la Saint-Louis, dernier jour, 25 degrés cet après-midi. Dans le Biterrois et au Kélar sur le plateau du Larzac, 26. À Olonzac, Montpellier, Saint-Pons-de-Thomières, Lunel, 27 degrés. Dans le Lot-des-Voies, au bord du lac du Salagou, vers Clermont-Lérault, Pesnas, Bédarieux, on aura 28 degrés. Là où il fera le plus chaud aujourd'hui, on n'est pas au-dessus de 30 degrés, on reste à 29 degrés normalement. C'est à Ganges et à La Roque aussi. Voilà pour aujourd'hui. Si vous avez des infos à partager niveau trafic, faut pas hésiter. Vous pouvez nous envoyer un petit message WhatsApp via votre téléphone portable. Si vous êtes sur le point de prendre le train, sachez que l'intercité pour Bordeaux-Saint-Jean, qui devait passer à 9h06 à Montpellier-Saint-Roch, n'est toujours pas passé parce qu'il a 2 heures de retard, donc pas avant 11h. L'intercité pour Bordeaux-Saint-Jean de 11h05, lui aussi est déjà annoncé avec 1h30 de retard. Bref, il y a des retards à la SNCF. Si vous devez prendre le train, attention, renseignez-vous sur le site de la SNCF parce que sinon vous allez avoir quelques surprises.
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1: Ici, ça marche tous les jours entre 10h et 11h. Dans un instant, dans quelques secondes, on va accueillir Julie Coignet qui habite Pérol et qui accompagne en tant que naturopathe des centaines de personnes souffrant de troubles digestifs. Elle partage son expérience dans un livre qui est consacré au lien entre alimentation, microbiote, système nerveux et digestion. Le livre s'appelle Manger, digeste et elle est avec nous dans quelques secondes. On va aussi parler d'un dispositif qui s'appelle Argent de Poche, qui est porté par la ville de Béthune et qui attire de nombreux jeunes. Ça marche à Béthune, pourquoi est-ce que ça ne marcherait pas chez nous? On en parlera tout à l'heure à 10h40. Bonjour Julie Coignet.
3: Bonjour Vivian.
1: Comment ça va?
3: Très bien, malgré le climat.
1: Ben oui, ouais, le climat. Ça va, vous n'avez pas été touché par les intempéries, il n'y a pas eu de problème.
3: Non, on a eu des grosses bourrasques, mais on n'a pas eu de dégâts.
1: Voilà, c'est ça, des bourrasques. Bon, ben sur Internet, moi je suis tombé là-dessus alors.
4: On peut manger très sain et avoir du mal à digérer. Aujourd'hui, on pense manger sain en mangeant beaucoup de végétaux, graines, légumineuses. Sauf qu'en fait, cette alimentation, elle est très difficile à digérer. On perturbe notre digestion optimale. Alors peut-être que si on avait mangé un joli filet de poisson avec quelques légumes cuits et un petit peu de riz, on aurait beaucoup mieux digéré qu'un bowl très instagrammable avec plein de multigraines, douce crudité. Et donc, pour rester en bonne santé, on doit apprendre à manger selon sa capacité digestive. Et ça, c'est précisément ce que j'explique dans mon livre. Comment mettre en place une assiette digeste, quelles erreurs vous faites au quotidien qui vous empêchent de bien digérer, comment calmer votre système nerveux, et je vous propose 21 jours pour passer à l'action immédiatement.
1: Bon, ça, c'est sur Internet, je t'en mets là-dessus, on va en parler de tout ça pendant cette heure-ci. J'imagine qu'il y a quelques années, vous n'auriez jamais imaginé faire de la radio un jour pour raconter que vous avez écrit un livre qui parle de ce sujet-là, c'est ça, hein ?
3: C'est clair, absolument pas.
1: Et vous allez nous expliquer pourquoi, parce que voilà, pour le coup, l'histoire, bon, maintenant, ça a sûrement un petit peu mieux, mais à une époque, elle n'a pas été très très cool.
3: Non, c'était donc, plus compliqué, effectivement.
1: C'était plus compliqué, voilà. Ouais. On va parler de votre parcours, de ce que vous avez écrit et des conseils, donc, s'il y a des petits soucis avec notre ventre, et ben, on aura peut-être quelques solutions.
3: Tout à fait.
1: Et ben, c'est parfait. Merci d'être là, en tout cas.
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1: 10h05, merci d'écouter Ici, Héros. La musique, c'est Francis Cabrel. Un classique, avec les murs de poussière.

0: Julie Coignet, notre invitée, a écrit un livre qui s'appelle « Manger digeste », sorti chez Michel Lafond. Et c'est pas un hasard si vous avez écrit ce livre, c'est parce qu'il vous est quand même arrivé une histoire pas cool. Alors est-ce qu'on peut la raconter ou...
1: On peut la raconter. Je l'ai déjà raconté.
0: Ça, ouais, plein de fois.
1: Un peu.
0: Ouais.
1: Pas tant que ça.
0: Pas tant que ça,
1: non,
0: au final.
1: Je suis contente de la raconter ici.
0: Bon, il vous arrivait un souci. Tout allait bien et puis un jour non.
1: C'est ça. En fait, je me suis formée en naturopathie.
0: Ouais.
1: À la fin, quelques mois après mon diplôme, l'obtention de mon diplôme, j'ai commencé à avoir des problèmes digestifs que j'assimilais à une gastro classique, période de Noël.
0: Ouais.
1: Voilà. Et puis en fait, je vais pas rentrer dans les détails, mais j'ai jamais retrouvé un transit normal.
0: Ouais.
1: Donc j'ai commencé à aller voir des médecins, des gastro, enfin le processus classique pour comprendre. J'ai fait une coloscopie et on m'a diagnostiqué une RCH. C'est une rectocolite hémorragique. C'est de la même famille que la maladie de Crohn, qui est souvent plus connue.
0: D'accord. Ouais, oui.
1: Voilà, c'est la petite,
0: on en parle
1: c'est la petite
0: plus,
1: sœur. Voilà. On parle moins de la RCH, mais c'est la même famille. Donc c'est une inflammation chronique de l'intestin. Donc, qui dit chronique dit maladie à vie. Donc, on m'a dit, vous avez une RCH, au revoir madame, bonne année, et débrouillez-vous
0: ça.
1: Un peu avec ça.
0: Alors, ça, c'était quelle année? Pour qu'on se rende compte, c'est longtemps ou pas?
1: C'était en 2015. Donc
0: c'est bonne année 2015. Voilà. D'accord, bonne année 2015.
1: Donc, diplômé de naturopathie après 3 ans de formation.
0: Ouais.
1: Quelques mois après, on me diagnostique cette pathologie et j'avais un enfant qui avait 1 an, mon premier garçon. Pour le contexte.
0: D'accord.
1: Donc là, je me dis, avec tout ce que j'ai appris pendant 3 ans, toutes les clés que j'ai, je vais quand même réussir à faire quelque chose, normalement.
0: Ouais, ouais. Étant dans le domaine, on s'est dit... Voilà,
1: je me suis dit, j'ai quand même un peu plus de billes, peut-être, que quelqu'un d'autre. Sauf que j'ai rapidement vu les limites de ce que j'avais pu apprendre en naturopathie. J'ai bien sûr essayé tout un tas de choses, et ça a pris tous ces tests, ces essais de régime alimentaire, ces prises de compléments alimentaires. Je suis allée voir des thérapeutes, j'ai fait vraiment beaucoup de démarches. Ça a pris 2 grosses années, je dirais, avant de comprendre enfin qu'il y avait peut-être une autre voie que celle du traitement classique qu'on me proposait, qui était la seule voie proposée par la médecine allopathique. Et donc, j'ai commencé à faire la nuance, ce dont je parle dans le livre, entre manger sain, ce que j'avais appris à l'école de naturopathie, ce dont on parle partout, hein, manger sain dans tous les magazines, partout on parle de manger sain, et manger digeste.
0: D'accord.
1: Et je me suis rendu compte que c'était absolument pas la même chose.
0: Ah, c'est pas la même chose. C'est pas parce qu'on mange sainement que c'est bon pour notre digestion.
1: Non, en fait, la différence en quelques mots, c'est que manger sain, c'est se baser sur la qualité nutritionnelle des aliments. Donc on va se dire que, je sais pas, le chou, les brocolis, j'en sais rien, un légume va être sain sur le papier parce que nutritionnellement c'est intéressant. Et en plus cru, il va être encore plus sain que cuit parce qu'on a toutes les vitamines, tous les nutriments. Sauf que ce même aliment n'est pas forcément digeste parce que le cru est beaucoup plus compliqué, demande beaucoup plus de travail digestif et les fibres peuvent venir irriter ou entretenir une irritation au niveau de l'intestin, au niveau digestif. Donc en fait, sain et digeste, c'est absolument pas pareil dans ce sens-là. C'est pour ça aussi que, comme on disait, vous m'avez mis un petit extrait tout à l'heure, les bowls qu'on voit sur Instagram avec des millions d'ingrédients,
0: ah oui,
1: on se dit ça c'est le graal de l'alimentation saine, healthy, tout ce qu'on veut.
0: Et pas forcément.
1: Pas forcément, parce qu'en fait, physiologiquement, plus il y a d'ingrédients dans une assiette, plus ça demande de travail digestif.
0: Bon, alors toutes les Instagrammeuses, elles ont des problèmes digestifs, alors parce qu'elles sont toutes là à nous dire que c'est bon et
1: beaucoup,
0: tout ça,
1: ou alors elles ont une bonne capacité digestive que tout le monde n'a pas.
0: Ouais.
1: C'est ça aussi la nuance.
0: Ouais.
1: Voilà. Il y a plein de choses qui vont impacter notre capacité à bien digérer. On s'en rend compte très facilement quand on est à table, par exemple au restaurant, avec des amis. Quand tout se passe bien, on digère bien. Si tout d'un coup, il y a une embrouille, on commence à se prendre la tête avec quelqu'un, on sent que ça nous coupe l'appétit, on le dit même. Hein.
0: Ouais.
1: Ça m'a coupé cette discussion, elle m'a coupé l'appétit. Bah, en fait, c'est ça, c'est ce qui se passe. C'est-à-dire que ça bloque parce qu'on est dans un état nerveux ou de stress qui va venir couper la bonne digestion.
0: Il y a plein de facteurs, en fait.
1: Donc, en fait, il y a plein de facteurs. Il y a ce qu'il y a dans l'assiette, mais il y a aussi l'environnement autour.
0: Ouais. Alors, vous n'étiez pas obligé d'en faire un livre pour autant.
1: Non.
0: Parce qu'une fois que vous avez découvert ça, vous auriez pu garder tout ça pour vous.
1: Ouais.
0: Non, vous êtes quand même dit, tiens, bah, du coup, je vais quand même partager mon expérience. C'était ça l'idée du livre.
1: C'était ça l'idée du livre, mais c'est aussi que je me suis appuyée sur mon expérience. Mais entre 2015 et aujourd'hui, j'ai quand même consulté en cabinet en naturopathie pendant 10 ans.
0: Ouais.
1: Et en fait, petit à petit, au fur et à mesure de mes recherches, de mes apprentissages, parce que j'ai continué aussi à me former, je me suis dit, il faut que je partage, il faut que j'aide d'autres personnes qui ont ces mêmes soucis que là. Donc, je me suis vraiment spécialisée sur l'accompagnement des troubles digestifs en cabinet pendant 10 ans. Et en fait, il y a quelques mois, un peu plus d'une année maintenant, je me suis dit, ce qui revient tout le temps, que ce soit sur mon expérience personnelle ou dans mes consultations, c'est que les gens arrivent en me disant « Moi, je pense que je mange sain, donc je comprends pas pourquoi j'ai le ventre en vrac, je comprends pas vraiment pourquoi j'ai tous ces soucis, je fais du yoga, je me lève tôt pour faire plein de choses, je médite, etc. Je comprends pas. » Et j'ai vu qu'à chaque fois, il y a deux choses qui revenaient. Les gens pensaient manger sain, comme on vient de dire, mais ne mangeaient pas digeste. Ouais. Et les gens avaient un système nerveux complètement dérégulé. C'est-à-dire qu'ils faisaient tout, mais finalement, ça leur rajoutait tellement de charge mentale qu'ils étaient dans leur corps était dans une insécurité qui les empêchait de bien digérer. Parce que quand on est dans l'insécurité, c'est pas la priorité pour le corps de digérer. Ouais. Sa priorité, c'est de se sauver, c'est de survivre. Ouais. Et la digestion, ça passe après.
0: Manger digeste, donc, c'est le livre de Julie Coignet. On va en parler, évidemment. On va regarder ce qu'il y a à l'intérieur. Puis j'ai encore plein de questions à vous poser. J'ai même préparé un petit jeu sur le ventre.
1: Vous allez voir. Plaisir. Bien sûr. Génial.
0: La musique d'Issieron avec Soirée Mondaine. Ça, c'est nouveau. Ça fait partie de la playlist, Issieron. Et c'est Oria. Il est 10h14.

0: Auria. Elle s'appelle Auria. La chanson, c'est Soirée mondaine.
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0: On est avec Julie Coignet, notre invitée, qui a sorti un livre qui s'appelle « Manger digeste ». Alors, je me posais une question. Lorsque, finalement, les spécialistes vous ont diagnostiqué cette maladie inflammatoire et qui vous ont dit « bon, ben voilà, bonne année », à aucun moment, ils vous ont dit « il y a moyen de soigner ça ». En fait, il y avait zéro solution
6: Alors, la seule solution, c'était un traitement anti-inflammatoire à vie.
0: D'accord, ok.
6: Jusqu'à ce que ça ne suffise plus, puis qu'on passe à des immunosuppresseurs, puis qu'on passe peut-être à une ablation d'un bout de l'intestin. Enfin, ça peut aller loin, en fait, ouais. Si on règle jamais les causes.
0: Bon, et alors,
6: je me suis dit, je vais pas me contenter de ça. En fait.
0: Et est-ce qu'aujourd'hui, du coup, vous êtes en bonne santé ?
6: Aujourd'hui, je suis en rémission.
0: Ouais,
6: voilà, ma maladie, elle est en sommeil. Elle est toujours latente. Hein. Je sens bien que quand j'ai certains petits piliers de santé qui se dérèglent un peu, j'ai des petits rappels à l'ordre. Mais en tous les cas, je vis complètement normalement avec cette pathologie sans aucun traitement médical.
0: Donc, ça valait le coup de faire vos recherches.
6: Donc, ça valait le coup de galérer pendant 2 ans et demi.
0: Et ce qu'il faut donc comprendre, c'est que la digestion ne dépend pas seulement de ce que l'on mange, mais aussi de l'état dans lequel on le mange.
6: Exactement.
0: Stress, tout ça. Voilà. Donc, dans le livre, qu'est-ce que vous avez regroupé, qu'est-ce que vous nous donnez comme conseil?
6: En fait, issu de cette expérience, j'en ai créé une méthode en fait que je partage maintenant via un accompagnement en ligne. Et dans le livre, je partage les grandes lignes de ma méthode. C'est-à-dire qu'on parle de justement manger digeste, c'est quand même le point principal. Donc, j'explique comment composer une assiette digeste, comment bien choisir les aliments, lesquels privilégier. Je parle aussi bien sûr du système nerveux, comme on vient de le voir, puisque l'état dans lequel on mange est aussi important que ce qu'on met dans son assiette. Je parle aussi du mouvement qui est important, le fait de ne pas être trop sédentaire, le fait de bouger. Donc je parle de yoga aussi parce que je suis prof de yoga depuis quelques années.
0: Tout ça, vous faites tout ça vous?
6: Oh, tout ça, oui, ouais. plein d'autres choses que je ne vous ai pas encore dites. J'ai mis aussi quelques recettes pour que les gens puissent tout de suite passer à l'action. Des recettes qui sont très simples, vous verrez si vous le lisez, mais c'est des recettes accessibles à toute la famille. C'est pas du tout restrictif, c'est pas du tout extrême, c'est pas frustrant. C'est finalement beaucoup de bon sens ce que je raconte. Et puis après, j'ai mis un petit challenge de 21 jours pour se lancer avec un petit pas par jour pour commencer à passer à l'action et essayer de manger un peu plus digeste parce que je crois beaucoup plus aux petits pas qu'aux grosses révolutions.
0: Alors, est-ce que vous vous êtes rendu compte en écrivant ce livre qu'au final, il y avait plein de gens qui étaient dans cette situation-là, qui avaient des soucis, ou est-ce que quand même c'est très rare ?
6: Non, alors après, j'avoue que je dois être un petit peu dans un microcosme aussi, où à force de parler que de ça, de regarder que ça sur les réseaux, j'ai l'impression que tout le monde est concerné.
0: Ouais.
6: Mais les chiffres le disent quand même. 1 personne sur 2 en France a des troubles digestifs. Donc ça, c'est pas moi qui l'invente.
0: Ouais.
6: 50% de la population a des troubles digestifs, à plus ou moins grande échelle.
0: Oui, peut-être que même on s'en rend pas compte tant que ça, en fait.
6: Non, et beaucoup vivent avec, parce qu'on est ballonné toute la journée, notre maman l'était, notre grand-mère l'était, on se dit c'est normal, ou alors on vient d'accoucher, c'est normal d'avoir un ventre gonflé. On a toujours des bonnes excuses, en fait. Mais c'est pas normal.
0: Ouais.
6: Quand une digestion se passe bien, elle doit être silencieuse. Donc si après le repas on a envie de dormir, si on a le ventre qui gonfle, si on a beaucoup de bruit, des douleurs, un transit perturbé, des remontées acides, tout ça c'est pas normal de vivre
0: ça,
6: avec
0: moi,
6: ça en
0: tout
6: fait.
0: Ça.
6: Bah bienvenue.
0: Non, peut-être pas tout, mais oui, effectivement, à un moment on peut se dire tiens, bah j'ai envie. Mais

0: de passer à l'action seule. Donc en fait, ça faisait déjà quelques mois avant le livre que j'avais mis ma méthode en place et que j'avais créé cet accompagnement dont je parlais tout à l'heure, dans lequel j'accompagne pendant 6 mois les gens qui veulent faire la paix avec leur ventre et retrouver l'énergie de vivre leur meilleure vie. Donc je fais plus de consultations, mais j'ai mis beaucoup de mon contenu et de ma méthode en vidéo et les gens ont accès, grâce à cet accompagnement-là, à mon suivi aussi régulier pendant 6 mois.
1: Bon, puisque j'aime bien les jeux et puisqu'on parle du ventre, on va faire un petit jeu avec le ventre.
0: Allez.
1: Je vous explique. À vous de terminer mes phrases, sachant que il doit y avoir dans la fin de la phrase au minimum le mot ventre.
0: D'accord.
1: Vous allez comprendre assez facilement,
0: ouais,
1: je pense. Lorsqu'on a faim,
0: on a la boule au ventre. Non, on a
1: le ventre vide.
0: Le ventre vide.
1: Le ventre vide.
0: Merci.
1: Voilà,
0: ok. Ça commence bien.
1: Quand on prend ce que l'on veut. Alors attendez. Quand on prend ou que l'on veut plus de nourriture que son estomac peut en contenir, on dit qu'on a
0: les yeux plus gros que le ventre.
1: Exactement. Quand on s'allonge sur le sol face contre terre, on se met à
0: plat ventre.
1: Ouais. Quand on a plus faim, on a
0: le ventre plein.
1: Oui. Une danse orientale, sensuelle, lascive.
0: La danse du ventre.
1: Ouais. Lorsqu'on est saisi d'une peur violente, on a
0: la boule au ventre.
1: Ou la peur au ventre.
0: Ou la peur au ventre.
1: Eh bien, vous êtes forte, hein, vous y connaissez bien.
0: C'était dur.
1: Non, mais attendez, j'ai halluciné le nombre d'expressions qu'il y a avec le mot ventre.
0: C'est vrai.
1: Il y en a tellement, je crois qu'il y en a plus de 30.
0: Mais c'est le deuxième cerveau, il ne faut pas l'oublier, hein. C'est quand même central, on n'en parle pas tant que ça, un peu plus.
1: Pour certains, c'est même le premier.
0: Bah oui, mais il semblerait que ce soit même le premier.
1: Moi, je mange plus que ce que j'affléchis, hein. Je vous le dis tout de suite.
0: J'imagine, le ventre, il est au centre de tout, l'immunité, tout, l'énergie, donc ça ne m'étonne pas.
1: On va continuer à parler de ça, évidemment. Notre invité Julie Coignet est avec nous. Manger Digeste, le livre est sorti chez Michel Lafon. Si vous avez des petits problèmes de digestion, les solutions sont peut-être à l'intérieur. On va continuer à en parler dans quelques minutes. Écoutons Electric Light Orchestra avec Last Train to London.

0: Merci d'écouter ici en haut, il est 10h28, nous sommes aujourd'hui mardi, le soleil est revenu, il fait beau, parfait. Bon, si vous avez quelques petits problèmes de digestion, ça tombe très bien, là vous avez frappé à la bonne porte parce que c'est notre sujet, on va en parler dans un instant avec notre invité. Notez dans l'agenda parce qu'il y a un concert solidaire Gypsy qui se prépare à Vendargues, ça c'est jeudi, les Gypsy de Manitas, by Paco Bayardo, le petit-fils du célèbre Manitas de Plata, débarque donc pour un grand concert solidaire, une grande soirée de fête, d'émotions, de partage pour chanter, danser sur les plus grand succès de la musique gitane, évidemment qu'il y aura Bamboléo. Bien sûr qu'il y aura Joby Joba et l'intégralité de la billetterie va contribuer directement aux actions de l'association Les Képi Pescalune en faveur des enfants malades et des orphelins de la gendarmerie nationale. Donc c'est jeudi à partir de 21h dans les arènes municipales Roger Itier, c'est à Vendargues. L'entrée c'est 20 euros. Voilà, j'espère que vous l'avez noté dans l'agenda. Vous pouvez prendre aussi la parole directement grâce aux messages vocaux chaque jour. Si vous voulez nous parler d'un événement, d'une manifestation, faut pas hésiter, comme l'a fait par exemple Marie-Françoise.
1: Bonjour, la troisième édition du petit festival de Lyon-Cabrières aura lieu le samedi 29 août à partir de 10h30. Théâtre, conte, musique, danse, expo photo, le tout dans la joie et la bonne humeur. Rendez-vous à partir de 10h30 dans les rues de notre village et bien sûr, une petite restauration et une buvette est possible sur place. Cette belle journée s'achèvera avec un baletti à partir de 21h. Alors, rendez-vous samedi à Lyon-Cabrières pour le petit festival. Au revoir.
0: Merci, merci. Vous pouvez vous aussi laisser des messages comme Marie-Françoise. Enregistrez notre numéro de téléphone dans vos contacts et via WhatsApp, petit message vocal, une trentaine de secondes avec toutes les infos qu'il faut. Voilà, c'est pas la peine de nous laisser un message de 8 minutes, ce sera trop long. Mais voilà, mettez tout ce qu'il faut savoir et comme ça on le diffusera à la radio.
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0: On est avec Julie Coignet. Vous habitez à Pérol, c'est ça, hein?
4: Tout à fait. Ouais, Pérol.
0: C'est sympa, Pérol.
4: C'est hyper sympa,
0: c'est
4: Pérol.
0: C'est très sympa. Ouais. Vous êtes naturopathe à Pérol aussi, du coup?
4: Ou alors maintenant en ligne, puisque je ne consulte plus.
0: En ligne.
4: Voilà.
0: Ouais, uniquement en ligne.
4: Ouais, maintenant à distance.
0: Et vous avez sorti donc chez Michel Lafon un livre qui s'appelle Manger digeste. Est-ce que d'une manière générale, vous diriez qu'on mange mal de toute façon? C'est pas se nourrir, quoi.
4: Ah là, vous me lancez sur un sujet. Ah oui. Bah oui. On mange de plus en plus mal.
0: Ouais.
4: Alors après, j'aime pas les généralités. Il y a des gens qui mangent très bien aussi. Mais globalement, l'accès à la nourriture saine, à la nourriture vivante, à la vraie nourriture, elle est de plus en plus compliquée. Là, ouais. Moi, je rentre de vacances comme beaucoup. Les gares, les aéroports, c'est impossible de trouver quelque chose à manger qui soit
0: pas les sandwichs triangles, là, ils sont
4: voilà.
0: Pas bien.
4: Bah voilà.
0: Moi, je les adore, les sandwichs triangles.
4: Non, mais non. Impossible de trouver quelque chose qui est pas industriel, ouais, qui est pas transformé, qui est. Donc oui, on mange de plus en plus mal.
0: En 1976, donc il y a 50 ans, on était venu voir les Français pour leur poser la question s'ils mangeaient bien, est-ce qu'ils digéraient bien. Donc je vous propose d'écouter un petit extrait.
4: Volontiers.
5: Je mange très bien, je mange ce que je veux, je digère très bien.
6: Et votre ligne, c'est important pour vous?
5: La ligne, maintenant, à mon âge, maintenant, je prends un peu de poids, c'est d'accord, mais enfin, je me prends bien comme ça, je suis très bien.
0: Bon, déjà, il digère bien, c'est déjà pas mal, c'est déjà pas mal. On continue.
6: Messieurs, vous voudrez savoir comment vous vous nourrissez?
7: En général, un petit sandwich le midi.
6: Et avec quoi comme boisson?
7: De la bière, toujours.
6: Et pensez-vous que ce soit bon pour votre santé?
7: Pas nécessairement, non.
0: Et t'es quand même assez conscient, lucide. Assez lucide. Troisième extrait.
8: Je mange ce qui se trouve, n'importe quoi, pas un sandwich, du fromage, ou un gâteau comme maintenant.
6: Et pensez-vous que ce soit une bonne habitude?
8: Oh non, c'est une mauvaise habitude, mais.
6: Mais quoi?
8: Ça distrait, ça change un peu. Quand on part, pas tous les jours manger à la cantine.
0: Voilà, parce que l'idée, c'est aussi quand même de se faire plaisir en mangeant. Donc,
4: bien sûr. Alors, ça, il faut pas l'oublier. Hein. Vous faites bien de le rappeler.
0: Qu'est-ce qu'il faut rayer? Donc, effectivement, tout ce qui est transformé. Mais alors, peut-être quelque chose auquel on ne pense pas. On pense que c'est bon, que c'est sain. Et au final, non, ça. C'est pas top, quoi.
4: Bah, principalement, tout ce qui est industriel est transformé, quand même. Hein. On y pense, hein, mais c'est pas pour autant qu'on on arrête d'en consommer. Ce qui est important aussi, et où on peut se faire un peu plus savoir, c'est de bien lire les étiquettes. Parce que, par exemple, moi, j'ai un autre gros combat qui est le sucre. Et en fait, on retrouve du sucre partout. C'est-à-dire que dans la moutarde classique que vous achetez en supermarché, il y a du sucre.
0: Ouais.
4: Dans le jambon sous vide, il y a du sucre. Donc au-delà des produits transformés, il y a aussi tous les additifs, tout ce qu'on rajoute, le gras, le sucre dans les plats préparés, etc., qui fait que même le sandwich du monsieur d'il y a 50 ans, il était probablement bien meilleur pour la santé que celui qu'on va trouver aujourd'hui.
0: Oui.
4: Parce que le blé est transformé, donc le pain n'est plus d'aussi bonne qualité, parce que le jambon qu'il va mettre dedans n'est plus non plus de bonne qualité, parce que les fruits et légumes à cause du climat, enfin je veux pas tout dramatiser, mais aujourd'hui c'est dur de trouver des aliments, même en mangeant bio, même en mangeant local, la qualité nutritionnelle des aliments a aussi beaucoup évolué en 50 ans.
0: Ça fout quand même un peu le moral à zéro.
4: Bah non, c'était pas le but de ma venue alors.
0: Non, bien sûr que non.
4: Il y a plein de choses sympas qu'on peut faire.
0: Qu'est-ce qu'on peut faire de sympa alors? Passons au côté sympa parce que ouais. Là.
4: Bah on peut quand même bien sûr aller plutôt vers ce qui pousse à côté de chez nous. Déjà, ouais. Ça a beaucoup plus de sens, même ouais. Si c'est pas aussi nutritif qu'il y a 50 ans, ça reste quand même bien plus nutritif qu'un truc en sachet ou en boîte ou congelé ou préparé. Donc manger le plus possible d'aliments bruts, ça veut dire cuisiner un petit peu aussi. Je sais que ça. Voilà. Mais en même temps, à l'époque, ils cuisinaient. Hein, c'était même pas un sujet. Aujourd'hui, je sais pas pourquoi se nourrir, c'est devenu le cadet de nos soucis. C'est quand même la base, en fait, l'essence qu'on met dans notre corps. Notre corps, on l'a pour toute la vie. Si on lui met n'importe quoi dedans, on peut pas s'étonner après qu'il fonctionne pas correctement.
0: Est-ce qu'on n'a pas trop privilégié plaisir, au final, à se dire, bon, ben, ça, j'aime bien, quitte à faire un petit peu l'impasse sur le côté bon pour la santé.
4: On a privilégié
0: plaisir.
4: Alors
0: qu'avant, c'était pas le cas, peut-être.
4: Oui, mais on a privilégié aussi gain de temps. C'est-à-dire qu'on est maintenant... Voilà, c'est ça aussi, je pense. Parce qu'on se fait livrer, donc on cuisine plus, alors que tout commence déjà pendant la cuisson, la mastication, les enzymes, elles commencent déjà à être sécrétées pendant qu'on est en train de cuisiner, qu'on sent les odeurs. Quand ça arrive avec Uber Eats, on n'a pas tout ça qui se déclenche.
0: Mais ouais, mais c'est pratique.
4: C'est pratique.
0: Alors, on fait tout pour nous piéger aussi, c'est ça.
4: Eh oui, voilà, c'est ce que je disais. Tout ce qui est simple, c'est pas adapté. Mais pourquoi on a plus le temps de manger? C'est tout un fonctionnement qui a évolué. C'est qu'aujourd'hui, tout doit aller vite. La nourriture, c'est devenu quelque chose de juste pratique et on mange pour survivre, mais on mange pas forcément pour... On n'a pas toujours conscience qu'on mange pour nourrir nos cellules, en fait.
0: Ouais.
4: On mange pour se remplir vite fait parce qu'on veut tenir jusqu'à la fin de la journée. Mais si on met pas la bonne essence dans une voiture, là, on est un peu plus perturbé. On se dit, ah oui, c'est vrai, ça paraît plus logique.
0: Ouais.
4: Dans le corps, ça paraît normal de mettre n'importe quoi.
0: Alors, qu'est-ce que vous allez manger, vous, à midi, par exemple?
4: Alors, à midi, je ne sais absolument pas encore, mais je risque de manger... un beau filet de poisson, ou quand j'ai pas trop le temps, comme peut-être aujourd'hui, une boîte de sardines, par exemple.
0: Ça, c'est bien. La boîte de sardines, c'est bien, par exemple.
4: Alors, il n'y a rien qui est bien.
0: Oui, il faut pas. C'est-à-dire, faut manger non plus tous les jours des boîtes de sardines.
4: Non, et puis si vous avez des problèmes d'estomac, les sardines, ça peut être un peu gras et un peu dur. Donc, en fait, il n'y a pas de généralité. Il y a des grandes bases, mais il n'y a pas de règle absolue pour tout le monde. Peut-être que vous allez pas bien les digérer, les sardines, alors que moi, je les digère bien. Donc, voilà. Je donne mon exemple, mais ça ne veut pas dire que tout le monde doit manger
0: ça. Il faut se tester soi-même.
4: Il faut s'écouter. C'est aussi se reconnecter à son corps, l'objet de mon livre. C'est se dire, on s'écoute et on voit aussi, moi, je donne des grandes directions, mais j'ai pas de vérité absolue. Donc, il faut s'écouter, exactement. Et voir ce qu'on digère moins bien. Mais pour ça, il faut avoir le temps de s'écouter aussi.
0: Ouais,
4: parce qu'on n'a pas le temps de manger, mais on a peu de temps aussi pour s'écouter.
0: Ouais, mais si on trouvera toujours du temps, c'est juste que...
4: Quand on est malade, en général, on trouve le temps.
0: Ouais.
4: Quand on a un problème, là, on a le temps. Mais c'est dommage d'en arriver là, quoi.
0: Où est-ce qu'on le trouve, ce livre?
4: C'est assez simple.
0: Parce qu'on en parle de ce livre. Est-ce qu'on le trouve, par exemple,
4: partout.
0: Dans les magasins?
4: Ouais, à la Fnac, chez Cultura, en ligne...
0: Et est-ce que ça marche bien?
4: Eh ben, ça marche bien.
0: Ça marche bien.
4: Je suis contente. Je pense que ça intéresse quand même beaucoup de gens, finalement.
0: Vous avez bien fait de l'écrire, alors.
4: J'ai bien fait de l'écrire. Et surtout, moi, l'objectif, c'était de désacraliser un petit peu cette alimentation saine qu'on vante partout parce qu'elle est pas forcément adaptée à tout le monde. Et j'en avais un peu marre que les gens pensent faire bien et en fait se trompent par méconnaissance, tout simplement.
0: Manger digeste, sorti chez Michel Lafond. Julie Coignet, notre invitée ce matin sur votre radio Ici Héros. Et ici, ça marche.
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0: Et pour la musique, les poèmes de Michel. Tiens, ça fait plaisir. Ça fait longtemps qu'on l'a pas écouté, cette chanson de Terry Moïse.

0: Les poèmes de Michel, la chanson de Terry Moïse sur votre radio ici. Et on est avec Julie Coignet qui a écrit un livre qui s'appelle Manger Digeste, qui va manger peut-être des sardines à midi, mais on va quand même préciser parce que,
1: pas que.
0: Vous n'allez pas manger que des boîtes de sardines non plus,
1: non,
0: mais pas en permanence, vous ne faites pas que
1: tout.
0: Ça. Voilà,
1: c'est... Manger aussi des légumes, un petit peu de féculents.
0: Non mais on le précise parce que c'est vrai que voilà, du coup comme on n'a pas eu la suite, après je me suis dit, enfin vous vous êtes dit, faudra pas non plus qu'on pense que je mange que des sardines, que c'est pas non plus bon
1: Merci
0: pour la santé.
1: Pour la précision.
0: On mange pas que ça non plus, j'ai bien compris, d'accord.
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0: On va reparler de votre livre dans un instant. Qu'est-ce que vous avez fait comme petit job d'été, vous
1: J'ai fait du magasinage, enfin j'ai vidé des cartons dans des magasins de
0: sympa,
1: vêtements.
0: Ça
1: ouais, moi j'aimais bien. Moi parce j'aime bien les trucs où il faut pas trop réfléchir en fait.
0: J'ai pas eu l'occasion, mais j'aimerais bien mettre en rayon moi.
1: Ah ouais. Moi j'ai toujours rêvé d'être caissière.
0: Ben voilà.
1: Ouais. Pour pas avoir à réfléchir.
0: On a des rêves.
1: Je réfléchis
0: simples,
1: trop. Hein, et je me suis dit caissière. Je pense que je me lancerai des challenges en fait pour essayer d'aller le plus vite possible.
0: Moi, je connais les caissières. C'est pas rigolo. C'est long.
1: C'est vrai,
0: la journée
1: c'est
0: avec
1: vrai.
0: Les bip bip bip, plus les gens en plus qui posent des questions, pas toujours très sympa. Enfin bon, bref. Se faire un peu d'argent de poche en travaillant pendant les vacances, c'est le quotidien de nombreux adolescents et étudiants à la recherche d'un job saisonnier. Eh bien, à Béthune. Donc là, on quitte le département de l'Hérault, on part dans le Nord. Il y a un dispositif qui s'appelle Argent de poche, qui est porté par la ville et qui séduit de nombreux jeunes cet été. Robin Bernot.
4: Très vite, le dispositif a affiché complet.
5: J'ai sauté sur l'occasion.
4: En effet, de nombreux adolescents, à l'image de Mathis, 17 ans, que vous venez d'entendre, ont répondu à l'offre de la ville de Béthune. Cette offre, elle est toute simple. La commune a proposé à des jeunes âgés de 16 à 25 ans de leur verser de l'argent de poche en échange de petits travaux pour la commune. Et lorsque Juliette Penne d'Ici Nord est allée à leur rencontre, elle est tombée sur Iron, 17 ans.
6: On est en train de faire les sous-bassements et puis ça se passe bien pour l'instant.
4: Iron, s'il est là, c'est grâce à sa maman et aux réseaux sociaux.
6: C'est ma mère qui a trouvé ça sur Facebook avec l'annonce de la ville de Béthune qui cherchait des jeunes. Donc ma mère m'en a parlé vu que j'ai 17 ans, je viens d'avoir le bac et puis c'est un peu compliqué de trouver un job d'été. J'ai vu parler de ça et puis je me suis dit pourquoi pas.
4: Parmi les activités, il peut y avoir une matinée de nettoyage, du désherbage ou de la peinture. Et en échange, les jeunes sont rémunérés à hauteur de 20 euros. Pour Capucine, 16 ans, c'est l'occasion de mettre de côté.
7: C'est la première fois que je fais une activité l'été. Je me suis dit, pour me lancer, ça peut être bien. En plus, on aide à embellir la ville. Ça va payer mon permis, rembourser un petit peu le code que je viens de passer. Donc voilà, c'est cool.
4: Vous venez de l'entendre, ici ça marche. Mais alors vous, qu'en pensez-vous? Je suis venu vous voir dans la rue et je vous ai montré l'article sur notre site. Je vous ai demandé votre regard sur cette initiative.
8: Allez,
4: on commence par Lucie.
8: À chaud. Je trouve que c'est une bonne initiative pour les jeunes parce qu'on sait qu'il y a beaucoup de jeunes qui sont en précarité en ce moment.
4: Lily, quant à elle, est un poil plus dubitative.
9: Faut pas oublier que tout ça, c'est du travail. Et du coup, argent de poche, c'est un petit peu minimisant. Après, j'imagine que du coup, ils sont bénévoles, mais c'est sûrement des petits jeunes qui ont besoin vraiment d'argent et qui n'ont pas trouvé de travail pour l'été.
4: D'ailleurs, sur ce dernier point, j'ai rencontré Jazz qui est complètement d'accord.
10: Ça permet aux jeunes d'avoir un peu d'argent pour financer différents projets.
4: Et vous, tiens, est-ce que vous auriez pu vous inscrire à ce type de dispositif dans votre ville?
10: Oui, carrément. Je suis issue d'une famille de 5 enfants et mon père était seul à travailler, donc ça aurait pu mettre un peu de beurre dans les épinards.
4: Au total, cette année, dans le Nord, à Béthune, une soixantaine de jeunes a bénéficié de ce dispositif.
0: Bon, ça marche bien à Béthune, ça pourrait très bien marcher dans le département de l'Hérault. Si vous avez des enfants, Julie?
1: Oui, un peu jeune pour l'instant.
0: Un peu jeune, on n'est pas encore sur le job d'été, mais voilà. Comment est-ce que vous êtes devenu naturopathe? C'était une envie depuis toute petite d'être dans ce domaine-là? Parce qu'on ne se dit pas, tiens, je vais être naturopathe.
1: Non, pas du tout. Je ne savais même pas que ça existait, en fait, la naturopathie. C'est à travers une rencontre. Je vivais à Paris à l'époque et j'ai rencontré une personne qui était naturopathe et je me suis dit, c'est dingue, ça regroupe tout ce qui me passionne depuis toujours parce que je suis ancienne sportive de bon niveau dans le tennis.
0: Ah, ok.
1: Donc j'ai toujours fait quand même un peu attention au sport, à mon hygiène de vie par rapport à ça. Et en fait, j'ai pris cette formation et je me suis inscrite sur 3 ans pour me former comme j'aurais pu prendre un abonnement dans une salle de sport. Je pensais pas du tout en faire mon métier en fait. C'était de l'intérêt personnel. Je me suis dit, ça a l'air génial, j'ai envie d'apprendre, j'aime apprendre. Donc je me suis formée comme ça. Et petit à petit, en 3 ans, à force de tester plein de choses sur moi, sur mon entourage, j'ai eu envie de partager tout ce que j'avais appris tout simplement. Puis après, j'ai déménagé, j'ai changé de vie, j'ai eu des enfants. Donc tout s'est aussi aligné assez naturellement.
0: Voilà, donc en fait un boulot qui vous plaît. Et en plus de ça, vous habitez chez nous dans le département de l'Hérault.
1: Exactement.
0: Qu'est-ce que vous voulez de plus?
1: Rien du tout, Vivian.
0: En plus, si ce livre marche bien, en plus, alors là, c'est parfait.
1: Un peu moins de tempête, c'est tout.
0: Oui, c'est vrai, ce serait pas mal, effectivement. Ok, bon, merci d'écouter Ici Héron. On est avec Julie Coignet pour son livre Manger Digeste, sorti chez Michel Lafond, que vous pouvez acheter, retrouver à la FNAC, partout, et puis sur Internet aussi. On va tout expliquer dans quelques instants.
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0: En chantant Michel Sardou, on ne s'en lasse pas. Hein. 10h51.
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0: Julie Coignet est donc accompagne des centaines de personnes qui souffrent de troubles digestifs et partage son expérience dans un livre qui est sorti qui s'appelle Manger digeste, que l'on peut retrouver donc dans toutes les librairies et sur internet. C'est publié chez Michel Lafon et voilà, ça nous aide effectivement à aller mieux, à digérer mieux. Alors par rapport à votre maladie et ce que vous avez eu vous, mais pas que ça, c'est d'une manière générale pour manger mieux en fait. Ça s'adresse à plein de gens.
3: Hein. Ouais, et même mieux vivre. Mieux vieillir, retrouver de l'énergie, en fait, c'est pas que bien digérer, finalement, c'est bien manger pour mieux vivre, avoir de l'énergie, être moins malade, vieillir en bonne santé.
0: Ce que je veux dire, c'est qu'on n'a pas besoin d'être malade pour, au final, lire votre livre. Même à la rigueur, ce serait bien de dire qu'on savant, quoi.
3: Tout à fait.
0: C'est ça.
3: Ça serait même intéressant.
0: Même si on ne choisit pas forcément, mais il n'empêche que ça donne des
3: plutôt
0: bons
3: conseils. Plus tôt on le lit, mieux c'est, en fait, pour éviter d'avoir des troubles plus tard.
0: Ouais. L'idée, c'est effectivement aussi d'éduquer les plus jeunes, j'imagine, leur apprendre à bien manger. Là, je pense à tous les grands parents qui nous écoutent et qui reçoivent les petits-enfants, par exemple, pendant les vacances. C'est vrai qu'on fait souvent ce qu'ils aiment aussi, mais ce qu'ils aiment, c'est pas forcément ce qu'il y a de mieux. Comment vous faites-vous avec les enfants?
3: C'est un peu un cercle.
0: Ils ont compris
3: vicieux,
0: que maman était naturopathe et qu'on ne pourra pas aller à KFC.
3: Oh oui. Ils l'ont compris, ils le disent à tout le monde. Ils ont compris qu'il fallait des légumes dans chaque assiette.
0: Aïe, aïe, aïe.
3: Ça, c'est déjà bien.
0: Ouais.
3: Oui, ils ont compris plein de choses. Ils font même la morale à certains en disant mais les fruits, on les mange pas en dessert hein, parce que ça fait gonfler, il faut les manger avant. Donc oui, ils comprennent.
0: Quoi? Les fruits?
3: Les fruits crus en fin de repas?
0: Il faut pas?
3: Ça peut fermenter. Alors encore une fois, pas chez tout le monde. Mais si on a des problèmes digestifs et une digestion qui est compliquée, ça vient encore plus compliquer la digestion.
0: Donc je le mange à quel moment?
3: Plutôt en dehors des repas, soit avant, soit en collation l'après-midi. Il vaut mieux manger des fruits cuits en fin de repas, en fait. C'est plus facile à assimiler que froid, froid et cru.
0: En dessert, ma petite touche sucrée, c'est quoi?
3: Une compote.
0: Ah c'est bon.
3: Hein,
0: mais compote, compote faite maison, quoi, j'imagine.
3: Une pomme, une... si déjà, si elle n'est pas faite maison, c'est pas non plus la fin du monde, si tout le reste était fait maison.
0: Ouais.
3: C'est l'accumulation aussi, c'est-à-dire que c'est la dose qui fait le poison. De temps en temps, mes enfants mangent un McDo, boivent un peu de coca, mangent des glaces l'été, et c'est pas la fin du monde.
0: Ah, ils ont quand même une vie...
3: Évidemment, comme tout le monde, je peux pas les couper du monde, en fait. Hein. Mais c'est vrai que j'essaye, à la maison, au maximum, de rééquilibrer un peu ça. Donc, de leur transmettre les bases, et je pense que c'est le rôle des grands-parents, comme vous disiez, mais des parents aussi, et même peut-être de l'éducation nationale. Moi, j'adorerais, si j'étais ministre de la Santé, je rajouterais, ou de l'éducation nationale, une matière éducation santé, en fait. Il y a éducation civique, mais pourquoi pas éducation santé? On n'apprend pas tout ça.
0: On peut lire votre livre, évidemment. Est-ce qu'on peut vous rencontrer ou est-ce que c'est pas possible? C'est terminé? Il n'y a plus de consultation officielle ou...
3: Alors, on peut me rencontrer à travers mon accompagnement qui s'appelle Happy Bailey, en fait.
0: Ouais.
3: Et un mardi sur deux, je suis en live et je rencontre toutes les personnes que j'accompagne à travers ma méthode.
0: On termine toujours avec le petit questionnaire. C'est la tradition, cette émission. Donc, vous l'aurez comme tout le monde.
3: Okay.
0: Pas des questions que pour vous, c'est des questions pour tout le monde. Quel est votre endroit préféré dans le département de l'Hérault?
3: Mon endroit préféré, le lac du Salagou.
0: Ah, ça marche bien, le lac du Salagou. Hein. J'ai souvent ça comme réponse.
3: Ah ouais, j'adore.
0: Ouais, c'est pas mal.
3: Je sais pas si c'est le préféré, celui qui me vient en tous les cas spontanément.
0: Pour vous rafraîchir, donc plutôt mer, rivière ou piscine?
3: Plutôt rivière.
0: Ok. Qu'est-ce que vous pourriez manger tous les jours sans vous lasser?
3: Des fruits de mer.
0: Ah, les
3: huîtres, crevettes, bulots, fruits de mer.
0: Ça, vous aimez bien ça.
3: J'adore.
0: C'est bon ça pour la...
3: Ouais, c'est bon.
0: En plus, si c'est bon, alors pourquoi se priver?
3: Exactement.
0: Mais pas trop, pas tous les jours non plus.
3: C'est comme tout.
0: C'est comme tout. Pour une glace de boule, vous choisissez quel parfum?
3: Je choisis pistache et vanille. Classique.
0: Pistache, gros carton cet été.
3: C'est
0: pistache.
3: Vrai?
0: Pistache
3: pourtant,
0: et coco, ça revient très souvent.
3: Trop. Ah ouais.
0: Ouais.
3: J'adore.
0: Je vous ai demandé quelle était votre chanson préférée ou artiste préféré, vous m'avez répondu.

0: m'avait répondu Dalida avec Mon rire sur scène. Voilà.
1: C'est vrai, j'assume complètement.
0: Bah, y a pas de problème.
1: J'adore.
0: Hein.
1: Si mes copines m'écoutent, elles valideront que j'adore. Je me transforme en Dalida en général. Quand je l'entends.
0: Manger digeste chez Michel Lafon, le livre de Julie Coignet à retrouver, à lire si vous avez des problèmes digestifs ou si vous ne voulez pas en avoir justement. Ben, voilà ce qu'il faut faire. Merci d'être venu.
1: Merci
0: ce matin.
1: Beaucoup.
0: Ben, c'était ravie. Cool. Moi, ouais. Je suis content de vous avoir rencontré. Puis super. Je vais repenser à mon cas perso.
1: Voilà.
0: Puis
1: on va voir. Je peux faire une exception pour les consultations.
0: Merci beaucoup.
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0: Dans 5 minutes, même pas 5 minutes, les infos de 11h. On va refaire un point sur la situation après les orages d'hier soir. Pour l'instant, c'est ensemble.

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1: Vous avez fait le bon choix, vous écoutez Ici Hérault et il est 11h. Les infos, Mathias Kern, et au lendemain du passage des orages, l'heure est désormais à l'évaluation des dégâts.
2: Oui, par endroits dans le département, le vent a endommagé des bâtiments. Beaucoup d'arbres aussi ont souffert. Hier soir, certains ont carrément été déracinés. Des entreprises spécialisées sont mobilisées depuis hier soir pour dégager les routes en particulier. Soyez prudents encore ce matin si vous prenez le volant, par exemple entre Lamalou-les-Bains et le Poujol-sur-Orbe. 8 platanes sont tombées sur la chaussée. Sachez aussi que plus de 5000 foyers sont privés de courant dans l'Hérault. Et parmi les dégâts également, la toiture de l'Intermarché de Metz a été endommagée, le bardage du collège de Saint-Georges-d'Orc également. Et puis à Pollan aussi, une dizaine de maisons ont été dégradées dans la commune. Le plus rassurant, c'est que malgré l'intensité de ces orages, il n'y a eu que 2 blessés légers à signaler, notamment à Capestang, où une personne a vu un arbre tomber sur sa voiture. En tout, les pompiers de l'Hérault ont réalisé près de 200 interventions. Le civisme de la population a permis de limiter le bilan humain, assure ce matin la préfecture de l'Hérault. Météo France avait placé notre département en vigilance orange, des rafales relevées jusqu'à 110 km/h, 40 mm de précipitations à Montpellier et jusqu'à 80 mm en quelques minutes, notamment dans le Biterrois. Dans l'Aude, ça a été encore plus violent. Le petit village de Poma, près de Carcassonne, a été balayé par une tornade. Vous avez peut-être vu ces images impressionnantes, notamment sur notre site internet. Ici.fr, bilan 41 blessés, donc 15 personnes hospitalisées, 300 maisons endommagées, 2 ou 3 bâtiments ont d'ailleurs complètement été rasés après le passage de cette tornade. Dans ce contexte, à 7, le tournoi de joute de la Saint-Louis a été interrompu. La finale a pu reprendre hier dans la soirée après le passage de ces orages. Et c'est un Sétois qui a remporté le tournoi des Lourds. Valentin Cazenov de la Lance Amicale, c'est son premier titre dans cette compétition. Et puis en rugby, la LNR, la Ligue, va redistribuer un peu plus de 126 millions d'euros aux 30 clubs professionnels au titre de l'année passée. Le Stade Toulousain étant sans surprise le mieux loti au bénéfice notamment de ses résultats, mais pas que, aussi en fonction des investissements dans la formation et les infrastructures. Montpellier est dans la moyenne et touchera 5,8 millions d'euros. La météo, c'est beaucoup plus calme aujourd'hui, Vivian.
1: Mais alors figurez-vous qu'on est en vigilance, rien. Rien du tout, quoi.
2: Et c'est assez rare pour être signalé.
1: Ah oui, parce que soit c'est vigilance canicule, après c'est vigilance orage, et là c'est vigilance rien du tout. Tout va bien. Beau temps, avec le soleil qui est bien présent ce mardi sur l'ensemble du département, avec le soleil qui brille, avec le ciel qui est bien dégagé, avec un vent faible, et les températures, voilà, des températures, on va dire normales, quoi, pas étouffantes. On est entre 25 et 29 degrés. Voilà, on est au mois d'août, 25 août, c'est parfait. 25 degrés à Palavas, au Cap d'Agde et à 7, 26 à Béziers et au Quélar, 27 degrés à Olonzac, à Montpellier, dans les Hauts-Cantons, à Lunel, 28 degrés à Clermont-l'Hérault et Lodève, 29 degrés à Ganges. Quelques retards à la SNCF, si vous devez prendre le train. Normalement, 11h05, l'intercité pour Bordeaux-Saint-Jean qui passe à Montpellier-Saint-Roch, là, il devrait être en gare ou pas loin. Non, il a 1h40 de retard, donc il n'est pas arrivé. De toute façon, celui de 9h est déjà pas passé encore, l'intercité, donc je peux vous dire que tout est décalé. Voilà, si vous avez des infos à partager, 04 67 58 6000.
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1: Il est 11h04, ça veut dire que ça va commencer là. La distribution de cadeaux, enfin distribution. Faut que ce soit mérité. On va jouer ensemble avec Vivian, ses gagnants, ça commence dans quelques minutes. Après Jeanne Masse et Johnny.

0: Jeanne Mas avec Johnny Johnny sur votre radio Ici Héro, il est 11h08.
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0: Bah, j'espère que vous êtes en forme, que tout va bien et que vous êtes prêts à repartir avec des cadeaux, parce que j'ai encore des cadeaux à vous offrir. Vous allez pouvoir repartir avec des invitations, vous allez pouvoir repartir avec des lieux, c'est-à-dire par exemple les Folies Grusses. Vous connaissez les Folies Grusses? Ah oui, les Folies Grusses. Les Folies Grusses, c'est à Béziers et c'est tout l'été. Spectacle équestre, aérien, tous les soirs à 21h30. Là, je vous offre le pack famille, deux adultes, un enfant, pour la soirée de jeudi. Donc, pas ce soir, pas demain, après-demain. Jeudi soir, donc, les Folies Grusses, peut-être pour vous. Ça, c'est la première possibilité. Deuxième cadeau. Vous vous souvenez d'Interville à la télévision avec deux villes qui s'affrontaient avec des vachettes, avec des jeux dans les arènes? Ben là, c'est un peu le même principe. L'arène des villes, ça s'appelle. C'est vendredi, ce vendredi, à 21h30, dans les arènes de Lunel, avec Lunel, Saint-Nazaire-de-Pézan, avec Beaulieu, avec Mudaison, si je ne me trompe pas. Voilà, quatre villes et forcément plein de petits jeux. On va se marrer comme à chaque fois, parce que c'est la troisième édition. Saint-Nazaire-de-Pézan, ils sont super forts, mais bon, on va essayer de les détrôner. Je dis on, pas qui, mais on va essayer de les détrôner. Il faut essayer de les détrôner, ils ne vont pas gagner chaque année non plus. Vous serez en tout cas dans les arènes grâce aux invitations que vous pouvez gagner maintenant. Alors vous choisissez, est-ce que vous voulez la soirée l'arène des villes vendredi à Lunel ou les Folies Grusses jeudi soir à Béziers? À vous de nous appeler, vous nous appelez maintenant. Moi je vais tourner la roue pour savoir combien de jeux gagnants, combien de victoires il vous faut pour repartir avec ce cadeau.
1: Victoire.
0: Combien? Deux victoires. Ok, deux victoires, ok.
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0: Deux victoires, deux jeux gagnants et vous repartez avec vos invitations. Soit pour l'Arène des Villes à Lunel, soit pour les Folies Grusses à Béziers. Tout le monde a compris? Parfait. Eh bien moi je prépare des petits jeux. Et on écoute les Rolling Stones avec Angie. A tout de suite.

0: Les Rolling Stones sur votre radio, ici Héros à 11h15.
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0: Qui vois-je apparaître? Mais c'est Christophe de Pézenas. Bonjour Christophe.
3: Bonjour Vivian, bonjour tout le monde.
0: À Pézenas, ça va? Le soleil est revenu?
3: Alors le soleil est revenu, mais le début de soirée hier, très compliqué.
0: Ah oui, ça a soufflé.
3: Les arbres tombés. Ouais.
0: Vous, ça va? Vous n'avez pas eu de dégâts, vous, personnellement?
3: Non, ça a été très proche des véhicules et on n'a pas pu sortir de chez nous pendant un bon moment puisque les armes bloquaient les portails d'entrée, mais voilà, tout est rentré dans l'ordre ce matin grâce au secours et puis à toute la machine qui s'est mise en route autour. Donc vraiment, okay. Merci à un grand tout le monde.
0: Bon, ben, tant mieux pour vous et une pensée bien sûr pour tous ceux qui sont encore dans la difficulté et pour qui ça s'est un peu moins bien passé. On a une pensée pour vous. Bon, on va jouer nous.
3: Hier, on a éteint la télé, on écoutait ici. On a tout débranché, on avait les infos en direct.
0: C'est parfait, vous avez bien fait, on est là pour ça. Dites-moi donc, plus joyeux là, Christophe, qu'est-ce qui vous ferait plaisir, vous, les Folies Grusses ou la Reine des Villes à Lunel?
3: Les Folies Grusses.
0: Les Folies Grusses. Allez, ok, jeudi soir.
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0: Voilà. Les Folies Grusses, donc ça c'est à Béziers, et c'est pour jeudi soir, pack famille, deux adultes, un enfant. Vous y êtes déjà allé ou ce sera une première?
3: Alors j'y suis allé avec mon petit-fils qui est très bon spectateur, et j'aimerais beaucoup y retourner parce que vraiment il est très bon spectateur, il s'amuse beaucoup.
0: Eh ben j'imagine. Pour vous donc, deux jeux gagnants, deux victoires, il nous faut deux victoires, d'accord Christophe?
3: D'accord, c'est bien compris.
0: Allez c'est parti, on y va avec le premier jeu.
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0: Je vais vous faire écouter trois extraits de chansons. Il va falloir les classer dans l'ordre, de la plus ancienne à la plus récente. Bon, c'est pas compliqué, on va y arriver, non?
3: J'espère.
0: Allez, on y va, première chanson. Ah ouais, c'est pas tout neuf. Hein. Les Corons, la chanson de Pierre Bachelet. Ça, c'est la première chanson. Une deuxième. Ça, c'est Gérard Blanc et sa belle moustache et son beau mulet. Une autre histoire.
6: Notre histoire.
0: Et enfin, troisième chanson. Ah là là. Mon groupe préféré, Les Innocents. Ah, avec l'autre Finistère. On a les trois chansons, Christophe. On a Pierre Bachelet, Les Corons, Gérard Blanc, Une autre histoire, Les Innocents, L'autre Finistère. Quelle est la plus ancienne? Et puis on les classe dans l'ordre, donc de la plus ancienne à la plus récente.
3: Je dirais Bachelet, la troisième et la deuxième.
0: Vous dites Pierre Bachelet en 1 avec Les Corons, en deuxième, Les Innocents, L'autre Finistère, et en troisième, Gérard Blanc, Une autre histoire.
3: Ouais.
0: Selon vous, Gérard Blanc, c'est la chanson la plus récente alors?
3: J'hésite entre la
0: 2
3: et la
0: 3. Ouais.
3: Je vais peut-être changer, non?
0: Ouais, si vous voulez changer, changez, oui.
3: Ouais, 1, 2, 3, je pense que c'est le mieux.
0: Alors du coup, on met Pierre Bachelet en 1, Les Corons, bon ça c'est réglé, on dit que c'est bon ça, Pierre Bachelet?
3: Ouais.
0: Pierre Bachelet, ouais, ça je pense que c'est bon, ouais. Voilà. C'était Les Corons. Est-ce que vous avez une idée de l'année de sortie des Corons de Pierre Bachelet, à votre avis, tiens, pour voir? Ça compte pas, hein, c'est juste pour voir, Christophe.
3: C'est ancien, je dirais 70 à peu près.
0: Oh non, quand même,
3: 1982.
0: Bon, alors ensuite, on a Gérard Blanc, Une autre histoire, Les Innocents, L'autre Finistère. Vous avez dit Gérard Blanc, c'est plus ancien que Les Innocents, on va voir. Ouais. En effet, Gérard Blanc, Une autre histoire, c'est 1987 et Les Innocents, L'autre Finistère, 1992.
3: Bravo.
0: Eh bien ça fait plaisir et ça veut dire que c'est gagné, c'est une première victoire.
3: Merci beaucoup.
0: Bon, voilà, eh bien on est pas mal. Première victoire, il nous en faut une deuxième dans un instant et si jamais vous repartez avec une deuxième victoire, ça voudra dire que vous irez surtout avec le petit-fils donc pour aller voir les Folies Grusses. J'espère, parce qu'on peut quand même se poser la question. J'espère qu'il n'y a pas eu de problème avec le chapiteau. Les Folies Grusses avec les intempéries d'hier soir. Je ne me suis pas renseigné, mais il faudrait quand même y penser. Il va falloir qu'on se renseigne là-dessus parce que peut-être qu'il y a eu quelques petits dégâts. J'espère pas. Ouais, bon.
3: J'espère pas, non.
0: Ouais. Bon, deuxième jeu dans un instant. J'ai deux possibilités pour vous. Vous me dites ce que vous préférez. Soit on joue aux fake news, Donc, je vous donne des infos sur le département. Il y en a une qui est vraie, il y en a deux qui sont fausses. Il faut trouver les deux fausses. Soit on fait un bubble song, et dans ce cas-là, je mets ma tête sous l'eau, et je vous chante une chanson sous l'eau. Mais je vous préviens, je chante faux, hein, sous l'eau. Donc...
3: les fake news, allez, fake news. Vous n'êtes pas bon chanteur, je crois, sous l'eau, c'est...
0: Comment ça, je ne suis pas bon chanteur? Je ne suis pas bon chanteur.
3: Non, sous l'eau, je n'ai pas dit normalement, sous l'eau, sous l'eau.
0: Vous m'avez déjà entendu chanter sous l'eau?
3: Oui, j'écoute bien.
0: Ah, et vous ne reconnaissez jamais les chansons que je chante, c'est ça?
3: Ah, c'est compliqué.
0: Ouais, c'est vrai que... Mais l'autre jour, c'est parce que j'avais pris trop haut aussi. J'avais pris trop haut, effectivement, moi-même, je ne reconnaissais pas la chanson que je chantais. Donc, mais là, je m'étais entraîné. Bon, c'est pas grave. Allez, ok, on va jouer aux fake news. C'est dans quelques instants, juste après Benabar, qu'on écoute en nouveauté avec la chanson « Elle danse ».

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0: Elle danse, la nouvelle chanson de Benabar. C'est sur votre radio ici, Héron. C'est en nouveauté dans notre playlist. Dans un instant, on va retrouver Christophe de Pesnas. Il va tenter de gagner son deuxième jeu. Deuxième victoire égale invitation pour aller au Folie Grusse. On va voir.
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0: Christophe a été très bon sur son premier jeu, on va voir s'il est aussi bon sur le second. Et si vous êtes bon, Christophe, à vous les places pour aller au Folie Grusse. Si en revanche, ça se passe pas bien, je vais remettre les places en jeu, malheureusement. Mais enfin, je vous le souhaite pas, ça va aller.
5: Ça va aller.
0: Vous êtes dans le département depuis combien de temps, à peu près?
5: Depuis 1994.
0: 1994, oui, ça fait déjà quelques années. Donc, a priori, vous connaissez pas mal de choses sur le département de Léon. Ça devrait plutôt bien se passer pour ce jeu-là. Je pense que ça, c'est important. Bon, on y va ?
5: Allez.
6: Please excuse this total interruption of your regular programming to bring you the fake news of the day.
0: Je vais vous donner trois news. Le problème, c'est que dans ces news, y a des fake news. Il y en a deux qui sont fausses, il y en a une qui est vraie. Je vous donne d'abord les infos et après on y réfléchit. D'accord, Christophe, on fait dans l'ordre. D'abord, je vous donne les infos, après on voit, et voilà, d'accord. Première info. François Gigot de la Péronie était un aviateur. Deuxième info. Le festival Un piano sous les arbres, qui se déroule chaque année à cette période, se déroule à Bayargues. Troisième info. Sept. S-E-T-E, s'écrivait 7, C-E-2-T-E, jusqu'en 1928. Voilà, on a nos trois infos. Avec ça... Alors, qu'est-ce que vous en pensez, Christophe?
5: Alors, je pense que la Péronie, non, il était médecin. Mmh. Le festival Un piano sous les arbres, je pense que c'est à Loudev, il me semble. Et donc ce serait 7 la bonne info.
0: 7 la bonne info, les deux autres sont des fake news. C'est ce que vous dites, on est d'accord, Christophe?
5: Oui.
0: Eh ben c'est bon. Alors, attention, tout n'est quand même pas vrai dans ce que vous m'avez dit. Mais enfin, c'est pas grave. Voilà, c'est bon. Effectivement, 7, S-E-T-E, s'écrivait 7, C-E-2-T-E, jusqu'en 1928. Et un petit coucou à ceux qui sont à 7 et qui vont vivre donc la dernière journée de la Saint-Louis aujourd'hui. François Gigot de la Péronie, parce qu'on dit toujours, ah, on va à la Péronie. En fait, c'est François Gigot de la Péronie. Il n'était pas aviateur, il était chirurgien, né à Montpellier. Effectivement, ça c'est bon aussi. Le festival Un piano sous les arbres, qui se déroule donc chaque année à cette période. Alors, c'est pas à Bayargues, c'est pas non plus à Lodev, c'est à Lunel-Vielle, à côté de Lunel. Mais enfin, voilà, c'est un détail. C'est un détail. Christophe, bravo!
5: Merci beaucoup, je suis super content.
0: Qui c'est qui va aller au Folie Grusse jeudi soir?
5: Christophe avec son PT.
0: Et voilà, c'est ça, trop bien. Il s'appelle comment, lui?
5: Tilio.
0: D'accord, Timéo, parfait. Il va se régaler, il va avoir des shows, il va avoir un spectacle à couper le souffle. C'est vraiment très très bien. Et puis en plus, après le spectacle, vous pouvez, si vous le voulez, ou s'il a envie, vous pouvez échanger avec les artistes de la compagnie, toujours dispo. Ça, c'est très très bien, ça nous fait plaisir, c'est cool chaque été. Bon, ben voilà. Christophe, je vous souhaite une bonne soirée, une bonne journée, profitez bien. Je vous dis à très bientôt. Ici
5: merci
0: ou ailleurs.
5: Merci beaucoup à toute l'équipe, à vous-même.
0: Bah, c'est gentil. À bientôt, Christophe. Merci beaucoup.
5: Bonne fin de journée. Au revoir.
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0: 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Sinon, deuxième possibilité, j'ai toujours mes invitations pour l'Arène des Villes. 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Mais oui, on a quatre villes. 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Donc il y a Lunel, il y a Mudaison, il y a Beaulieu et il y a Saint-Nazaire-de-Pézan. Et Saint-Nazaire-de-Pézan, ils sont tellement forts qu'à chaque fois ils gagnent. 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Ouais, deux victoires, ça marcherait très bien. Ça suffira. 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
0: Voilà, j'ai pas tourné la roue parce que de toute façon, une fois sur deux, elle tombe sur deux victoires. Je me suis dit, tiens, on va gagner un petit peu de temps. Voilà, parce que on fait ça en deux victoires, deux jeux gagnants, comme pour Christophe, et tout le monde sera content. In Deep, Last Night DJ Saved My Life. Ça, c'est tout de suite sur votre radio ici, Ciro.

0: Dans un instant, on va jouer avec Pascal. Alors Pascal, il est à Sauvian, il va repartir avec des invitations pour monter sur le bateau, pour aller effectivement d'Agde jusqu'à Agde, mais évidemment passer sur le fleuve Héron avec les bateaux du soleil. On joue dans un instant. Tiens, d'abord noté dans l'agenda, parce que parmi les événements à ne pas manquer, il y a les jeudis de rosée. Alors ça, c'est aux cuves gourmandes à Pérols. Et jeudi, là, ce jeudi, c'est la dernière après-demain, donc il ne faut pas les manquer. Donc les cuves gourmandes qui se transforment en véritable guinguette viticole. On est aux portes de Montpellier, si vous n'y êtes pas allé, c'est au domaine de Païtris. C'est très joli, c'est un ancien chai centenaire réhabilité. Vous allez pouvoir découvrir une sélection de vins frais de l'été, soigneusement choisis par les 170 références et 47 vignerons de l'Hérault, référencés aux cuves gourmandes. Donc il y en a pour tous les goûts, avec modération quand même un peu. Il y a des jeux aussi. Donc c'est jeudi soir à Pérols. Sinon, il y a Bruno qui nous a laissé un message vocal. Écoutons Bruno alors.
1: Bonjour, la compagnie du théâtre du bout du monde propose sa dernière création, la parade de Mister Auguste, le samedi 29 août à 21h15 au théâtre de Verdure de Saint-Guilhem-le-Désert. Nous vous attendons tous, le spectacle et la pièce de théâtre est gratuite. C'est au chapeau, c'est une comédie policière. Merci à vous.
0: Ok, bon, on va découvrir ça. Merci pour le bon plan. Merci Bruno, vous aussi. Petit message vocal. Envoyez des vocaux là régulièrement, vous pouvez le faire via WhatsApp. Vous serez diffusé à la radio. Si vous préférez nous écrire, c'est ici héros@radiofrance.com.
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0: Je me suis chauffé la voix et j'ai apporté la bassine.
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0: Alors, Pascal de Sauvian, bienvenue Pascal.
4: Bonjour.
0: Vous êtes en forme?
4: Ah ben, toujours, il faut.
0: Bon, vous étiez dans le Biterrois, là, ça a donné quoi? Ça a soufflé, les tuiles, tout ça, ou ça va chez vous?
4: Alors moi, je suis dans un camping, moi.
0: Oh là là.
4: Dans un camping, ça a bien soufflé.
0: Ouais.
4: Y a pas mal de branches qui sont tombées, il y a eu un pare-brise éclaté, mais bon, rien de matériel, donc ça va.
0: Bon, si vous êtes au camping, Pascal, est-ce que ça veut dire que vous êtes de passage et en vacances chez nous?
4: Complètement. Je suis de la région, sinon en Indre-et-Loire.
0: Ah, d'accord. Ok, ouais, Tours, je vois. Okay. C'est sympa aussi l'Indre-et-Loire, c'est bien, hein, c'est joli. Hein.
4: Ah ben, complètement, il y a des belles balades à faire, hein. il y a beaucoup de châteaux à visiter.
0: Ouais.
4: Il y a du bon vin également.
0: Exactement. Voilà. Est-ce que c'est dans l'Indre-et-Loire qu'il y a le parc de Beauval aussi avec les animaux? C'est l'Indre-et-Loire ça ou pas?
4: C'est à côté, c'est dans le Loir-et-Cher.
0: Ah d'accord, ben, vous passerez le bonjour aux pandas si vous les voyez. Si vous les voyez, voilà. On leur fait un petit coucou. Eh, c'est les stars, hein, c'est les stars du parc, hein. Ils mangent des bambous toute la journée. Hein.
4: Ah ben oui, ça mange, je crois que c'est plus de 15 kilos de bambou par...
0: De toute façon, l'activité du panda, c'est dormir et manger du bambou, donc...
4: Voilà, c'est ça.
0: Voilà. Alors, je ne sais pas si j'aimerais être panda, franchement...
4: Que du bambou, on se lasserait, je
0: pense. Ouais. À la rigueur, Fiat Panda, oui, ça peut être sympa, c'est rigolo, ouais. Mais c'est tout. Hein, voilà. Bon, alors on va jouer à deux jeux. Il nous faut deux victoires, deux jeux gagnants pour repartir avec ces invitations, pour aller passer un petit peu de temps sur les bateaux du soleil. Et ça va tomber sur vous, je suis vraiment désolé Pascal, mais tant pis, c'est comme ça. Vous allez tomber sur le Bubble Song. Alors ce qui va se passer, c'est que je vais mettre ma tête sous l'eau et vous chanter une chanson. Alors la chanson, elle est quand même très connue. Moi, je vais essayer de l'interpréter au mieux. Il va falloir essayer de découvrir la chanson, d'accord?
4: Ah bon? La tête sous l'eau?
0: Oui, la tête sous l'eau. Bon. Oui, ben ne vous inquiétez pas, c'est à température ambiante, parce qu'une fois j'avais mis trop chaud et je me suis brûlé, une fois c'était trop froid et après j'avais la peau toute tirée là, c'était... On aurait dit que j'avais fait un lifting. Ouais. Bon. Alors c'est une chanson connue. Alors concentrez-vous, parce que vous êtes au camping, il n'y a pas trop de bruit à côté, ça va aller?
4: Ça va aller. Bon.
0: Allez, alors là à partir de maintenant, je ne peux plus vous parler parce que j'aurai la tête sous l'eau. D'accord? Donc d'accord. Je chante et je reviens après. D'accord?
4: Allez-y.
0: Allez, attention, c'est parti.

0: Eh ben oui. Eh oui, mais j'avais pas pris assez d'air. Alors. J'espère que vous avez reconnu la chanson parce que sinon je vais être obligé de la réinterpréter. Et...
1: Ben non, justement, j'ai pas reconnu la chanson. Alors je sens qu'il y a quelque chose, un petit air que je connais, mais
0: ah bah oui, parce que la chanson est super connue. Bon alors attendez, je vais vous la rechanter. Je vais essayer de changer de tonalité, mais c'est pas sûr parce que moi, bon bref, je vais vous faire quand même trois propositions quand même parce que je vais pas la chanter mille fois. Alors, est-ce que c'est une chanson de France Gall, de Véronique Sanson ou de Lara Fabian? France Gall, Véronique Sanson ou Lara Fabian? Maintenant que vous savez ça, j'y retourne. D'accord? Alors attendez. Oui. Vous êtes prêts?
1: Oui.
0: Bon, j'y vais, hein?
1: Oui, oui, oui. Allez-y.
0: Ah,

0: Il y a beaucoup de dévouement de votre part.
1: Ah bah là, j'ai tout donné, hein. J'ai essayé de le faire une autre tonalité, mais en fait, non, je l'ai quand même pris en la majeure. Je suis désolé, hein.
0: Ah oui, d'accord.
1: Alors, France Gall, Véronique Sanson, Laura Fabien. Là, vous avez reconnu quand même.
0: Non, je suis désolé. Je vais être obligé de dire au pif.
1: Attention, parce que si vous dites au pif que c'est pas le bon, tant pis, hein, je suis obligé de. Je suis désolé. Hein.
0: Je sais.
1: Alors. Mais oui, c'est ça. Tin, tin, tin. Vous l'avez en plus, hein, vous l'avez, hein, vous la chantez aussi bien que moi solo, donc franchement. Mais alors c'est qui ça alors? Est-ce que c'est France Gall, Véronique Sanson, Lara Fabian? Votre dernier mot c'est quoi? Allons-y.
0: France Gall.
1: Oui. Où es-tu? Je l'avais bien pourtant.
0: C'est ma femme qui m'a soufflé.
1: Ah, allez. Passez-moi votre femme. Comment s'appelle-t-elle?
0: Elle s'appelle Nadine.
1: Allez, passez-moi Nadine. Allô, Nadine.
2: Allô.
1: Oh là là, heureusement que vous étiez là.
2: Eh ben oui, oui, oui. Ah, mais je suis au pif aussi. Hein.
1: Ah, bon, bah alors, heureusement que vous étiez là parce que vous avez un peu de chance. Vous n'avez pas reconnu la chanson que j'interprétais sous l'eau, là. Pourtant, j'ai pris tous les risques pour vous. Hein. C'est quand même.
2: J'ai entendu.
1: Ouais. Bon, bah écoutez, c'est quand même une bonne réponse. Effectivement, c'est Babacar et c'est donc France Gall. Ouf!
2: Ah, super.
1: Bon. Ouf. Ça va, Nadine? Ça se passe bien les vacances?
2: Impeccable avec la pupuce, ça va, ça se passe bien.
1: C'est qui la pupuce?
2: C'est ma petite fille.
1: Ah! Et quel âge elle a?
2: Elle a 4 ans, bientôt 5.
1: C'est pas son prénom officiel, sa pupuce?
2: Non, c'est Elina.
1: Elisa, c'est joli, Elisa. Ok.
2: C'est Elina.
1: Ah d'accord, ok. Bon, alors vous allez me repasser Pascal parce que du coup il lui faut une deuxième victoire, un deuxième jeu gagnant. Mais restez dans le coin parce que comme vous êtes assez chanceuse, vaut mieux que vous restiez par là.
2: Je vais voir, je vous le repasse.
1: Pascal.
2: Au revoir, Pascal, à toi.
1: Pascal. Alors. Il est où Pascal? Au sanitaire? Il est parti où? Pascal.
0: Il fait tout sécher Pascal ce matin.
1: Vous êtes à quel emplacement? C'est quel numéro l'emplacement?
0: C'est le 171.
1: Ah oui, d'accord, je vois. Et c'est une caravane ou c'est tente?
0: Oui, une caravane.
1: Elle est belle, hein? Elle est jolie, cette caravane. Dis donc, elle est grande.
0: Oui, elle est assez grande. Oui,
1: ah oui, oui, je sais, je vois bien. Poussez-vous pour voir. Ah oui, elle est bien. Bon, dans un instant, deuxième jeu. On va jouer après Johnny Hallyday, le chanteur abandonné. Je vous laisse faire un petit peu de ce que vous voulez, un petit peu de cuisine. Vous promenez un petit peu si vous voulez, mais je reviens dans 3 minutes. D'accord?
0: D'accord.
1: Allez, deuxième jeu à suivre. Oh là là là là là là là, que d'aventure. Ils sont en vacances là, ils viennent d'Indre-et-Loire. Ils sont en vacances chez nous dans les ronds. Et dans un instant, il va peut-être repartir avec un beau cadeau, tiens.

0: Allez, dans un instant, on va retrouver Pascal et Nadine aussi. Hein. Ils sont en camping à Sauvian. Ils veulent gagner des invitations pour aller sur les bateaux du soleil à Agde. Deuxième jeu dans même pas une minute.
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0: Allez, on y retourne.
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0: Ils nous viennent tout droit d'Indre-et-Loire. Et ils sont en vacances chez nous dans le département de l'Hérault. Ils ont choisi Sauvian pour la caravane. Emplacement 1667. Pascal est avec nous. Ça va Pascal, toujours est là, tout le monde va bien?
5: Tout le monde va bien, oui, on est au taquet.
0: Qu'est-ce que vous avez prévu aujourd'hui? C'est quoi le programme des vacances alors?
5: Alors, pour aujourd'hui, comme il fait pas mauvais, donc on va aller à la plage. Cet après-midi.
0: Ah, vous avez bien raison.
5: Et ce soir, il y a une petite sardinade au camping.
0: Oh, trop bien hein. Sardinade, ouais, sympa, ouais. Mmh. Ouais, c'est sympa. C'est un grand camping ou c'est un camping raisonnable?
5: C'est un camping de 120 places.
0: Ah oh, oui, ça va. Parce qu'il y a les campings, dans notre département de l'Hérault, c'est devenu des villes. Hein. Il y a de tout, tout est sur place. Hein. C'est incroyable,
5: oui,
0: ça.
5: Oui, oui. Mais celui-là, il est très bien, il est convivial, il est... Ça reste familial.
0: Hein, bon, alors, attendez. S'il est très bien, dites-nous, c'est lequel? C'est lequel alors? C'est le camping quoi?
5: Le camping La Gabinelle.
0: Ah, mais oui, on en a déjà parlé, La Gabinelle. D'accord.
5: Ouais,
0: bah, moi, j'y vais rarement parce que du coup, quand on est d'ici, on va rarement au camping ici, quoi. C'est.
5: Bah voilà, faut aller en Touraine.
0: Bah voilà, nous, on va en vacances visiter les châteaux de la Loire, on va à Beauval, on va voir tout ça, quoi, évidemment. C'est normal, c'est normal, c'est normal. C'est normal.
5: Le Futuroscope.
0: Voilà. Vous avez tout compris. Bon, deuxième jeu. Alors, le deuxième jeu, je l'aime bien, il est sympa. Il est vraiment bien. Donc, vous avez vraiment, vous, beaucoup, beaucoup de chance. Hein.
6: Tu connais le temps qu'il fera demain?
7: Bien sûr.
6: Tu préfères le soleil ou la pluie?
7: La pluie.
6: Tu as dit la pluie?
7: Oui.
6: Merci.
0: On va jouer, Pascal, au ni oui, ni non, ni Sauvian. C'est important.
5: Oh là là. Ouais. Ni oui, ni non, ni Sauvian.
0: Je ne sais pas si j'aurai... Vous habitez dans quelle ville, vous, en Indre-et-Loire?
5: Jouer-les-Tours, c'est à côté de...
0: Ah oui, Jouer-les-Tours, mais vous m'auriez dit ça tout de suite, je savais, je connais Jouer-les-Tours. Ok. Mmh. On passe d'ailleurs le bonjour à Issy-Touraine, hein, parce qu'ils sont vraiment à côté de Jouer-les-Tours. Hein. Donc,
5: Oui.
0: Bah, je connais.
5: Je joue avec eux de temps en temps.
0: Ouais. Ils sont moins sympas que nous, mais c'est quand même bien, hein, Issy-Touraine. Hein.
5: Ah, mais c'est agréable avec vous, c'est l'accent.
0: Ah ben voilà. Ah, oui, parce que vous n'avez pas d'accent à Tours. C'est en plus la région où il y a le moins d'accent, paraît-il. Donc,
5: Je sais pas.
0: Ouais, pareil, je sais pas, mais pareil. Mmh. Bon, alors, pendant 34 secondes, je vous pose des questions. Vous me répondez par ce que vous voulez, mais il ne faut pas dire oui, il ne faut pas dire non, il ne faut pas dire Sauvian, il ne faut pas dire jouer les Tours. On est d'accord?
5: D'accord.
0: Allez, c'est parti, on y va. Bon, alors, vous êtes en vacances, vous, Pascal?
5: À Sauvian.
0: Alors là, effectivement, vous l'avez quand même un peu cherché, hein, parce que répondre à Sauvian alors que je vous demandais juste si vous étiez en vacances, bon, c'est pas grave, on remet en chrono. On est reparti, on se reconcentre. Sinon, vous allez me passer Nadine, hein, parce que j'ai l'impression que Nadine est plus forte. Alors attendez, on y va, on y retourne. Bon alors Pascal, comment ça va?
5: Très bien.
0: Bon, vous êtes en vacances vous alors?
5: Dans l'Hérault.
0: Dans l'Hérault, ouais. Et c'est pas à Sauvian que vous êtes? Vous avez mis la caravane à Sauvian, non?
5: À côté de Sérignan.
0: D'accord, dans un camping?
5: Dans un camping, oui, oui.
0: Ah, oui, oui, oui, oui, oui, oui, oui, oui, oui. Ah, oh, mais c'est pas vrai.
5: Je parle de trop, ma femme me dit je parle de trop.
0: Passez-moi Nadine. Passez-moi Nadine. Parce qu'on va tout miser sur Nadine, hein, parce que là. Nadine.
7: C'est une pipelette.
0: Alors que vous non?
7: Bah non, je suis pas pipelette, j'écoute, je fais
0: d'accord.
7: Attention.
0: Lui, okay.
7: Bon. Il n'est pas concentré.
0: Il n'est pas concentré. Alors que vous, vous avez déjà, donc, grâce à la chance, donné la bonne réponse au premier jeu. Là, maintenant, ouais, voilà. Va falloir que ça se passe bien. Donc, pendant 34 secondes, je vous pose des questions. Nadine, il ne faut pas répondre par oui, par non. Il ne faut pas répondre par Sauvian et par jouer les tours. On est d'accord?
7: Ok.
0: Allez, c'est parti, on y va. Bon, alors, comment ça va, Nadine?
7: Très bien.
0: Vous êtes en vacances, alors?
7: Oui.
0: Ah oh, oui, oui, oui, oui, oui. Effectivement, vous êtes vachement meilleur que Pascal, hein. C'est...
7: Ah, vachement, ouais.
0: Ouais, et moi j'ai cantine à midi, hein. Donc, va falloir qu'on s'en sorte, hein. Parce que là, on est dans une panade de monstres, hein.
7: Ah, c'est clair.
0: Bon. Alors, vous savez ce qu'on va faire? Maintenant, on va enlever, jouer les tours et Sauvian. Il faut juste pas dire ni oui, ni non. Parce que
7: ni
0: sinon,
7: ni okay.
0: Ouais, allez.
7: Bon, bah, vas-y.
0: Allez, on y
7: là,
0: retourne.
7: Là, faut se concentrer.
0: Alors, vous êtes en vacances?
7: Exactement.
0: Bon, vous habitez où, vous? Dans quelle ville?
7: En Touraine.
0: En Touraine, à jouer les tours?
7: Tout à fait.
0: Bon, ça, vous avez le droit de le dire, donc. Et vous êtes en vacances à quel endroit? Dans quelle ville, alors?
7: À Sauvian.
0: Ah, Sauvian, je connais. C'est à côté de Sérignan, ça.
7: Tout à fait.
0: Et vous êtes venu avec la caravane?
7: Exact.
0: Ouais. Vous êtes là combien de temps, alors?
7: Bientôt partir.
0: Ah, vous allez bientôt partir? Mais c'est quel jour que vous partez?
7: Samedi.
0: Oui, samedi, on peut le dire. Ok, c'est bon. Je n'y croyais plus.
7: J'étais concentré là.
0: Ah là, vous étiez concentré. Hein. J'ai senti que là, il y aurait pu y avoir l'orage, les éclairs, le tonnerre, tout ça. Vous n'aurez pas été déconcentré. Hein.
7: Oh. Ah, tout à fait.
0: Je me suis dit, on va pas s'en sortir. Hein. Là, il y a eu un moment où j'ai eu peur. Hein.
7: Ouais, c'est gentil. Hein.
0: Oh là là là là là là là. Bon, eh bien, c'est bien. Eh bien, bravo Nadine. Je vous remercie Nadine d'avoir aidé Pascal parce que sinon, on était foutu. Est-ce que vous me repassez Pascal? Il est toujours là ou il est parti?
7: Bien sûr, il est toujours à côté de moi, mais ne vous inquiétez pas.
0: Pascal!
7: Bonne journée à vous.
0: Au revoir, au revoir. C'est bon, vous allez pouvoir monter sur les bateaux du soleil, là. C'est parfait.
5: Oh là là. Bon. Heureusement que ma femme était là.
0: Oui, heureusement qu'elle était là. Hein. Bon, bah écoutez, je vous embrasse à tous les deux. Je vous remercie d'avoir joué avec nous. Et puis, je vous souhaite de bonnes vacances. Profitez bien, profitez bien.
5: Eh ben, je vous remercie, ici, Héro. Et c'était bien agréable de vous avoir au téléphone.
0: À très bientôt. Rentrez bien, soyez prudents. Profitez bien du département de l'Hérault.
5: Merci, au revoir.
0: À bientôt. Allez, on va écouter Zaz, tiens, avec Mon Sourire, tout de suite. Dans quelques minutes, on a rendez-vous avec les infos de midi.

0: Zaz avec mon sourire, si vous voulez voir Zaz en live, c'est dispo sur le site de France.tv lors de son passage aux Francopholies de La Rochelle. Bah, c'est pas dans le département de l'Hérault, les Francopholies de La Rochelle, mais en attendant, le concert est plutôt bien, vous pouvez aller le voir, il est dispo. Dans un instant, Catherine Kikandon pour le programme d'Otaquet, le best-of, et juste après, les infos de midi.
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0: Dans 5 minutes, le best-of d'Otaquet avec Valérie Damidou et Eric Bastien. Bonjour Catherine Kikandon.
3: Bonjour, tout à fait. Nous réécoutons les meilleurs moments de la saison, comme Sylvie qui perd tout le temps sa voiture, Laurent qui aime couper du bois ou encore Thierry qui bougonne quand ça ne va pas, mais aussi quand ça va. Et puis Nicolas qui a fait évacuer un hôtel entier car il avait mis le feu à un grille-pain. À tout à l'heure.
0: À tout à l'heure, merci Catherine.
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0: 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Bienvenue chez vous, midi. Les infos, Mathias Kern, et l'heure est au nettoyage après le passage des orages.
4: Oui, nettoyage en particulier des routes. Chez nous, dans les roues, de nombreux arbres et branches sont tombés, ce qui a compliqué la circulation hier soir. Des entreprises spécialisées sont à pied d'œuvre depuis le passage de ces orages. Soyez prudents, hein, toujours ce midi, si vous prenez le volant. Le vent qui a endommagé aussi des bâtiments, par exemple la toiture du magasin Intermarché de Metz, le bardage du collège de Saint-Georges-d'Orc également. Et puis à Pollemb, une dizaine de maisons ont été dégradées. Une famille a même dû être relogée. Le plus rassurant, c'est que malgré l'intensité des orages, il n'y a eu que, serait tenté de dire, deux blessés légers à signaler, notamment à Capestan. Une personne a vu un arbre tomber sur sa voiture. Et en tout, les pompiers ont réalisé près de 200 interventions. Le civisme de la population a permis de limiter ce bilan humain, dit Marin Lassalle, le directeur de cabinet de la préfète de l'Hérault.
5: Ce sont des consignes qui ont permis d'éviter des drames, hein, bien sûr. Quand on se retrouve avec des vents à plus de 110 km/h, le risque de chute d'arbres est très important. Donc, il est important de rester chez soi et de ne pas se mettre en danger de manière inutile. Et donc, c'est pour ça que malheureusement, le bilan matériel, lui, est important. Et donc, il va continuer à être défini et établi tout au long de la journée d'aujourd'hui. Mais ces conseils de vigilance ne sont pas passés de manière, on va dire, pour le plaisir. Ils sont réellement passés pour protéger les populations et faire en sorte que, là aussi, pour tous nos vacanciers qui étaient très nombreux sur la côte hier et notamment dans les campings, puissent être protégés et ne se mettre pas en danger.
4: La Météo France avait placé le département en vigilance orange. Des rafales relevées jusqu'à 110 km/h qui ont balayé donc le département d'ouest en est hier soir. De la pluie aussi, beaucoup de pluie, parfois 40 mm de précipitation à Montpellier, jusqu'à 80 mm même en quelques minutes, dans le Biterrois notamment.
0: Dans l'Aude, les 300 maisons frappées par la tornade hier continuent d'être inspectées.
4: Oui, les unes après les autres dans la petite commune de Poma, près de Carcassonne, après cette tornade très impressionnante. Vous avez d'ailleurs les images sur notre site internet ici.fr. Le tout dernier bilan fait état de 39 personnes blessées, dont 2 en urgence absolue, 17 personnes envoyées vers des centres hospitaliers. Fanny Narvart sur place, vous l'avez constaté, la tornade a fait de gros dégâts.
6: Des tonnes de tuiles et de gravats recouvrent les rues, les arbres sont coupés en deux. La tornade a tout emporté. Une zone de guerre, décrivent certains habitants. Catherine était dans sa maison.
7: Tout a explosé, ben, le toit s'est arraché, tout est parti, tout. C'est toute une vie qui part en peu de temps.
6: Elle a rapidement rejoint la salle polyvalente pour se faire recenser. À l'intérieur, les sinistrés affluent pour se faire soigner, avoir de l'eau, de la nourriture et trouver du réconfort. Beaucoup se prennent dans les bras, encore un peu sonnés, demandent des nouvelles des voisins. Les bénévoles de la Croix-Rouge ne savent plus où donner de la tête. Cécile prend quand même le temps d'écouter les habitants.
3: habitants.
8: C'est déjà permettre de libérer la parole et d'être là, montrer qu'ils ne sont pas seuls. C'est impressionnant, c'est surtout la détresse des gens qui est impressionnante.
6: Des dizaines de personnes ont quitté le village à pied dans la soirée avec des sacs et des valises remplies d'affaires attrapées en vitesse.
9: Pas le temps de réfléchir à rien en fait.
6: Marie et Cyril vont pouvoir être hébergés chez de la famille.
9: On a pris les chats, la nourriture, hein, des vêtements vite fait, des sous-vêtements vite fait. Je crois que j'ai pris une trousse de toilette, mais je crois que non, je l'ai oublié, celle-là.
10: Elle demandera à sa sœur.
9: C'est très compliqué. Et puis après, si on se dit comment ça va se passer par la suite, comment on va être indemnisé.
6: En attendant, des opérations de mise en sécurité des bâtiments sont en cours pour éviter des effondrements dans les heures qui viennent.
4: Et Poma, village de quelques 1000 habitants près de Carcassonne, donc touché par cette tornade d'une rare violence hier soir. Dans ce contexte, à 7, le tournoi de joute de la Saint-Louis a lui été interrompu à un instant, en quelques heures. Il a finalement pu reprendre dans la soirée après le passage de ces orages. Et c'est un Sétois qui a remporté le tournoi des lourds. Il s'appelle Valentin Cazenov de la Lance Amicale. C'est son tout premier titre dans cette compétition. Et puis cette nuit à Olonzac, il y a aussi eu un incendie. C'est un hangar agricole de 200 mètres carrés qui a pris feu. Un 4x4 qui était à l'intérieur a brûlé. Sachez aussi que les pompiers ont été mobilisés à Montpellier, quartier Selle-Neuve. Des personnes ont été évacuées d'un immeuble. Et cela suite à un feu dans un studio au deuxième étage. La météo, Vivian, c'est beaucoup plus calme aujourd'hui. Grand soleil.
0: Ah bah oui, aujourd'hui c'est parfait. C'est le temps parfait.
4: Oui, le soleil après la pluie.
0: Le soleil est de retour, le beau temps toute la journée, avec un soleil qui brille, ciel bien dégagé, peu de vent et des températures qui sont comprises entre 25 et 29 degrés. Alors si vous êtes à Palavas, si vous allez au Cap d'Agde, si vous êtes à 7 pour la Saint-Louis, vous aurez 25 cet après-midi, à Béziers, au Quélard 26, à Saint-Pons-de-Thomières, dans le Lune-et-Loire aussi 27 degrés, Clermont-Lérault, Lodève, Pézenas 28 degrés. Et du côté de Ganges, on attend 29 degrés cet après-midi.
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3: Avec Catherine Quicandon. Bonjour, bonjour. Et oui, jusqu'à 13h, nous sommes ensemble avec Valérie Damido et Eric Bastien et nos super candidats pour écouter ou réécouter les meilleurs moments de l'émission. Et croyez-moi, aujourd'hui encore, on ne va pas s'ennuyer, notamment avec Guy qui a une technique pour baptiser ses vaches, Thierry qui bougonne par principe, Nicolas qui nous régale avec une recette normande ou encore Sylvie qui perd sa voiture tout le temps. Et ce n'est évidemment pas de sa faute.
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3: Mais avant ce programme très sympathique et qui va vous donner le sourire, faisons une place à Julien Clerc sur votre radio ici quand je joue.

0: Julien Clerc sera par exemple le 20 septembre en concert à Cannes, quand je joue sur votre radio ici. Eh bien tiens, justement, jouons maintenant avec nos deux candidats. Virginie, d'ici Cotentin, et Laurent, d'ici Pays de Savoie. Il faut retrouver les interprètes des extraits choisis par Valérie Damido et Éric Bastien. Et j'espère que vous serez meilleurs qu'eux.
1: Alors, dis donc, il y a un truc qui m'a fait beaucoup rire, Virginie. Il paraît que, bon, vous adorez, avec ton mari et tes enfants, la 7e compagnie.
2: Oui, c'est ça.
1: Et que ton frère ressemble à Tassin, alias Jean Lefebvre.
2: Exactement, aussi bien physiquement que pour les bêtises, quoi.
1: D'accord, et donc il lui ressemble tellement.
2: Il a tout pris.
1: Eh oui, il lui ressemble tellement qu'il a même appelé son bateau Oé Tassin.
2: C'est ça, le bateau de pêche s'appelle Oé Tassin.
1: Est-ce qu'il pêche bien avec Oé Tassin?
2: Il pêche super bien, que des bonnes choses de la pêche, on se régale à chaque fois.
1: Bon bah d'accord, mais donc
2: il est allé ce week-end, voilà, c'était très très bien.
1: Ok, vous pêchez quoi quand vous pêchez?
2: Alors, eh ben, on pêche du homard, beaucoup de maquereau. Là, ce week-end, on a eu une belle raie. Voilà, on pêche beaucoup d'araignées aussi, des araignées de mer.
1: Eh ben ça, grâce à Jean Lefebvre.
2: Des beaux petits plateaux de fruits de mer sont à disposition.
3: J'ai glissé, chef.
1: Ah oui, c'est la sœur de Jean Lefebvre. Je joue avec la sœur de Jean Lefebvre.
2: Exactement ça.
1: Alors, on va jouer au quiz musical. Je t'explique, tu vas écouter deux titres enchaînés avec deux chanteurs différents.
2: Ouais.
1: Et à la fin, tu auras 10 secondes pour me dire qui chantait, qui sont ces deux chanteurs. On écoute.
2: Ok.
4: La musique parfois a des accords majeurs qui font rire les enfants.

0: Allez, qui est le premier, qui est le deuxième?
1: Oh, j'en ai aucun. Je les connais, hein, mais.
2: Mais oui.
1: Y a Sacha Distel, non, le deuxième?
0: Le deuxième, Sacha Distel.
1: Non, pardon.
2: Véro. Désolé.
0: Véro, le premier, c'est Bernard Lavilliers.
1: Ouais, voilà.
0: Et alors le deuxième, c'est Freddie Mercury du groupe.
1: Oui, je suis
0: nulle. C'est que bon, là, si Sacha Distel était en vie, je pense qu'il pourrait prendre un bon forêt. Ouais,
2: qu'est-ce qu'on a fait des tuyaux, quoi.
0: Allez, la grande échelle.
2: Ouais, tout ça.
0: Bon, bah, tu restes à deux points.
2: Bon, Laurent est avec nous, avec ici, Pays de Savoie. Laurent qui a un point. Laurent qui, qui a été pâtissier, mais qui a jamais exercé finalement, qui a fait plein de choses, qui a été groom dans les palaces, et qui a un petit côté Charles Ingalls. T'as la même chemise ou c'est encore autre chose, le point commun?
3: Non, je crois que ça doit être autre chose.
2: Bah, tu coupes du bois, comme lui, comme Charles.
3: Ah oui,
2: ben
3: ouais,
2: oui.
3: C'est vrai.
2: Bah oui. Bah si, tu coupes du bois pour la cheminée, c'est une de tes passions.
3: Oui,
2: bah,
3: t'adores exactement.
2: Ça.
3: Ouais.
2: Tu bricoles un peu, tu fais de la peinture, oui. Tu maroufles, oui. Tu jardines aussi.
3: Oui.
2: T'as un petit peu des légumes, là, d'été, en ce 1er juin? Qu'est-ce qu'il y a dans ton jardin?
3: Non, j'ai que des fraises.
2: Ah,
3: ouais, des fraises, j'ai beaucoup d'aromates, mais en ce moment, c'est que des fraises. Les tomates, c'est un peu trop tôt.
2: Ok, t'as de la menthe, du thym, de la ciboulette?
3: Oui.
2: Ah, ça, c'est
3: oui.
2: Bien. Ben oui.
3: Oui.
2: On a faim, là, écoute. Et du laurier? Ah, ça, c'est bien aussi.
3: Ouais, aussi.
2: Ok, qui cuisine à la maison? C'est toi ou c'est Michel?
3: C'est madame aussi.
2: Madame aussi. Et qui est le spécialiste des desserts?
3: C'est madame aussi.
2: Ben alors, mais tu fais quoi, toi? T'es doué dans quoi?
3: Laurent. Un peu de ménage, quand même.
2: Ouais. De quoi?
3: Ménage.
2: Ah, t'es doué dans le ménage?
3: Je suis pas mauvais.
2: Ah, mais je sais pas, je découvre. Donc d'accord, ta qualité à toi, c'est le rangement, le ménage. Bah, elle doit être contente, Michel.
3: Bah voilà.
2: Bah oui, c'est très bien. Dis-moi, malgré ta formation, donc Michel cuisine, ça on a compris, t'es passionné par les appareils photos?
3: Oui, j'adore ça depuis l'Argentine, depuis tout petit.
2: T'en as combien à la maison?
3: Ah, j'en ai 6 ou 7, ouais.
2: Ouais, ouais. Avant de jouer, quelle est la photo la plus dingue que t'es faite? Et dont t'es très fier?
3: Allez, en photo, j'ai Johnny Depp, par exemple.
2: Ah oui, que t'as pris en photo, donc voilà, donc oui. Tu l'as approché.
3: Elle est belle, ouais.
2: Ah ouais, bon, tu nous le diras, parce que t'as rencontré des stars,
3: oui.
2: Effectivement.
3: Oui.
2: Allez, passons tout de suite à ton quiz, ton double mix à toi, deux candidats mixés, enfin deux candidats, deux artistes que l'on connaît tous. Allez, s'il te plaît, fais honneur, il y a deux points à prendre. Et

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1: Ça fait tellement de la peine parce que Valérie peut pas danser alors que d'habitude elle aurait dansé sur ce truc-là.
2: Ah, Valérie, elle est immobile.
1: Allez, envoyez le chrono. Qui chante, Laurent?
3: Et Renaud, c'est sûr.
1: Oui. Et allez, tente.
3: C'est pas Rayana, non, c'est l'autre.
1: Rayana.
3: Non, c'est l'autre.
1: C'est l'autre. Ah, je sais pas qui tu penses.
3: C'est Barbade.
1: Si c'est pas de la Barbade, bah c'est Rihanna.
3: Non, ah ouais. Pardon.
1: Bon, alors vérifions. C'est Marche à l'ombre, effectivement. C'est Renaud.
2: Et Marche à l'ombre. Ça fait un point.
1: Et alors c'est plutôt du côté de l'Amérique de l'autre côté. Hein. C'est la Colombie même. C'est Shakira.
3: Ah non, oui. Oh,
1: et oui.
3: Facile.
1: Rihanna, c'est la Barbade.
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1: Lui, sa tournée, c'est plutôt l'année prochaine. Patrick Fiori, Le Chant est libre dans la playlist d'ici. Faisons la connaissance maintenant de Daphné et de Guy. Guy, un auditeur XXL, qui, le jour de l'émission, a demandé à Valérie Damido et Eric Bastien de baptiser deux de ses vaches sur votre radio ici.
2: Bonjour Daphné, bonjour Guy, comment ça va?
3: Bonjour.
4: Bonjour.
3: Bonjour.
5: Bonjour.
6: Bonjour.
4: Bonjour. Bonjour Valérie.
2: Voilà, on se détend, on est content. Alors Daphné, tu joues avec ici Normandie. Ah, tu as 41 ans, tu habites à Grand-Quevilly.
4: C'est ça.
2: La ville de Franck Dubosc. Alors, tu es en concubinage avec Jimmy et tu as deux garçons. Comment s'appellent tes garçons?
4: Clayton et Gillian.
2: Pop, pop, pop. Tu as aussi une petite chienne qui s'appelle comment?
4: Kaya.
2: Qu'est-ce que c'est? Quel est le modèle de cet animal?
4: C'est un petit croisé, c'est une petite croisée terrier, un peu bichon, tout noir.
2: Oh là là, j'adore. Et tu as un petit chat qui s'appelle Minette.
4: Oui, une petite Minette.
2: Tout le monde cohabite bien? Tout se passe bien?
4: Ça va, ça va. Après, là, les garçons grandissent, donc c'est un petit peu la guerre à la maison par moment, mais... Ça va.
2: Bah, 16 ans et 10 ans, hein, c'est malheureusement des âges tellement sympas pour les parents. Alors, mais toi, t'es pas le genre à te laisser faire. Hein. Attention, Daphné, elle a un métier où il faut déchirer tout. Elle est conductrice de poids lourd.
4: Ah,
2: voilà. Tu as énormément pratiqué le judo à haut niveau. Ça veut dire quoi? Tu as eu des prix, des récompenses?
4: Alors je suis ceinture noire deuxième dan.
2: Ah oui.
4: J'ai mon BPJEPS judo et puis j'ai fait des podiums régionaux, interrégionaux, championne de Normandie, championne interrégion, troisième au France.
3: Faut pas l'embêter quoi.
2: Non, elle te met au sol, pling plaf plouf.
3: C'est sûr.
2: Et bon, maintenant tu restes, tu fais un peu moins de judo, maintenant tu fais plutôt du cardio et du fitness, c'est ça?
4: Ouais, c'est ça. On s'entretient.
2: Bah c'est bien, t'as bien raison.
3: Comme nous.
2: Non, moi comme pas moi.
3: On s'entretient dans le rien.
2: Ouais, moi je. Maintenant, va falloir changer. Elle a tellement mal au dos, il va falloir qu'elle fasse du sport.
3: Ah oui, vous allez devoir faire du sport.
2: Et voilà. Alors, ma chérie, on va tout de suite marquer le premier point avec la première question, vrai ou faux. Avec, tiens, une petite, petite chanson. Mille colombes. Alors, écoute bien cette question. Il y a quelque temps, il y a une brasserie bretonne qui s'est fâchée avec Yoko Ono parce qu'ils avaient fait une bière John Lemon.
3: Ah oui, c'est vrai.
2: Eh ben, ils ont recommencé avec Mireille Mathieu parce qu'ils ont fait une bière baptisée Mireille Mafieux. Alors, est-ce que c'est vrai ou faux? Top chrono, 5 secondes.
4: J'irais vrai.
2: Eh ben, t'as bien raison,
3: mais
2: c'est
3: non.
2: Vrai. Mais bien sûr,
3: mais non.
2: Ils adorent les jeux de mots. C'est une brasserie du Finistère, on en a déjà parlé. Donc après le John Lemon, ils ont fait Mireille Mathieu. Comment vous dire? Voilà, premier point pour Daphné.
3: C'est magnifique. Mireille Mathieu qui est d'Avignon, d'ailleurs, c'est la petite fille d'Avignon. Eh oui. Alors, Guy, ok, on a deux. Il y a du judoka, il y a du sport de combat en face. Mais Guy, vous savez combien il mesure mon Guy?
7: Oh là là, 2m04.
2: Oh mon Dieu, c'est
3: là j'ai de la bête. Là j'ai du lourd là.
2: Ah ouais.
3: Ah là c'est là, en 2 ans j'ai jamais eu autant. Là j'ai du 2m04. Ah ouais. Combien tu pèses?
7: 130 kilos. Ouais.
3: 130 kilos. T'es pas beau. Bah, ça va.
2: Mais c'est surtout combien tu chausses?
7: Du 49.
3: Oh, y a, non mais tu sais, on rigole, mais ça doit pas être facile de trouver du 49. C'est du sur-mesure que tu fais.
7: Maintenant c'est internet, hein, sinon c'est impossible.
3: Bah bien sûr. C'est que Guy c'est une star. Guy c'est une star. J'ai retrouvé un article, si mon Guy, 40 ans de France Bleu Mayenne à l'époque quand on s'appelait France Bleu. Je lis l'article. Un agriculteur baptise ses vaches par le nom des gens de la radio. Qu'est-ce que c'est que ça?
7: Voilà.
2: Ah.
7: Et c'est pour ça, j'ai deux petites femelles là, qui sont nées hier.
2: Oui.
7: Donc si Valérie et Eric veulent être parrains, il faut donc donner un nom

0: thématique, j'adore.
1: Et voilà.
2: Bon, parce que vous l'avez compris, il est pas plombier. Bah non, il travaille avec les bêtes et on va en parler dans un instant. Il y a même des chèvres naines à la maison et 150 vaches.
1: Exact, ouais.
0: Oh là là.
2: On les salue par lui. Bienvenue, Guy, ma petite star de Ici Mayenne. Et on en profite pour saluer, bien sûr, toute l'équipe d'Ici Mayenne.

0: instant Karma, John Lennon. Ne bougez pas dans quelques secondes. 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
2: Les meilleurs moments d'Otaquet avec Valérie Damidot et Eric Bastien, c'est tous les jours jusqu'à 13h cet été. Suite après cette chanson, pour certains, ça fait référence à une publicité pour un supermarché. Pour d'autres, ça renvoie en 1981, année de la sortie de ce titre qui sera un énorme succès pour son auteur, compositeur et interprète, le plus grand d'ailleurs. Allez, montez le son pour chanter avec Jean Schultes, Confidence pour Confidence sur votre radio ici.

0: écoutez ici Confidence pour Confidence, Jean Schultes. Le 3 juin dernier, Thierry n'a pas hésité à reprendre Valérie Damido sur une prononciation. Quant à Éric Bastien, il avait encore une fois mal compté les points de sa candidate Carole, ce qui lui arrivait quand même très régulièrement sur votre radio ici.
1: Alors, Titi qui joue avec ici Béarn de Bigorre, qui habite à Pau, qui a 61 ans, quel bel âge. Alors comme ça, on est chonchon ?
2: Maxi Ronchonchon. Ouais, mais gentil chouchon.
1: Attends, gentil chouchon de quoi? Il paraît que tu râles quand tu penses que t'as raison.
2: Ouais, je suis un bougonneur. Je bougonne. Je me mets dans ma bulle, je fais le bougon.
1: Ah, tu fais le loin.
2: Tu fais du chonchon. Bon, ça c'est vos expressions de votre région. Oui, je sais pas.
1: Ah, alors c'est quoi? Excuse-nous, c'est quoi l'expression dans ta région?
2: On bougonne, on ralouse.
1: Ah voilà, ok, d'accord. Bah mon petit bougon alors. Qu'est-ce qu'elle dit Sandrine quand tu râles comme ça, quand tu bougonnes?
2: Ça la gonfle. Ça la gonfle parce qu'il vaut mieux une bonne engueulade des fois.
1: Oui, c'est vrai, moi j'aime pas les râles.
2: Il vaut mieux briser la glace, il vaut mieux sortir le carton rouge d'entrée plutôt que me laisser dans une couleur entre deux, quoi.
1: Ouais, ben oui, ça, on en connaît, je travaille avec un chonchon.
3: Non, j'ai fait des efforts quand même.
1: Ouais, bien sûr, t'as raison. Alors, dis donc, si t'étais un animal, tu aimerais être un aigle?
2: Ouais, j'ai eu du mal à voler de mes propres ailes, pas assez tôt à mon goût.
1: Ouais.
2: Et voilà, et ouais, un aigle, ouais, ça, ouais, c'est une petite métaphore pour dire, voilà. C'est l'indépendance et l'aventure, quoi.
1: Voilà. Et voilà. Alors, on t'a demandé si tu devais déjeuner avec quelqu'un de connu. Toi, tu voudrais déjeuner avec Roger Federer.
2: Roger.
1: Mayday, Mayday. Ok, Roger Federer. Alors, tu regardes, évidemment, j'imagine, le tennis, beaucoup.
2: Ouais, je suis encore resté sur la finale de Wimbledon 2019. Depuis, j'ai pas débranché. Je suis encore en collège. Je bougonne encore sur cette finale.
1: Ah ouais, ça dure longtemps la bougonnerie dans ta région là.
2: Ah oui, mais là, ça n'atteint pas la famille. Là.
1: Ah d'accord. Bon là, ça c'est bien.
3: Il y a pas de Français à Roland Garros, hein.
1: Oui, bah ça c'est normal, c'est chaque année pareil. Alors, mon chat.
2: Il faut rater les premiers tours. Mais... Après, il n'a plus.
1: Alors, on va tout de suite jouer. Ça va te faire plaisir. On va. C'est la question à choix multiple. Ça va parler de tennis. Je vais te poser la question, te proposer des réponses. Et puis, tu auras 10 secondes pour me donner ta réponse. Tiens, on chante. Cumpleaños feliz. Cumpleaños feliz. Alors,
2: Rafa.
1: Et oui, aujourd'hui, le 3 juin, Rafa fête ses 40 ans. Et la star du tennis a un rituel très précis qui est devenu un peu emblématique juste avant de servir. Alors, lequel est-elle ? Tirer sur ses manches, puis replacer son bandeau. Toucher ses cheveux, son nez, ses oreilles et ajuster son maillot. Faire rebondir 12 fois la balle avant chaque point. Ou appeler Éric Bastien. Alors, qu'est-ce qu'il fait? Il tire sur ses manches et il replace son bandeau. Il touche ses cheveux,
2: la
1: son
2: deuxième.
1: Nez. Ah, il touche ses cheveux, son nez, ses oreilles?
2: Ouais, il touche tout. Il s'essuie sans cesse, là, et voilà.
1: Ok, bah écoute, est-ce que c'est vrai? Est-ce que c'est faux? Oui! Il touche ses cheveux, son nez, ses oreilles, il ajuste son maillot. Il a des routines obsessionnelles. Hein. C'est bon, bah voilà, écoute, bravo, tu as 3 points, Thierry, ça te fait 5.
3: Bon, Carole, pour l'instant, on n'a qu'un point, Carole.
1: Non, 2, elle en a 2.
3: Décidément, j'arrive pas à suivre avec toi, Carole. Tu as 2 points.
1: T'arrives pas à suivre tout court.
3: Oui. Mais engueule-moi, Carole, dis-moi, attends, Eric, t'oublies mes points quand même, j'ai 2 points, c'est pas rien. On parlait des défauts, il est chonchon. Toi, t'es impatiente.
4: Ah oui, ça c'est un défaut, oui, que je considère un défaut.
3: Mais vraiment, tu t'énerves, le truc n'arrive pas, c'est pas, voilà, ça se fait pas au moment où tu voudrais.
4: Je m'énerve en moi-même. Attention à pas trop l'exprimer, mais c'est pas beau.
3: Donc l'entourage n'est pas touché. Bon, hein, ça va. Voilà. T'as quelques qualités.
4: J'aime bien, oui. Ça arrive vite.
3: Je comprends. Tu as des qualités, t'en as plein, hein, puisque t'as fait de l'équitation, tu bricoles, tu fais de la peinture, du papier peint, du bricolage d'entretien.
4: Ça c'était avant, hein, c'est plus maintenant là. Hein.
3: Écoute, non. Alors, si vraiment t'as perdu, des notions de bricolage et de décoration. J'ai bien une astuce pour toi. À partir de la rentrée sur M6, c'est bien qu'on parle en bien d'M6 aujourd'hui parce qu'ils sont dans le collimateur. Il y a Valérie Damido qui revient dans Déco.
4: My House.
3: Mais oui.
1: In the middle of the street.
3: Bah, à la rentrée. C'est Valérie Damido.
4: Oui, je cherche à m'inscrire justement.
1: Ah. Eh oui, M6 Plus, faut y aller.
3: Eh oui, bah faut y aller maintenant.
4: Eh oui.
1: Eh oui.
4: Oui, oui.
3: Valérie Damido qui.
4: J'ai commencé à remplir le questionnaire. Mais
1: Voilà, bah c'est bien.
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0: des derniers titres de Benjamin Biolay, Écran Total sur votre radio ici. Valérie Damido et Eric Bastien sont maintenant avec Nicolas qui va nous faire découvrir ce qu'est la torgoule et surtout nous donner la recette. Quant à Sylvie d'ici Poitou, elle nous explique en quoi consiste le yoga sur chaise sur votre radio ici.
1: Alors ici nous jouons avec Nicolas qui joue avec ici Normandie. Nicolas, on le sait, est prof de cuisine et alors il paraît que on a des spécialités magnifiques, pot-au-feu, blanquette, lasagne, que sais-je.
2: Mais oui, ouais, effectivement, on a toutes ces spécialités-là. On a aussi même un dessert normand. Le fameux dessert normand, vous connaissez quand même.
1: Bah, ça doit être.
3: La tarte.
1: Bah, ça doit être une tarte aux pommes, un truc comme ça, non?
2: Mais non, même pas la torgoule. Alors, la torgoule. Vous savez pas ce que c'est la torgoule.
1: Bah, bon. Je suis désolée, pardon.
3: Tu te fais engueuler, là. Hein.
1: Je te demande pardon. Tu nous feras de la torgoule au Dami d'Hollande, mais qu'est-ce que c'est la torgoule, alors?
3: Excuse-moi, je voudrais rappeler quand même qu'elle est présidente du Dami d'Hollande, donc on lui parle autrement.
1: Non, on parle comme on veut.
3: Okay, attention. Okay.
1: Non, chérie, tu peux me parler comme tu veux, c'est l'autre, là. Il a un ego de la taille de l'Arkansas.
2: Ouais, il est, c'est vrai, franchement, il est pas sympa.
3: Ah, ouais, c'est vrai.
1: Voilà, merci. Allez, dis-moi tout, c'est quoi la.
2: C'est une sorte de riz au lait, en fait, mais qui est une spécialité normande, qui est fait dans un plat spécifique. C'est une cuisson, en fait, qui se passe pendant 4 heures au four. Donc, c'est très simple. Il y a du riz rond, du sucre, du lait entier que je vais chercher chez mon voisin, donc plus qu'entier, parce qu'il a des vaches, de la cannelle. Et on laisse cuire comme ça pendant 4 heures au four, 160 degrés, tranquillement. Ça fait une magnifique croûte sur le dessus. Et quand on retire la croûte, on se retrouve avec un riz fondant et crémeux avec de la cannelle.
1: Oh, mais qu'est-ce
2: c'est
1: que...
2: magnifique.
1: Je vais faire cette torgoule dès ce soir. La torgoule sera le plat officiel du Dami d'Hollande. Voilà. Eh ben alors, écoute, c'est magnifique. Alors, mon petit chat, tu vas marquer tout de suite le deuxième point avec la deuxième question, vrai ou faux.
2: Oui.
1: Écoute bien cette question, tiens une petite ambiance. Oh, let me be your dog. La BO de Didier avec Alain Chabat. Alors.
2: Ah oui, Didier.
1: Oh, Didier. On ne sent pas le cul des gens, Didier. Alors. À Lyon, il existe un restaurant gastronomique entièrement réservé aux chiens. À Lyon, il existe un restaurant gastronomique réservé aux chiens. Vrai ou faux, top chrono, 5 secondes.
2: C'est tellement absurde que je dirais oui.
1: Eh ben, t'as bien raison parce que c'est vrai. Figure-toi que le restaurant s'appelle le Dogstronomy et c'est une expérience gastronomique pour nos petits camarades à quatre pattes. Menu adapté, etc. C'est magnifique. 2 points pour Nico.
3: Sylvie est avec nous dans les Deux-Sèvres à Hervaux. Elle est mariée à Jean-Paul. On pense bien fort à Jean-Paul. On l'a dit tout à l'heure, t'es retraitée, t'étais institutrice toute ta carrière. T'avais des enfants de quel âge? Tu faisais quelle classe, toi, Sylvie?
4: De 2 à 4 ans.
3: Ah oui, c'est tout petit, maternel.
4: Petit, oui.
3: Oh là là, petite section, grande section, tout ça, c'est des belles années.
4: Toute petite section, oui.
3: Ouais. Et ado, tu voulais être traductrice. Alors du coup, bon, t'as préféré aller dans autre chose, mais c'est pas grave.
4: Voilà.
1: Enfin, quand t'es institutrice en maternelle, tu fais de la traduction parce que.
3: Il faut arriver à comprendre quand même.
4: Il faut y aller.
3: Ça sort, bien
1: d'accord.
3: Elle fait du sport, notre Sylvie. Elle fait de la marche et du yoga.
4: Oui.
1: Ça c'est bien.
3: Du yoga sur chaise, c'est-à-dire.
4: Bah, c'est exactement.
3: C'est quoi?
4: Eh bien, ça part de la position assise avec des mouvements des bras et des jambes, tout en respirant comme le yoga.
3: Pour s'entretenir, c'est très bien. Et alors, j'ai découvert, Sylvie, que tu es très, très, très manuelle. Tu fais du cartonnage. C'est quoi du cartonnage?
4: Oui.
3: Tu fabriques quoi?
4: Nous fabriquons des boîtes en carton sur mesure elles sont recouvertes en simili-cuir ou en tissu.
3: Waouh.
4: Ou en papier.
3: Tu fais également de la couture et tu donnes des cours à des adultes et des enfants par le biais d'une association.
4: Voilà, je transmets.
1: Eh bien, ça, c'est bien.
4: Je transmets mon savoir.
3: Écoutez, comme Emmanuel, elle confectionne de la broderie de perles, de la broderie traditionnelle, du patchwork, et elle prend des cours d'anglais. On en revient à la traductrice. Eh, mais t'as tous les talents, Sylvie. Hein.
4: Oh là là.
3: Ah si. Ah si. Ah non, écoute, moi, je suis très, très heureux d'être avec toi aujourd'hui. Franchement.
4: Oh, c'est gentil.
3: Ah non, parce que Nicolas...
4: Mais bon, il m'est arrivé une petite tuile quand même en cousant tranquillement à la maison.
3: Ouais.
4: La pédale de la machine à coudre a glissé. J'ai voulu la rattraper avec mon pied sans lâcher mon ouvrage. Et hop, l'aiguille a traversé le bois.
3: Ah oui. Appelez le docteur Kierzek, s'il vous plaît. Ça fait mal.
4: Eh ben oui.

0: Floyd, Money Money dans la bande son est d'ici. Dans moins d'une minute, nous retrouvons Nicolas d'ici Normandie qui a eu un petit souci avec un grille-pain et Sylvie d'ici Poitou qui a tendance à perdre sa voiture et ce régulièrement. À tout de suite avec Valérie Dabido et Eric Bastien sur votre radio ici.
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3: Alors, nous sommes avec Nicolas qui joue avec ici Normandie contre Sylvie qui joue avec ici Poitou. Nicolas a 7, Sylvie a 3. Ah Nicolas, notre prof de cuisine qu'on adore, qui aime les animaux et à qui il arrive des petites aventures dignes de Pierre Richard. Eh oui. Ah oui, un jour, il est en formation avec des collègues dans un hôtel. Il se lève un petit peu tôt et il se dit « Tiens, si je me faisais mon petit déj tranquille, là ?» Il se met des tartines à griller, puis tu vas te faire un café. Qu'est-ce qui s'est passé après ?
4: Eh ben, j'ai mis des tartines à griller tranquillement, mais j'ai oublié la pince en bois en même temps que les tartines grillées. Et le problème, c'est que je ne regardais pas le grille-pain.
3: Et donc, ça a pris feu. Donc, tout l'hôtel a été réveillé par l'alarme incendie. Hein, voilà.
4: Oui, réveillé, évacué. Et je me suis vraiment fait disputer par la directrice de l'hôtel qui n'était pas très, très contente de venir à ce moment-là pour désactiver l'alarme.
3: Et
4: voilà.
3: Et comme, après un coup d'extincteur, tout a été remis en place. Et tes collègues, qu'est-ce qu'ils ont fait ?
4: Alors après, effectivement, moi je suis retourné un petit peu penaud dans ma chambre et mes collègues sont venus déjeuner après, une vingtaine de minutes plus tard. Et ils ont négocié avec la personne de l'accueil pour récupérer le morceau de la pince en bois qui restait, qui n'avait pas totalement brûlé mais qui est à moitié carbonisé. Et ils me l'ont offert à Noël l'année dernière dans un énorme paquet.
3: Ça, voilà j'aime beaucoup cette anecdote. Ça me fait beaucoup rire. Alors, tu as 7. Je te propose de marquer 5 points de plus. Tiens, une ambiance.
5: Avec mes grandes oreilles, moi j'entends les abeilles et tout l'air.
3: Ah, avec ses grandes oreilles, il entend les abeilles, c'est M. Nous, on va parler d'oreilles et de peinture. Nicolas, quel célèbre peintre s'est coupé lui-même une oreille ? Quel célèbre peintre s'est coupé lui-même une oreille ? Top chrono, 10 secondes.
4: Vincent Van Gogh.
3: Et c'est un sans faute pour Nicolas qui a 5, ça fait 12. Et oui, Van Gogh en 1888, il fait une petite crise de psychotique. Hein. Et puis du coup, il a coupé son oreille. Magnifique, tu as 12, bravo.
6: Sylvie est avec nous. Oui. Sylvie qui, pour l'instant, c'est pas que t'es à la traîne, mais enfin, voilà. C'est vrai que Valérie l'a dit, il a fait un sans faute. Il est à 12. T'es à 3, mais tout est possible avec le bingo qui arrive avant 13h. Sylvie, écoute générique. Voilà. Vous êtes 3 millions tous les mardis soirs à suivre la nouvelle saison de Koh-Lanta, sans parler du replay. Et la semaine prochaine, pour les fans, c'est l'épreuve de l'orientation. Et pourquoi je parle de l'orientation, Sylvie?
7: Parce que je me perds régulièrement.
6: Non,
7: donc je perds ma voiture.
6: Non, excuse-moi. Non, tu es nul. On va dire les choses franchement. Parce que, alors effectivement, déjà la voiture, t'arrives, tu cliques sur ta clé en espérant que ça va s'allumer. T'arrives sur un parking. Alors, un jour, voilà, elle arrive sur un parking qui est vide. Elle pose sa voiture est noire. Elle va au cinéma. Elle sort, il fait nuit. Le parking est sombre. Et là, il y a 60 voitures. Elle clique sur toutes les voitures. Car elle ne sait plus où est sa voiture.
7: Mais non.
3: Ah oui, ça c'est...
7: Perdu.
3: Oui. Ça arrive.
7: Régulièrement,
3: hein.
7: Je la perds.
6: Oui, mais enfin, c'est quoi cette histoire de rendez-vous en clinique où t'es arrivé très en avance? Qu'est-ce qui s'est encore passé? Encore une histoire de voiture, d'ailleurs.
7: Eh bien sûr. J'avais énormément de temps devant moi. J'avais pris des précautions. Et puis, je vois une grande enseigne que je ne visite pas souvent, parce que je ne vais jamais en grande ville. Pour pas la nommer, c'est bleu et jaune.
6: Oui, c'est Ikea, c'est suédois.
7: Et voilà, je me stationne, parking souterrain, je suis mon GPS, et puis voilà. je me balade. Et quand j'ai voulu récupérer ma voiture, impossible, je savais, je prends des repères, je savais qu'elle était devant le pilier K.
6: Bah oui. Bah bien sûr.
7: Alors je prends l'ordre alphabétique et je vais au pilier K.
6: Oh, c'est tout un
7: dossier. Pas ma voiture.
3: Oh là, mais oui, parce qu'il y en a 10 des piliers K.
7: Mais j'en sais rien, moi.
3: Eh oui.
6: Retrouvez Sylvie mardi dans l'épreuve de l'orientation dans Koh-Lanta. Sylvie qui va aller jusqu'au poteau, bien sûr.
7: Oui. Pas ma voiture.
6: Oui, alors tu feras attention pour les poteaux, parce que j'ai découvert, on n'aura pas le temps d'en parler, mais que bon, tu trébuches tout le temps, tu te fais des fractures, voilà. Tu te fais mal aux doigts. Bon, arrête le sport, oui. Arrête la voiture, arrête l'orientation.
3: Allez, ouais, oui, viens au Dami.
7: Il y a les vigiles pour m'aider.
3: Bah, merci, viens au Dami d'Hollande, il n'y a pas de boutique, il n'y a rien.
6: Il n'y a rien.
3: Il n'y a que des animaux et de la musique avec des gens dans la rue.
6: Tout le monde se trimballe tout nu. On n'a même pas de vêtements.
3: Non,
6: c'est
3: la pas
6: fête.
3: Tout nu, t'es fou, toi.
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Vanessa Paradis qui sera sur scène le 10 septembre à La Rochelle par exemple, mais il y a aussi d'autres dates jusqu'à mi-novembre ailleurs. Et voilà, nous sommes déjà arrivés à la fin des meilleurs moments d'Au Taquet pour aujourd'hui. Nous recommençons demain avec une histoire d'une demande en mariage, une rencontre avec Zaz ou encore un nouveau quiz musical imaginé par Valérie Damido et Eric Bastien sur votre radio ici.

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1: Belle journée avec votre radio ici, il est 13h. Le journal Paul Tillier. Bonjour Paul.
2: Bonjour à tous.
1: À la une de l'actualité.
2: Rien n'a résisté. La ville de Poma soufflée par une tornade. Les toits, les arbres, les voitures. Tout s'est envolé. Nous sommes sur place dès le début de ce journal. Un questionnaire sur les violences sexistes et sexuelles distribuées aux enfants de la maternelle à la primaire. Le ministre de l'Éducation nationale redoute des résultats sismiques. À suivre, l'entreprise Lapierre, fleuron français du vélo qui évite la liquidation. Enfin, du bricolage. Mais dans l'espace, la française Sophie Adnaud ressort de la Station Spatiale Internationale. Quelques minutes auront suffi. Le village de Poma dans l'Aude, balayé par une tornade de plusieurs dizaines de mètres hier en fin d'après-midi. Un phénomène aussi rare que puissant. Dans un fracas de tuiles, de verre et de tôle, les vents à plus de 200 km/h emportent tout sur leur passage. 300 maisons détruites, des habitants sous le choc. Deux d'entre eux sont hospitalisés dans un état grave. C'est un bilan miraculeux, confie le maire Hervé Ginet.
3: Oui, moi, pour avoir parlé avec les secours, avec les professionnels, pompiers ou autres, même eux affirment que c'est un véritable miracle. La commune aurait pu avoir 20, 30 victimes. Le côté matériel, comme on dit, c'est très dur, c'est douloureux, on perd tout ce qu'on a. Et par contre, il n'y a pas de victimes. Je pense que c'est ce qu'il faut retenir.
2: Bonjour Jeanne-Marie Marco.
4: Bonjour tout le monde.
2: Vous êtes sur place pour ici Occitanie, à Poma. Comment les habitants se sont-ils protégés face à cette tornade ?
4: Eh bien, ceux qui étaient chez eux au moment de la tornade se sont confinés, en tout cas ceux qui ont eu le temps de le faire, parce que vous l'avez dit, l'événement a été très rapide, quelques minutes à peine. J'ai par exemple discuté avec un père de famille de 3 enfants, quand il a vu le nuage sombre se diriger vers sa maison et entendu ensuite le bruit sourd du vent, eh bien, ils sont tous descendus à la cave de la maison, ils se sont tous mis dans d'anciennes cuves à vin. C'est comme ça qu'ils se sont protégés. Une autre habitante me raconte que c'est le cumulus de son cellier qui l'a sauvé. La cuve d'eau lui a servi de bouclier. Au total, il y a eu 39 blessés. Vous l'avez dit, deux personnes graves. Personne ne manque à l'appel, mais la préfecture de l'Aude reste prudente et continue les recherches. Le bilan humain sera très certainement définitif dans les prochaines heures. Un nouveau point presse est prévu dans l'après-midi.
2: Jeanne-Marie, on parle de 300 maisons détruites. A-t-on une idée de l'ampleur des dégâts ?
4: Bah, les dégâts sont considérables, quasiment les deux tiers des maisons sont touchées dans cette petite commune audoise qui est entourée de vignes. C'est vraiment une commune carte postale. L'école Le Petit Prince, où 90 enfants devaient faire leur entrée la semaine prochaine, est impraticable. La cour est jonchée de gravats, la voie ferrée est coupée avec des arbres sur la chaussée. La mairie est aussi détruite. La mairie, depuis quelques minutes d'ailleurs, déconseille aux habitants de boire l'eau de la commune. Des bouteilles d'eau vont être distribués dans les prochaines minutes. En ce moment, c'est barbecue ici. Un repas est fourni gratuitement à tous les sinistrés et aux secouristes de cette tempête dans l'Aude.
2: Jeanne-Marie Marco, ici Occitanie, à Poma, donc pour cet événement rare en France. En moyenne, on dénombre plusieurs dizaines de tornades chaque année selon Météo France, des tornades d'intensité variable. Par ailleurs, plusieurs plages des Bouches-du-Rhône et du Var sont interdites à la baignade. Ce midi, les orages violents d'hier soir ont détériorer la qualité de l'eau.
1: Les résultats pourraient être sismiques.
2: Voilà le mot choisi par le ministre de l'Éducation nationale, Édouard Geffray. 10 millions d'enfants de la maternelle au lycée vont remplir un questionnaire à la rentrée sur les violences sexuelles et sexistes. Bonjour Marie Bouéda.
1: Bonjour.
2: Que sait-on de ce questionnaire ?
1: Eh bien, en fait, tous les ans, les élèves du primaire au lycée répondent à un questionnaire sur le harcèlement scolaire. Là, le ministre propose d'élargir ce questionnaire aux violences sexuelles et d'y inclure les enfants de grandes sections de maternelle. Ce sera un questionnaire anonyme. Si l'enfant ou l'adolescent le souhaite, il pourra donner son nom et parler à un adulte de confiance. Un chiffre que rappelle le ministre Édouard Geffray, 1 enfant sur 10 est victime de violences sexuelles en France.
2: Alors pour ce qui est de l'élaboration des questions, parents d'élèves, professeurs et psychiatres seront sollicités. Ça soulève déjà des inquiétudes.
1: Notamment sur l'anonymat. Oui, sur le papier, pense Aurélie Gagné, porte-parole de la FSUS NUIPP, principal syndicat des professeurs des écoles. Mais dans la pratique, c'est autre chose.
5: Comment un enseignant ou une enseignante pourrait garantir l'anonymat en apprenant qu'un de ses élèves subit des agressions sexuelles ? Comment peut-on garantir l'anonymat à un enfant de grande section de maternelle qui ne sait pas lire ni écrire ? Comment est-ce qu'on va recueillir ses réponses en lui garantissant l'anonymat? Là aussi, ça paraît assez incongru comme idée.
1: Autre question, si un enfant ou un adolescent confie subir des violences sexuelles, comment recueillir ses témoignages? Demande Adeline Nédé de la FCPE, Fédération des parents d'élèves.
6: On libère la parole, il faut vraiment un protocole pour moi clair et des moyens supplémentaires, du personnel vraiment formé, plus d'infirmières scolaires, plus de médecins scolaires. Il suffit pas seulement d'alerter.
1: Questionnaire qui sera distribué au mois de novembre. Il reste donc 2 mois pour formuler les bonnes questions et la gestion de ces témoignages.
2: Marie Boueda, l'équivalent de 7 millions d'euros de cocaïne découvert la semaine dernière dans un camion par les douaniers de Bourges. C'était sur l'autoroute A71, plus de 100 kilos de poudre. À l'arrière de ce poids lourd, le chauffeur de nationalité britannique a été interpellé. Combien auront coûté les canicules en France de cet été? Le président de la commission des finances de l'Assemblée nationale, Éric Coquerel, présidera une mission parlementaire sur le sujet. Les travaux débutent demain. Résultat attendu début octobre. Le chiffre avancé par la ministre de la Transition écologique, Monique Barbu, est de l'ordre de 10 à 15 milliards d'euros.
1: 13h06, le fabricant de vélos Lapierre placé en redressement judiciaire.
2: Avec une durée d'observation de 6 mois, c'est l'entreprise qui en a fait la demande. Son actionnaire majoritaire, le groupe néerlandais Axel, est en difficulté financière. Bonjour Lucas Chelminiac.
7: Bonjour Paul, bonjour à tous.
2: Ici Bourgogne, l'audience avait lieu ce matin au tribunal de commerce de Dijon. Lapierre qui échappe donc à la liquidation.
7: Oui, l'information est confirmée par Olivier Caracoch, le procureur de la République de Dijon, qui assistait lui-même à l'audience. À la sortie, William Perrier, le directeur général des cycles Lapierre, est resté évasif. Sourire en coin, il affirmait qu'il souhaitait informer ses 106 salariés avant la presse. Eh bien, c'est chose faite. Le tribunal de commerce donne donc 6 mois à la marque dijonnaise pour redresser la barre. Pendant ce temps, ses dettes sont gelées et son activité continue. Une bulle d'air qui va permettre aussi à William Perrier et ses équipes d'étudier les offres de potentiels investisseurs. Et ce n'est pas ça qui manque. Lapierre dit en avoir reçu une 20aine en 2 semaines. Il faut donc faire le tri et suivre un plan bien précis, travailler depuis des mois. On connaît notre feuille de route et on la déroulera, nous a confié William Perrier.
2: Lucas Chelminiac, ici Bourgogne. Sangoku pour faire de la concurrence à Mickey et Disneyland. Un parc sur le thème du manga Dragon Ball doit s'installer sur le site dans l'ancien parc Mirapolis. C'est dans le Val d'Oise, fermé il y a 35 ans. Le prince héritier saoudien Mohamed Ben Salman est derrière ce projet. Il l'a annoncé hier lors d'un déplacement en France. Une visite coûteuse. La ville de Metz va dépenser 250 000 euros pour accueillir le pape fin septembre. L'Union des familles laïques de Moselle saisit la préfecture et demande la note, un justificatif de ces dépenses. Une grande partie sera notamment consacrée à la location d'écrans géants pour retransmettre en direct cette messe qui aura lieu dans la cathédrale. 400 kilomètres de vide spatial sous les pieds et la planète Terre comme spectatrice. Sophie Adenau retourne dans l'espace. L'astronaute française doit finir les réparations entamées la semaine dernière d'une antenne de communication à l'extérieur de la Station Spatiale Internationale. Elle ressort aux alentours de 14h30 et pendant plus de 6 heures. Un travail éprouvant, c'est rien de le dire. Olivier Aymontant, la combinaison, le scaphandre porté par Sophie Adenau est lourd.
8: Ce scaphandre de sortie extravéhiculaire, dit EMU, peut se décomposer en 2 parties. Une assez souple qui englobe les jambes et les pieds, et un torse rigide en fibre de verre sur lequel se greffe un gros sac à dos qui renferme notamment les batteries, la radio et les réserves d'oxygène. Sur Terre, l'ensemble pèse 140 kilos. Si dans l'espace, l'absence de gravité résout ce problème de poids, la taille et la nécessaire pressurisation interne de ce scaphandre limitent beaucoup la mobilité et obligent les astronautes à de gros efforts physiques qui laissent des traces, comme l'expliquait en fin de semaine dernière chez nos confrères de TF1, l'astronaute française après sa première sortie.
9: Le lendemain, clairement, on se sent courbaturé de partout, et en particulier du haut du corps, parce que c'est le haut du corps qui travaille très fort. À chaque fois qu'on tient quelque chose dans sa main, même si on ne serre pas très fort, c'est comme si on serrait très fort une balle de tennis.
8: Pour remplacer ce scaphandre, dont la conception remonte aux années 70-80, la NASA a sélectionné en 2022 une société, Axiom, qui développe depuis une combinaison qui servira aussi bien pour la Station Spatiale Internationale que pour les astronautes occidentaux qui remettront un pied sur la Lune. Un nouveau petit pas annoncé pour l'instant en 2028.
2: Olivier. Olivier Aymon. Voilà donc pour cette mission bricolage pour l'astronaute Sophie Adnaud dans un peu moins d'une heure et demie dans l'espace. Le zooparc de Beauval renonce à son projet de centre d'accueil de dauphins destiné notamment à accueillir certains cétacés de Marineland à Antibes. Une décision justifiée par le coût du chantier trop cher, désormais estimé à 45 millions d'euros contre 25 à 30 millions initialement. Les recours juridiques engagés mais aussi l'absence d'engagement du gouvernement.
1: Merci Paul Tillier, rendez-vous à 14h pour la suite des infos. Allez, tenez-vous prêts, dans une minute je vous emmène en week-end à moins d'une heure de Lille sur les sommets des Monts de Flandre avec votre radio ici.
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1: Les vacances d'été sont bientôt terminées, mais nous continuons de voyager pour vous donner envie pour un prochain week-end, peut-être, quand vous voulez. Ce mardi, nous partons donc dans le nord de la France pour découvrir les hauteurs de la région.
12: Quand vous pensez au Nord, vous vous dites sûrement que tout le monde parle ch'ti, qu'il y a des mines, des briques rouges partout, qu'on mange que des frites au maroilles et que surtout ici, tout est plat. Mais moi, je vous emmène en Flandre, dans une région située au nord de l'île bien différente. On y trouve des maisons colorées, des gens à l'accent flamand et des monts. Plusieurs collines qui offrent des panoramas spectaculaires sur la région. Et à la fin de ce voyage, vous saurez pourquoi un chansonnier a choisi le nom d'un village de Flandre comme pseudonyme. Je m'appelle Emmanuel Bordeaux, je suis animateur à ICI Nord. Je ne suis pas né ici, mais j'ai été complètement conquis par la Flandre. Parce que quand je m'y balade, que ce soit à vélo ou à pied, rien n'est monotone. Ici, le paysage ondule, se transforme, surprend. J'adore cette succession de monts alignés, que l'on surnomme la Cordillère des Flandres. Leur histoire, leur paysage, leur tradition. Bienvenue dans Partir, dans le Nord, sur les sommets des Monts de Flandre. Notre point de départ, c'est le Mont Cassel. Nous sommes ici à 45 minutes en voiture au nord de l'île, juste à côté de la Belgique, au sommet de ce qu'on appelle l'Everest des Flandres, 176 mètres d'altitude. Ouais, c'est peut-être pas très haut, mais ici, c'est le roi des monts. Tout en haut de ce village de 2000 habitants, élu village préféré des Français il y a quelques années, le spectacle est grandiose. Une vue à 360 degrés, un panorama unique qui change au fil des heures et des saisons. Autour de nous, c'est une carte postale flamande. Le bocage essayé et ses petits chemins sinueux, les grandes plaines verdoyantes qui s'étendent à perte de vue, les villages typiques et les grandes fermes carrées. Et avec une bonne paire de jumelles, on peut voir jusqu'à la mer du Nord. Si vous venez à Cassel en voiture, votre premier réflexe sera sûrement de vous garer sur la Grand Place. Mais attendez, j'ai un meilleur plan pour vous. Plutôt que de chercher une place en plein centre, je vous conseille de monter directement jusqu'à la place du Général Vandamme, au pied du Belvédère. Il y a souvent de la place, et en plus, vous serez déjà à un point de vue magnifique. De là, laissez votre voiture et partez à pied. Suivez les petites ruelles pavées qui serpentent le long du jardin public. Ici, on marche sur l'histoire. Il reste encore des vestiges de l'ancien château. Ça date de l'époque gallo-romaine. Plus doucement, on plonge dans l'âme de Cassel quand on emprunte les ruelles étroites aux pavés gris. Et au détour d'un passage, on arrive dans le cœur historique de la ville. On est maintenant sur la grande place de Cassel. Entièrement pavée, cette place est entourée de bâtiments au cachet typiquement flamand. avec leurs pignons à gradins et leurs toits à forte pente, on pourrait se croire à Amsterdam ou à Bruges. L'imposant hôtel de ville avec sa façade en briques capte aussi tout de suite le regard. Ici, il y a aussi plusieurs estaminets, des cafés-restaurants typiques de Flandre. Mais je vous en parlerai un peu plus tard de ça. Alors l'autre édifice incontournable ici, c'est le musée de Flandre. Il est installé dans l'un des plus beaux bâtiments flamands de la région. À l'intérieur, on peut découvrir une riche collection d'art flamand. Ça va de la Renaissance à l'époque contemporaine. On trouve du Bosch, du Rubens, des chefs-d'œuvre qui témoignent du génie des peintres flamands. Ah, au fait, j'ai un autre conseil. Si vous passez par Cassel, ne repartez pas les mains vides. Ici, le terroir, c'est une affaire sérieuse et surtout gourmande. D'abord, les fromages. Vous connaissez sûrement la mimolette. Eh bien, sachez qu'elle est française et non hollandaise. C'est une fierté locale, tout comme les nombreuses bières artisanales brassées dans la région. Et pour les becs sucrés, je vous recommande de goûter aux gaufres flamandes. Ces petites merveilles toutes dorées, là, sont fourrées au beurre et à la vergeoise. C'est un sucre de betterave au délicieux goût caramélisé. Pour en trouver, c'est facile, hein, il suffit de flâner autour de la Grand Place. Ici, pas de piège à touristes, hein, que du bon, du vrai, du local. Alors pour moi, la meilleure période pour visiter Cassel, c'est le printemps. Mais le mieux sans doute, c'est de venir le lundi de Pâques, parce que ce jour-là, la ville célèbre son carnaval d'été. C'est vraiment la plus grande fête populaire de Cassel. Dès 6h du matin, tambours et grosses caisses résonnent dans les rues et les géants en bois et papier mâché de Cassel, reuse papa et reuse maman, comme on dit en flamand, se réveillent. C'est la seule fois de l'année d'ailleurs que vous pourrez voir ces géants de 6 mètres de haut déambuler et danser ensemble dans les rues. Tant que vous êtes encore à Cassel, je vous invite à vous rendre au Jardin des Récollets. C'est situé à quelques centaines de mètres de la Grand Place. C'est un lieu de référence en matière de jardin flamand. Et il faut vraiment venir de mi-mars à mi-juillet. Le jardin se métamorphose. Il y a des centaines de milliers de bulbes qui fleurissent. Perce-neige et narcisses en début de saison, et puis après, c'est une explosion de tulipes et d'espèces plus rares. Mais je vous ai promis de vous faire découvrir mon lieu préféré, le Mont des Cats. C'est à 20 minutes en voiture d'ici. Allez, on y va. Ici, on est donc au Mont des Cats. Alors, c'est pas le sommet le plus élevé de la région, mais la vue, là aussi, est à couper le souffle. On a sous les yeux un véritable tableau vivant qui s'étend à perte de vue. Le Outland, ou Pays aux Bois. C'est tout en haut, trône un majestueux monastère où vit encore une vingtaine de moines. Ils sont là pour veiller sur ce paysage unique. Mon conseil pour découvrir le Mont des Cats petit à petit, c'est de partir de la commune de Berten. C'est au pied du mont. Et là, on vous propose une randonnée facile et agréable. Faut compter environ 1h15 pour une boucle de 4,5 km. Et c'est vraiment parfait pour profiter du paysage sans se presser. Et puis, petit bonus, les chiens sont les bienvenus. C'est rare. Et à certains endroits, on peut même les laisser courir librement. Ah, au fait, il existe aussi plusieurs théories sur l'origine du nom du Mont des Cats. Par exemple, certains ch'tis pensent que le mot « cat » signifie tout simplement « chat ». Eh bien, en réalité, il s'agit d'une ancienne peuplade germanique, les Cats, qui vivaient dans la région au 5e siècle. Et c'est bien eux, hein, qui ont donné leur nom à ce mont. Alors moi, j'aime cet endroit déjà pour la beauté sauvage des paysages. Ici, vraiment, il y a la nature qui vous enveloppe. Et on est

0: dans une ambiance, c'est presque mystique. Il y a quelque chose dans l'air, une énergie particulière qui pousse à la réflexion. Quand j'y vais, moi je laisse mon portable de côté, sauf quand je suis tenté évidemment de prendre une belle photo. Emmanuel de Quillac est architecte paysagiste. Il est propriétaire du Jardin des Récollets à Cassel, mais il connaît aussi très bien le Mont Déca.
1: Ce que j'aime beaucoup ici au Mont Déca, je vous conseille, c'est tout le printemps. Le printemps, c'est l'explosion des fleurs. Vous avez toutes les anémones blanches au tout début du printemps. Les coucous, bien sûr, dans les bois. Et après, le bois devient bleu, bleu, bleu, entièrement bleu de jacinthe. Au Mont Déca, il y a des petites surprises. Tout d'un coup, dans les bois, vous voyez une chapelle toute en pierre des monts, chapelle des Locs. Et on dépose, bien sûr, des vêtements en signe de protection. On vient aussi en procession, notamment le Vendredi Saint.
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0: Une fois au sommet du Mont Déca, on peut observer de plus près le monastère dont je vous parlais un peu plus tôt. C'est un imposant édifice en briques rouges au style typique du 19e siècle. Il a été récemment restauré. À l'intérieur, des moines vivent fidèles à la tradition cistercienne. Et ils fabriquent plusieurs sortes de fromages depuis 1849. Comme le Mont Déca, qui est inspiré de la célèbre recette de l'abbaye du Port du Salut. Alors la boutique, c'est le seul endroit qui se visite. Le monastère n'est pas ouvert au public, sauf pour ceux qui participent aux retraites spirituelles proposées ici. Ah, au fait, chaque troisième dimanche d'octobre, pour la Saint-Hubert, on célèbre ici la Passion du Cheval. Plus de 200 cavaliers en grande tenue gravissent le mont, accompagnés de dizaines de sonneurs de trompe. Si vous avez l'occasion, ça vaut vraiment le coup de venir à ce moment-là. À 5 minutes en voiture du monastère, on est au pied du Mont Déca, on trouve deux villages qui valent aussi le détour. Ils sont juste à côté de la frontière belge. Il y a Berten, mais moi j'ai un petit faible pour Godwarsveld. Dans ce village, on trouve des habitations flamandes avec des jolies façades et des volets en bois de couleur pimpante. C'est là qu'il y a le musée de la vie frontalière. On y découvre les ruses des fraudeurs. Cachettes dans les vêtements, double fond dans les charrettes ou valises truquées. C'est vraiment une visite incontournable pour mieux comprendre l'histoire et les réalités du commerce clandestin à la frontière. C'est aussi l'occasion de voir l'un des derniers cafés boucherie. C'est une boucherie, mais qui sert aussi des cafés et des bières.
1: Alors c'est amusant, il y a très très longtemps j'étais jeune, hein, et alors on parlait des estaminets, mais qu'est-ce que c'est les estaminets? On en parlait beaucoup en Belgique, hein, c'était dans les années 80. En Flandre française on n'en parlait pas ou très peu, et un jour on m'a amené à Godwarsveld et je rentre dans un endroit hors du temps, et c'était le Blauwerzhof. C'est là que j'ai découvert vraiment la gastronomie flamande, notamment le potjevlech, le hotspot, le waterzooi.
0: Je vous conseille vraiment de vous arrêter dans l'une de ces auberges typiques de Flandre. L'estaminet, c'est tout d'abord une ambiance. Il y a du houblon suspendu au plafond, des objets anciens qui racontent la Flandre, et une atmosphère vraiment chaleureuse. Si vous deviez choisir un plat, moi j'ai un petit faible pour la carbonade flamande. C'est un bœuf mijoté longuement dans la bière, accompagné de ses frites cuites à la graisse de bœuf pour encore plus de saveur.
1: Alors, petite anecdote, il y a un personnage célèbre ici, il s'appelait Francis Albert Victor Delbar. Vous dites, oh oui, on ne le connaît pas.
0: Vous vous rappelez, je vous avais dit au début de l'épisode qu'un chanteur de notre région avait pris le nom de cette commune du Mont Déca. Eh bien, c'est Raoul de Godwarsveld.
1: Quand la mer monte, j'ai honte, j'ai honte. Je ne chante pas très bien, désolé.
0: Dans le reste de la France, on le connaît surtout parce qu'il a repris une chanson typique du Nord, le Petit Quinquin. Mais ici, c'est une véritable institution. Et s'il a pris le nom de ce village, c'est parce qu'il a commencé à répéter ses chansons dans la salle des fêtes. Avant que j'oublie, si vous cherchez à vous loger en Flandre, j'ai une super adresse à vous proposer. Elle est située sur la route de l'abbaye. Ça s'appelle le Mont des Caperchés. Et c'est vraiment un lieu insolite. Ici, on dort dans une cabane perchée à 3 mètres du sol, avec une vue panoramique sur les monts de Flandre. En plus, les tarifs sont vraiment très raisonnables, et avec un supplément, on peut même profiter d'un jacuzzi sur la terrasse de la cabane. Si vous avez encore un peu de temps devant vous, si votre week-end n'est pas terminé, j'ai une dernière idée pour vous. On va grimper au Mont Noir, c'est à 10 minutes d'ici en voiture, et on va tester l'attraction la plus insolite de Flandre.

En 1958, les Autrichiens sont arrivés, on va dire, ici sur le Mont Rouge et le Mont Noir. D'où l'idée de construire un télésiège qui relie donc le Mont Noir au Mont Rouge. Premièrement, donc, pour le tourisme, mais aussi également pour la vue magnifique qu'on peut voir entre les deux monts.

0: tomber. Ce qui est super, c'est qu'on survole des vignobles avant d'entrer dans une zone boisée où se trouve un magnifique moulin. Pour 6 euros, on peut faire un aller-retour sans descente. Alors moi, j'aime bien le télésiège du Mont Noir, parce qu'une fois qu'on a franchi le petit stress du départ, eh bien on passe vraiment un moment précieux de détente et d'évasion. Quand on observe le décor qui défile sous nos pieds, eh bien on a parfois vraiment l'illusion de voler.
1: Le côté droite, vous voyez la France. S'il fait bien clair, les terrils de Lens et tout ça, vous voyez. Donc si on regarde en bas, en fait, on voit les vignes de Entre-deux-Monts.
0: Avant de quitter le Mont-Noir, j'ai un dernier conseil à vous donner. Allez faire un tour au parc départemental du Mont. C'est un domaine de 50 hectares qui regorge de paysages pittoresques avec une faune et une flore sauvage exceptionnelles. En plus, du parc, on peut voir la villa de l'écrivaine Marguerite Yourcenar. Elle y a passé beaucoup de temps dans sa jeunesse et elle évoque souvent ce lieu dans ses écrits. C'est une maison au style néo-normand très jolie qui est aujourd'hui une résidence d'écrivain. Mais ça, vous le découvrirez quand vous viendrez.
2: Promis. Merci Emmanuel Bordeaux à Dissineur pour cette balade au cœur des Monts de Flandre. Une bonne idée pour visiter la région autrement. 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Demain, rendez-vous à la même heure pour partir à Épernay pour découvrir le terroir autour des vignes de Champagne. Nous continuons en musique maintenant avec Ten Sharp, You, sur votre radio Ici.

0: Les opérations de déblayage sont en cours dans le village de Poma, dans l'Aude, au sud de Carcassonne. Après le passage hier en fin d'après-midi d'une tornade dévastatrice, 300 maisons ravagées par des vents dépassant les 200 km/h, une quarantaine de blessés, dont deux habitants hospitalisés dans un état préoccupant. C'est un miracle qu'il n'y ait pas de victimes, témoigne le maire. 10 millions d'enfants de la maternelle au lycée devront remplir un questionnaire à la rentrée sur les violences sexistes et sexuelles. Questionnaire anonyme. L'enfant pourra, s'il le souhaite, donner son nom et s'adresser à un élève de confiance. Le ministre de l'Éducation nationale, Édouard Geffray, s'attend à des résultats sismiques. La Pierre, le fabricant de vélos placé en redressement judiciaire par le tribunal de commerce de Dijon ce midi. L'entreprise obtient un sursis de 6 mois pour trouver un repreneur après la faillite de la maison mère, le groupe néerlandais Axel, premier fabricant européen de vélos. Dodo La Saumure, 77 ans, est décédé aujourd'hui en Belgique. Cet ancien proxénète, Dominique Alderweireld, de son vrai nom, avait été rendu célèbre par l'affaire DSK dans l'hôtel Le Carlton à Lille. Le zooparc de Beauval n'accueillera pas les dauphins de Marineland à Antibes. Le chantier est trop cher, selon son directeur, 45 millions d'euros. Il déplore aussi les recours déposés par de nombreuses associations pour freiner ce projet. Et puis Sophie Adno ressortira dans l'espace d'ici une demi-heure. Et pendant plus de 6 heures, l'astronaute française doit terminer la réparation d'une antenne sur la Station Spatiale Internationale.
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0: Équipée de son scaphandre, l'astronaute Sophie Adnaud est sortie de la Station Spatiale Internationale il y a une demi-heure maintenant. C'est la deuxième sortie extravéhiculaire en une semaine pour la Française. Elle doit terminer les réparations d'une antenne afin de communiquer avec Houston au Texas. 6 heures de travail au-dessus du vide spatial. C'est un miracle qu'il n'y ait pas de victimes. Le maire du village de Poma, dans l'Aude, constate les dégâts après le passage d'une tornade hier en fin d'après-midi. 40 personnes blessées et 300 maisons détruites par des vents dépassant les 200 km/h. Premier déplacement de campagne pour Raphaël Glucksmann et première promesse. Le candidat à la primaire socialiste veut organiser 100 jours de révolution écologique dès son arrivée au pouvoir. Annonce faite en Charente-Maritime après l'ascension d'une éolienne. Charge à Yannick Jadot, le sénateur écologiste et soutien de Raphaël Glucksmann, de mettre en place ce projet. Les dauphins de Marine Land à Antibes ne seront finalement pas accueillis aux eaux de Beauval. Le directeur fait marche arrière ce midi en raison du coût. Un chantier estimé à 45 millions d'euros sans soutien financier de la part de l'État, mais aussi du nombre de recours déposés par des associations opposées au transfert de ces cétacés. La mort de Dodo la Saumure, aujourd'hui Dominique Alder Vereld, de son vrai nom, 77 ans, proxénète, rendu célèbre pour ses liens avec l'affaire DSK. Il avait finalement été relaxé.
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0: Votre météo en ce mardi après-midi sur Ici Hero. On reprofite du soleil, ça y est, qui s'installe après les orages impressionnants d'hier. Les températures de l'après-midi qui sont très correctes. 25 à 29 degrés, c'est la maximale actuellement pour Ganges, à l'ombre évidemment. On profite aussi que le vent se soit calmé car demain il va revenir. Demain matin, on peut s'attendre à des nuages bas en matinée qui seront présents, qui vont laisser place ensuite à quelques éclaircies. Mais le vent qui va souffler dans l'après-midi de ce mercredi, des rafales de sud-est autour de 35 à 50 km par heure sur l'ensemble du département. Les températures demain matin comprises entre 14 et 21 degrés. Et puis demain après-midi, il fera 24 au Caylar, 28 degrés à Lunel et Béziers. 29, ce sera la maximale pour Olonzac demain mercredi.
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0: Que c'est bon ça en ce mardi après-midi. Elton John et Kikidi sur votre radio locale Ici Hero. Dans quelques instants, on va se faire trois chansons françaises à la suite. Il n'y a que Ici Hero que vous en trouvez dans l'après-midi. Et puis Yann Muller, le DJ qui remixe notamment Joe Dassin, c'est le gros carton de l'été. Il sera de passage, lui, au château de Flaugergues dans le département de l'Hérault à Montpellier. Rendez-vous ce dimanche pour ce Flaugergues In Fest. Un bon plan partagé par votre radio Ici Hero.
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1: Un bon plan ici Héros, le rassemblement des Brescoudos commence ce dimanche.
2: Il portait des culottes, des bottes de moto, un blouson de cuir noir avec un aigle sur le dos.
1: Les Brescoudos, qu'est-ce que c'est ? Des centaines de motards qui se rassemblent au Cap d'Agde pendant une semaine pour rouler dans le département. Vous allez pouvoir en croiser sur les bords de route.

0: Nouvelle ou encore baissant ce dimanche et puis toute la semaine prochaine à La Malou, à Bédarieux, Nézignan-l'Évêque, Servian ou encore Sète. Et tous les soirs, évidemment, ils se retrouvent parqués au Cap d'Agde avec des concerts et des festivités. Les Brescudos débarquent à moto sur leur monture dimanche et toute la semaine prochaine. Un bon plan partagé par votre radio locale, ici Héros.
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0: Lune de miel sur votre radio locale ici, Hiro. Dans quelques instants pour la musique, on a le nouveau Tame Impala, Dracula, c'est très très sympa. Et puis après les infos de 16h, c'est Virginie Vives qui vous accompagne. Coucou Virginie.
1: Coucou Arthur, coucou tout le monde.
0: Un beau programme musical, mais pas que.
1: Ah bah musical, ouais, on aura Super 30 dans la prochaine demi-heure. Balavoine, Michel Berger, One Republic, on va un petit peu là où tout le monde aime. Et on a des chroniques pour rigoler aussi parce qu'il est 16h quand même et on a envie de se marrer. Donc il y a Vivian Cuguillère qui nous accompagne tous les matins de 9h à midi. Et bah, il revient l'après-midi avec une chronique parce qu'il est fan de radio, mais il est fan de télé aussi, Vivian. Donc il regarde tout et surtout les Héroltais qui passent à la télé. Et il y a une famille d'Héroltais qui sont passés dans un jour un doc sur M6. Ils avaient un long trajet à faire en bagnole avec les enfants et du coup, ils sont contre la tablette. Donc on a beaucoup rigolé.
0: Il faut s'occuper, il y a des jeux.
1: Donc c'est un très drôle et quand Vivian regarde et nous fait le débrief, c'est encore plus drôle.
0: Je vous spoil, Mamie Martine, elle est à la ramasse. Restez branchés sur Ici Héros.
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0: Les images vertigineuses de la NASA nous parviennent en direct depuis l'espace. L'astronaute Sophie Adnaud, dans son scaphandre, procède en ce moment aux réparations d'une antenne sur la Station Spatiale Internationale afin de communiquer avec Houston, au Texas. C'est la deuxième sortie extravéhiculaire en une semaine pour la Française. Combien cet été caniculaire aura-t-il coûté à la France? Une mission parlementaire débute demain pour tenter de chiffrer l'impact des canicules sur les finances du pays. Résultat attendu début octobre. Le montant oscille entre 10 et 15 milliards d'euros selon la ministre de la Transition écologique Monique Barbu. Un projet de loi sur la transparence salariale présenté en Conseil des ministres le 9 septembre prochain. Il doit obliger les entreprises à indiquer une fourchette de salaire dans leurs offres d'emploi afin de réduire les écarts de rémunération entre les hommes et les femmes. Il s'agit en fait d'une directive européenne en vigueur depuis 2023. La France, comme beaucoup d'autres pays européens, est en retard. Une Union européenne bientôt à 28 pays. L'Arménie, par la voix de son Premier ministre Nicole Pachignan, réfléchit à déposer une demande officielle d'adhésion afin de s'éloigner du joug de Moscou. Un vol direct reliera Marseille à la ville de New York à partir de juin 2027. La compagnie United Airlines assurera cette liaison quotidienne. 8 heures de vol sans escale. Les billets sont déjà ouverts à la réservation. Un peu plus de 700 euros pour l'aller-retour.
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2: On reste au calme ce soir côté météo dans l'Hérault et surtout on respire mieux. Une moyenne de 25 à 29 degrés pour notre département en début de soirée. Et demain, dernier mercredi du mois d'août. Et oui déjà, le temps sera toujours calme, mais il y aura des passages nuageux qui annoncent un jeudi pas très folichon. Il y aura quelques nuages bas demain matin, puis des passages nuageux donc d'altitude l'après-midi. Ce ne sera pas encore très très méchant. Et le vent sera là, un vent de sud-est qui va souffler demain un petit peu partout dans l'après-midi, autour des 35 km/h en pleine et 50 km/h sur les reliefs. Pour les températures, 14 à 21 demain matin, on continue à aller vers du plus frais, vers du plus respirable. Il y aura 17 à Ganges et à Lodève, 18 à Lunel et Clermont-l'Hérault, 19 à Montpellier et Béziers. Demain après-midi, on part de 24 degrés au Quélard, on ira jusqu'à 28 degrés à Montpellier et Lunel. Toujours des difficultés sur nos routes départementales suite à la grosse tempête hier et aux grosses pluie d'hier soir. La départementale 16 qui traverse Capestan-Monteil est toujours hors d'accès. Il y a toujours des arbres au sol, mais les équipes sont sur place et essayent de débroussailler tout ça. Et puis dans le secteur de Béziers-Ouest, c'est la départementale 19 qui a été beaucoup touchée. Il y a toute une section entre Béziers et la rocade de Béziers qui sont toujours pas praticables. Donc il y a un petit peu de monde là sur la route à 16h30 au moment où je vous parle. Et puis je finis dans le secteur de Pézenas, c'est la route départementale 32 de Montagnac à Bellarga. Il y a beaucoup d'arbres au sol aussi. Là encore, il y a des équipes qui sont sur place. Donc pour l'instant, on ne circule pas dans ce coin-là. Si vous avez, vous, des infos, eh ben je les prends. Vous faites le 04 67 58 6000. Merci beaucoup.
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2: Vous êtes peut-être en voiture, encore sur le retour de la plage, ou peut-être que vous vous promenez, ou peut-être que vous étiez au travail et que vous allez à la maison. Ben voilà, Shadé pour vous accompagner. Your Love is King. Il y aura encore beaucoup, beaucoup d'autres chansons que vous aimez cet après-midi.

0: Soprano, Daniel Balavoine de Bengals, Supertramp, voilà les titres que vous allez écouter dans la prochaine demi-heure sur votre radio locale.
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0: Vous habitez dans l'Hérault, nous aussi. Bienvenue sur votre radio locale. Ici, l'idée, c'est qu'on parle de notre département avec le plus de sourires possible. Jusqu'à 19h, je vais vous raccompagner à la maison avec plein de places à gagner pour les événements de votre département. Ce mardi, il y aura des places de cinéma, il y aura des places aussi pour les Précieuses Ridicules, pièce de Molière jouée par la troupe de l'illustre théâtre de Pézenas. Et puis évidemment, on va faire des points trafic hein, pour que vous sachiez tout ce qui se passe sur les routes en rentrant à la maison. Et on va commencer avec une nouveauté côté musique. Le groupe Boulevard des Airs, ils sont de retour avec l'artiste Carbone. C'est un duo, c'est tout nouveau. Ça donne C'est pas si facile. On écoute ça à 16h08.

0: C'est une nouveauté, c'est pas si facile, duo entre Boulevard Désert et Carbone. Il est 16h11, c'est le moment de retrouver Vivian Cuguière. Vivian Cuguière, il est animateur radio depuis très longtemps à Ici Héros, vous l'entendez tous les matins. Mais il débriefe aussi tous les jours, pour nous, les émissions de télé avec des héroletés dedans. Écoutez ça.
1: Dans les écrans d'ici aujourd'hui, des Lorrains qui partent en vacances chez nous à Vias Plage.
2: Que ça tourne.
3: Action.
1: Un jour en doc sur M6.
0: Vous attendez tous ce moment, celui du grand départ en vacances.
3: De vacances.
0: Direction les rives de la Méditerranée, près du Cap d'Agde, avec Laurent, Solène, leurs deux filles et la grand-mère.
1: Allez à fond, mamie Martine.
0: Ils vont traverser le pays en se lançant un sacré défi. Zéro écran pendant tout le trajet.
1: Interdiction de regarder Peppa Pig ou de jouer avec le téléphone pendant tout le trajet. Alors va falloir s'occuper autrement. Hein.
4: On joue à un jeu, les filles ? On fait les prénoms ? Donc on fait les prénoms, filles ou garçons. Et maman, il faut répondre dans les 5 secondes, sinon on est éliminé.
5: K-R.
6: Rohan.
1: René.
4: Romy.
5: Richard.
7: Luald.
1: Mamie Martine.
4: Richard.
1: On l'a déjà dit, Mamie Martine. Non.
6: Tout se passe bien, les enfants sont sages.
1: Ah bah Mamie Martine, elle a perdu le premier jeu.
6: La belle-maman est sage aussi. Elles n'ont pas du tout réclamé la tablette. C'est dire qu'elles s'amusent.
1: On s'amuse comme des fous dans le Duster. Hein. Et là,
0: c'est l'heure du fameux...
8: Qui est faim.
4: Attends, mais il a 2 minutes.
1: Hein. Il faut que Papa Laurent trouve une herbe pour s'arrêter. Ah bah tiens, voilà.
5: Il y a même un toboggan champignon.
4: Alors ça, c'est...
5: Déjà un toboggan
1: champignon. Trop bien. Voilà, pour l'instant, zéro écran. Hein.
0: À peine une heure de route, et ils se retrouvent à l'arrêt.
4: C'est horrible, hein.
5: Et moi, j'aime pas les bouchons, j'en ai marre. Et j'ai envie qu'on avance.
1: Allez, on chante.
4: Je te suis, tu me suis, pas un lard des chats.
1: Bah, Manu Martine.
0: Même Martine, la grand-mère, n'a plus les idées claires.
1: Remets pour voir.
4: Je te suis, tu me suis, pas un lard des chats.
1: Bah, c'est je te tiens, tu me tiens par la barbiche. Bah oui.
4: Elle me dit quoi ? Je te suis, tu me suis par la
1: barbiche. Bah, je te suis.
4: Si l'ambiance des bouchons, ça rend fou.
0: Enfin la récompense. Les magnifiques plages. Et le camping 3 étoiles, où la famille passera la semaine.
1: Et le défi écran est réussi.
5: On a fait des jeux, on a bien rigolé avec ma mamie qui chantait faux.
0: Ils vont pouvoir décompresser une semaine, avant de rentrer à la maison dans l'est de la France.
1: Rabat-joie.
0: Par l'autoroute, bien sûr. La promesse d'une nouvelle grande aventure.
1: Un jour en doc, grand départ, joie et galère sur l'autoroute des vacances. C'est dispo en replay sur M6+.
0: Les écrans d'ici, Vivian Cuguière, lui, il est disponible tous les jours à partir de 9h sur votre radio locale. On va le retrouver dans une demi-heure avec Yvon, un auditeur fan de girafes. Vous allez voir, on n'a pas fini de rigoler. Puis comme on parlait de la route et des autoroutes, je continue les mauvaises nouvelles côté trafic. Hein. Il y a toujours beaucoup de retards et de trains annulés sur les TER de notre région. Là, les Bordeaux, les Lyon pour Narbonne, les intercités, il y a beaucoup de retards. Ça va de 5 minutes à 1h30. Donc depuis ce matin, c'est le cas. N'hésitez pas à aller sur le site de la SNCF si vous avez quelqu'un à récupérer ou un train à prendre.

0: Merci beaucoup d'avoir choisi votre radio locale ici, Héro, pour passer cet après-midi à suivre Rigolade avec deux des humoristes les plus drôles de France pour moi, Jamel Debbouze et Gad Elmaleh.
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0: Le ciel est tout bleu cet après-midi dans l'Hérault. On en profite parce que demain et jeudi surtout, ça va se gâter. Daniel Balavoine, maintenant sur votre radio locale, Sauver l'amour, c'est le dernier titre du dernier et huitième album de Daniel Balavoine. C'est sorti en 1985.

0: Les chansons que vous aimez, mais aussi celles que vous découvrez. Dans quelques minutes, on va écouter le tout dernier titre de Soprano. Mais pour l'instant, c'est le moment de rigoler. Deux minutes chaque après-midi pour rigoler avec un thème et les humoristes choisis par Fred Ballard. Aujourd'hui, on parle des coachs de vie.
1: Jamel, tu n'as pas constaté, souvent tu manques de charisme?
2: Ah non, disons que...
1: Alors si vous aussi, comme Jamel, vous manquez de charisme, j'ai la solution qu'il vous faut.
3: Ah, c'est sûr que c'est tentant, hein. Clairement, au boulot, on aimerait tous avoir un charisme qui force le respect et qui facilite les augmentations. Donc perso, je suis prête à vider mon livret A pour connaître la solution miraculeuse pour un charisme à toute épreuve. Et cette solution, c'est...
1: La moustache. Quand j'avais pas la moustache, j'étais nul, j'étais mal dans ma peau, j'ai trouvé jamais mes clés. Avec la moustache, j'ai retrouvé la force, j'ai retrouvé la puissance. Tu as l'air d'être un autre homme qui a confiance en soi.
2: J'ai du charisme.
1: Ah, tu as même du booba.
3: Ah bah oui, du charisme et du booba, c'est encore mieux pour une confiance en soi qui fait des étincelles. Merci Gad et Jamel pour cette vanne charismatique, hein, digne des meilleurs coachs en humour humoristique. Mais comment devient-on coach de vie? Tristan Lucas a trouvé la formation idéale.
4: Plus t'es perdu dans ta vie, plus tu penses à devenir coach de vie. Donc eux, ils sont là, ils se disent « Bon ben, je suis rempli de loose, je vais prendre toute cette loose, je vais en faire une petite boule et je vais l'injecter à quelqu'un qui va me payer pour ça et qui va trouver un sens à ma vie. »
3: Voilà, on va être très très nombreux hein, à se lancer sur ce marché ultra porteur pour le meilleur et pour le rire, hein, du coup, parce que pour gagner en charisme, en confiance et en joie de vivre, les coachs comiques sont fantastiques.
0: 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Il est 16h29, je vous propose d'écouter maintenant le tout dernier titre de Soprano, ça s'appelle DJ.
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0: nous a fait danser tout l'été celui-là, soprano, DJ. Réservez votre week-end du 5 septembre. Les amis Vicois nous ont fait un mail pour nous annoncer leur médiéval. Rendez-vous donc à Vic la Gardiole. Deux jours de spectacle, deux jours de reconstitution. Il y a même des jongleurs de feu. Il y a des échoppes artisanales comme à l'époque. Une chasse au trésor organisée pour les petits. Il y a des manèges et un balletti le samedi soir et le dimanche. Vous aussi, hein, si vous organisez des événements, vous n'hésitez pas. Vous pouvez nous faire un petit mail. Ici hero@radiofrance.com. Vous pouvez aussi nous appeler au téléphone ou nous faire un petit WhatsApp, vous laissez votre message écrit ou un vocal 04 67 58 6000. Écoutez donc Luc.
1: Bonjour, c'est Luc de Canet, dans l'Hérault. Je vous appelle pour vous signaler une nouvelle initiative citoyenne qui voit le jour à Canet avec la création de la page Facebook Aimer Canet, un espace d'information, d'échange et de dialogue ouvert à tous les habitants. Cette page a pour objectif de créer un lien de proximité entre les Canetoises et les Canetois, de permettre à chacun de partager ses idées, ses propositions, ses attentes et de valoriser l'initiative qui contribue à la vie du village. Vous cherchez donc sur Facebook Aimer Canet. Merci beaucoup.
0: Merci à vous, Luc. N'hésitez pas, hein, vous aussi. Voilà, on se lance, on reprend une fois, deux fois, trois fois, puis après ça passe. 04 67 58 6000. On adore quand vous nous laissez des messages comme ça.
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0: Je vous laisse rouler avec le paradis blanc de Michel Berger. Puis ensuite, on va retrouver Vivian qui va vous poser une question très simple. Tiens, vous pouvez réfléchir. Quel est, selon vous, le plus bel animal? Réponse après Michel Berger.

0: suite aux grosses pluies et au gros vent d'hier soir, il y a toujours des complications sur nos routes départementales. La départementale 16, par exemple, Capestang-Monteil, il y a beaucoup encore d'arbres au sol. Il y a des équipes qui sont sur place pour essayer de débroussailler tout ça, mais ça prend beaucoup de temps. Dans le secteur de Béziers-Ouest, départementale 19, c'est la section entre Béziers et la Rocade qui est encore bien encombrée. Donc du coup, je le vois moi sur mes écrans, il y a beaucoup de monde sur la Rocade de Béziers à partir de Villeneuve-les-Béziers. Voilà, c'est très très compliqué. La traversée de Capestang, je le vois aussi, c'est tout rouge et sens interdit. Poste Argelier jusqu'à presque Montady en direction de Béziers. Et je finis avec le secteur de Pézenas-Cœur d'Hérault. Là, c'est la route départementale 32 de Montagnac à Bellarga. Il y a beaucoup d'arbres à cet endroit-là. Donc là aussi, la circulation est coupée. Vous pouvez avoir beaucoup plus d'infos sur inforoute.hérault.fr. Et puis vous écoutez votre radio locale. Si vous avez le moindre doute, on est là.
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0: Quasiment 5h moins le quart, on passe l'après-midi ensemble et avec Vivian Cuguière qui, peut-être vous le savez, nous propose une discussion chaque matin de 9h à 10h, un sujet sur notre quotidien. Et il y a quelques jours, il vous parlait de vos animaux préférés. On écoute un petit extrait.
3: Quel est l'animal que vous trouvez le plus joli, le plus beau? On est avec Yvan de Montagnac. Bonjour Yvan.
4: Bonjour Vivian.
3: Et vous, ça aurait pu être la chèvre de Montagnac, la chèvre. Mais non, c'est pas ça, c'est quoi alors?
4: Eh ben moi, parce qu'on a eu l'occasion d'en voir plusieurs à différents endroits, c'est la girafe.
3: La girafe, c'est incroyable. Le design de la girafe. Le designer est fou, le mec est fou, celui qui a inventé la girafe.
4: Ouais. Ah oui, je sais pas comment ils ont fait. Hein.
3: Ah ouais.
4: Ils ont rajouté un étage, c'est pas possible.
3: C'est vrai, parce que lorsque...
4: Comment dire ? Bon, mais c'est vrai, j'ai eu la chance d'en approcher, que ça soit au Kenya, que ça soit en Afrique du Sud, c'est majestueux, hein, c'est exceptionnel à voir. Je trouve que la girafe, c'est vraiment une belle bête.
3: Ouais, c'est un bel animal, c'est clair. C'est vrai que lorsqu'on est devant, là, on reste quand même assez impressionné, on se dit, mais c'est incroyable, incroyable.
4: Bien souvent, quand on est avec des girafes, il y a des éléphants.
3: Ouais, ça c'est vrai.
4: Alors c'est pareil, j'ai hésité entre l'éléphant et la girafe, mais je trouve que, bon, l'éléphant, c'est une masse, c'est énorme, et la girafe, c'est bien plus fin, on dira ce qu'on voudra, c'est fin et c'est joli. Les couleurs, en plus, c'est magnifique.
3: Voilà, ben, je sais pas vous, mais nous, avec Yvan, on valide la girafe.
0: 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Est-ce que vous avez un chien? C'est quoi comme chien? Bah oui, parce que c'est la journée mondiale du chien. Donc on en parle sur votre radio locale.

0: One Republic Runaway, il est 16h48 dans le journal de 17h. On va revenir évidemment sur toutes les conséquences de la grosse tempête d'hier soir qui a traversé l'Aude et l'Hérault. On ira notamment à Pollan.
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0: Nous sommes le 25 août, vous êtes peut-être encore en train d'être en vacances. Eh bien oui, peut-être sur la route des plages. On écoute Jean-Louis Aubert, merci beaucoup d'avoir choisi votre radio locale.

0: Zazie, de retour en 2006. Excusez-moi madame, de retour en 2006 avec un nouvel album et un nouveau titre, peu importe, vous venez de l'entendre, et puis de retour sur les routes, c'est ce qu'elle préfère, elle le dit, les tournées. Elle sera au Zingo Zango de Béziers le 22 mai, réservez déjà vos places. Suite à la tempête, au vent et à la pluie d'hier soir, les amis, il y a toujours beaucoup de soucis sur les routes, hein, surtout dans le secteur de Pézenas, Béziers, Capestang, et sur la SNCF. Il y a toujours des soucis à la gare Saint-Roch, notamment au départ et aux arrivées, les intercités de Marseille, le Bordeaux, Toulouse. Voilà, toujours très compliqué. Ça va de 10 minutes de retard à 1h40, voire des trains supprimés. Donc, si vous avez besoin d'aller récupérer quelqu'un ou si vous avez un train à prendre, direction le site de la SNCF, ça vous évitera de mauvaises surprises.
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4: La chanteuse Célie Simona vient de Montpellier. En puisant dans ses origines espagnoles, elle crée une musique 100% méditerranéenne, à mi-chemin entre chant et poésie. Elle commence tout juste sa carrière, mais elle a déjà collaboré avec le chanteur Bnis sur ce morceau, Viens ici.

0: Célie Simona, viens ici.
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2: Jusqu'à 19h, on vous raccompagne à la maison. Voilà, c'est plus moi qui m'en occupe. Maintenant, celui qui conduit, c'est François Nicolas. Bonjour.
3: C'est moi qui conduis, oui.
2: C'est toi qui conduis.
3: Moi, j'aime bien avoir le volant, parce que sinon, je m'ennuie dans la voiture.
2: Et vous allez nous faire gagner des places de cinéma.
3: Oui, on va aller au cinéma Alain René, avec 4 films à l'affiche au cinéma Alain René.
2: Il est où, celui-là?
3: C'est à Clermont-Leroux. Vous faites de le préciser, vous avez raison.
2: Oui.
3: Spider-Man, Brand New Day. Spider-Man qui va sauver le monde, comme à chaque fois. L'Odyssée de Christopher Nolan,
2: ça, oui.
3: Un classique. De la comédie française, tout le monde m'en parle, il faut aller voir ce film, tout ça, vous l'avez pas vu?
2: Ah mais bien sûr, de la comédie, Bertrand Husqvarna avec Pauline Clément, oh là là.
3: Vous l'avez vu ou pas?
2: Je l'ai vu, faut absolument aller voir
3: ce film.
2: C'est tellement drôle, Guillaume Gallienne, ils y sont tous de la comédie française. C'est un des premiers films qui a été tourné à l'intérieur, donc rien que pour ça, par intérêt historique, si vous êtes fan d'histoire, le lieu est magique.
3: Moi je vois la bande-annonce où en fait on voit l'actrice qui va présenter son truc. La comédie française qui se fait rembarrer par Guillaume Gallienne.
2: À l'entrée, qui joue un portier.
3: Absolument. Je vous ferai écouter le petit extrait parce que c'est assez drôle. J'ai voulu aller voir ce week-end le film, mais par contre, j'étais du côté de Perpignan. C'est pas forcément hyper à l'affiche, petit à petit.
2: Ah
3: il y a de moins en moins. Bah oui, parce que ça fait quand même un mois qu'il est sorti.
2: Oui, c'est vrai.
3: Donc petit à petit, il y a de moins en moins de séances. Je vous offre vos invitations pour aller voir ce film ou n'importe quel autre au cinéma Alain René de Clermont-Leroux. On a été bavard, ça m'étonne pas.
2: Bah non, bah c'est très bien, on a parlé
3: de
2: cinéma.
3: On est là pour ça, je crois.
2: Exactement.
3: Bon après-midi sur ICI Héros, 17h.
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3: Nous sommes mardi, bientôt la rentrée. Il est 17h. L'actu avec Mathias Kern après les orages hier soir, l'impression d'avoir échappé au pire.
5: Mais les vents violents ont couché beaucoup d'arbres et heureusement les dégâts ne sont que matériels à deux exceptions près, 2 blessés légers, mais le traumatisme est quand même là pour certains habitants de l'Hérault qui ont encore du mal à réaliser. À Paulhan par exemple, commune du nord-est de Béziers, une dizaine de maisons sont impactées, des toitures abîmées, des arbres déracinés et Alexandra, une habitante, continue d'énumérer ses dégâts.
6: Bon, le portail a été arraché avec la force du vent. On a la cheminée qui est tombée sur le toit. Non, là, c'est la solidarité qui a joué. Il y a des copains qui sont venus, qui ont remis les tuiles un peu en urgence. Nous, on a une petite victime à la maison. On a une poule du poulailler qui a été tuée. J'ai 55 ans. Je connais Paulhan, j'aime beaucoup l'histoire sur Paulhan, etc. Il y a eu une tornade il y a quelques années qui a fait quelques dégâts, mais des dégâts à ce point, non. Puis bon, les platanes en témoignent, hein. Les platanes pour certains sont plus que centenaires. On a un pin qui est plus que centenaire sur le nord du village, le pin de Sangade, qui lui est tombé, est au sol. Le jardin de la mairie, il faut aller voir les dégâts, des marronniers, pareil, hein, qui ont quelques années, qui sont au sol. Donc je pense que de mémoire de Poyané, on n'a jamais vu ça, quoi.
5: Voilà, témoignage d'Alexandra. Donc ce soir, après le passage de ces orages, on le rappelle, en tout, les pompiers ont réalisé près de 200 interventions dans tout le département de l'Hérault et 2 sénateurs de l'Hérault demandent aujourd'hui le classement en état de catastrophe naturelle des communes les plus touchées pour faciliter les démarches auprès des assurances. Ce n'est pas encore fait, initiative du socialiste Hussein Bourgi et du sénateur Horizon Jean-Pierre Grand, qui a d'ailleurs indiqué avoir écrit directement au Premier ministre Sébastien Lecornu. Dans l'Aude, là, c'est la tornade qui fait beaucoup réagir après le passage de ce phénomène très rare d'une extrême violence. Les 300 maisons frappées à Pomard, près de Carcassonne, continuent d'être inspectées les unes après les autres. Le tout dernier bilan fait état d'une 50aine de blessés, dont 20 personnes hospitalisées en urgence relative. Nouveau bilan fait par le préfet de l'Aude cet après-midi, Alain Buquet. Aucun blessé n'est dans un état qui inspire de l'inquiétude, assure-t-il. Concernant les dégâts matériels, il y a une 100aine de maisons dont on se pose la question si elles seront habitables ou non. Concernant la rentrée scolaire aussi, qui doit avoir lieu mardi prochain, eh bien les élèves feront leur rentrée, mais pas dans l'école de Poma, qui a été en très grande partie détruite donc après cette tornade. Les suites de cet incendie à Montpellier, tôt ce matin vers 5h, dans le quartier Selle-Neuve, proche de la route de l'Odève, un feu d'appartement qui a nécessité l'évacuation d'une 30aine de personnes. Tout le monde est indemne, mais la police indique cet après-midi que l'origine de l'incendie est due à une batterie externe branchée proche ou sur un matelas qui a donc pris feu au courant de la nuit. Le rugby, la LNR, la Ligue va redistribuer un peu plus de 126 millions d'euros aux 30 clubs professionnels au titre de la saison passée. Le Stade Toulousain étant sans surprise le mieux loti au bénéfice notamment de ses résultats, mais pas que, en fonction aussi des investissements dans la formation et les infrastructures. Montpellier, qui a joué la finale, touchera 5,8 millions d'euros. L'ASBH, Béziers, 2,3 millions d'euros. Pour nos deux clubs de l'Hérault, on est a priori dans la moyenne. La météo, c'est beaucoup plus calme aujourd'hui, François.
3: Oui, grand soleil partout cet après-midi dans l'Hérault. Ça fait du bien après l'épisode orageux qui m'est bien tombé dessus en sortant de la radio hier. Une bonne douche, comme on les aime.
5: J'ai pensé à vous.
3: Je suis sorti à 19h, il ne pleuvait pas. Deux minutes après, j'étais sur mon vélo, j'ouvre le garage et là, c'est l'hécatombe. Bref, le genre de choses qu'on apprécie le soir quand on a fini de travailler. Alors, effectivement, aujourd'hui, du soleil demain. Mais assez voilé, globalement, pas mal de nuages sur l'ensemble de l'Hérault, des nuages bas le matin, un voile nuageux l'après-midi, et du vent autour des 35 km par heure en pleine, 50 km par heure sur les reliefs. Température demain matin agréable, entre 15 et 20 degrés. On respire, 15 degrés le minimum pour Saint-Pons-de-Thomières, 16 à Bradelaise, 20 degrés à Palavas. Demain après-midi, 24 degrés la minimale au Calard, 28 degrés la maximale à Lunel, Montpellier et Olanzac. On est en dessous des 30 degrés, ça fait du bien. À Agde et Bédarieux, 26. Même chose pour Sète, Clermont-Liraud et Lodève, 26 degrés. À Béziers et Ganges, 27. Je crois qu'on peut le dire, le plus dur est passé. Côté météo, parce qu'il y a encore des difficultés sur la route en raison de l'orage d'hier. Je vous donne les quelques routes qui sont encore coupées après l'orage, notamment dans le Biterrois. La départementale 11 entre Capestan et Lod à l'ouest, et entre Capestan et Montady à l'est. La départementale 16 entre Capestan et Montels. La D19 entre Lignan-sur-Orbe et Béziers. Dans le Picénois et le Clermontais, la départementale 32 entre Usclas-d'Hérault et Montagnac, et entre Tressan et Bélarga, la départementale 35 au niveau de Taïvan entre Lunès et le Bousquet d'Orbe. Vous avez toutes les routes coupées en temps réel sur le site inforoute.hero.fr. Merci Mathias. On vous retrouve pour le journal dans une heure, si vous le voulez bien.
5: À tout à l'heure, évidemment.
3: À tout à l'heure, à 18h.
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3: Et pour poursuivre l'après-midi, un grand classique des années 80, un grand classique d'Erita Mitsuko. On écoute Marcha Baila à 17h06. Bel après-midi.

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0: Où est-ce que je vais vous emmener avant 18h? Ici Hérault, votre radio partout dans l'Hérault, je le précise pour vous qui nous écoutez peut-être pour la première fois. À Clermont-l'Hérault d'abord, pour un ciné à deux au cinéma Alain René. Ici Hérault vous y invite. À Sérignan pour une soirée théâtre d'impro, demain aux Orpelières. À Morayan pour un concert jazz autour des grands succès de Georges Brassens, vendredi soir. Et dans deux arènes du Lunellois, à Saint-Christol pour un concert hyper festif vendredi soir. Et dans celle de Lunel qui accueille l'Arène des Villes, sorte d'interville à la sauce camarguaise, toujours vendredi soir. 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Quand je vous dis qu'ici Hérault est votre radio partout dans l'Hérault, je ne vous ai pas menti, vous me croyez maintenant. Soyez les bienvenus, c'est le 17-19, votre rendez-vous pour bien finir la journée dans l'Hérault. Avec de la bonne musique, s'il vous plaît. Voici le nouveau titre de Patrick Fiori et Marc Lavoine. Ils sont occupés.

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1: 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À suivre Alex Warren et Véronique Sanson.
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1: Spider-Man Brand New Day, l'odyssée de Christopher Nolan ou de la comédie française signée Bertrand Huskla. Ici Hiro vous offre vos invitations pour les cinémas près de chez vous, dans l'Hérault. Ça se passe tous les soirs à 5h15, nouvel horaire pour cette rentrée 2026. Direction Clermont-l'Hérault ce mardi au cinéma Alain René qui vous propose à l'affiche les trois films que je viens de vous citer précédemment. Spider-Man, l'odyssée et de la comédie française. L'histoire de Nina, une jeune metteuse en scène sur le point de dévoiler son premier spectacle à la Comédie Française. Sauf que vous vous en doutez, rien ne va se passer comme prévu.
3: Salut Nina, mais merde hein.
4: Ah ouais, c'est la merde, je suis en retard.
3: Non, je veux dire pour ce soir, gros merde, ça va être super.
4: J'ai pas mon badge.
3: Aïe.
4: Ah, tu veux pas m'ouvrir?
3: Ah ben non, pour rentrer, faut un badge. Tu l'as pas perdu au moins, hein? Si tu l'as perdu, faut faire une déclaration, t'imagines, quelqu'un te trouve et badge à ta place. Tous les membres de la Comédie Française ont un badge, d'accord? Parce que s'il y a un problème, ça retombe sur qui après? Sur Bibi. Moi, je ne sais pas si à l'intérieur, si tu décides de casser quelque chose, ou pire, de faire un attentat, hein? Qu'est-ce qui se passe si tu fais un attentat?
4: Je ne vais pas faire un attentat.
3: Ben, qu'est-ce qui me le prouve?
1: 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Les séances se font de plus en plus rares puisque le film est sorti il y a un mois. Profitez-en donc. 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

0: On sort les mouchoirs. La Saint-Louis à 7 se termine ce soir. Je rappelle au passage que c'est en C'est toi, Valentin Cazeneuve de la lance amicale de 7 qui a remporté le tournoi des lourds hier soir. La Saint-Louis qui se termine donc ce soir avec l'orchestre Goldsar sur la promenade Marty à partir de 20h30. Ce sera suivi d'un grand feu d'artifice à 22h sur le Brise-Lames. Alors il va y avoir du monde sur le Mall Saint-Louis pour assister au spectacle comme chaque année. Même chose sur le Mont Saint-Clair, vous serez aux premières loges. C'est peut-être le bon moment pour vous d'aller dîner ou pique-niquer à 7 pour profiter de la dernière animation de la Saint-Louis. Je vous souhaite de bien profiter.
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0: Bon après-midi avec Ici Héros et avec l'actu musicale en deux minutes. C'est Décibel à 5h25 avec pour commencer un anniversaire. Bonjour Émilie Mazoyer.
1: Salut tout le monde. Émilie au rapport pour votre dose quotidienne d'actualité musicale. C'est l'anniversaire de la Zara aujourd'hui. Et comment ça, vous voyez pas? Mais si, la Zara, notre candidate un peu trop expressive dans sa déception à l'Eurovision en 2023.
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1: La Zara a 39 ans aujourd'hui, bon anniversaire. C'est l'occasion de se rappeler de tous ces candidats un peu oubliés de la France à l'Eurovision ces dernières années. Lisa Angel, Jessie Matador, Sandrine François, Virginie Pouchin. Je vous jure, c'est réel, je n'invente rien. Et n'oublions pas les valeureux Twin Twin qui nous ont offert pour la première, et on l'espère l'unique fois, la dernière place de l'Eurovision, perdue de chez perdue. C'était en 2014. L'acteur doublement oscarisé Anthony Hopkins jouait le rôle du terrible Hannibal Lecter dans Le Silence des Agneaux, film culte et terrifiant de 1991. Eh bien, ce grand monsieur du cinéma est aussi compositeur. Anthony Hopkins a signé avec la prestigieuse maison de disques Decca et il vient de sortir à 88 ans son premier

0: Demar, titre futé, clin d'œil au Ave César, sortira le 25 septembre. 7 ans après sa mort, les mémoires du chanteur Johnny Clegg vont être publiées à l'automne. Des carnets intimes dans lesquels il parlait musique, bien sûr, mais politique surtout, avec le combat qu'il avait médiatisé partout dans le monde contre l'apartheid en Afrique du Sud et pour la libération de Nelson Mandela. Johnny Clegg, journal d'un Zoulou blanc, sortira le 11 novembre en France, chez HarperCollins.
1: J'adore Johnny Clegg et je ne suis pas le seul. Renaud lui avait dédié une chanson dans son album Putain de camion, sorti à la fin des années 80. Je vous invite à écouter la chanson, elle s'appelle Jonathan. Vous écoutez ça sur les plateformes et vous allez voir que Renaud lui aussi était fan de Johnny Clegg, encore fan de Johnny Clegg. 17h28, bel après-midi avec Ici Héros. Voici Mylène Farmer.

Ou sortir pour passer un bon moment dans l'Hérault toute la journée. Ici, Hérault vous partage des idées sympas pour profiter de votre dernière semaine avant la rentrée. Avec la dernière soirée des mardis de Lunel ce soir, on sent bien que l'été se termine doucement. Sur place, des food trucks, des vignerons, un marché artisanal et de la musique pour une chouette soirée avec vos enfants ou avec des copains, c'est vous qui voyez. Ce soir, c'est le groupe Cocktail Flamenco qui ambiancera votre soirée. Petit extrait pour vous faire une idée. Hey

0: ambiance Gypsy King presque. La dernière des mardis de Lunel. Ça commence dans une demi-heure jusqu'à 23h dans le parc Jean Hugo près des arènes. L'endroit est parfait avec ses allées ombragées, sa fontaine et ses espaces de pelouse. L'entrée est gratuite. 30 secondes seulement, cela vous prend 30 secondes de nous envoyer en vocal sur le WhatsApp d'ICI Héro, histoire de partager les événements que vous organisez. Faites comme Anaïs.
1: Bonjour, ICI Héro, c'est Anaïs de la commune d'Entrevigne. Ce vendredi 28 août, nous recevons dans notre théâtre des arènes à Saint-Christol le groupe de variété Wepa Wepa, qui tourne pas mal dans la région et qui généralement met une super ambiance partout où il passe. La soirée débutera à partir de 19h avec un marché artisanal et de quoi se restaurer et se rafraîchir sur place. De 19h à 21h, une petite ambiance musicale sur le parvis de nos arènes. Et à partir de 21h, le grand concert donc, qui clôturera notre saison festivigne. L'entrée est libre, donc n'hésitez pas à venir très nombreux pour passer une bonne soirée en cette fin d'été.
0: Et Wepa Wepa, ça donne ça.

0: Wepa, Wepa, c'est vendredi soir dans les arènes de Saint-Christol, dans le Lunellois. Anaïs l'a fait, faites comme elle, rejoignez la communauté d'ici Héros sur WhatsApp 04 67 58 6000. On vous écoute toute la journée à la radio.
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0: Vous aimez la musique des années 80, vous êtes servi avec un instant Rick Astley et dans un instant Queen et Samantha Fox.
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0: Les copains d'abord, le gorille Fernand de la mauvaise réputation. Tout le monde ou presque aime Georges Brassens, surtout dans L'Hérault, notamment à Sète où il a passé une partie de sa vie. Et si vous découvriez les classiques de Tonton Georges en version jazz avec un big band, ce serait plutôt sympa. Rendez-vous samedi à Morayan pour le concert du Hérault Big Band. Bonsoir José Molero.
4: Bonsoir.
0: Vous faites donc partie du Hérault Big Band.
4: Bonsoir.
0: Qui compte 16 musiciens, si j'ai bien compté. Vous jouez du trombone dans le Big Band. Pourquoi le choix de Georges Brassens d'abord?
4: Ben, Georges Brassens, c'est quand même une figure emblématique déjà départementale, régionale et nationale, voire internationale. Mais on verra après.
0: Ouais. À titre personnel, voilà. Il représente quoi pour vous, Georges Brassens?
4: Ben, comme tous les gens de mon âge, moi j'ai 54 ans, comme tous les gens de mon âge, il fait partie un petit peu de mon enfance. À l'époque, ce monsieur avec une grosse moustache et une guitare qui chantait des chansons un peu crues de façon sous-entendue me faisait sourire. Ouais. C'est quand j'ai commencé à étudier la musique que j'ai compris qu'il y avait beaucoup plus de choses que trois accords posés sur une partition, quoi.
0: Batterie, contrebasse, piano, trompette, trombone, saxo. Tout ça, le temps d'une même soirée, Georges Brassens en version jazz, ça donne plus de relief à l'œuvre de Tonton Georges qui jouait, lui, de la guitare sèche.
4: Alors oui, ça donne plus de relief, mais ça reste quand même... On a voulu garder ce côté intimiste de la guitare, mais on l'a développé de façon jazz et un peu plus ouverte. Voilà, c'est peut-être ce qu'aurait pu faire Georges Brassens par la suite. Oui. Voilà, on s'est imaginé ça, quoi.
0: Ça rajoute quoi, la version jazz, quand on est fan de Georges Brassens?
4: Ah, ça rajoute pas forcément grand-chose. Déjà, sur les accords, Brassens, c'est déjà du jazz, hein, qui est sous-entendu, mais il y a déjà beaucoup, beaucoup, c'est très riche en harmonie. Donc, ça permet de développer surtout son imagination, et nous, on a décidé ça, de poser sur le papier, à notre façon, quoi.
0: Oui. Ça demande un sacré travail de coordination, j'imagine. Je rappelle que vous êtes 16 musiciens sur scène. Un petit travail d'orfèvre pour garder justement la teneur de l'œuvre de Georges Brassens.
4: Alors oui, c'est vrai, les arrangements ont été faits par trois musiciens. Donc il y a François Fava qui a fait les arrangements, Beppe Caruso qui joue du trombone, François du saxophone et moi-même j'en ai fait. Et on ne s'est pas concerté, même pas pour le titre des morceaux. On a fait un peu chacun comme on a voulu. Et une fois qu'on a tout posé sur la table, on a dit bon, mais ça on garde pas. Ah ça c'est chouette, ça c'est peut-être moins bien. Enfin voilà, on s'est laissé libre vraiment la liberté de choisir ce qu'on voulait, quoi.
0: Vous allez jouer justement quel morceau samedi soir?
4: On va jouer les plus connus, les Passantes. On va jouer les Copains d'abord. On va jouer Dans l'eau de la Clairefontaine, Une jolie fleur, La supplique. Enfin, on va jouer pas mal.
0: Ouais. Comment vous les avez choisis? Parce que, évidemment, le répertoire de Georges Brassens, il est colossal.
4: Ah ben, on les a chacun choisis par rapport à notre ressenti et par rapport à ce qu'on a ressenti. Et ce qui pouvait nous toucher dans un des morceaux. Voilà.
0: Quel est votre...
4: On les a choisis vraiment au hasard.
0: Oui, au hasard, d'accord, même s'il y a beaucoup, beaucoup de possibilités. Quelle est votre chanson préférée à vous de Georges Brassens?
4: Alors, moi particulièrement, j'adore Les Passantes.
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0: C'est marrant, quand je reçois des invités en lien avec Georges Brassens, je pose à chaque fois cette question. Et souvent, Les Passantes reviennent. Pourquoi Les Passantes pour vous?
4: Ben, c'est quand même un morceau qui a une histoire formidable. Puisque d'ailleurs, c'est un des seuls morceaux, je crois, que Brassens n'a pas écrit les paroles, puisque c'est un poème de...
0: Non, c'est pas de lui.
4: Paul.
0: C'est Antoine Paul, absolument.
4: Ouais, et il faisait partie d'un recueil qui date de 1918. Et Brassens, il fouinait chez un bouquiniste et il a trouvé ça en 1942. Donc vous voyez déjà le delta de... Enfin voilà, c'est énorme. Et en le lisant, il a décidé de le mettre en musique, ce poème. Et il l'a peaufiné pendant 30 ans. Parce qu'il ne l'a enregistré qu'en 1972 quand même.
0: Oui. Et pourquoi vous, les passantes? Le texte vous parle un peu plus, la musique?
4: Le texte, il me parle. Ça peut représenter beaucoup de choses. Le temps qui passe, les gens qui passent. Enfin, vous voyez, c'est vraiment c'est un très, très, très beau poème.
0: Quels sont les autres artistes que vous envisagez d'interpréter avec le héros Big Band Jazz? Là, ce samedi, à Morayan, c'est donc du Georges Brassens. Vous travaillez sur quoi d'autre?
4: Ben là, on espère peut-être faire du Bobby Lapointe. On aime bien faire les gens du coin. Donc, Bobby Lapointe qui est de Pézenas.
0: Pézenas, Georges Brassens 7.
4: Ouais. Voilà, Juliette Gréco qui est natif de Montpellier quand même.
0: Oui. Charles Trenet.
4: Ça pourrait être intéressant.
0: Aussi, plutôt Narbonné, on va dire, Charles Trenet.
4: Ouais, voilà. Mais bon, c'est nos voisins, quoi. On est à côté. Donc, on a pas mal d'idées au niveau des projets. Pourquoi pas des projets nationaux, hein, enfin, des artistes nationaux. Ça pourrait être aussi de belles idées à voir, quoi.
0: Le héros Big Band joue Brassens. C'est samedi soir à Morayan. Vous allez passer une bonne soirée si vous aimez Brassens. Et le redécouvrir d'une certaine manière en version jazz. On a hâte de découvrir ça. Merci, José Molero. On se retrouve donc samedi soir à Morayan. À très bientôt.
4: Merci. Au revoir.
0: Il est 17h45. Bel après-midi avec Ici Héros. Je dis bel après-midi, mais on pourrait dire bonne matinée. Voici le générique de Télématin. Queen avec Don't Stop Me Now sur votre radio locale Ici Héros. 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

0: Ici Hiro, à vos côtés sur la route. Je vous signale les quelques routes encore coupées après l'orage d'hier. Ça se passe notamment dans le Biterrois, la départementale 11 entre Capestan et Lod à l'ouest et entre Capestan et Montady à l'est, la départementale 16 entre Capestan et Mantels, la D19 entre Lignan-sur-Orbe et Béziers, voilà pour le Biterrois, dans le Picénois et le Clermontais, la départementale 32 entre Usclas-d'Hérault et Montagnac et entre Tressan et Bellarga, la 35 au hameau de Taillevent entre Lunas et le Bousquet d'Orbe, et enfin la départementale 171 au niveau d'Entrevigne. Pour tout savoir des routes coupées dans l'Hérault en temps réel, je vous rappelle le site internet inforoute.hérault.fr.
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0: Ambiance Interville, vendredi soir dans les arènes de Lunel. La Reine des Villes, c'est comme Interville, mais à la sauce camarguaise. Un énorme succès depuis la création de l'événement il y a 2 ans. 4 équipes sont en compétition cette année. Saint-Nazaire de Pézan, Lunel, Beaulieu et Mudaison. Bon, le favori, c'est quand même Saint-Nazaire de Pézan qui a tout gagné jusque-là. Les habitants doivent avoir un petit secret bien gardé, on a hâte de le savoir. Vous aimez l'esprit festif d'Interville, vous avez envie de passer une soirée sympa en famille, ne ratez pas l'Arène des Villes, c'est ce vendredi soir dans les arènes de Lunel. 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

0: Deux salles, deux ambiances. Samantha Fox à l'instant et juste avant 18h, Lucie. On va baisser d'un ton avec Pascal Obispo.
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0: Et c'est Grégory à Mogio qui nous rejoint. Bonsoir Grégory.
3: Et bonjour.
0: Partant pour un petit interview à Lunel, manifestement samedi soir.
3: Oh oui, ça va être trop bien.
0: Je disais samedi soir, c'est vendredi soir. Pour être très précis.
3: Ah, c'est vendredi du coup ?
0: C'est vendredi soir. Enfin, si je dis pas de bêtises, c'est vendredi soir. On va vérifier ça pour pas vous dire de bêtises. Grégory, vous êtes en vacances avant donc la reprise la semaine prochaine.
3: Exactement. Là, je suis au camping. Faut dire que ça fait du bien. Bon, j'ai pris un petit orage, c'est vrai, mais ça fait du bien.
0: Oui, c'est vrai. Alors, pour précision, vous êtes Melgorien, vous habitez Mogio, mais vous êtes donc au camping au Gros du Roi. Il a beaucoup plu hier soir. Comment ça s'est passé pour vous ?
3: Quand même, on devait faire une soirée mousse et la soirée mousse a été un peu reportée.
0: Soirée flotte.
3: Donc du coup, voilà, c'est ça. C'était un peu soirée flotte. Non, en vrai, on a quand même rigolé parce qu'on a fait un petit quiz à l'intérieur entre les animateurs et tout. Franchement, c'était vraiment convivial.
0: Bon, super. Et vous me disiez que vous avez passé une superbe semaine avec votre famille, Grégory ?
3: Oui, exactement. Franchement, ça s'est super bien passé. Ben, les enfants, ils se sont éclatés. Hein. Donc, dernière semaine avant la rentrée. Donc, effectivement, ils se sont régalés, ils ont tout donné.
0: Ouais, vous êtes prêts pour la rentrée et vous allez vous éclater en famille avec la Reine des Villes. Si tout va bien, on va confirmer ça vendredi soir dans les arènes de Lunel. Grégory, je vous souhaite une belle fin de semaine de vacances et profitez bien de votre petite famille avant la rentrée.
3: Merci beaucoup.
0: À très bientôt.
3: Merci, à très bientôt.
0: Au revoir.
3: Au revoir.
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0: Et je vous le confirme, la Reine des Villes, c'est bien vendredi soir dans les arènes de Lunel. À suivre dans 4 minutes le journal de 18h. Direction Castries, au domaine de l'Arbousier, qui a subi pas mal de dégâts suite à l'orage d'hier soir. On y revient dans le journal, juste après Pascal Obispo.
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0: Souvenir de l'année 1996. Vous venez d'écouter évidemment Pascal Obispo avec Lucie.
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0: Excellente soirée de mardi avec Ici Hérault. Bienvenue à vous, il est 18h. C'est le journal de Mathias Kern. L'orage qui a traversé hier soir le département a laissé des traces.
2: Oui, des dégâts parfois localisés dans l'Hérault au niveau des routes, de certains bâtiments et des arbres aussi. Et surtout à Castries, par exemple, plusieurs dizaines d'arbres ont été ainsi déracinés, décapités. Des branches ont été arrachées au domaine Saint-Jean de l'Arbousier, situé en hauteur. Le problème, c'est que là-bas, il y a des cabanes dans les arbres. Et 2 sur 4 ont été entièrement détruites. Claire Moutarde, vous l'avez constaté sur place, c'est un spectacle de désolation.
3: C'est en arrivant sur le domaine qu'on se rend compte de la force des vents très localisés. Nicolas Viguier, le patron.
4: Moi, j'assimile ça à une tornade parce qu'on voyait les arbres qui tournaient en fait et qui ont vrillé. Bon, on a eu beaucoup de cassures sur les têtes des arbres. L'arbre est élastique, mais il n'est pas capable de pouvoir tourner sur lui-même. Et du coup, c'est là où ça a cassé.
3: 2 des 4 cabanes qui accueillent les touristes dans les arbres sont entièrement détruites.
4: On va les laisser comme ça, ces deux-là. On ne va pas intervenir parce qu'on attend que les experts et les assurances passent. Mais après, tout le reste, on a coupé, évacué et on va broyer pour qu'on puisse accueillir les gens dans les meilleures conditions.
3: Et il y a du monde pour aider la famille Viguier. Dès qu'ils ont vu les photos sur les réseaux sociaux, Manon, une amie de longue date, Mickaël et Naïs sont venus donner le coup de main. Ils habitent à 2 km à vol d'oiseau.
5: Mon mari me dit, t'as vu les photos? J'ai dit non, mais c'est l'IA. Il m'a montré les photos. Enfin, de voir le domaine comme ça, les arbres, les cabanes. Avant, vous voyez ça à la télé, dans les pays loin. Sauf que là, c'est chez nous. Ça fait peur.
6: Papa, il tronçonne et moi, avec maman, on ramasse les branches.
3: Une aide très précieuse, puisque cette semaine, tout s'accumule. La fin des vendanges et la remise en état du domaine pour maintenir, coûte que coûte, la dernière des estivales, ce vendredi, une soirée pour soutenir la famille Viguier.
2: Voilà, si vous voulez les aider, donc, ce vendredi soir, dernière soirée des estivales, les propriétaires qui espèrent un élan de générosité à cette occasion. 2 sénateurs de l'Hérault demandent, eux, le classement en état de catastrophe naturelle des communes touchées pour faciliter les démarches auprès des assurances. Initiative du socialiste Hussein Bourgi et du sénateur Horizon Jean-Pierre Grand, qui a d'ailleurs indiqué avoir écrit directement au Premier ministre Sébastien Lecornu.
0: Dans l'Aude, 20 personnes sont toujours hospitalisées après le passage de la violente tornade.
2: Et les vents qui ont durement touché là-bas le village de Poma au sud de Carcassonne, les 300 maisons impactés continuent d'être inspectés. Le préfet de l'Aude, Alain Buquet, est venu sur place constater l'étendue des dégâts et aussi parler du bilan humain ce soir.
7: Fort heureusement, le bilan humain est un peu plus léger que le bilan matériel, puisqu'on a une 50aine de personnes qui ont transité vers les centres de secours, dont 20 personnes d'ailleurs précisément, qui ont été hospitalisées. À l'heure où on se parle, aucune n'est dans un état qui inspire de l'inquiétude. Voilà, il y a eu un certain nombre d'informations qui ont circulé sur des urgences absolues, en fait des urgences relatives, qui ont été réévaluées au moment de l'hospitalisation. Il y a eu jusqu'à 120 sapeurs-pompiers sur le site, parce que, évidemment, le risque, c'est de voir des bâtiments s'écrouler. Il y a à peu près 500 maisons. Sur ces 500 maisons, il y en a plus de 300 qui ont été impactées. Une centaine dont on se pose la question de savoir si elles seront habitables. Tout ceci est en cours d'évaluation avec des unités spéciales. Un travail de bâchage a bien sûr commencé à être mis en place de manière à essayer de protéger ce qui reste, parce qu'il n'est pas exclu dans les prochains jours qu'il y ait nouveau de la pluie.
2: Et vous retrouvez les photos d'ailleurs après le passage de cette tornade dans l'Aude sur notre site internet ici.fr. L'État et les assureurs seront aux côtés des sinistrés, a encore précisé tout à l'heure le préfet. La rentrée des classes ne se fera pas d'ailleurs dans la commune de Poma, car l'école a été en grande partie détruite, mais elle se fera dans les communes aux alentours. Une batterie en charge près d'un matelas a provoqué ce matin un incendie dans un appartement à Montpellier. C'était peu avant 5h du matin, quartier Selle-Neuve. Un feu d'appartement qui a nécessité l'évacuation d'ailleurs d'une 30aine de personnes. Tout le monde est indemne dans cette histoire. Le tabou des salaires tombera-t-il en France? Le projet de loi sur la transparence salariale sera présenté le 9 septembre en Conseil des ministres, annonce aujourd'hui du ministre du Travail. Ce projet de loi, validé par le Conseil d'État, doit permettre de transposer une directive européenne. La France est en retard dans ce domaine. Il ne sera pas possible de demander le salaire de ses collègues nommément. En revanche, chacun aura aura le droit de connaître le niveau de rémunération des employés qui exercent un travail équivalent. En cyclisme, c'est devenu une habitude. Tadej Pogacar qui survole une course, la quatrième étape du Tour d'Espagne. Il a même écrasé la course cet après-midi en remportant en solitaire à l'étape en Andorre. Il repousse ses poursuivants après 3 minutes au classement général. Hier, on le rappelle, l'étape entre Gruissant dans l'Aude et Font-Romeu n'était pas allée à son terme en raison de la météo et de ses orages sur le parcours. La météo, justement, François, on a bien profité du soleil aujourd'hui.
0: Oui, on a bien fait d'en profiter parce que demain, ça se gâte un peu. Un temps calme, mais pas mal de nuages. Des nuages bas le matin, donc plutôt bien présents le matin. Un peu moins présents l'après-midi, mais un voile nuageux est annoncé par notre expert météorologue Spadafore à l'après-midi. Et du vent autour des 35 km par heure en pleine. Ce sera 50 km par heure sur les reliefs. Température demain matin, comprise entre 15 et 20 degrés. 15 degrés sur les hauteurs, 20 degrés sur le littoral, à Palavas par exemple. Demain après-midi, 24 degrés le minimum sur le plateau du Larzac au Kélar, c'est très agréable. Très agréable aussi à Olonzac, à Montpellier et Lunel, c'est la maximale demain, 28 degrés entre les deux Béziers et Ganges avec 27. 26 si vous êtes Sétois, Clermont-Théoulot-des-Voies, 26 degrés aussi pour Agde et pour Bédarieux. On peut dire qu'effectivement le plus dur est passé après les orages d'hier, du soleil aujourd'hui et donc des nuages bas demain. Un mot de la météo marine. La Méditerranée retrouve son calme depuis aujourd'hui, elle est belle un peu agitée. Température de la mer un peu frisquette, ça a un peu baissé ces derniers jours, entre 24 et 25 degrés.
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0: Tiens Mathias, vous êtes bon en géographie ou pas vous?
2: Normalement pas trop mauvais, ouais, mais là vous allez me coller, je suis sûr.
0: Non, vous allez voir, je pense que ça va bien se passer. Quel est donc le pays où se trouve Londres? Ça c'est facile.
2: Bon, ça c'est facile. Royaume-Uni.
0: Bristol.
2: Ben, on reste au Royaume-Uni.
0: Manchester.
2: Toujours.
0: On change un peu. Édimbourg.
2: À Édimbourg, on est en Écosse.
0: Absolument. Shannon.
2: À Shannon, on est peut-être en Irlande.
0: En Irlande, absolument. Bruxelles, c'est facile.
2: En Belgique.
0: Et Düsseldorf.
2: Düsseldorf en Allemagne.
0: Je viens de vous, avec l'accent s'il vous plaît, je viens de vous citer toutes les destinations de l'aéroport Béziers-Cap d'Agde. Londres, Bristol, Manchester, Édimbourg, Shannon, Stockholm, Bruxelles et Düsseldorf. Et si on partait en vacances, vous me suivez, tiens?
2: Avec une petite valise alors, hein, parce que
0: oui,
2: sinon,
0: c'est ça.
2: On va payer un supplément.
0: Sinon, il va falloir payer 100 balles, minimum. Voici Desireless, on part en voyage tout de suite à 18h07. Excellente soirée avec votre radio locale ici, Héros.

0: Niagara, Pierre Demar, Nirvana ou Teddy Swims, passez une belle après-midi. Ce que je viens de vous citer, c'est ce que vous allez entendre dans les prochaines minutes.
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0: Le lac d'Avesnes dans les Hauts-Cantons, les gorges d'Éric au nord de Béziers, le village de Villeneuvette près de Clermont-l'Hérault. J'ai besoin de 2 secondes pour vous lister quelques endroits sympas dans l'Hérault. J'ai plein d'idées à vous proposer chaque soir à 6h10 avec les guides qui connaissent le département par cœur. Le rendez-vous s'appelle l'Escapade, à retrouver en podcast dès à présent sur ici.fr et l'application ici. Si je vous dis village, proche du Quélard, au bord de la 75, avec un panorama sur l'Hérault à couper le souffle. Pas sûr que vous le connaissiez, ce village, et pourtant, il vaut vraiment le coup d'œil. Pop, pop, pop, pop, pop. Je garde le suspense entier. Nouvelle pépite de l'Hérault sur le plateau du Larzac aujourd'hui, dans 3 minutes chrono. Vous restez avec moi, je compte sur vous.

0: WhatsApp, Instagram ou Facebook. Vous pouvez contacter votre radio locale pour partager les événements que vous organisez. Muriel nous a écrit sur Facebook pour nous signaler au Mail de Rochelongue au Cap d'Agde ce soir, le dernier marché nocturne des artisans et des producteurs. Ça a commencé depuis tout à l'heure à 18h jusqu'à minuit, avec en plus un concert ce soir, concert d'un groupe musical pop-rock à partir de 21h30. Écoutez le conseil de Muriel sur la page Facebook d'ICI Héros. Allez faire un tour ce soir au Mail de Rochelongue, au Cap d'Agde, pour une belle soirée.
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0: Un jour, une escapade à 6h15 pour découvrir chaque soir les plus beaux coins de chez nous. Le Pas de l'Escalette, vous connaissez ? Son tunnel très fréquenté sur la 75, son dénivelé qui fait vromber le moteur de votre voiture. Je vous emmène en escapade sur la commune du Pas de l'Escalette. Vous pensez à Péguérolles de l'Escalette ? Eh bien, perdu ! Le Pas de l'Escalette se situe sur la commune de Saint-Félix-de-Léras, où nous emmène notre guide du jour. Bonjour Caroline Lejeune.
3: Bonjour.
0: De l'association des guides du Languedoc. Particularité de Saint-Félix-de-Léras, le village est inscrit au patrimoine naturel de l'UNESCO.
3: Oui, alors en fait, c'est même pas exactement le patrimoine naturel, puisque Causses et Cévennes, c'est un paysage culturel. Donc, il faut penser que tout le paysage que vous allez voir au niveau de Saint-Félix-de-Léras est bien une construction de l'homme.
0: Quels sont les incontournables à Saint-Félix-de-Léras ? Qu'est-ce qu'on vient y voir ?
3: Alors, vous l'avez déjà dit, il y a effectivement ce tunnel du Pas de l'Escalette qui est assez connu. On peut aller faire un petit tour à l'endroit où ça s'est éboulé en 93 au niveau de la N9. Juste au-dessus, vous avez quelques petites bout de ruine du château de Ponce de Léras, qui a donné peut-être son nom au village, à moins que c'est lui qui ait pris le nom du village, qui est quand même un château, un seigneur qui a été très important, puisque c'est lui qui a fondé également l'abbaye de Sylvanès en Aveyron. Et puis le cœur du village, notamment avec sa petite Lavogne et les Gloriettes qui l'alimentent et qui ont été restaurées en 2019.
0: Qu'est-ce qui vous plaît à vous, Caroline Lejeune, à Saint-Félix-de-Léras?
3: Ah bah moi, c'est la Lavogne. C'est la Lavogne, puisqu'en fait, comme on a parlé du classement à l'UNESCO, elle est hyper représentative. En fait, elle fait partie des éléments structurants de ce paysage. La gestion de l'eau sur un paysage cossonard, c'est une priorité pour les habitants. Et donc, comme on est sur l'élevage de brebis, il nous faut absolument de l'eau. Sauf que normalement, sur une commune du plateau du Larzac, il n'y a pas d'eau. Et Saint-Félix est justement une petite exception, puisque c'est là qu'il y a la Lergue qui va sortir. En fait, la Lavogne, c'est une mare naturelle au départ, et puis qui va s'artificialiser avec les gens qui vont s'installer sur le plateau. Et maintenant, elle est pavée, donc elle est très très belle. Elle permet de maintenir un petit peu plus d'eau. Et puis alors maintenant, les troupeaux de Saint-Félix ne s'y abreuvent plus, mais c'est hyper important en période de sécheresse, bien sûr, de la maintenir en eau pour toute la faune sauvage.
0: Un joli petit village, et aussi, c'est mon coin préféré de Saint-Félix-de-Léras, ce lieu où on passe au niveau du col de l'Escalette. Quand on vient du Larzac, on découvre ce panorama, ce premier panorama exceptionnel sur l'Hérault.
3: Alors, c'est vraiment un passage symbolique, emblématique, géographique, enfin, tout ce que vous voulez. Tous les gens qui viennent dans le sud de la France pour partir en vacances, ou alors ceux qui rentrent, ils le savent bien. Dès qu'on passe les falaises, le paysage change, la température change, les nuages changent. Voilà, vous pouvez avoir très beau d'un côté et de la neige de l'autre. C'est assez surprenant en hiver. Et puis, ces falaises qui sont majestueuses. Enfin, c'est vraiment pour moi mon coin préféré aussi. Voilà, nous avons un point commun.
0: Ouais, on peut se balader d'ailleurs sur l'ancienne Nationale 9 avec ces panneaux à l'ancienne qui permettent de découvrir les Hérauts face à soi.
3: Oui, espace très prisé des nostalgiques. On peut s'y promener comme ça. Et puis, il y a une rando aussi qui part de Péguérolles de l'Escalette, justement, et qui va remonter sur ce plateau et qui va passer même par le château, à proximité du château. Et vous allez également longer toutes ces falaises, donc avec l'autoroute en contrebas.
0: Saint-Félix-de-l'Hérasse, qui est une destination à découvrir. Et je vous conseille la rando dont vous venez de parler. Ça grimpe un peu, mais les panoramas sont magnifiques. Notre guide du soir, Caroline Lejeune, de l'Association des guides du Languedoc. Merci pour cette découverte de Saint-Félix-de-l'Hérasse. À très vite.
3: Merci à vous.
0: Et l'escapade est à retrouver en podcast sur ici.fr et l'application Ici. Hier, nous étions dans le Haut-Languedoc, à Cambon et Salvergue, aujourd'hui à Saint-Félix-de-l'Hérasse, sur le plateau du Larzac, et demain à 7, au jardin Simone Veil, à 7.

0: Une soirée théâtre d'impro demain soir au domaine naturel des Orpelières à Sérignan et un vide-grenier au hameau de Valquière à Lunas-les-Châteaux. Ici Héro vous partage plein d'idées de sortie toute la journée. Je vous en dis plus dans 3 minutes.
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0: Des idées de sortie, en veux-tu, en voilà, sur votre radio locale ici, Héros, c'est toutes les heures. Voilà une bonne raison de nous écouter toute la journée, avec un festival sympa qui se termine demain soir aux Orpelières à Sérignan. Théâtre sous les étoiles. Le concept est parfait, du théâtre au milieu de la nature, sans rien débourser, c'est totalement gratuit. Et pour la dernière du festival, vous aurez droit non pas à un grand classique du théâtre, mais à de l'impro, avec le spectacle Improvatar. Le concept est assez original, une soirée d'impro autour de grands films. Je trouve l'idée géniale. La dernière de Théâtre sous les étoiles, c'est demain soir aux Orpelières à Sérignan et c'est gratuit. Comment diffuser vos événements sur votre radio locale préférée? Le plus simple, c'est le WhatsApp d'ici Héros, 04 67 58 6000. Un vocal de 30 secondes et hop, vous passez à la radio.
1: Bonjour, ici Héros, c'est Fabienne de Lunas-les-Châteaux. Le dimanche 6 septembre, de 8h à 15h, nous organisons un vigne-grenier au hameau de Valquière. Il y aura une petite restauration avec le café de village Auvert Diva et il reste quelques places pour des exposants. Donc n'hésitez pas à nous contacter si ça vous intéresse au 06 73 72 73 63. Merci et bonne journée.
0: On retient donc ce vigne-grenier au hameau de Valquière. Rendez-vous passe ce dimanche, celui d'après, à Lunas-les-Châteaux.
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0: Et faites comme Fabienne, un vocal sur WhatsApp 04 67 58 6000, ça vous prend 30 secondes. Et vous passez à la radio, on est ravis de vous écouter toutes les heures sur votre radio locale, ici Héros. On écoute tout de suite Niagara avec Quand la ville dort. Belle soirée, 18h30. Ah.

Comment traverser la France en voiture sans aucun écran pour les enfants? Vivian Cuguillère a vu passer un documentaire sur M6 où une famille a tenté l'expérience entre la Lorraine et Viasplage. C'est pas à côté. Alors ça a bien commencé avec le jeu des prénoms, un classique. Et puis progressivement, ça s'est gâté. Séance replay du doc en 2 minutes avec Vivian, le fan télé de votre radio. Avant ça, c'est Damien de David qui pense déjà à son prochain été. On écoute Next Summer sur votre radio locale ici, Héros.

0: Il a regardé la télé tout l'été et vous a sélectionné les meilleurs moments en lien avec l'Hérault. 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
4: 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Direction les rives de la Méditerranée, près du Cap d'Agde, avec Laurent, Solène, leurs deux filles et la grand-mère.
1: Allez à fond, mamie Martine!
4: Ils vont traverser le pays en se lançant un sacré défi. Zéro écran pendant tout le trajet.
1: Interdiction de regarder Peppa Pig ou de jouer avec le téléphone pendant tout le trajet. Alors va falloir s'occuper autrement. Hein.
5: On joue à un jeu, les filles? On fait les prénoms? Donc on fait les prénoms, filles ou garçons. Et maman, il faut répondre dans les 5 secondes, sinon on est éliminé.
6: Tiens, R!
7: Rohan.
1: René.
8: Romy.
9: Richard.
10: Luand.
1: Mamie Martine.
11: Richard.
1: On l'a déjà dit, Mamie Martine. Non,
12: tout se passe bien, les enfants sont sages.
1: Ah bah Mamie Martine, elle a perdu le premier jeu. Moi.
12: La belle-maman est sage aussi. Elles n'ont pas du tout réclamé la tablette. C'est dire qu'elles s'amusent.
1: On s'amuse comme des fous dans le duster. Hein. Et là,
4: c'est l'heure du fameux...
13: J'ai faim.
14: Attends, mais il a 2 minutes.
1: Hein. Il faut que papa Laurent trouve une herbe pour s'arrêter. Ah bah tiens, voilà.
15: Il y a même un toboggan champignon.
16: Alors ça, c'est...
15: Il y a un toboggan champignon.
1: Toboggan champignon. Trop bien. Voilà, pour l'instant, zéro écran. Hein.
4: À peine une heure de route, et ils se retrouvent à l'arrêt.
17: C'est horrible, hein.
18: Moi, j'aime pas les mouchons, j'en ai marre. Et j'ai envie qu'on avance.
1: Allez, on chante. Allez,
19: je te suis, tu me suis, pas un d'un
18: d'accord.
1: Bah, Manu Martine.
4: Même Martine, la grand-mère, n'a plus les idées claires.
1: Remets pour voir.
19: Je te suis, tu me suis, pas un d'un
18: d'accord.
1: Bah, ça, je te tiens, tu me tiens par la barbichette. Bah oui.
11: Elle me dit quoi? Elle dit, tu me suis par la
1: barbichette. Bah, je te suis.
5: Si l'ambiance des bouchons, ça rend fou.
4: Enfin la récompense. Les magnifiques plages. Et le camping 3 étoiles, où la famille passera la semaine.
1: Et le défi écran est réussi.
8: On a fait des jeux, on a bien rigolé avec ma mamie qui chantait faux.
4: Ils vont pouvoir décompresser une semaine, avant de rentrer à la maison dans l'est de la France.
1: Rabat-joie.
4: Par l'autoroute, bien sûr. La promesse d'une nouvelle grande aventure.
1: Un jour en doc, grand départ, joie et galère sur l'autoroute des vacances. 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
1: Petit quiz, quel est le point commun entre le malade imaginaire, l'avare, les fourberies de Scapin et les précieuses ridicules? 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
1: Et avant de vous retrouver, on écoute Jean-Jacques Goldman avec ce souvenir des années 90. On ira. Excellente soirée sur Ici Héros.

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1: C'est un de mes albums préférés de Goldman avec les titres Sache que je, Bonne idée et On ira. L'album s'appelle En passant, c'était l'avant-dernier album de Jean-Jacques Goldman. On vient d'écouter le titre On ira à 18h49. Nous étions avec Chloé, on était en train de papoter pendant que l'on écoutait Jean-Jacques Goldman. Chloé de Pollan que l'on vient de perdre à l'instant, elle remportait ses invitations pour aller voir Les Précieuses Ridicules dans le cadre du Festival de l'Illustre Théâtre, festival d'été avec les meilleures pièces de Molière. Invitation que Chloé remporte quand même. On est plutôt sympa sur votre radio locale ici, Héro. 18h49, je vous souhaite une excellente soirée. De la bonne musique pour bien commencer cette soirée avec...

0: La marraine de la promotion 2025 de la Star Academy, Charlotte Cardin, que l'on vient d'écouter. Et je regardais quelques actus sur la Star Academy 2026 qui devrait arriver en octobre ou novembre prochain sur TF1. Il se murmure que Lara Fabian serait donc la directrice de la promotion 2026 de la Star Academy. On n'a pas de confirmation officielle. En tout cas, il se disait aussi que Jarry allait être le prof de théâtre. Jarry qui a démenti. Vous avez les derniers potins. Merci François.
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0: Bonne soirée avec votre radio locale ici Héros, 18h55. Dans 5 minutes, si le compte est bon, il sera 19h. Bonne réponse. Le journal de Paul Tillier arrive. Le temps de s'écouter ce souvenir d'Eddie Mitchell dans les années 90. Vous avez reconnu les premières notes de Rio Grande. Belle soirée avec nous.

0: 1993, ce souvenir de Eddie Mitchell avec Rio Grande. Les années 90 à l'instant et les années 80 juste après les infos de 19h. C'est le retour de 100% années 80 avec Laurent Petit-Guillaume.
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0: Très belle soirée avec votre radio locale ici, Hérault. Il est 19h. C'est l'heure du journal. Il est présenté ce soir par Paul Tillier.
2: La rentrée du ministre de l'Éducation nationale, une semaine tout pile avant celle des élèves et de nombreux sujets sur la table. L'interdiction du téléphone au lycée, les nouveaux calendriers du bac et du brevet. Édouard Geffray est aussi revenu ce soir sur les violences sexuelles. Entre 2 et 3 enfants par classe ont déjà subi un viol ou une agression. Pour libérer la parole, le ministère a créé un questionnaire. Il sera distribué à la rentrée à 10 millions d'élèves.
3: Tous les élèves de la grande section de maternelle à la terminale Rempliront dès novembre prochain, en même temps que le questionnaire harcèlement, un questionnaire sur les violences sexuelles dont ils auraient pu être victimes, adapté à leur âge. En grande section, on aura un questionnaire adapté, peut-être avec des smileys ou des émoticônes, etc., pour faire en sorte que l'élève qualifie plus facilement les choses. Pour les grands, bien sûr, ce sont des questions qui seront plus littérales. Comme pour le questionnaire harcèlement, ils pourront indiquer leur nom et prénom s'ils souhaitent en parler à un adulte de confiance. Infirmières scolaires, médecins et psychologues d'éducation nationale, mais aussi partenaires associatifs, seront alors mobilisés pour recueillir la première parole et ensuite les orienter ou procéder au signalement nécessaire. Nous allons construire au cours des prochaines semaines avec des pédopsychiatres, les représentants du personnel, les associations de parents d'élèves, les chefs d'établissement, à la fois le contenu du questionnaire sur lequel on a déjà commencé à travailler et les modalités d'organisation. Il faut être très clair. Les résultats risquent d'être sismiques.
2: Pour ce qui est du piratage des données personnelles des milliers d'élèves et d'enseignants fin juillet, cela n'aura pas de conséquences sur la rentrée. Elle se tiendra normalement, assure le ministre. Les piratages qui se sont multipliés cet été, le fisc par exemple a subi une cyberattaque mi-août, fuite de données massives. Les victimes ont lancé une action collective la semaine dernière. Elles sont déjà plus d'un millier à s'être signalées pour faire reconnaître la négligence de l'État et obtenir d'éventuelles réparations. Xavier Demany, certaines victimes comme Manuela vivent aujourd'hui dans la peur de l'arnaque.
4: Mercredi dernier, le mail des impôts tombe. Ses données ont bien été piratées. Depuis, Manuela ne décroche plus son téléphone.
5: Je suis parano, en fait, à chaque fois que je reçois un appel. Je laisse la messagerie, en fait. Je laisse la messagerie pour savoir qui m'appelle, pour quelle raison on m'appelle, etc. Vous, d'ailleurs, ça a été le cas quand vous m'avez appelé.
4: La peur que ses proches soient exposés ou que cela compromette des informations de son employeur et de ses clients.
5: J'ai changé mes mots de passe quasiment partout, en fait. Mais est-ce que ça va servir? J'en sais rien. Je sais pas. J'ai l'impression que notre propre gouvernement n'est même pas en alerte par rapport à ce genre de piratage et que c'est pas possible. Parce que si eux le sont pas, mais alors nous, vous imaginez à notre échelle.
4: Il y a 3 jours, elle assure avoir déjoué une tentative d'arnaque, une fausse commande par téléphone, même s'il est difficile d'établir un lien formel. Elle déposera en tout cas bientôt plainte pour, dit-elle, faire bouger les choses.
5: Ma motivation, c'est pas du tout l'indemnisation. Ma motivation, c'est plutôt la protection d'aujourd'hui pour moi, pour mes proches, pour tout le monde en fait. J'espère qu'à travers cette action, tout le monde sera protégé demain, en fait.
4: Près de 700 000 contribuables, individuels ou professionnels, sont concernés par les 2 fuites de données de l'administration fiscale.
2: Xavier Demany, face à la sécheresse et au risque incendie, 2 festivals de musique bannissent la cigarette. Rock en Seine à Paris à partir de demain et jusqu'à dimanche. Et le Golden Coast à Dijon ce week-end. Les 2 festivals sont situés en bordure de forêt. C'est une première victoire. Salue ce soir la présidente de l'Association de défense des animaux. C'est assez. Le zooparc de Beauval renonce à son projet de delphinarium destiné à accueillir certains dauphins d'une marine land d'Antibes. Le coût du chantier, 45 millions d'euros. Et les nombreux recours juridiques des associations de défense des animaux ont eu raison de ce projet. Ces dauphins pourraient bien partir vers l'Asie. L'association C'est assez milite désormais pour que ces dauphins soient transférés dans un sanctuaire marin à Tarente, en Italie. Allô, Houston, il n'y a pas de problème. Sophie Adnaud est là dans l'obscurité spatiale à 400 km au-dessus de la Terre. L'astronaute s'attelle depuis près de 5 heures maintenant aux réparations d'une antenne de communication à l'extérieur de la Station Spatiale Internationale. C'est la 2e sortie extravéhiculaire de la Française en une semaine. Olivier Aymon, les images sont retransmises en direct par la NASA.
6: Précédé par son homologue américain Anil Menon, c'est vers 14h45 que Sophie Adno a franchi à nouveau le sas donnant sur le vide spatial, sous l'œil attentif des équipes au sol. Le temps d'allumer les lampes de leur casque et de vérifier leur matériel, les deux astronautes ont alors entamé leur balai dans l'espace, l'un les pieds arrimés sur un bras robotique extérieur, l'autre en se déplaçant à l'aide de mousquetons le long des structures métalliques de la station. Début de longues heures de travail pour réinstaller une antenne de télécommunication. La semaine dernière, le démontage de cette parabole défaillante avait pris plus de temps que prévu, nécessitant la poursuite des travaux aujourd'hui en s'aidant d'outils sophistiqués ou plus basiques. Une brosse à dents très utile pour lubrifier les pas de vis et faciliter le serrage des boulons de la nouvelle antenne. Les travaux devraient se terminer en début de soirée.
7: Une brosse à dents pour réparer la station spatiale internationale. Le bricolage reste le bricolage.
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Bonsoir à tous, vous avez choisi le bon endroit et le bon moment pour retrouver de vieux amis qu'on n'a pas oubliés. Les tubes des années 80 bien sûr, toujours frais, toujours prêts, toujours efficaces. Ce soir, on passe une heure ensemble et ça commence comme ça.

0: police, c'était Didoulou, Didada.
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0: Et pour la suite, j'ai choisi l'artiste la plus attendue de l'année par des milliers de propriétaires du ticket d'entrée à un concert le plus convoité du siècle. Céline Dion, bien sûr. Dans 15 jours, c'est l'événement. L'événement de l'année, la série de concerts dès le 12 septembre à la Plénitude Arena. C'est le nouveau nom de la Défense Arena pour ceux qui n'ont pas suivi les épisodes précédents. Ça va être beau, fort, lorsque chaque soir, les 30 000 spectateurs reprendront en chœur son premier vrai succès d'amour et d'amitié.

0: Save avec Scier Bois. Scier du bois, oui, scier du bois en prévision de l'hiver. Non, c'est pas vraiment le thème de ce grand succès de Cassave qui donne plutôt envie de danser les pieds nus sur le sable, un sable doux d'une plage antillaise. Bon, on a le droit de rêver et de continuer à plonger dans nos souvenirs de chansons qui ont marqué les années 80. On est là pour ça. Dans un instant, ce sera avec Francis Cabrel. Encore et encore. C'est le titre, hein, juste après ça.
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0: C'était Renaud et c'était Miss Maggie.
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0: La chanson qui fit scandale en Angleterre, au point qu'un chanteur britannique écrivit à son tour une chanson pour dénoncer l'arrogance des mangeurs de grenouilles. Ben oui, nos amis anglais nous surnomment ainsi depuis longtemps, alors qu'on est très peu à manger ce petit amphibien, hein, finalement. Rappelons qu'à l'origine, Renaud voulait dénoncer la violence des hommes après le drame du Heysel, lors de la Coupe d'Europe de foot qui avait fait quand même 39 morts. Bon, allez, plus de polémique, rien que de la musique pour continuer. Ah tiens, justement, avec des anglais. Matt Bianco, yeah yeah.
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0: Daniel Balavoine, c'était la Ziza. Si vous avez adoré cette chanson lors de sa sortie, bah c'était en 1985. Eh oui, déjà. C'est le destin d'une bonne chanson. Les années passent et elles restent ancrées dans notre mémoire. C'est la magie des tubes des années 80, voilà. À suivre une mélodie sublime, une de plus, signée Laurent Voulzy, My Song of You. Il est en tournée, Laurent. Il sera, entre autres, le 24 septembre à Décines-Charpieu, en concert. Belle fin de journée à tous et à demain.
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0: suis aussi Larsen. À ma place, rue de la Paix, je suis un homme, Speed. Je ne sais pas quelle est votre chanson préférée de Zazie. À vrai dire, je ne sais même pas quelle est ma chanson préférée de Zazie. Ce que je sais pour sûr, c'est que c'est bon de la savoir toujours là, pas loin, à s'occuper amoureusement de sa musique et de nos petites oreilles. Zazie est de retour avec une nouvelle chanson, Youpi. Elle est ce soir dans Décibels pour tout vous raconter. Et bonsoir Zazie.
1: Bonsoir.
0: Bienvenue dans Décibels. Chère Zazie, la dernière fois qu'on s'est vu, c'était pour un album dans lequel il fallait mettre de la couleur.

0: C'était le 11e album.
1: Ouais. Et ça vous a emmené en tournée. Vous avez vécu vraiment une belle aventure avec ce disque. Aujourd'hui, on va découvrir la nouvelle chanson qui est la porte d'entrée du 12e album, c'est ça?
2: Oui.
1: Ouais. Alors,
2: oui. Alors, il n'est pas complètement fini, cet album, d'où le fait qu'on sort un petit single avant.
1: Ouais.
2: On est en train de peaufiner pour deux, trois éléments techniques, mais enfin, il est quand même en très, très, très bonne voie. Donc, il va sortir quelque part à la rentrée. On ne sait pas trop quand, ça dépendra un peu de l'état des lieux. Mais...
1: En tout cas, cette année, quoi.
2: Oui, complètement. Ouais.
1: Peu importe, c'est le nom de la chanson qu'on va découvrir maintenant. Premier extrait, donc, de ce 12e album. Qu'est-ce que vous pouvez nous dire pour nous préparer psychologiquement avant de l'écouter?
2: Alors, peu importe, au début, elle s'appelait pas Ma Faute, pour vous dire.
1: Ah.
2: Et puis, j'y ai rajouté un peu d'humour, ce qui est compliqué en chanson, en tout cas un peu de deuxième degré. Je trouve qu'on est dans un monde qui n'est pas hyper rigolo, avec pas donc son lot de très très bonnes nouvelles tout le temps. Donc, j'ai fait un peu comme j'aime faire, comme d'habitude, c'est-à-dire un espèce de paradoxe entre une chanson ou un son, en plus un peu électro, là, où j'ai eu la chance de travailler avec Yuxek, qui est assez digeste, en fait, et puis avec un peu de deuxième degré, mais avec du sens quand même, parce que j'y tiens toujours un peu dans mon écriture. J'essaie de rendre ça plus digeste, en fait, que quand j'écris le texte tout seul, où je me dis, on va tous tirer une balle, c'est pas possible.
1: Oui, l'idée, c'est évidemment, c'est pas de forcer le trait, en fait. Si on parle de quelque chose qui est angoissant, on va pas mettre la musique des Dents de la Mer.
2: Exactement, ouais, c'est ça.
1: C'est horrible. Quoi.
2: Voilà. Je vous remercie de la comparaison, mais c'est un peu ça. Donc, il y a aussi un peu de cynisme dans Peu importe, parce que ça voudrait dire que, en fait, je dis ça, je dis rien, peu importe. Évidemment que c'est pas une chanson qui va changer le monde, mais quand même, j'aime bien penser à ce que je dis avant de les, enfin voilà, avant de le chanter, et j'aimais bien cette idée de partir. Alors d'une pub qu'on peut voir tellement souvent sous nos écrans et qui nous dit « Oh, regarde, il a une voiture plus grosse, il a un jardin plus beau, l'herbe est plus verte. » Et d'élargir comme si on dézoomait, on commence par le chien qui a pissé dans le jardin et c'est le chien des voisins, salopard. Et puis on dézoome et puis on va un peu sur la lune et on regarde ça, on se dit « Bah, est-ce que c'est très important ?» Et aussi avec tous les problèmes qu'on peut voir de territoire, de regarde comme c'est plus mieux, comme on va à la conquête de tel terrain, comme de tel pays. Donc voilà, c'était un peu l'idée de cette grande parano, mais où on peut danser dessus, quoi. Comme disait Nougaro, danser sur moi.

0: forte.
1: Ce je dis ça, je dis rien, à la fin, il est parfait.
0: Un cynique absolu, la fille n'y croit pas.
1: Dans tout ce que je viens de vous dire depuis 3 minutes,
0: oubliez.
1: Laisse tomber.
0: C'est un peu ça.
1: Zazie, de retour en pleine forme. Alors, ce peu importe, il a été fabriqué, donc on l'a dit sans vraiment le dire, mais d'abord avec le texte, qu'il a ensuite fallu rendre digeste, ce sont vos mots, Zazie, pour nous faire danser, quoi.
0: Oui, alors j'avais cette espèce de gimmick pour composer la mélodie, donc j'ai fait la mélodie au piano, donc bon, bing, bon, bing, bon, bon, c'était déjà au piano, mais ça sonnait comme un pot, évidemment. après, j'ai fait le texte dessus, après, j'ai appelé mon copain en lui disant que je voudrais que ce soit un truc un peu électro, qui revienne, comme ça, avec des vagues, donc je suis allée chez lui, dans le sud, et on a fait la maquette,
1: ouais.
0: En une journée. À la fin, on avait un peu la pêche. Ça nous a mis de bonne humeur.
1: Ça, c'est bon signe, non?
0: C'est plutôt
1: ça marche
0: bon
1: sur
0: signe,
1: vous, ouais.
0: En général,
1: ouais.
0: Quand on commence à voilà. Et puis, je suis rentrée à Paris avec cette maquette. Et là, j'ai demandé à mon ami batteur, qui a fait aussi le reste de l'album, David Salquin. J'ai la chance d'avoir des musiciens que je connais très bien et qui, en plus, ne font pas que... Enfin, mon ami batteur, il fait aussi de la guitare, il chante très très bien, etc. Et donc, pour me faire une vraie batterie, donc il a enregistré une vraie batterie dans son studio, qui m'a envoyé, il m'a dit, j'ai une petite idée pour une basse, est-ce que... Bon, j'ai dit, bon, écoute, envoie toujours, je voulais pas être désagréable avec lui. Et la basse, au début, elle était synthé, elle était faite avec un clavier, et puis j'envoie ça, je le rappelle, je dis, bon, écoute, David, je suis désolée, mais là, tu vas devoir me le faire, elle est géniale, ta basse.
1: Génial, on l'entend.
0: Et puis,
1: tout
0: du
1: au long
0: coup,
1: de la
0: il
1: chanson.
0: M'a envoyé la basse en disant, j'ai aussi une petite idée de guitare. Donc je dis, bah vas-y, fais écouter. Et la guitare, elle devait être que à la fin du refrain. Youksek a décidé de la mettre dès le début du refrain parce qu'elle est super, sa petite cocotte, comme ça. Voilà. Donc en fait, c'est vraiment une espèce de ping-pong avec des gens qui se connaissent très bien et qui aiment jouer, quoi. Donc,
1: Mais ça dit aussi beaucoup de vous et de votre ego pas du tout surdimensionné parce que vous acceptez les suggestions, vous les prenez, et là, vous les réappropriez pas. Vous me donnez le nom des gars et tout. Enfin, c'est pas tous les artistes qui fonctionnent comme ça.
0: Bah, ils devraient, parce qu'on leur doit ça aussi aux gens avec qui on travaille.
1: Ouais, c'est vrai.
0: Moi, évidemment, je suis très fière d'être compositrice et auteur, mais c'est pas tout. C'est-à-dire qu'il y a des gens qui aussi transforment l'essai, je dirais. Vous faites un truc en maquette, en noir et blanc, au fusain, et ils sont là en train de vous faire un truc en cinémascope. Donc, évidemment, je suis présente, puisque j'ai réalisé l'album, j'ai produit l'album, je les laisse aussi faire. J'appelle des gens où je sais quel est leur talent, comment il peut être complémentaire du mien, comment ils vont avoir des idées auxquelles j'ai pas pensé.
1: En fait, vous leur faites confiance.
0: On se fait confiance, voilà, mutuellement. Ouais. Et ils savent aussi que de temps en temps, ils font un truc super. Je leur dis, c'est super, mais non. Ce qui peut être très désagréable, mais ils savent que c'est pas eux qui sont pourris, c'est juste que j'entends un autre truc dans ma tête, quoi. Voilà. Ah. Donc c'est vraiment une question de confiance, la musique.
1: Vous avez démarré dans les années 90 et vous avez vu beaucoup d'évolution du métier, beaucoup de changements entre là, la sortie de Peu Importe et la sortie de vos premiers singles. Évidemment, ça sort pas de la même manière. Est-ce qu'il y a des changements qui ont mis, vous parliez de la joie de faire de la musique, qui ont mis votre joie de faire de la musique à l'épreuve?
0: Oui.
1: La dématérialisation ou les réseaux, enfin je sais pas, quelque chose.
0: Au début, tout ça, je trouve ça réjouissant. C'est-à-dire que, pour vous dire, nous, on a commencé sans Internet quand même.
1: Oui.
0: Hein. Il faut quand même se remettre dans le contexte.
1: Moi, j'avais la cassette.
2: Sur les cassettes.
1: Voilà.
0: C'est ça. Et Internet est arrivé. Moi, je trouvais ça intéressant. Je me suis dit, tiens, il y a une certaine liberté là-dedans. On était 3 artistes et j'étais parmi les premières, alors que je connaissais rien du tout au numérique. Je crois qu'il y avait Aubert, Souchon, Dao, moi, enfin, on était quelques-uns à se dire, tiens, on va faire des sites, c'était marrant au début, on pouvait avoir une ligne artistique là-dessus, etc. Et puis, bon, bah, les réseaux sociaux sont arrivés les uns après les autres, ça a commencé à s'horizontaliser, à avoir beaucoup de choses, et surtout où on a commencé à voir arriver les filtres, les influenceurs, les instagrammeurs, les trucs des drôles de métiers, où il n'y a pas de sous-métiers, hein, y a bien des gens qui vivent de la publicité, donc pourquoi pas. Mais Ou d'un côté, en fait, c'est pas tellement la dématérialisation des choses, parce que ça peut être hyper intéressant, mais c'était la déshumanisation des choses, ou s'éloigner un peu de la vérité, mettre des filtres, de l'autotune, alors que ça peut être très artistique aussi. Hein, moi aussi, de temps en temps, je mets un filtre pour faire un post, parce que je trouve que j'ai une sale gueule, ou je trouve que c'est plus marrant, y compris si, avec les trucs qu'on peut voir sur, voilà, où on a des têtes de cuillère à peau et des choses comme ça.
1: Où on se met des petites oreilles de chat.
0: Voilà, oui. Mais je trouve que quand même il y a un danger là-dedans, c'est la perpétuelle comparaison avec ce qui se passe, avec ce que les autres font, ouais. L'algorithme, quoi, je veux dire, est-on vraiment les prostituées de l'algorithme, quand j'entends parler en disant oui, alors maintenant, tu sais, il faut faire des dumps, ce serait mieux, des carousels, alors un carrousel pour moi c'était un manège qui tournait, non, alors maintenant ça a une autre signification,
1: les dumps,
0: c'est quoi, oui, ouais. C'est des photos, pourquoi? Ah, parce que tu vas rentrer plus facilement dans l'algorithme. Et oui, la question est vraie, c'est vrai, c'est mathématique. Mais pourquoi, en fait?
1: Ouais.
0: Pourquoi vouloir rentrer plus facilement dans l'algorithme? Oui, j'ai bien compris, pour l'exposition, c'est une manière de faire parler de soi, de diffuser ses chansons. Mais de temps en temps, je pense qu'on est tellement dans cette mécanique-là qu'on oublie qu'elle est... Que ça n'est qu'une mécanique, ça n'est qu'un média en fait, ça n'est qu'un moyen, média ça vient du latin, moyen d'arriver aux gens. Donc... prenons-le comme un média et non pas comme une fin en soi ou comme une source en soi. La source, c'est la musique, quoi. C'est toujours la même tuyauterie.
1: Alors, j'ai reçu ici, dans Décibel, une jeune femme qui avait des choses à dire sur vous, Zazie. Elle s'appelle Alice on the Roof.
0: Oh là là.
1: Et vous lui avez écrit une chanson qui s'appelle Tyrannosaur. Alice on the Roof qui raconte comment ça s'est passé, votre rencontre et votre travail ensemble.
3: J'ai eu la chance de venir ici dans le studio de sa musicienne et acolyte de toujours qui s'appelle Edith Fabuena. Et ensemble,
1: de nos plus grandes productrices aussi en France.
3: Joyau de la France. Et on a écouté plusieurs maquettes ensemble. Elle a flashé sur ces deux mélodies qui étaient pour le coup vraiment très en talent là, Tululu. Et elle travaille, bon, j'imagine que vous le savez, mais elle travaille beaucoup la nuit, Zazie. Et je crois quelques jours plus tard, à l'aube du coup, vers 5h du matin, elle m'a fait un mail avec les deux chansons. Je crois que c'est un des plus beaux mails que j'ai reçus de ma vie. Les mails sont d'une poésie folle, c'est magnifique. Et elle m'a dit 40 fois, tu peux tout changer, c'est ta chanson. Et c'était parfait. Elle avait mis des mots voilà, qui collaient tellement bien avec ce que j'ai envie de dire. Il y a une chanson qui s'appelle Tyrannosaure. J'adore ce mot. Moi-même, j'aurais pas osé. Enfin, je sais pas, j'ai trouvé ça génial qu'elle l'utilise.

0: Lover, signé Zazie, donc sur l'album de Alice on the Roof. Vous devez être tellement sollicité. Qu'est-ce qui fait que vous allez vers, par exemple, cet artiste-là, Alice, quand, oui, vous devez être sollicité tout le temps pour écrire?
1: Oui, souvent, mais en fait, j'aimais bien son univers déjà. Donc, ouais. C'est déjà plus simple pour une rencontre, même si je lui dis, écoute, je suis en plein album moi-même, donc c'est compliqué, parce que je me laisse toujours le choix d'être inspiré ou pas par un travail ou une maquette de quelqu'un. Bon, déjà, la personne est délicieuse, complètement perchée. Enfin, voilà. C'est très drôle parce qu'elle s'appelle Alice Dutoit, d'où son nom Alice on the Roof. Mais elle est vraiment perchée, quoi. C'est-à-dire qu'elle est vraiment sur le toit de quelque chose. Et en même temps.
0: Elle a cette belgitude aussi qu'on adore.
1: Complètement. Voilà. Elle est d'une douceur infinie. Elle est extrêmement bienveillante et tendre. Et on a vraiment beaucoup fonctionné par mail. Mais ce qu'elle ne dit pas, parce que là c'est très très flatteur pour moi, mais ce qu'elle me dit pas, c'est qu'avant je lui ai posé la question en lui disant, est-ce que tu as des thèmes ou des choses que tu aimerais aborder, sans avoir forcément les mots ou la manière de les dire, mais, et elle m'avait sorti 3-4 thèmes comme ça par mail en me disant, écoute, voilà, parler du démon ou du truc en soi qui nous bouffe, et où est-ce qu'on le met, à quelle place il a dans nos vies, est-ce qu'on l'écoute, est-ce qu'on l'écoute pas, est-ce qu'on arrive à s'en sortir, et tout un tas de thématiques comme, ouais, ça, qui étaient très inspirantes aussi, plus la chanson, enfin vous entendez, ouais, elle faisait oh la nota comme ça, mais c'était déjà magnifique, hein, au piano, elle était toute seule au piano, et d'où l'idée de l'appeler Tyrannosaure, puisqu'on a pris le plus terrible des monstres, et c'est vrai que j'aurais peut-être pas écrit, en effet, c'est drôle qu'elle le dise, j'aurais peut-être pas écrit une chanson pour moi qui s'appelle Tyrannosaure. Ouais. Mais entre sa belgitude, son univers très très fantasque et en même temps d'une poésie folle, puis sa voix, quoi, ses capacités vocales, je me suis dit, allez, on va faire s'envoler ce Tyrannosaure, on va le rendre un peu moins méchant, quoi.
0: C'est beau, mais c'est vrai que quand un artiste a la chance, alors pardon, c'est flatteur, mais c'est vrai, de se retrouver avec un texte à vous, Zazie, ça fait parfois des étincelles, jeu de mots. Oui, moi j'écris pas de texte, excusez-moi.
1: Voilà, c'est la seule fois où j'ai fait un texte avant de faire la chanson.
0: Ah ouais?
1: Non, ça m'est arrivé deux fois.
0: Deux fois.
1: La première fois, c'était donc Pascal Obispo qui m'a appelé en disant, oui, tu fais quoi là? Ce serait bien de faire un hymne pour le Stade de France. C'est Johnny qui va le chanter. Merci, au revoir.
0: Oui, bon.
1: Ok, donc le lendemain à 7h, puisque c'est pareil, c'est les mêmes horaires que ce que disait Alice on the Roof, c'était la nuit, j'ai fait ça, et puis, parce que je préfère m'appuyer sur la musique, en fait, la musique me crée une image,
0: ah oui,
1: sans mots, et puis j'essaye de mettre du sens sur cette sensation, en fait. Donc c'est compliqué d'écrire sans avoir une idée de mélodie ou d'accord avant. Et la deuxième fois, c'était Calo, Giro, qui Maël voulait que je lui fasse un texte, et il faisait l'album de Maël, et il m'a dit, tiens, vas-y, pour une fois on va changer, tu vas me faire un texte.
0: Ah,
1: ça m'arrangeait pas du tout, parce que chaque fois vraiment j'ai pas cette habitude, et puis j'ai fait toutes les machines ont un cœur, et je lui ai envoyé, j'avais marqué qui bat, donc il en a enlevé quelques-uns, j'avais marqué 4 fois, il l'a fait plus que 3 fois, et après 2 jours après, Calogero m'a envoyé la mélodie qu'il avait fait dessus, et donc ouais, c'était chouette, en fait ça marche aussi dans ce sens-là, mais c'est vrai que je suis moins à l'aise.
0: Quand vous écrivez une chanson qui devient intemporelle, il y a Allumé le feu de Johnny, mais bon, le perso de Johnny fait que de toute façon, voilà, c'est une espèce de
1: cathédrale. Intemporelle, oui.
0: Voilà. Je pense à Double jeu, chanté par Christophe Willem, fin mars. Zénith de Paris, premier Zénith de Théodora. Théodora, c'est la chanteuse préférée des ados.
1: Ouais, elle est formidable.
0: Donc, on est sur une salle remplie par des gens qui ont 15 ans, 16 ans, 17 ans. Allez, 25 ans, vraiment les plus vieux. Sur scène, Théodora, pareil, 22, 23 ans. Et l'invité, c'est Christophe Willem. Et la salle est folle, folle de joie. Ils chantent par cœur une chanson qui est sortie quand ils étaient soit bébés, soit pas nés.

0: Christophe Willem au Zénith mars 2026.
1: Ouais, non, c'est bien, c'est bien. C'est pas bien pour mon ego, mais c'est, non, mais c'est super, en fait.
0: Mais si.
1: Bah, on ne sait pas, il y a de temps en temps ça des chansons comme ça qui
0: d'aujourd'hui qui écoutent ouais. de la musique urbaine qui... Donc sur le papier on se dit ah bah non c'est pas le public de Zazie, et ils sont complètement touchés et ils s'identifient et ils s'approprient un truc que vous avez écrit il y a 20 ans.
1: Ouais, je pense que le quand je serai grand déjà peut parler à des jeunes hein. Ouais. C'était pas fait exprès, mais c'était plus, c'est une chanson qui pareil est très dansable et avec un peu d'humour quand même, où ouais. il y a ce cœur qui font faudrait savoir ce que tu veux, et lui il dit bah c'est comme ça, qu'est-ce que j'y peux. Et en fait il y a une espèce de recherche où il dit bah je en chanteur dans ma salle de bain il ouais. Y a des choses marrantes où tout le monde, bah on le voit d'ailleurs beaucoup sur les réseaux, s'invente un peu chanteur. D'ailleurs il y en a qui sont très très bons
0: ouais.
1: mais qui ont pas encore franchi la porte de, ouvert la porte de leur chambre, et qui posent des choses, font des petites choses dans leur coin. Donc je pense que c'est ça aussi qui parle peut-être à ces jeunes.
0: Et le talent, Zazie, d'écrire des chansons qui sont restées, qui restent et qui vont rester. Alors il n'y a pas de recette évidemment, mais
1: alors,
0: quand même...
1: un bon élément de recette, c'est ouais. prendre des super interprètes.
0: Oui, évidemment, ça aide.
1: Ça aide.
0: Ouais, mais donc. De l'humour, ça on en quand même, on a compris que c'est un truc que vous aimez bien mettre dans les chansons. Alors c'est pas forcément la galéjade
1: quand la chanson
0: mais
1: le permet,
0: de l'esprit,
1: ou voilà.
0: Voilà, de l'esprit. Et aussi peut-être jamais essayer d'être à la mode.
1: Alors Maxime Le Forestier m'avait dit un truc génial. J'ai beaucoup de respect pour Maxime, qui est devenu mon ami, et pour ça, le fait qu'il ait duré aussi longtemps, ouais. alors que moi je l'écoutais quand j'avais 11 ans, j'écoutais voilà, là, comme un arbre dans la ville, en me disant oh, c'est trop bien. On était tous un peu babacool à l'époque, mais je trouvais ça trop sympa ce qu'il disait. Et j'ai eu la chance de pouvoir le rencontrer, de travailler même un peu avec lui, et il m'avait dit, je lui avais dit, comment tu fais quand t'as, voilà, quand tu traverses des petits déserts, ce qu'on appelle ces petites zones comme ça un peu, où ben il y a moins de succès, on est moins ouais. sollicité, etc. Il dit bah tu ne changes pas, surtout tu ne changes pas, parce qu'en fait tu sais, regarde, c'est comme les pantalons, pas de def, pas taille haute, pas les épaulettes, les couleurs atroces, là ils nous refont un truc des années 80. En fait si tu changes pas, ça va redevenir à la mode dans un certain temps. Et en tout cas je pense qu'on peut aimer ou ne pas aimer ou trouver ça daté. Bien sûr, ce qui est normal, hein, puisque c'est daté par rapport à notre âge, par rapport à notre vécu, mais au moins on peut pas remettre en question l'honnêteté avec laquelle on l'a fait, quoi. Je cherche pas à faire du jeunisme. J'adore rire un peu avec les codes, parfois même rire avec les réseaux ou m'en servir, mais enfin, vous voyez, j'ai posté 3 trucs en un an, donc je pense que
0: l'algorithme, c'est
1: quand même catastrophe, mon label n'en peut plus
0: de moi.
1: De mais voilà, je pense que c'est une question d'honnêteté, en fait, ne pas, je pourrais pas défendre quelque chose qui serait loin de moi. Ouais. Je pense que j'irais direct au burn-out, donc.
0: Ça nous donne envie d'avoir bientôt des nouvelles du nouvel album de Zazie. Le premier extrait, peu importe, est disponible. Donc on se donne rendez-vous après les grandes vacances.
1: Oui.
0: Bon, bah comme on dit pas souvent, vivement la rentrée. Merci Zazie. À bientôt.
1: À bientôt.
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0: Ce soir, un voyage en musique et en bagnole sur près de 4000 km. Ici chantée par les Anglais, Rolling Stones, c'est la route mythique américaine du XXe siècle qui part de Chicago pour aller jusqu'à Los Angeles. Elle traverse les lieux incontournables de l'histoire de la musique et inspirée de sacrées chansons. C'est le thème du livre Rock and Roll Trip, la route 66 en musique. On en parle ce soir dans Décibel avec son co-auteur Lorik Henton. Attachez vos ceintures. Bonsoir Laurie Kenton.
4: Bonsoir.
0: Bonsoir, vous êtes maître de conférence en études américaines à l'université de Versailles-Saint-Quentin depuis 2007. Et alors, votre spécialité, c'est la politique du rêve américain. J'aime beaucoup ça.
4: Oui.
0: La politique... Ah non, je viens de comprendre, j'ai mal lu la phrase. C'est
4: non,
0: la politique du rêve américain jusqu'à nos jours. Et oui, l'Amérique qui faisait rêver, l'Amérique qui fait moins rêver. C'est ça, en gros, votre champ d'action.
4: Il y a les deux. Ah oui. Que ce soit aujourd'hui ou hier, il y a toujours plusieurs Amériques.
0: C'est
4: et
0: vrai.
4: La route 66 traverse d'ailleurs plusieurs Amériques. Mais donc, oui, on ne peut pas s'intéresser qu'à l'une et avec les cheveux oranges et qu'à l'autre.
0: C'est vrai. Alors, avec Julien Grosso, vous signez donc ce Rock and Road Trip, la route 66 en musique. Je le disais tout à l'heure, c'est une route qui part de Chicago, qui va jusqu'à Los Angeles, Santa Monica, très exactement, près de 4000 kilomètres. On part en haut à droite de la carte des États-Unis, on finit en bas à gauche. Et souvent, quand on parle de la route 66 aujourd'hui, on en parle au passé. Est-ce qu'elle est encore active, cette route ?
4: Alors, on peut en parler au passé parce qu'elle a eu une existence qui s'est arrêtée officiellement dans les années 80. Et puis ensuite, c'est devenu un objet de mémoire. Mais donc, en fait, elle a été ressuscitée parce que c'est devenu un objet de patrimoine.
0: D'accord.
4: Et maintenant, on peut la faire. Alors, on peut la faire de plusieurs façons parce qu'il y a aussi des endroits où il y a plusieurs tronçons. Il y a des endroits où c'est quand même très compliqué de la suivre exactement parce que ça a été remplacé par, comme nos nationales, hein, par des autres.
0: Route.
4: Il y a des endroits, c'est quand même un peu compliqué de suivre. Il y a des endroits qui sont vraiment très très anciens et très mal entretenus parce qu'il y a quand même de la distance. Et puis il y a des endroits qui sont hyper touristiques. Alors pas forcément toujours dans le meilleur sens du terme, mais ça reste quand même, très image d'Épinal, hein, avec des néons, avec des petites stations-service toutes mignonnes. Il y a vraiment un soin très américain qui est mis dans l'industrie du tourisme qui souffre un peu en ce moment. D'ailleurs, hein. C'est ce qu'on disait tout à l'heure, il y a une partie de l'Amérique qui n'est pas forcément hyper populaire.
0: Oui, tu fais pas
4: rêver
0: l'étranger.
4: Et donc, tous nos petits musées, parce qu'il y a ces plein de micro-musées avec trois bagnoles et deux machins, et tout ça, en fait, ça en souffre. Hein. C'est toute l'Amérique du milieu qui carbure beaucoup au tourisme, alors beaucoup local, hein. C'est du road trip local des Américains qui font la 66.
0: Ah, c'est du tourisme domestique.
4: Ah oui, oui. Il y a beaucoup d'Américains qui font ça, et puis il y a beaucoup d'étrangers, des Européens essentiellement, qui se font la 66, alors qui en moto pour les plus aventureux.
0: Johnny Hallyday, il avait fait ça.
4: Ah, mais il y a plein de gens qui... Il y a des agences, je crois, en France, qui organisent des trucs comme ça, en Harley. Et puis, il y a des choses qui sont un petit peu plus... Voilà, avec un toit sur la tête. Et on peut faire de la voiture. On peut faire des portions, on n'est pas obligé de tout faire, parce que c'est vrai que c'est quand même un peu... C'est long, hein.
0: 4000 bornes,
4: On peut faire ça en plusieurs tronçons. Et donc, ça permet de partir moins longtemps, également, pour des questions de budget. Et donc, il y a des gens qui font des tronçons. Julien, par exemple, était parti au Texas, il a rattrapé la 66 et il a fait toute la partie Texas, LA, juste ça, pas l'autre moitié.
0: Julien Grosso, donc votre co-auteur. Et vous alors, Laurie Kenton, est-ce que vous avez déjà mis un pied ou une

encore plus. Mais je me suis dit qu'on pouvait quand même en profiter pour visiter quelques lieux emblématiques. Et puisque ça commence à Chicago, il faut bien dire que Chicago, c'est une ville très importante pour la musique et notamment pour les musiciens du sud des États-Unis. Et pour être encore plus précise, les musiciens noirs du sud des États-Unis qui ont ensuite influencé des générations de rockers, noirs ou blancs d'ailleurs. Je pense notamment à Muddy Waters.

0: Ah, ça aurait fait un peu la playlist idéale des Rolling Stones. Hein. Je pense que c'est toutes leurs influences.
1: Ah,
0: c'est trois artistes, Muddy Waters, Bo Diddley et Etta James. Il n'y en a pas un qui est né à Chicago. Pourtant, leur point commun, c'est Chicago. Pourquoi ?
1: Parce qu'en fait, la plupart, en fait, ils sont même nés dans le sud. Alors, Etta James, c'est l'exception, elle est de Los Angeles. Bon, mais sinon, ils sont les Noirs du Sud, en fait, ceux-là, ils sont tous du Mississippi. Et ils sont d'un coin assez restreint dans le Mississippi. Ils vont tous dans les villes du Nord, dont Chicago, parce qu'ils cherchent du boulot et moins de discrimination. Et donc, à partir de la Première Guerre mondiale et jusqu'à la Deuxième Guerre mondiale, il y a un appel d'air parce qu'il y a de la guerre et parce qu'il y a des emplois industriels. Ils vont rejoindre des cousins, des frères, des sœurs. Il y a des réseaux familiaux, des réseaux d'entraide aussi. Et donc, il y a toute une sorte de société du Mississippi qui vient s'installer à Chicago, également Détroit, Cleveland, etc. Et donc, à Chicago, il y a une scène de la musique qui est carrément transplantée et l'électrification des instruments aidant, ça devient le blues de Chicago, qui est en fait du blues du Mississippi, mais électrifié, et puis passé à la moulinette d'un label absolument essentiel de Chicago, qui est Chess.
0: Chess en anglais, c'est le jeu d'échecs,
1: ouais. Hein,
0: c'est ça. Ça veut dire que ça mélange les noirs et les blancs, le label Chess ?
1: Alors, ça mélange les noirs du Mississippi et les blancs d'Europe de l'Est, parce que Chicago, il y a énormément de juifs d'Europe de l'Est qui sont installés dans un quartier qui était un petit peu le ghetto d'une certaine manière, et c'est là que sont venus après les noirs. Et donc, les juifs et les noirs se sont bien entendus parce qu'ils ont en commun l'expérience de la discrimination, d'être un petit peu à la marge de la société. Et on a partout aux États-Unis, notamment à LA, pas que à Chicago, des tas de labels qui sont pilotés par des entrepreneurs juifs qui mettent en musique des musiciens noirs, presque exclusivement. Et la seule exception, c'est Sam Phillips, qui n'est pas juif, et à Memphis.
0: Avec Sun Records.
1: Avec Sun Records. Ouais. Mais Chess, ça fait partie de tout cet écosystème, et donc ils veulent faire de la musique noire pour un public noir, et puis, si possible, transcender ça et toucher le public blanc. Alors là, Sam Phillips à Memphis, c'est exactement le même deal. Pourquoi ? Parce que 9 dixièmes de la population, donc du marché, c'est des blancs.
0: Étape, si on fait le voyage de la route 66, c'est une sacrée étape. C'est même nous, depuis qu'on est tout petit, on associe beaucoup l'Amérique à un endroit.

0: Et voilà, moi j'avais 4-5 ans, j'avais compris que l'Amérique cool, où il se passait des choses, où il y avait des aventuriers, des gens qui osaient, c'était autour du Mississippi. Alors déjà, est-ce qu'on se met d'accord? C'est un fleuve ou une rivière, le Mississippi?
1: C'est un fleuve parce qu'il se jette dans la mer. Mais en anglais, on dit river.
0: The river.
1: Et
0: ouais.
1: River peut signifier à la fois rivière et fleuve. Donc il y a une ambiguïté. Le Missouri est une river. Ouais. C'est le plus long cours d'eau aux États-Unis. Il se jette dans le Mississippi, qui n'est pas le plus long, mais qui est peut-être symboliquement le plus important. Celui qu'on traverse pour passer vraiment de l'autre côté. Et à Saint-Louis, justement, il y a cette arche gigantesque, monumentale, qui est la porte de l'Ouest. Traverser le Mississippi, longtemps, ça a été la frontière des jeunes États-Unis. Et au-delà, c'était autre chose. Et puis, à partir du moment où on a pu franchir le Mississippi et aller commencer

0: et à son canailler de l'autre côté. On est allé, bah, après le.
1: C'est le nouveau monde, quoi.
0: Bah, la prochaine étape, c'est les Rocheuses. Hein. Donc il y a quand même de quoi s'amuser. Et puis après, il y a le Pacifique. Donc le Mississippi, c'est la première grande frontière. Et puis c'est le moment où on passe d'une Amérique à une autre. Et même pour les stations de radio, il y a celle qui commence par un W, celle qui commence par un K. Et le Mississippi, c'est vraiment l'épine dorsale où on change les noms des stations de radio, par exemple. Donc c'est vraiment un lieu de passage où on traverse et on entre dans autre chose.
2: Donc évidemment, la route 66 traverse le Mississippi. Dans votre livre aussi, on traverse le Mississippi. C'est vrai qu'il y a une chanson, peut-être, il y en a plein d'autres, hein, mais il y a une chanson qui rend tellement hommage à cette river. C'est Proud Mary. Alors, vous la connaissez peut-être en version Tina Turner.

0: cette chanson, c'est plutôt un fleuve bienveillant avec des gens sympas. Ouais. Voilà, c'est quelque chose de très positif dans Proud Mary. Mais il y a plein de légendes un peu flippantes autour du Mississippi. Il y a un côté, enfin voilà, parfois un peu sulfureux aussi.
1: Oui, il y avait. Bah, en fait, c'est un fleuve, donc c'est un endroit où on passe. Il y a un côté et puis l'autre. Quand à l'époque de la Prohibition, il y avait un côté où l'alcool. Enfin après la fin de la Prohibition, il y avait un endroit où l'alcool était encore interdit, un endroit où on pouvait se procurer de l'alcool, et donc il y avait plein de petits établissements où on pouvait aller s'encanailler, danser, rencontrer des madames. Il y a un certain nombre de bluesmen, Robert Johnson, qui est connu essentiellement pour avoir vendu son âme au diable, hein, quand même pas mal.
0: Ça
1: fait des points. Dans tous les carrefours du Mississippi, ils vendent ça, c'est le truc touristique.
0: Est-ce qu'on a trouvé le vrai carrefour, Crossroads, où soi-disant il a vendu son âme au diable?
1: Alors, le plus photographié, il est à Clarksdale, au croisement de la 49 et de la 61, alors c'est moche comme tout, hein, c'est deux nationales, tous les touristes s'arrêtent là, et toute l'économie locale tourne autour de ça, et tous les carrefours, donc il y a ce côté un petit peu diabolique,
0: ouais, hein.
1: et puis ce côté aussi, contrebande ici, et puis on peut acheter de l'alcool là, et puis il y a des filles, et puis voilà, donc entre Memphis et la Nouvelle-Orléans, mais c'est quand même beaucoup plus bas que notre route 66.
0: Oui, c'est ça, alors pour revenir sur la route 66, on parle des chansons, mais il faut bien se rendre compte que dans la construction du rêve américain, alors pas vu d'Amérique cette fois-ci, mais vu de nos yeux d'Européens à nous. Il y a des films aussi, il y a Paris, Texas de Wim Wenders, il y a Sur la route de Madison de Clint Eastwood, il y a Little Miss Sunshine avec son petit combi Volkswagen, ouais. Qui passe aussi par la route 66. Il y a Cars.
1: Mais oui, Cars.
0: Le dessin, enfin, mais le film d'animation, pardon.
1: Oui.
0: Disney, Pixar. Cars a fait
1: beaucoup pour remettre la route 66 un petit peu au goût du jour. C'est-à-dire qu'il y a un tourisme Cars. Cars a eu un effet boost sur le tourisme et a vraiment été une sorte d'accélérateur.
0: Donc Cars, c'est récent. Est-ce qu'en musique, on a des choses récentes aussi, ou est-ce que quand même cette route 66, elle est là pour ressusciter des vieilles gloires?
1: Ouais, c'est quand même très marqué. Il y a une exception à laquelle je pense, mais c'est très vintage, mais il y a une exception, on parlait des femmes tout à l'heure, il y a Grace Potter avec Mother Road, et alors ça, c'est extraordinaire. Grace Potter, c'est une des plus grandes rockeuses actuelles. Elle est extraordinaire, et alors l'album Mother Road et la chanson Mother Road, ça envoie du pâté.
0: Mother Road, la mère de toutes les routes, c'est un des surnoms de la route 66. On dit aussi Main Street USA, c'est
1: ça? Oui, il y a plusieurs.
0: La grande rue de l'Amérique.
1: Oui, il y a plusieurs surnoms comme ça, mais c'est vrai qu'il y en a quelques-uns qui survivent mieux que d'autres, en fait.
0: Il faut que vous nous parliez aussi, alors on s'éloigne un peu de la musique, mais comme vous êtes un vrai spécialiste, et c'est pas tous les jours que j'ai des profs de fac dans Décibels, hein, vous le savez les amis, et puis moi-même à la fac j'y allais pas tous les jours non plus, donc bref, puisque je vous ai sous la main, vous parliez des petits musées.
1: Ouais.
0: De trois fois rien qu'il y a au bord de la route. Il y a aussi des, c'est même pas des musées, mais des side road attractions, je crois que ça s'appelle, voilà, des attractions de bord de route, où on s'arrête et il y a par exemple la plus grande sculpture d'épis de maïs du pays. Ou ensuite, quelqu'un qui a fait une soucoupe volante pour agrémenter le bord de route. Ça existe pas chez nous.
1: Ben, il y a des, si, quand on regarde sur les bords de l'autoroute, il y a des petits machins, mais ça,
0: c'est différent chez nous, non?
1: Et puis, il y a une grosse différence, c'est que, un, il n'y a pas la grosse baleine bleue de Catoussa, qui est très kitsch. Un, et deux, il n'y a pas les 10 Cadillacs plantés dans le sol qui ont été chantés par un certain Bruce Springsteen.
0: Ouais,
1: voilà,
0: ça.
1: Quand Bruce Springsteen chantera les aires d'autoroute en France, on reviendra. Parce que à la sortie d'Amarillo, il y a un truc. Et alors, c'est assez dingue parce que c'est vraiment en bord de route.
0: Ouais.
1: C'est-à-dire, on pose sa voiture et puis on peut aller taguer les trucs. Bon, ça n'a pas grand intérêt.
0: Non.
1: Mais on peut. C'est accessible. Et puis, voilà, c'est 10 Cadillacs plantés un petit peu en épi dans le sol. Et c'est une œuvre d'art des années 70, qui est toujours là d'ailleurs, et qui. Est à la portée vraiment du public. Et donc, qui a été chanté par Cadillac Ranch, par un certain Bruce Springsteen.
0: Ça, c'est la
1: classe. C'est pas rien, quand même.
0: C'est pas rien du tout. Je suis à peine lourde avec mes sous-entendus depuis tout à l'heure. C'est vrai qu'il y a une Amérique qui fait rêver et en ce moment il y a une Amérique qui fait flipper et qui même fout un peu la honte parfois, notamment par la voix de son président qui ne sait pas toujours comment se comporter en société. Vous, Laurie Kenton, au-delà d'être le co-auteur de ce bouquin fascinant sur la route 66, sur la musique, sur les chansons, les labels, etc., américains, vous êtes maître de conférence en études américaines, et vous avez écrit un bouquin en 2017 qui s'appelait « La fin du rêve américain ».
1: Point d'interrogation.
0: Point, oui, « La Très fin important. Du rêve américain ». Voilà, c'est mieux comme ça. Est-ce que, justement, en préparant ce livre avec toute la mystique de la route 66, de l'Amérique, des bagnoles, de la radio, etc., tous ces groupes, on rêvait tellement d'aller en Amérique. Est-ce que ça, c'est un sentiment qui disparaît petit à petit ?
1: Non, c'est toujours là. C'est toujours là parce que c'est une Amérique qui est un petit peu figée d'une certaine manière. Alors, c'est toujours très vivant parce que tout ça est toujours très animé. Il y a des gens dans les musées, il y a des gens qui sont passionnés. Les Américains sont passionnés par ce qu'ils font. Ils mettent un niveau d'enthousiasme absolument dingue dans tout ce qu'ils font. Et puis, quand ils font les choses, ils font jamais ça à moitié.
0: Puis, ils ont une histoire très courte. Donc, finalement, ils la chérissent.
1: Ouais, et puis, ils sont passionnés. Ouais. Ils sont à fond et ils ont un petit musée au milieu de nulle part, mais ils sont à fond et c'est génial parce que c'est très communicatif et ça a un côté vivant mais figé ou figé mais vivant, et donc on est toujours dans cette Amérique un petit peu éternelle, et donc les présidents passent mais cette Amérique là elle reste. Et donc bon, là le problème principal, outre le fait de pouvoir rentrer aux États-Unis, c'est de pouvoir dépenser de l'argent parce que tout est devenu assez dingue au niveau des prix. Ouais. Alors, en dehors de New York, parce que bon voilà, les grandes villes c'est quelque chose. Après la route 66, elle passe aussi beaucoup par des petits patelins où c'est quand même beaucoup plus accessible.
0: Hein. Bien sûr. Ouais.
1: L'Oklahoma en particulier, c'est un des États les moins chers des États-Unis. Il y a plein de trucs. On se demandait ce qu'il y aurait parfois entre Chicago et LA. Bon, on situe quand même pas mal hein, Chicago et LA, et entre les deux, parfois on se disait, est-ce qu'on va réussir à meubler un bouquin entre les deux ? Ben en fait, oui.
0: Oui.
1: Parce qu'il y a énormément de trucs, même sur l'histoire de la musique. Saint-Louis, Tulsa. Tulsa, c'est une des villes les plus importantes dans le top 5 à 10 des villes américaines en musique. Il y a tout le rock des années 70 et à Tulsa, il y a plein de musiciens qui sont sur tous les disques d'Eric Clapton, etc. J.J. Kay, Leon Russell, tout ça, c'est Tulsa. Et en fait, personne ne le sait. Ouais. Et donc, il faut qu'on parle de ça pour que ça sorte un petit peu. Oklahoma City, c'est une ville où il y a plein de musées. Il y a énormément de choses. C'est pas juste un coin de redneck. Alors, évidemment, il y a quelques rednecks. Mais il y a énormément de choses. Et puis, c'est extrêmement divers. Il y a le Texas, il y a l'Arizona, il y a des endroits où c'est quasiment désertique. Ouais. Mais on n'est jamais loin des grands monuments et des grands parcs. Et donc, il y a toujours des choses qui, en fait, ne changent pas.
0: Dans Rock and Road Trip, la route 66 en musique, vous proposez donc un itinéraire hyper réjouissant. Il y a des rappels historiques, il y a des bons plans aussi, des endroits à pas rater. Donc, si pour le moment, pour tout un tas de raisons, vous ne pouvez pas aller vous faire en vrai la route 66, bah, sachez qu'avec ce livre qui est dispo aux éditions hors collection, ça va vous faire quand même drôlement voyager et évidemment donner envie d'écouter plein de musique. Alors il y a une chanson, on a écouté quelques mesures tout à l'heure en tout début d'émission pour vous accueillir, c'est Route 66, chanson donc ode à cette route. Le premier enregistrement que j'ai trouvé date de 1946 et c'est Nat King Cole qui la chante.
1: Exactement.
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0: Route 66. Quand elle existe pour la première fois, cette chanson, donc dans les années 40, la Route 66, alors elle est déjà culte ?
1: Elle est en train de le devenir. Elle a 20 ans.
0: Ouais.
1: C'est d'abord une route qui sert à connecter des villes perdues au milieu. Donc Tulsa et Saint-Louis aux deux grands pôles que sont Los Angeles d'un côté et Chicago de l'autre. Donc la première raison d'être de cette route, c'est qu'il y a de plus en plus de voitures et il s'agit de mieux connecter des villes du milieu avec les deux gros marchés que sont Chicago et LA. Donc c'est d'abord une raison économique. 10 ans après, il y a ce qu'on appelle le Dust Bowl, c'est-à-dire c'est une série de tempêtes qui font que les champs sont tellement secs qu'à la moindre tempête, eh ben il y en a plus. C'est-à-dire que on a des champs verticaux, c'est-à-dire ces images absolument délirantes où on voit des murs de poussière, mais en fait c'est un champ qui est en train de se déplacer, qui va se déposer sur le champ d'un autre. Et donc en fait personne n'a plus de champ, et donc quand on ne peut plus rien faire pousser, il reste un truc, comme dans les chansons de Springsteen, il reste la bagnole, on met tout ce qu'on a dans la bagnole et on va vers la Californie où on pense qu'on sera accueilli comme des rois, on pourra recommencer une vie. C'est un peu plus compliqué, mais la route 66, c'est l'échappatoire des raisins de la colère. C'est, on est carrément dans Springsteen. On peut aller trouver une autre vie ailleurs grâce à la 66. Nat King Cole, quand il chante ça, la chanson est écrite par Bobby Troup, qui est un jeune auteur part avec sa femme à travers l'Amérique et écrit cette chanson. Et là, on est dans quelque chose de nouveau. On est en 46, il n'y a plus la Grande Dépression, il n'y a plus la Deuxième Guerre mondiale, on peut enfin commencer à vivre. Et on arrive dans quelque chose de nouveau, c'est les loisirs. Et le road trip, on n'est plus dans la destination. On ne va pas en Californie, on ne va pas à Chicago, on fait un voyage. Et la destination est presque secondaire. Et c'est ça qui est important dans cette chanson, c'est que l'itinéraire devient l'objet du désir, et la destination, bon, elle est presque anecdotique finalement.
0: On voyage. Et cette chanson a été reprise par Chuck Berry. Par les Rolling Stones. Plus étonnant, par Depeche Mode. Comme quoi, ça fait des petits partout, hein, ce rêve américain.
1: Et Depeche Mode, encore des Anglais d'ailleurs.
0: Encore des Anglais, ouais.
1: Et on voit bien la différence entre Chuck Berry, qui reprend vraiment Nat King Cole.
0: Oui.
1: Et les Stones qui reprennent Chuck Berry, mais avec les doigts dans la prise. Hein.
0: C'est vrai.
1: On voit bien, il y a 3 ans entre les deux. Hein.
0: C'est fou. Hein.
1: C'est absolument dingue. Et c'est là qu'on comprend la tempête Rolling Stones.
0: Et puis, autre type de tempête, bien française, celle-ci, mais tellement amoureuse du rêve américain. Eddie Mitchell aussi a chanté La Route 66.

0: qu'on pense de la politique extérieure des États-Unis en ce moment, la route 66, ça vaut le coup d'aller vivre ça.
1: Cette année en particulier, alors c'est compliqué de rentrer, il y a un petit sujet pouvoir d'achat, mais cette année on est en plein centenaire de la route 66 et donc il y a des manifestations partout, tout le temps sur la route 66. Il y a des sites web qui les répertorient et c'est absolument dingue. Des trucs qui sont microscopiques. Il y a toujours un petit festival, il y a un petit défilé.
0: Kermesse, un truc.
1: Ouais, des vieilles bagnoles, il y a un petit concert, il y a des tas de trucs, il y a des conférences, il y a des choses qui se passent tout le temps sur l'ensemble de la route 66, en dehors de LA, en dehors de Chicago.
0: Et puis, pour réviser avant de partir, je vous recommande donc la lecture de votre livre, Lauric, Rock and Road Trip, la route 66 en musique de Chicago à Los Angeles, aux éditions Hors Collection. Merci beaucoup d'être venu nous voir. À bientôt, Lauric, merci.
1: À bientôt.
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1: 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Huitizèf, petit bide à l'usage des étrangers du sud du péage d'Arras en vacances dans notre belle région.
2: Votre cousine a décidé d'organiser son anniversaire, seulement les temps sont durs. Elle voudrait réunir la famille, mais faire ça à moindre frais. Vous savez, les réceptions dans les grandes familles, ça fait vite cher, hein. Rien que la famille proche, ils sont 25. 2-3 cousins en plus avec les gosses, on monte vite à 50. Alors elle a une idée. Elle se dit, je vais faire à manger des pentières au four avec des saucisses au barbecue. Et ils ramèneront chacun une ou deux bouteilles. Et là, votre cousin, il dit, Vadius, je vais faire une paire de bouteilles. Ne paniquez pas, Wikizef est là pour vous aider. Votre cerveau s'est mis en route à essayer de compter. Et vous ne parvenez pas à trouver comment une trentaine d'adultes en ramenant une ou deux chacun, voire trois, on arrive à une simple paire.
3: Définition.
2: Une paire de bouteilles ? Beaucoup de bouteilles. C'est simple, hein. Mais attention, quand on dit une paire de bouteilles, c'est quand on sait qu'il va y en avoir beaucoup, peut-être même de trop, mais on ne sait pas combien. Et en acceptant ce qui va par paire naturellement, les chaussures, les tototes, les chaussettes, les bronnes et les jumeaux. Par contre, un colloque de jumeaux, on peut dire, des jumeaux là-bas, il va y en avoir une paire. Et si on va par là, dans le dressing de votre femme, je suis sûr que des chaussures, il y en a aussi une paire.
3: Exemple.
2: Une paire de manifestants selon la police, une belle paire de manifestants selon les syndicats. Je crois qu'on a fait le tour. Depuis le temps des Wikizef, je crois, j'en ai fait une paire, je suis sûr.
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4: C'est quand même un rêve pour moi parce que c'est vrai que je pensais pas en arriver à ce stade-là.
3: Vous êtes fière de vous ?
4: Un petit peu, oui, quand même.
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4: Donc, je m'appelle Marie-Pierre Poulet, j'ai 70 ans. Je viens d'être titrée aux championnats d'Europe de natation qui se sont déroulés en Pologne à Lublin sur le 100 mètres 4 nages. Je nage à Jouer les Tours, au club de Jouer les Tours, à Jouer Natation.
3: Vous êtes championne d'Europe.
4: Disons que pour moi, c'est un petit peu impressionnant. Je réalise pas trop pour l'instant. C'est une compétition qui s'est passée comme une autre compétition. J'adore faire des compétitions. Et c'est vrai que plus on m'en parle et plus je me dis, ah oui, quand même.
3: Est-ce que vous avez toujours été nageuse?
4: Ah oui, ça, j'ai toujours été nageuse. Depuis l'âge de 9 ans, j'ai été nageuse. J'ai commencé dans un club de la Sarthe. Ensuite, j'ai suivi mes parents. On a été mutés en Indre-et-Loire. Et j'ai fait les championnats de France en 97 à Saint-Pierre-des-Corps. La piscine de Saint-Pierre a brûlé. Donc, je me suis dit, il faut quand même qu'on trouve un club pour continuer à nager parce que c'est quand même pas ma raison de vivre, mais beaucoup quand même. Puis en fait, je me suis orientée sur Jouer. Très contente également de rapporter ces titres pour le club de Jouer les Tours, bien sûr. L'endroit où je me sens bien, c'est dans le sport. Parce que j'ai fait énormément de sport, donc j'ai touché à beaucoup, beaucoup de sport. Et c'est vrai que l'ambiance a été magnifique et c'était franchement époustouflant au niveau organisation, au niveau... C'est...
3: Vous avez dû entendre pas mal de langues.
4: Énormément.
3: C'était qui vos adversaires?
4: Il y avait beaucoup de gens des pays de l'Est, Hongrois, Tchécoslovaquie. On est toujours en attente dans les chambres d'appel, comme on voit aux Jeux Olympiques et tout, c'est vrai que c'est impressionnant de voir ça. Entre nous, parfois, il y a des regards qui sont un petit peu, on se dit, mince, celle-ci, elle est un peu plus forte, ou celle-là, il faut que je me méfie, il faut que je surveille et tout, parce qu'on sait à peu près quels seraient nos adversaires, si je puis dire.
3: Et elles savaient que vous alliez être leur adversaire?
4: Alors, moi, je parle pas anglais, enfin, très peu. En fait, moi, je sais pas. Les numéros de place, on se dit, celle-ci, elle est un peu plus forte et tout, donc il faut que je surveille, etc.
3: Médaillé d'or en Pologne, il y a quelques jours, Marie-Pierre est aussi fidèle. Depuis 43 ans.
4: Tous les jours, je travaille.
3: Vous nous donnez un peu du fil à retordre en ce moment avec tous ceux qu'on parle sur la retraite? Ou vous dites, non, moi 70 ans, c'est bon. Qu'est-ce que vous faites de beau?
4: Je travaille au Crédit Agricole. Pour moi, ça a toujours été un leitmotiv aussi, le travail, parce que ça m'a créé du lien social.
3: Et puis un certain goût de l'effort, peut-être, parce que ce fameux 100 mètres 4 nages...
4: Je l'ai fait en 1:38.04.
3: L'année prochaine, vous y retournez?
4: L'année prochaine, peut-être, si je suis encore apte à pouvoir faire des compétitions, pourquoi pas, oui. Je sens l'adrénaline monter et j'ai à cœur de vouloir satisfaire le club. Après, pour moi, ça coule de source, on va dire.
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6: Ne paniquez pas, ça arrive même au meilleur, vous n'avez pas forcément besoin d'adopter un chat, même si c'est la solution la plus radicale. Après, ça coûte assez cher en veto et en croquettes. Une voisine de ma grand-mère en a eu récemment, pas des chats, des souris. Une petite invasion dans sa cave. Bah oui, elles ont froid aussi l'hiver, c'est quand même quelque chose. Mais cette voisine,
7: ça fait face aux
3: fils. C'est difficile.
6: Mais rien que d'imaginer, ça vous fait ça. Ouais, bon, la voisine, elle, c'est un peu pareil, mais elle est pacifiste. Elle ne voulait pas installer de pièges à clous, ni d'autres pièges, vous savez, ça le fout clac, comme dans le dessin animé.
7: Répète.
6: Ni adopter un serial killer poilu, je parle toujours du chat. Mais ma maman lui a donné un truc. Comme les rats, les souris ont un odorat très développé. Les souris sont sensibles à certaines odeurs puissantes qui les gênent dans leur recherche de nourriture. Elles détestent notamment l'odeur de la menthe poivrée, du clou de girofle, de l'eucalyptus et de la lavande. Ces senteurs très intenses perturbent leur système olfactif et ça les incite à fuir. Et comme chez cette voisine, Topelknight, cousu deux fois, ça tient mieux, elle a tout mis. Tout, la lavande, les clous de girofle, tout. Sacré mélange, hein. Bon, ça fonctionne. Ni les souris, ni la voisine n'osent retourner dans la cave à cause de l'odeur.
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1: Aujourd'hui, je me trouve à Châteauroux. Je suis devant un gîte de France, plus connu sous le nom de Porte de la Vieille Prison. Mais alors, pourquoi ce nom? Eh bien, vous allez le savoir tout de suite.
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1: Je suis avec Amélie Bourmeau-Binard, guide conférencière à l'Office de Tourisme de Châteauroux. Bonjour Amélie.
3: Bonjour.
1: Bon alors on s'en doute un petit peu, hein, parce que c'était avant.
3: Oui c'est ça, alors entre le nom et l'apparence, alors on est vraiment avec un gîte de France aujourd'hui, hein, mais il n'y a pas de doute, hein, autrefois c'était une porte. Mais pourquoi Porte de la Vieille Prison et porte de quoi aussi? En fait c'était la seule et unique porte d'entrée pour entrer dans la cour du château Raoul. Et oui, hein, quand on passe cette porte, on arrive au niveau du château Raoul, qui est encore là aujourd'hui. Et cette porte de la vieille prison, à la base, s'appelait la porte Saint-Martin. Et c'était la seule porte d'entrée. Donc, on voit encore aujourd'hui, au niveau de cette porte, déjà, on a l'arcade de la porte, mais au niveau de l'arcade, on voit une sorte de rigole, qui est l'emplacement de l'ancienne herse. Ces grilles qui étaient souvent en métal ou en bois et qui permettaient de protéger. On voit aussi encore les gonds. Alors, quand on voit la taille, hein, vous voyez, ils sont imposants, ce qui montre la taille de la porte en bois. Et puis quand on passe cette porte, on est dans un petit chemin très étroit qui était aussi un des systèmes de défense pour arriver dans le château.
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3: Et donc pourquoi Porte de la Vieille Prison ? Dans les années 18e, 19e siècle, petit à petit les remparts sont détruits. Parce qu'on avait des remparts qui entouraient le château mais aussi la ville. Donc la plupart des parties des remparts ont été complètement détruites. Il n'en reste plus grand chose aujourd'hui. Mais cette porte, elle a été préservée parce que la salle des gardes, qui se trouve donc dans la partie haute au-dessus de l'arcade, eh bien elle a servi temporairement de prison. Donc on l'appelait la porte de la prison. Mmh. Et puis quand il y a une autre prison qui a été construite, eh bien c'est devenu...
1: Il faut différencier.
3: Exactement. Mmh. La porte de la vieille prison. Et aujourd'hui, bah, cette ancienne salle des gardes, cette ancienne prison, c'est tout simplement un gîte de France.
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4: La cabine minute sur Ici Picardie, votre chronique de la joie et de la bonne humeur. Comment ça va les amis? Est-ce que parmi vous, il y en a qui regardent des séries télé? Moi j'adore les séries. Aujourd'hui, je vais vous parler d'un fléau moderne. Un truc qui nous bouffe la vie, qui nous use la patience, qui nous fait vieillir plus vite que le temps qui passe. Les séries qui prennent trois plombes à sortir la saison suivante. Non mais sérieux, on vit à une époque où on peut envoyer une fusée sur Mars avec un drone qui filme en 4K. Et ils filment en 4K la fusée sur Mars. On a des voitures qui conduisent toutes seules, des robots qui font le ménage. Mais on n'est toujours pas foutu de sortir la saison 2 d'une série avant que ton neveu passe le bac. À la fin de la saison 1, il avait 12 ans, le frérot. Les séries télé, comment vous faites? Vous disparaissez comme ça sans prévenir? Ils te mettent la tête dans une saison, dans une série, t'es à fond. Tu attends la saison 2 pendant 4 ans. Et toi, comme un con, tu les attends vraiment pendant 4 ans. Il y a des gens qui meurent durant les 4 ans. Ils ne voient même pas la fin de la série, c'est dégueulasse. Et nous, la génération années 80-90, on a assez attendu. Par exemple, avec Beverly Hills, c'était un peu notre HPI à nous. Tout le monde regardait Beverly Hills. Et quand une saison se terminait, hein, pendant 2 ans, TF1, ils te rediffusaient les vieux épisodes. Et ils mentaient sans honte dans les publicités. Hein. Ils te disaient, la semaine prochaine, des nouveaux épisodes inédits de Beverly Hills. Ah, toi, t'es à fond, là. Le samedi, là, tu t'assois avec tes frites, ton hamburger fait maison pour mater Beverly Hills. L'épisode commence, tu dis, mais j'ai déjà vu ça. Pas lui, bien sûr. Après, il va embrasser Kelly. Des escrocs. Et de nos jours, ça recommence. Sur les séries sur Netflix, Amazon Prime, t'es là, t'es à fond, tu mates la saison 1, tu mates la saison 2, t'as pas dormi depuis 3 jours, t'as des cernes de panda en dépression, et là, boum, dernier épisode, gros cliffhanger, t'as le cœur qui bat à 200, et là, paf, l'épisode est fini. Mais il est mort ou pas le mec? Non mais à la fin de l'épisode, là, il est mort ou pas? Et là, Netflix te répond, rendez-vous en 2029 pour la suite. Il y en a marre, c'est beaucoup trop long. Moi, je vous dis la vérité. Aujourd'hui, on a 1000 plateformes, 1000 séries, mais on a toujours le même problème de lenteur. Les gars, on parle en ce moment d'intelligence artificielle, de deep learning, de robots qui écrivent des scénarios en 2 secondes. Moi, je vous le dis, si un jour, les séries faites par l'IA, elles sortent plus vite que les autres, je vous lâche.

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2: Arnaud Fromage, bonjour, bonjour.
1: Bonjour, bonjour.
2: Oh, ça fait beaucoup de bonjour, dites-moi. Bon Arnaud, aujourd'hui, quand le général de Gaulle vient en Franche-Comté?
1: Eh bien, il se passe toujours quelque chose. D'autant qu'il y est venu plusieurs fois dans la région, trois fois déjà à l'automne 1944 pour préparer la libération de Belfort, lors d'une réunion secrète avec le général de Lattre de Tassigny et Churchill au château de Montalembert, à Metz, après la libération. Ensuite, quand de Gaulle est venu saluer les villes libérées, Besançon, Morteau, Grandcombe, Châteleux, mais ce n'est pas la dernière fois que de Gaulle va venir dans la région. En 1959, sur la route qui le mène en Alsace, il en profite pour aller faire quelques petites pauses dans le territoire de Belfort. À chaque fois, le grand homme descend de sa déesse noire et passe quelques minutes à discuter avec les habitants, stupéfaits de voir le général en vrai dans leur commune. À Rope, Saint-Germain, Felon, La Chapelle-sous-Rougemont, La Rivière, Fontaine, Foussemagne et à Angeau. Angeau, 206 habitants, où de Gaulle est accueilli par la foule dans l'unique rue ornée de drapeaux et de bandeaux bleu, blanc, rouge. Anecdote amusante, le village d'ailleurs, qui ne possédait pas autant de décorations, est allé les piquer chez les voisins de Dell.
2: Ah, bon, mais Arnaud, la grande tournée de Gaulle en Franche-Comté, c'était en 1962.
1: Oui, la tournée des Grands-Ducs même. Le 14 juin, il atterrit à la base aérienne militaire de Luxeuil, avant de se rendre à Vesoul, puis de filer vers Dole, à bord cette fois d'une Simca présidentielle. Ensuite, direction Arbois, puis Poligny, Lons-le-Saunier, où à chaque fois, il est accueilli en héros. Le lendemain, il continue sa tournée par le Haut-Jura, Saint-Claude, Morée, Morbier, Saint-Laurent, Grandvaux, Cise, un petit quart d'heure à Champagnole, et ensuite direction Équevillon, Onglières, Plénise et Sanzeau, avant de remonter dans le Doubs, un discours à Pontarlier, à Besançon. Bref, le marathon présidentiel se termine le 17 juin dans le territoire de Belfort.
2: Et bah dis donc, et pendant toute la durée de ce périple, il a eu un problème majeur.
1: Oui, pendant ces 4 jours en Franche-Comté, le général de Gaulle ne s'est pas contenté de prononcer des discours et de serrer des louches. Non, il a bien fallu qu'il dorme aussi. Or, Charles de Gaulle est grand, très grand même, 1m96 au garrot, donc les préfectures vont galérer à chacune de ces étapes pour lui trouver un paddock à ses dimensions. D'ailleurs, l'Élysée a fait réaliser en avance des lits sur mesure. Alors, pour la première nuit de sa visite à Vesoul, l'on apporte donc à la préfecture le lit spécial du général. Sauf que l'année 1962 est très tendue. C'est la fin de la guerre d'Algérie, une partie des accords d'Évian est d'ailleurs négociée en secret au Fort des Rousses pendant ce voyage présidentiel. De Gaulle a échappé de peu à l'attentat du Petit Clamart, alors son service de sécurité est sur les dents. Ainsi, il lui déconseille de dormir à Vesoul même et préfère l'envoyer à la base aérienne de Saint-Sauveur, jugée plus sûre. Mais si les hommes et les véhicules ont pu faire le transfert, le lit, lui, eh bien, il est resté à Vesoul, dans les appartements du préfet. Et il y est toujours, d'ailleurs, parce que l'Élysée ne l'a jamais réclamé. Alors, l'histoire ne dit pas si De Gaulle a bien dormi ce soir-là, mais en tout cas, c'était pas dans un lit à sa taille.
2: Non, c'est certain, ça. Merci beaucoup, Arnaud Fromage, et puis à demain.
1: À demain.
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3: C'est l'heure de vous écouter, le rendez-vous des authentiques azuréens. Et aujourd'hui, c'est un jeune garçon de 19 ans de Beaulieu-sur-Mer. 5 mois après un gros accident duquel il est sorti amputé d'un bras, il a repris la compétition de son sport de prédilection, c'est-à-dire la voile. Il compte pas s'arrêter là. Il s'appelle Nathan et son histoire, il l'a raconté à Alias et Gaoula. Il se décrit d'abord en 3 mots, écoutez.
4: Résilient, têtu, je suis très têtu, puis je dirais que je suis drôle. J'espère que je suis drôle en tout cas. Je me dis que j'aurais pu y passer. J'aurais pu être tétraplégique, paraplégique. Et finalement, en fait, un bras, c'est pas grand-chose. Voilà, je décide de sauter sous un train en rentrant chez moi après les cours. Mon pronostic vital était engagé toute la soirée. Moi, j'ai eu beaucoup de chance finalement. Je suis pas passé loin d'y passer, mais j'ai eu de la chance. Les deux images que j'ai, c'est le train qui m'est bouillé avec ses phares avant de me percuter. Et ensuite, moi, sous le train, parce que du coup, le train s'est arrêté une fois que j'étais dessous, en train de crier de douleur et avec les secours qui essayaient de me sortir de là. C'est les images que j'ai. Après, je sais pas si elles sont réelles, mais en tout cas, c'est les images que j'ai depuis le début.
5: Vous étiez passionné de sport avant cet accident et ça a décuplé, j'ai l'impression, tous les cas, cette envie de faire quelque chose de ce sport.
4: Cette passion de la voile, c'est ce qui m'a permis de me relever en fait, après mon accident. En fait, je me suis dit que si j'ai eu la chance de rester en vie et que si j'étais en vie ce soir-là, c'était pour une raison. Donc il fallait que j'en fasse quelque chose quoi, et je me suis tourné vers la voile. C'était ce que j'aimais. Quoi. De vivre des choses difficiles, forcément, ça renforce le mental. En tout cas, j'essaye de, voilà, de juste d'être le mieux possible. Quoi, et je ne sais pas si je suis mature, mais en tout cas, Moi, je suis content de ce que je suis aujourd'hui, de ce que j'ai fait après cet accident.
5: Alors justement, est-ce qu'on se sent pas un peu porte-drapeau ? Il y a un message, vous, derrière ce parcours qui est le vôtre, ce côté, oui, j'ai perdu un bras, j'ai que 19 ans, mais je suis plein d'envie et je vais pas m'arrêter.
4: Pour tous ceux qui ont des doutes, à qui on a dit que c'était impossible leur projet, voilà, qui ont eu des moments difficiles dans leur vie, pour montrer que c'est possible, que la vie, elle est belle, elle est courte et qu'on doit réaliser nos rêves et on a le droit de réaliser nos rêves et on n'est pas trop jeune, pas trop vieux, en fait, on est qui on est. Et aujourd'hui, si j'ai un regret, c'est pas de plus avoir de bras ou j'aimerais revenir comme avant, pas du tout. Moi aujourd'hui, mon regret, c'est d'avoir fait du mal aux gens qui m'entourent, que ce soit mes proches ou pas d'ailleurs, ceux qui étaient présents en gare ce jour-là, que j'ai peut-être traumatisé, le cheminot notamment, je pense. Si je devais avoir un regret, en tout cas, c'est celui-là. J'ai envoyé une lettre pour m'excuser, pour lui dire que j'allais bien, parce que c'est vrai qu'après, ils n'ont pas de retour, ils savent pas si je suis vivant ou pas. Enfin, il a rien demandé, lui, il est à son travail comme tous les jours et il percute un gamin de 15 ans, donc ouais.
5: Qu'est-ce que ça a changé dans votre vie ce soir de 2022, Nathan ?
4: Maintenant, j'ai goût à la vie, quoi. J'aime vivre et je suis content d'être là. Et je profite de chaque instant parce que je sais que tout peut s'arrêter du jour au lendemain. On peut avoir des moments difficiles dans notre vie. Enfin, la solution, elle n'est pas de partir. La solution, justement, elle est de se relever et juste croyez en vous, quoi. Personne ne le fera à votre place. Moi, on m'a beaucoup dit que c'est impossible ce que je faisais, même après mon accident d'aller au championnat de France. Mais en fait, juste, j'ai cru en moi, j'ai préféré écouter personne et j'ai bien fait. La vie, elle est belle et vous êtes plus capable que ce que vous pensez.
5: Le prochain gros objectif pour vous, Nathan, c'est lequel ?
4: Là, à court terme, ça serait la qualification de la course, qui je vais faire sûrement en mai-juin. On doit partir en solitaire pendant 10 jours autour de la Méditerranée. Je dirais qu'à moyen terme, ça serait la course. Du coup, la Mini Transat 2027, ça serait mon objectif à moyen terme. L'objectif ultime, ça serait de faire le Vendée Globe. J'en rêve depuis que j'ai 6 ans, donc un jour, j'y serai.
3: Allez, Nathan Mesiano qui donne rendez-vous ce soir pour une vente aux enchères caritative pour l'aider à financer l'achat de son bateau qui va permettre de participer à cette compétition. Rendez-vous à 18h au casino de Beaulieu-sur-Mer.
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6: Et Adi Ougoujat, et Adi Sias à toutes. Mon cher Franz.
7: Oui.
6: Vous ne connaissez pas la dernière?
7: Non.
6: Hier, Nathalie, la collègue, elle ne vient pas au travail.
7: Quoi?
6: Hier, Nathalie, ma collègue, ne s'est pas rendue au travail. Là, pas au l'autre. La pauvre. Vous savez ce qui lui est arrivé?
7: Elle ne s'est pas réveillée, peut-être, ou?
6: Mais non, même pas. Comme au cas d'Ochoun, elle avait pris la bicyclette pour venir au travail. Comme tous les jours, Nathalie avait pris quoi? Son vélo pour venir au travail, sauf que tout ne s'est pas passé comme prévu.
7: Elle a eu un accident?
6: Elle est bien, oui, hélas.
7: Oh là là.
6: Grand gars opéré, elle a bio cargado casque. Heureusement pour elle, elle portait son casque.
7: Bien.
6: Mais je ne vous dis pas comment elle est tombée de son vélo. Plutôt si, je vais vous raconter. Elle a glissé en freinant et elle s'est amourée.
7: Hein?
6: Vous avez entendu?
7: Oui, j'ai entendu, oui. Ouais.
6: Mais vous avez compris?
7: Non.
6: Peut-être pas, voilà. en français régional, on dit s'amourer ou en lingo nostro, s'amoura.
7: Mais qu'est-ce que ça veut dire, s'amoura?
6: Eh, l'humour, regardez-moi, en occitan, c'est la gueule, la figure. Par conséquent, s'amourer ou s'amoura, ça signifie se casser la figure. Nathalie, la collègue de travail, s'amourette en bicicletto. Elle est tombée sur le visage. On m'a dit que l'unas lui fait jodol, le nez lui fait mal, mais aussi la bouche, la bouche, et tabé la egaotos, également les joues. Elle ne s'est pas manquée. Hein. Alors je souhaite un prompt rétablissement à Nathalie, que c'est requinquilièche et qu'elle revienne en forme au travail.
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1: Est-ce que vous avez déjà fait du vélo-rail à Beaumont-Relémines ? C'était quoi ce chemin de fer ?
2: Daniel Bouer. Le parcours proposé, c'est sur la ligne qui vient de Vieilleville, Saint-Nizier-Beaumoreau. Et nous exploitons la ligne qui finit de Beaumoreau à Bourg-en-Neuf. C'est un vélo sur rail, tout simplement. Cette ligne de chemin de fer, elle date de 1883, le 5 août 1883. À l'époque, il y avait le transport du charbon. En plus, il y avait sur Bourg-en-Neuf. Bourg-en-Neuf, c'est un centre industriel à l'époque. C'est important sur la porcelaine, sur le transport de pierre, enfin bref. Il y avait beaucoup d'activités. Et puis aussi, cette ligne était une ligne dédiée aussi aux voyageurs. Le dernier train que moi-même j'ai vu, c'était à l'an 2000. Très vite est venue l'idée qu'il fallait mettre en valeur le site minier. On a fait le musée, un musée de la mine, 2003. Et puis en 2009, on a ouvert ce vélo-rail.
3: Moi c'est Catherine.
4: Moi c'est Gaëtan.
5: Christophe.
6: Lucie.
7: Ving.
4: On vient surtout faire du sport en fait.
6: Pédaler.
8: On est en vacances pour 5 jours dans le coin. On a découvert ça par des prospectus un peu par hasard.
9: C'est moi hier soir qui ai trouvé ça une activité qui plaisait aux enfants. Donc je me suis dit ça va plaire à toute la famille. Et voilà, nous voilà là.
10: Après maintenant, Joël. On est au départ du vélo-rail.
1: Ça marche comment cette histoire ?
10: Alors c'est un vélo 4, 5. Il en a pareil pour retourner au bout des 5 km. Une fois qu'ils sont là-haut, ils retournent, ils mettent leur vélo au fond, ils repartent après. Mais ils attendent que tout le monde soit arrivé là-haut avant de repartir. On peut pas, comme c'est un aller-retour de 5 km sur le même bois, on est obligé d'attendre. Voilà. L'histoire, c'est l'histoire de la mine, de Beaumoreau-les-Mines. Et c'est là qu'après, on a mis le vélo-rail de la mine. 2009, depuis l'ouverture, celui-là. Voilà.
1: C'était comment l'ouverture ?
10: Ah, c'était pas comme ça. On n'avait pas les mêmes vélos au départ. Non. C'était pas, on a changé de vélo entre-temps. Ceux-là, ils sont mieux, ceux-là.
11: Venez par là, s'il vous plaît. Juste là, mettez-vous en haut, où il y a le monsieur au banc.

0: Et quelle est votre adresse actuelle?
1: Je suis de Plomodierne. Je dirais que ma ville, c'est un petit village, mais très actif. Il y a beaucoup de vie. Il y a peu de bars, mais le peu qu'il y a comme bar, on s'y amuse bien. Donc, c'est une ville très accueillante au bord de mer. L'hiver, ça dort, mais l'été, ça se réveille, on va dire.
2: Je vais vous apprendre quelque chose. Ce n'est pas du tout la saison.
3: On se baladera dans la région.
1: Mon coin préféré quand je me balade, ça serait la plage de Pentraise.
4: Mais elle est comment? Raconte.
1: C'est une grande plage qui fait 4 km de long, où on peut partir du début jusqu'à la fin, et on s'y sent bien. Il y a un côté solitaire, surtout quand on y va en hiver, quand il n'y a personne et qu'il pleut. C'est là que c'est le meilleur.
5: Comme il pleut tout le temps, hein. De l'eau, il n'en manque pas. Hein.
6: Souvenons-nous de notre première rencontre avec elle.
1: Mon premier flirt, premier bisou, c'était en Normandie, en CM2. On faisait les classes de mer avec mon école, donc on partait en Normandie et on avait fait une boum pour la fin et on a eu le droit à un petit feu d'artifice.
7: Pour un feu d'artifice, il va y avoir un beau feu d'artifice.
1: Et au moment du feu d'artifice, j'ai fait mon premier bisou.
2: Ah bah c'est le bouquet.
1: Je me souviens même de son prénom, Maud Varzignac. Je sais pas si tu m'écoutes, hein, mais voilà, c'était avec toi. Que de souvenirs.
8: Regarde donc, est-ce que c'est moi ou est-ce que ça balance? Hein?
9: Ça balance.
8: Ça balance.
2: Et attends, t'as pas tout vu?
10: Un Megatube.
1: Mais ça serait, ça vient de mes parents, mais ça serait Claude François, Alexandrie, Alexandra.
10: Non, mais c'est vraiment trop pourri la Bretagne.
1: Je me revois quand j'avais 7 ans à danser sur Alexandrie, Alexandra et de voir mes parents danser sur cette musique avec un engouement. Maintenant je fais des imitations de Claude François.
11: Non, ce matin j'ai pas envie.
10: Non mais c'est bon, allez-y, je me concentre.
11: Ouvrez bien vos oreilles.
12: Je suis dans ta vie. Je suis dans tes bras.
13: Ah oui, c'est étonnant.
10: Mais ça va bien, non? Vous avez vu l'heure qu'il est? Ça fait une demi-heure que je cavale dans les couloirs pour localiser le boucan. Vous croyez que j'ai que ça à foutre?
1: Allez, salut.
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1: Je ne vais pas vous apprendre que la vie est injuste. Ne vous inquiétez pas, je vais bien, mais force est de constater que la vie est injuste. Prenez par exemple la silhouette des gens. Il y en a toutes sortes, des petits, des grands, des roux, des blonds, des crépus, courts, longs, carrés, minces, gros ou ronds. Viens avec nous chez les barbapapas. Mais pour certains, la vie est plus dure que d'autres. L'exemple le plus frappant que la vie est injuste, c'est quand ma grand-mère disait en parlant d'une de mes matantes qui essayait à toute fin de maigrir, mais sans succès, quel malheur. Elle peut faire ce qu'elle veut, mais chez elle, tout fait penche. Ne paniquez pas, Wikizef est là pour vous aider. Tout fait penche. Rassurez-vous, il n'y a rien qui penche et qui va peut-être caire. Non. Tout fait penche.
0: Traduction.
1: Tout fait ventre. Ventre, une panse, une penche. Pour illustrer ce que c'est qu'une penche, il suffirait que je me mette de profil. Et vous verrez que là, il n'y a pas que pour ma tante que tout fait penche.
0: Définition.
1: Tout lui fait penche, tout lui profite. C'est le malheur des bons vivants. Quel rapport avec la justice de la vie? Il y en a des. Ils peuvent manger ce qu'ils veulent et ils grossissent pas. Je n'ai même vu manger des tartes aux chucs à longueur de journée. Elles et Thomas, elles pouvaient passer derrière une affiche sur la décollée du mur. Et d'autres, ils regardent la vitrine du pâtissier, ils prennent un kilo. Alors, je vous dis pas si on en mange. Le pire, c'est que dans mes prises de sang, les triglycérides, impeccable, c'est le seul truc qui est pas en gras. Alors, je sais pas ce que je range là-dedans, moi. Mais ce qu'il y a de plus sûr, c'est qu'il y a plein de trucs. Une penche, c'est un logement social. C'est en cela que la vie est injuste. Et en même temps, il peut y avoir une sorte de résignation. À la question, t'aurais pas un peu grossi? C'est mieux de répondre, qu'est-ce que tu veux? Chez Mie, tout fait penche que de se vexer.
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2: À Cognac, la solidarité ne date pas d'hier. Il y a plus de 100 ans, on distribuait déjà des repas gratuits aux personnes dans le besoin. Une soupe populaire avant l'heure, en quelque sorte, née dans une loge maçonnique et qui va rapidement provoquer une guerre ouverte avec l'Église. Dès le XVIIIe siècle, la franc-maçonnerie s'implante dans la cité cognacaise, notamment autour du négoce du cognac. Alors on y retrouve des noms bien connus dans la ville, hein. Martel, Hennessy, Otard, des notables, des élus, des négociants qui jouent un rôle majeur dans la vie locale. À la fin du XIXe siècle, dans le contexte de la Troisième République naissante et de ses différentes réformes sociales, une idée émerge dans les rangs de la loge cognacaise qui est alors dénommée la Liberté. Il s'agit de créer une œuvre caritative nouvelle, efficace et laïque. Et cette œuvre, elle va prendre le nom des fourneaux économiques. Concrètement, les fourneaux économiques, on y distribue gratuitement des soupes, des légumes, de la viande, mais aussi du charbon et du bois de chauffage aux habitants les plus démunis. Et les archives de cette œuvre caritative montrent une solide organisation et un engagement qui va durer près de 40 ans. Donc on est vraiment là, clairement, face à un ancêtre des Restos du Cœur. Jusqu'alors, la charité, c'était surtout l'affaire de l'Église. Et avec les fourneaux économiques, la loge maçonnique, elle entre sur un terrain sensible. Et elle va concurrencer directement les œuvres religieuses locales. Très vite, les tensions montent. Des rumeurs circulent, des accusations de mauvaise gestion, voire de sabotage. Écoutez bien, en 1899, un des responsables de l'œuvre raconte même que des personnes payées par le clergé local auraient mis du verpillé, dans les aliments pour discréditer les fourneaux économiques et affaiblir la franc-maçonnerie cognacaise par la même occasion. Alors là, la riposte est immédiate. L'Église crée à son tour ses propres fourneaux économiques tenus par des religieuses. Derrière l'aide aux plus pauvres, on se rend compte que ce sont en fait deux visions du monde qui s'affrontent, la charité religieuse d'un côté et la solidarité républicaine de l'autre. Malgré toutes ces péripéties, les fourneaux économiques des francs-maçons, ils vont poursuivre leur action jusqu'en 1940, avant d'être stoppés par l'occupation et le régime de Vichy. Aujourd'hui, si on prend un peu de recul, on se dit surtout que ces fourneaux, ils ont été une réponse simple et humaine à la pauvreté du quotidien. Un peu de pain et de chaleur pour ceux qui en avaient besoin.
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3: Bonjour à toutes et tous, bienvenue dans Affaires classées, le podcast. Nous sommes en 1875, au cœur de la Bigorre, dans le petit village de Montousset, pas loin de Bagnères. Un fermier du village est assassiné avec sa fille. La veille, trois inconnus leur avaient rendu visite. Question, qui sont ces étranges visiteurs? La suite, dans un instant.
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3: Nous sommes en l'an 1877. Les gazettes judiciaires de l'époque regorgent de faits divers, de vols, de meurtres. Pour quelques sous, certains n'hésitent guère à frapper, à tuer. Souvent, hélas, ces drames sordides impliquent des ressortissants espagnols sans ressources. Des sans domicile fixe, errant de ville en ville, profitant de la quiétude des campagnes pour commettre leurs méfaits. En cette fin de 19e siècle, la France accueille nombre d'immigrés fuyant leur patrie après l'invasion de Napoléon. Comme en atteste le procès qui va suivre. Ce matin du 12 mars, une imposante foule de curieux s'est amassée des deux côtés de la petite rue qui conduit de la prison au palais de justice de Tarbes. Tous guettent le passage, dans un instant, du convoi à cheval qui transportera les accusés du crime de Montousset. Voilà plusieurs jours que la presse régionale annonce ce qui sera le procès criminel de l'année dans le coin. Il est 11h. Le président de la cour d'assises, Monsieur Léniel, vêtu de son imposante robe rouge et noire, ordonne aux gardes qu'on introduise les accusés, deux hommes et une femme, dans le box. Ils sont jeunes, une trentaine d'années, de taille moyenne. Les deux hommes sont originaires de la province voisine de l'Aragon, tandis que leur voisine de galère est certes née à Tarbes, mais de parents espagnols. L'affaire a débuté 2 ans plus tôt. Dans la soirée du 25 novembre 1875, le trio arrive d'Auch en diligence à la gare de Lannemezan. Ils vont marcher, à pied, toute la nuit, en direction du petit village de Montousset, dans le canton de Bagnères-de-Bigorre, qu'ils atteignent enfin au matin suivant.
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3: Leur traversée ne passe pas inaperçue. Des paysans, déjà au champ, scrutent ces inconnus. Qui sait s'ils ne sont pas là pour voler? Un petit garçon les voit, aiguisant leur couteau au bord d'un sentier. C'est à lui que le trio réclame son chemin.
5: La ferme des Campistrous, tu sais où c'est?
3: Arrivé à destination, il toque à la porte et tombe sur Philippe, le chef de famille. C'est Louise, sa fille, que la dame du trio demande à voir. Elle dit être une ancienne amie. Direction, un champ proche où Louise est à pied d'œuvre. Quand elle aperçoit sa visiteuse, elle se jette dans ses bras, l'embrasse avec effusion et propose au trio de passer la nuit à la maison. Dimanche 27 novembre, Rosalie, une voisine des Campistrous, s'étonne de voir les volets fermés. Elle frappe à la porte. Personne. Louise. Silence. Un sombre pressentiment envahit Rosalie, qui part alerter Monsieur le maire, lequel se transporte sur place, accompagné de quelques hommes. Un épouvantable spectacle les attend. Philippe, le chef de famille, gît inanimé dans son lit. Une mare de sang s'écoule à travers le matelas. Un double bâillon noué derrière la tête et fortement serré a été posé sur sa bouche pour l'étouffer ou l'empêcher de crier. Des plaies béantes sur sa poitrine, son cou, sa tête lui ont été infligées par une arme blanche. Et Louise, elle, c'est dans l'écurie que son cadavre mutilé sera découvert, lardé de coups de couteau. Pour les gendarmes de Bagnères, il n'y a pas à chercher bien loin. Le vol est le mobile de ce double meurtre. Les meubles ont été fouillés, le linge des armoires jeté au sol. Un objet va pourtant retenir leur attention.
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3: C'est un cache-nez, noir et blanc. Rosalie, la voisine, est formelle. Il appartient à l'un des deux hommes arrivés la veille. Elle a croisé le trio quand il se dirigeait vers la ferme en début de soirée. Et bizarrement, tout ce beau monde a disparu. Nul ne sait à ce stade qui sont les deux hommes à l'accent espagnol qui accompagnaient la visiteuse qui se disait amie de Louise Campistrous. Elle, en revanche, est très vite identifiée. Elle se nomme Marie Viaud. Née à Tarbes, elle s'adonne depuis longtemps à la prostitution dans les rues du chef-lieu de la Bigorre. Selon les policiers, Marie s'est mise en ménage avec un certain Francis Badel, un homme fort dangereux, condamné par trois fois et fraîchement sorti de prison après avoir failli assassiner un compatriote. Sa spécialité, c'est le vol d'argent et malheur à la victime qui lui résiste. Un voleur patenté, capable de tuer sa proie, voilà qui dessine le portrait idéal du suspect numéro 1 dans l'enquête ouverte sur le crime survenu le 26 novembre à la ferme de Montoussé. Reste une question. Comment Marie Viaud a-t-elle fait connaissance avec Louise ? La réponse ne tarde pas. Quelques mois avant son assassinat, la jeune paysanne avait fait un petit séjour derrière les barreaux à la prison de Tarbes à cause d'un menu larcin. Et c'est là que Louise et Marie s'étaient liées d'amitié, à tel point que Louise lui fit promettre qu'il faudrait passer la visiter une fois dehors à la ferme familiale. Immature, Louise avait glissé une imprudente confidence. Philippe, son père, avait longtemps vécu aux Amériques. Il en était revenu riche, très riche, et pour preuve, il cachait sous son matelas des lingots d'or et 30 000 francs en espèces.
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3: Une confidence qui ne tomba pas dans l'oreille d'une sourde. Marie en parla aussitôt à son amant, lui aussi en prison. C'est pour s'emparer de ce joli magot que Marie Viaud conçut le projet de rendre visite à son ex-voisine de cellule, aidée des deux hommes que les policiers ne tardent pas à identifier comme étant les deux frères Badel, Francis et Valentin. Mais où sont-ils passés ? Le lendemain du crime, le trio sanguinaire a déjà traversé la frontière afin de se planquer en Espagne. Grâce à l'entraide entre les deux pays, les trois suspects seront malgré tout interpellés vite après. Face au juge, Marie Viaud se met à table et elle raconte. Profitant de l'hospitalité du vieux Campistrous, le trio assassin entamait la soirée en savourant les spécialités culinaires de la ferme de Montoussé avant de tuer le père et sa fille. Selon ses deux compères, c'est Marie Viaud qui a décidé d'achever le vieil homme.
6: « Il faut en finir, et vite, sinon les gendarmes vont arriver !»
3: Joignant le geste à la parole, elle s'empare d'un couteau de cuisine posé sur la table et elle le tend à son compagnon.
6: « Vas-y, achève-le !»
3: Détail sordide, une fois les deux meurtres commis, la jeune femme s'est mise à danser, ivre de joie, à l'idée du magot qu'elle imaginait découvrir dans les armoires de la ferme. Mais sa joie sera de courte durée. Malgré une fouille approfondie, les trois compères ne trouvent pas une seule trace du butin dont Louise avait parlé à sa copine de cellule en prison. Ni lingots d'or, ni billets, ni pièces de monnaie. Le butin se résumera à quelques vêtements. Deux robes, un parapluie, des boucles d'oreilles, des chemises, des draps et une montre.
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3: Un butin bien dérisoire face à la guillotine que les trois assassins encourent à présent. Inculpés du crime de vol suivi de meurtre, commis avec préméditation, ils retournent à la prison de Tarbes et pour longtemps, la même où naquit leur sanglant projet criminel. Le procès aux assises s'ouvre au printemps 1877. La presse locale et nationale est là. L'affaire passionne l'opinion publique car, aux yeux de tous, les frères Badel ne sont que des exécutants. le cerveau du drame, l'instigatrice, c'est Marie, la diabolique. Dans l'inconscient populaire, la femme donne la vie, pas la mort. Et comme chaque fois lorsqu'une femme est accusée d'un crime horrible, la foule accourt. Face aux magistrats et aux jurés, les frères Badel semblent résignés, convaincus que leur sort est déjà scellé et qu'ils finiront coupés en deux par la lame du bourreau. Mais Marie, jeune et belle, joue la comédie jusqu'au bout. En pleine audience, elle tombe à terre, en proie à des attaques nerveuses. Simule-t-elle la folie pour échapper à la peine capitale ? Un médecin accourt, il lui fait respirer des sels. Marie se calme, repose sa tête sur l'épaule d'un gendarme et l'audience reprend. Au nom de la société, l'avocat général, M. Dumoulin, requiert la peine de mort contre les trois accusés, unis dans le crime, unis dans le châtiment. Une heure suffira à la cour pour rendre son verdict. Peine de mort pour Marie Viaud, peine de mort pour Francis Badel et prison à vie pour le jeune frère Valentin. C'est le 12 mai suivant que Francis sera guillotiné. Marie aura plus de chance. Elle est graciée par le chef de l'État. Devenue une détenue modèle, elle sera libérée 25 ans plus tard, en 1902.
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3: D'or et de sang, c'était ce nouvel épisode du podcast. Je vous propose de nous retrouver dans un prochain rendez-vous avec cette fois-ci un petit voyage dans le temps en juillet 1992. Un curé d'origine basque est découvert dans les toilettes d'une aire d'autoroute en Charente-Maritime. Que s'est-il passé ? Réponse dans un prochain numéro. À bientôt.
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funk et pop soyeuse, De Velours est un style à part sur la scène toulousaine. Un univers rétro et sensuel où chaque note semble caressée par la lumière. Avec son groove élégant et sa voix feutrée, De Velours ravive l'esprit des années 80 tout en y insufflant une modernité pleine de charme et de justesse.

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3: Un enfant a-t-il le droit de ne pas être d'accord avec ses parents ?
4: Oui, et d'ailleurs, ils n'acceptent pas ça. On fait des choses qu'on n'a pas le droit et eux, ils le font devant nous. Nous, on doit se coucher tôt et eux, ils doivent se coucher tard.
5: C'est pas, ils doivent, c'est plutôt
4: moi, peuvent. Moi, je dis, oui, on a le droit de ne pas être d'accord parce que c'est pas tout le temps eux qui décident, parce qu'on a le droit de prendre un petit peu la vie. Par exemple, si nous, on mange un truc qu'on n'aime pas et eux, ils mangent un truc qu'on aime bien,
6: ouais. C'est un peu injuste. Hein.
7: Bah, en fait, quand, par exemple, nos parents, ils sont pas d'accord avec quelque chose, et que, en fait, nous, on a raison. Ils acceptent pas qu'on a raison. C'est les plus grands et ils veulent toujours avoir raison.
8: Et surtout, parlant de trucs familial, le plus embêtant avec les parents, c'est que quand t'es l'aîné et que t'as toujours une petite dispute avec ta sœur, eh ben, ils vont croire aux plus petits. Pourquoi ? Je ne sais pas. Mais alors ça, c'est un truc qui me saoule vachement, en vrai.
9: C'est totalement vrai. Alors, la dernière fois, mon petit frère, il a mis ma chambre en bazar, alors j'avais tout rangé, mais j'ai pris.
3: C'est toi qui as été disputée ?
9: Oui.
3: Et tu as réussi à expliquer à tes parents ou pas ?
9: Oui, au bout d'un moment, ils ont réussi à me croire. Donc ça va, c'est mon petit frère qui a été puni, pas moi, heureusement. Mais c'est de l'injustice.
10: Pour moi, on obéit tout le temps à ses parents. Même si c'est un truc grave et tout, j'obéis.
3: Mais quand vous n'êtes pas d'accord avec vos parents, est-ce que vous échangez ? Est-ce que vous arrivez à discuter ?
9: Oui. Mais en fait, ils font ça pour notre bien. C'est pas parce qu'ils veulent pas.
3: C'est toujours pour votre bien ?
9: Non. Non,
7: c'est pas vrai. Quand, par exemple, je suis pas d'accord avec ma mère et elle me laisse m'expliquer, mais à la fin, elle dit toujours son dernier mot. Du coup, bah, c'est moi qui ai tort et c'est elle qui a raison, alors que c'est moi qui ai raison.
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